0: dans l'entre-deux-mers, donc pas très loin de Libourne, pas très loin de Saint-Émilion, de Castillon-la-Bataille, ces coins-là. Et ensuite, j'ai passé moi toute mon enfance et une bonne partie de mon adolescence dans cette espèce de triangle entre Bordeaux, la grande ville bordelaise, la côte atlantique et le bassin d'Arcachon, ouais. Voilà, dans un village qui s'appelle Martignas-sur-Jal. Et c'est vrai que j'ai passé, je pense, de 2 ans jusqu'à 18 ans, j'étais dans ces coins-là.
1: On va s'arrêter à Martignas-sur-Jal. Alors, j'ai été regarder, on est dans le canton de Mérignac. C'est pas très grand, il y a 8000 habitants aujourd'hui recensés en 2023. Quelle première image vous vient de cet endroit, un lieu, un paysage, une carte postale que vous m'envoyez de Martignas-sur-Jal?
0: Moi, c'est les forêts, parce qu'en fait, quand j'ai grandi là-bas, on était loin de 8000 habitants. Je pense que quand on s'est installé, il y en avait moins de 3000. Donc, c'était beaucoup plus petit. C'est une ville qui a beaucoup poussé ces dernières années. Et je me souviens très bien que c'était une ville au milieu de la forêt, réellement. C'est-à-dire qu'il y avait la grande route, et encore, elle n'était pas très grande, qui arrivait de Bordeaux. Mais ensuite, dès qu'on voulait partir dans une direction, on se retrouvait très vite arrêté par une forêt qui était là, enfin, derrière chez moi.
1: Voilà. On l'entend.
0: Derrière chez moi, il y avait une forêt dans laquelle j'ai passé beaucoup, beaucoup, beaucoup de temps, gamin, avec mon vélo, à aller chercher des têtards dans la rivière du coin, ou me balader dans la forêt, parce que c'était le terrain de jeu privilégié. C'était vraiment ça. C'était vraiment à 100, 200 mètres derrière chez moi.
1: Ça veut aussi dire que la nature, l'environnement, vous y êtes sensibilisé très jeune.
0: Oui, j'ai grandi là, de toute façon. Donc, c'est vrai que quand on n'était pas dans la forêt, on était au bord de la mer, parce que les plages de l'océan Atlantique étaient à, je sais pas, 15-20 kilomètres, quelque chose comme ça. Et donc, on y allait souvent avec mes parents. Donc, c'est vrai que j'ai grandi dans un environnement très nature et très grands espaces, parce qu'il y a la forêt, la côte Atlantique, je sais pas si vous la connaissez, mais c'est vraiment des grandes plages. Enfin, c'est un horizon infini, parce que en face, il n'y a rien. Enfin, pour des milliers de kilomètres, il n'y a rien. Donc, oui, c'est vrai que j'ai grandi dans ces paysages-là. Ouais.
1: Vous retournez là-bas, justement, à Martignas-sur-Gel, ou en tous les cas en Gironde. Et je crois que malheureusement aussi l'actualité de cet été vous a obligé à retourner là-bas.
0: Oui, j'y suis retourné cet été et c'était dramatique. Alors plus à Martignas parce que j'ai plus de famille là-bas, mais ma mère vit encore sur le bassin d'Arcachon, en Dernos-les-Bains, qui est une ville qui a été évacuée.
1: Touchée par les incendies.
0: Cet été, touchée par les incendies, avec quelques maisons qui ont brûlé à la lisière de la forêt. Et c'est vrai que c'était très triste de voir tout ça, c'est-à-dire que quand on arrive de Bordeaux, on roule pendant des kilomètres, vraiment des kilomètres, avec ces deux forêts qui aujourd'hui sont noircies, avec les pins qui sont toujours sur place, parce que les pins ne tombent pas quand ils sont brûlés, donc ça fait des forêts d'arbres morts, noirs, avec un sol complètement cramé, et ça pendant des kilomètres, c'est extrêmement angoissant. Voilà, surtout quand on sait à quoi ça ressemble autrement. Et pareil, j'étais à la plage du Grand Croc, qui est juste à côté de celle du Porche, qui a fait beaucoup l'actualité malheureusement cet été. Et là, c'est pareil, quand on va vers les plages, sauf le dernier kilomètre qui est un peu préservé, mais sinon c'est des kilomètres et des kilomètres de forêts brûlées. Donc voilà, c'est vrai que ça fait mal au cœur. En plus, c'est des sujets sur lesquels moi je travaille, donc je me sens concerné à double titre.
1: J'imagine aussi qu'il y a toute l'émotion, parce que vous venez de lire, c'est une partie de votre enfance. Vous venez d'évoquer aussi le fait que votre maman vit sur le bassin d'Arcachon. J'espère qu'elle n'a pas trop perdu, du coup. Mais pour le gamin que vous avez été, il y a aussi cette double peine, hein, vous le dites, finalement.
0: Oui, bien sûr, parce que c'est vrai que quand on a connu ces lieux si vivants, enfin, je parlais du Porche, moi, le Porche, c'était la plage la plus proche de Martignas-sur-Jal, justement. Donc, c'est vraiment la plage où j'ai dû passer le plus de temps étant enfant, adolescent. Et puis, moi, quand j'avais 15-16 ans, j'ai commencé à faire de la plongée sous-marine dans cette région-là. Donc, vraiment, les plages, j'y passais beaucoup de temps. La mer, j'y passais beaucoup de temps. Et du coup, c'est des endroits que je connais, c'est des endroits dont, à un moment donné, je me souviens au Porche. J'allais à ce qu'on appelle le Porche Sauvage, qui est une plage non surveillée, mais on savait par où passer pour aller, parce que quand on vit sur place, on trouve forcément des plages, notamment en été, où il y a un peu moins de monde, et on apprécie ça. Et tous ces endroits-là aujourd'hui sont dévastés et le sont pour des années. C'est ça, en plus, c'est un incendie, ça dure
1: combien
0: un
1: d'années,
0: temps.
1: Vous direz rien. C'est pas facile comme question.
0: Non, c'est pas facile parce qu'on dit souvent qu'il faut de toute façon, après un incendie, attendre 2-3 ans pour voir comment la forêt repart ou pas. Ça dépend des essences. Alors là, c'est que des pins quasiment, mais ça dépend du sol, de la composition du sol. Donc il y a des forêts qui repartent plus vite que d'autres. Donc on dit souvent qu'il faut attendre 2-3 ans déjà avant de se faire une idée de à quoi ça va pouvoir ressembler et tout ça. Mais là, je pense que l'ampleur des incendies cet été a été telle que pendant 5 à 10 ans, on va encore en voir les stigmates, c'est sûr.
1: Jean-François Julliard est votre invité ce soir. Jusqu'à 21h. Jean-François, il est temps d'ouvrir la Revue des Merveilles avec quelqu'un que vous connaissez bien, c'est Benoît Prospero. Une nouvelle fois, Benoît, vous passez en vue les merveilles de notre planète et vous allez y être sensible, Jean-François Julliard. On part au jardin.
2: Est-ce que vous savez comment a poussé le fruit que vous mangez? Sur quel arbre il a grandi? Et comment on fait pour prendre soin de cet arbre? Eh bien, avec Ici Alsace, nous voici à Guetzenheim. Ici, le maire s'appelle Jackie Wagner. Et Jackie Wagner, il s'est dit, tiens, il manque des arbres dans ce village. Et
3: le problème quand il manque des arbres, c'est tout simplement avec les canicules qu'on rencontre aujourd'hui. On n'a pas d'ombre, on n'a pas d'îlot de fraîcheur. On voulait absolument garder autour du village une ceinture verte.
2: Et il a donc créé en 2021 l'association des arboriculteurs. Et l'idée est toute simple, planter des arbres. Pourquoi? Pour créer des îlots de fraîcheur, donc, pour que les habitants puissent venir se servir, bien sûr, mais aussi pour transmettre et conscientiser. D'abord les enfants.
3: Initier les enfants dans ce cadre-là, pour leur apprendre déjà à l'utilité des arbres et aussi à leur démontrer que derrière, quand on s'en occupe, on a un résultat, on a un fruit, on a quelque chose qu'on peut manger.
2: Eh bien oui, quand on prend soin d'un arbre, en échange, il nous nourrit. Et alors là, on parle des enfants, mais en fait, tout le monde a appris et continue d'apprendre.
3: On était quasiment tous des novices en la matière et donc on a appris comment il faut planter, comment il faut les entretenir, comment il faut tailler, quand il faut les tailler, pour quelles raisons il faut les tailler. Voilà, donc c'est vrai que c'est aussi un apprentissage qui a été bénéfique pour une partie de la population qui fait partie de l'association.
2: Ah, c'est magnifique. Et écoutez ça, qu'est-ce qui se passe à Guetzenheim quand un enfant naît?
3: D'abord, il a sa cigogne qui sort annoncer à toute la population qu'un enfant est né. Et puis, on écrit immédiatement à la famille pour lui proposer de planter un arbre. Alors, l'arbre peut être planté chez les parents à la maison, s'ils ont de la place, ou alors dans un jardin qu'on appelle, nous, jardin des naissances, qui appartient à la commune et qui voit aujourd'hui, on est à 25 ou 26 arbres.
2: C'est beau, hein? Et au-delà des arbres, et pour conclure, monsieur le maire a peut-être un petit message à faire passer.
3: Il faut absolument qu'on se réconcilie avec la nature, tout simplement parce que on en aura besoin quand on voit ce qui se passe. Et puis après, j'ai grandi là-dedans quand j'étais petit. Il y avait beaucoup plus d'arbres et on avait la chance de pouvoir de temps en temps aller grappiller des mirabelles, des cerises sur un arbre où c'était interdit. Mais il y en avait beaucoup plus et on trouvait ça facilement. Aujourd'hui, c'est plus le cas. On a l'envie de remettre la nature au goût du jour, si on peut dire, si on peut l'appeler comme ça.
2: Merci, ici Alsace et monsieur le maire Jackie Wagner, et bravo à l'association des arboriculteurs de Guetzenheim. Allez voir sur le site guetzenheim.fr tout ce qu'ils font pour la nature, c'est une merveille.
1: Merci beaucoup Benoît Prospero, forcément vous avez peut-être envie de réagir. Jean-François, Julien, vous étiez très attentif au reportage de Benoît Prospero.
0: Oui, je trouve que toutes ces initiatives sont toujours très très réjouissantes et enthousiasmantes. Enfin, un jardin à naissance, c'est une super idée et je trouve que ça devrait être un truc qui existe presque dans toutes les villes de France, quoi. Enfin, voilà, ça paraît tout simple. Je suis sûr que tout le monde serait absolument partant. Donc voilà, ça fait partie de ces initiatives qu'il faudrait multiplier.
1: Jean-François Julliard, directeur général de France Nature Environnement, il est votre invité ce soir jusqu'à 21h. Un parcours inspirant, les clés de sa réussite, les bonnes initiatives aussi un peu partout en France. C'est jusqu'à 21h sur votre radio ici.

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2: Avec mon invité, formé au journalisme à l'Institut français de presse, il a choisi de s'engager rapidement au sein d'organisations non gouvernementales, directeur de Reporters sans frontières. Durant près de 15 ans, il en était aussi reporter, il est aujourd'hui directeur général de France Nature Environnement. C'est Jean-François Julliard qui est notre invité jusqu'à 21h. On parlait de votre enfance tout à l'heure, on s'est baladé un petit peu au cœur de cette forêt que l'on a écoutée. Il y avait une maison, je ne vous ai pas demandé, vous viviez dans une maison, une grande maison, quel était l'environnement vraiment de cette enfance-là?
3: Ouais, c'était une maison une maison d'un petit village, donc une maison avec un jardin qui n'était pas immense, mais qui était suffisant pour qu'on puisse taper dans le ballon avec les copains, et c'était à peu près l'essentiel de ce qu'on faisait dans ce jardin, voilà. Donc ouais. Oui, j'ai eu la chance d'avoir une vie, encore une fois, pas vraiment la campagne, parce qu'on n'était pas loin de la grande ville de Bordeaux, mais dans un environnement qui ressemblait vraiment à la campagne.
2: Votre naissance en Normandie, on l'a évoqué, vous grandissez près de Bordeaux, mais alors l'ailleurs arrive très vite dans votre vie, et le voyage et tout ça, vous le devez au camping-car.
3: Oui, c'est vrai que mes parents étaient absolument fans de vacances en camping-car, donc tous les étés on partait dans des camping-cars que souvent mes parents tous les deux avaient retapé ensemble, et parfois on partait pas très loin, on pouvait partir dans le Pays Basque, en Espagne, depuis Bordeaux c'était pas si loin, parfois on allait un peu plus loin dans les gorges du Verdon, les gorges de l'Ardèche, je me souviens.
2: C'est bien ça, c'est les gorges du Verdon, moi je connais pas
3: l'Ardèche. Ah c'est génial, j'y suis retourné depuis, j'ai des vrais souvenirs d'enfance dans ces gorges-là, c'est là qu'on découvre le bonheur de se baigner dans une rivière fraîche quand il fait très chaud, le bonheur de route, alors faut pas avoir mal au ventre, mais c'est des routes tortueuses à l'infini et on met 45 minutes pour faire 6 km, mais vous parliez de ralentir tout à l'heure, ralentit dans ces espaces-là, c'est-à-dire on se pose vraiment, on est pour le coup vraiment au milieu d'une nature sauvage, et moi j'adore ces coins un peu qui mérite qu'on aille les chercher, quoi. C'est-à-dire que voilà, on n'arrive pas, on débarque pas comme ça, sorti d'une autoroute, et puis on est posé dans les gorges de l'Ardèche ou les gorges du Verdon. Non, ça se mérite un peu, il faut aller les chercher.
2: La nature,
3: il faut prendre le temps. Ça se mérite, exactement. Ça garde un côté sauvage, ça garde un côté authentique. Ça n'a pas été dénaturé. Il n'y a pas de grandes constructions qui sont venues saccager les forêts, les lacs et les rivières. Donc, non, c'est très, très beau.
2: Il y aura les Pyrénées, je sais, il y aura l'Ardèche, vous venez de l'évoquer, l'Espagne, l'Italie, la Yougoslavie en son temps.
3: Oui, parce que exactement, parce qu'on parle d'avant les années 90, dans les années 80, ouais. Et mon père adorait conduire, donc on partait de nuit. C'était une époque où, alors je sais pas si c'était autorisé ou pas, mais je me souviens qu'avec mon frère, j'ai un frère, on dormait la nuit entière à l'arrière du camping-car. Je suis pas sûr qu'on ait vraiment le droit de faire ça, en tout cas aujourd'hui on n'aurait plus le droit, par terre comme ça, hein, sur un matelas. Mais ce bonheur, quand on est gamin, de dormir dans un véhicule conduit par ses parents et de se réveiller dans un autre pays, ou de se réveiller à la frontière, parce qu'il y avait encore des frontières et qu'il fallait se réveiller pour passer la frontière et montrer sa tête aux douaniers. Ah, c'était un truc incroyable, quoi.
2: Vous avez évoqué tout à l'heure Rozan, ça s'écrit R-O-Z-A-N.
3: Non, hein. R-A-U.
2: R-A-U-Z-A-N. Ouais. Fait bien de dire, parce que je sais qu'il y a les auditeurs qui nous écoutent, qui disent, mais je ne connais pas, je vais aller regarder sur la carte. Petit village, donc en Gironde, je fais des allers-retours en Gironde, lié à votre grand-mère, je crois, essentiellement.
3: Oui, c'est mes grands-parents, les deux, côté paternel et maternel, vivaient là-bas, mais c'était ma grand-mère paternelle chez qui on allait passer toutes nos vacances d'été ou presque, parce que mes parents travaillaient et qu'ils n'avaient pas la possibilité de passer 2 mois de vacances avec nous, donc ils nous envoyaient chez la grand-mère. Et alors elle avait une grande maison, tout à fait foutraque, parce qu'il y a plusieurs pièces et accumulations. C'est génial, surtout que notre grand-mère nous laissait vadrouiller là-dedans et aller fouiller un peu pour aller à la recherche de merveilles qu'on ne trouvait pas souvent, parce qu'en vrai il n'y avait pas de merveilles absolues, mais le simple fait de découvrir des piles de journaux ou des cartons qu'on n'avait pas encore ouverts, c'était déjà quelque chose d'incroyable.
2: Bon, puis il y a le château fort.
3: Et il y a un château fort qui est très beau, franchement, qui est très beau. C'est un château du 12e qui est un vestige de la guerre de 100 ans. Il n'y en a pas tant que ça qui sont encore dans cet état-là. Il peut se visiter, hein. Il a un donjon d'une trentaine de mètres, je crois, je dirais, quelque chose comme ça. Et à l'époque, c'est pareil, c'était aussi un autre temps. Donc avec mon frère, mon cousin, qui venait souvent avec nous en vacances dans ces coins-là, on passait beaucoup de temps à jouer dans au château,
2: au pied du château, jeu extraordinaire.
3: Dans les douves du château fort, et personne venait nous dire vous n'avez pas le droit ou je ne sais quoi. C'est-à-dire qu'on passait, on se prenait forcément pour des chevaliers, exactement. Et c'était super.
2: Édifié par Jean Santerre, j'ai regardé, il est très beau ce château, et vous l'avez dit, construit sur un rocher. Rappelons qu'il est classé monument historique. Vous y êtes retourné?
3: Alors, Pas récemment, non, pas récemment. Ça fait quelques années. Enfin, j'y suis retourné depuis que je suis enfant, oui, bien sûr. Mais ça fait quelques années que je n'y suis pas allé. Mais je sais qu'aujourd'hui, il est plus accessible comme ça. C'est-à-dire, il faut prendre un billet, acheter un ticket. Ouais. Voilà, il y a des horaires d'entrée. C'est différent. Je pense que les enfants d'aujourd'hui ne peuvent plus jouer au pied du château comme on le faisait.
2: Jean-François Julien, j'avance dans le temps. Collège et lycée, c'est à Mérignac.
3: Oui,
2: le village là. Hein.
3: Oui, c'est ça. On se rapproche de la ville parce que Mérignac, c'est déjà une grosse ville. Hein. Je ne sais pas combien d'habitants aujourd'hui, mais je pense qu'il doit y avoir 60, 65 000 habitants. Donc c'est une grosse ville de périurbain. C'est vraiment ce qu'on appelle le périurbain. C'est une ville agréable. C'est une ville qui vit parce qu'elle est à proximité de Bordeaux. Et c'est vrai que là, je commence en grandissant à découvrir ce que c'est qu'une grande ville, et l'attrait de la grande ville aussi, le cinéma, plus de monde, plus de possibilités. Voilà.
2: Alors, c'est la grande ville, vous l'avez dit, donc ça change un petit peu de ce village, et vous cherchez peut-être des lieux aussi pour vous oxygéner, pour vous ressourcer, vous l'avez évoqué tout à l'heure. À 15-16 ans, vous découvrez ça. Je fais un lien direct avec le cinéma, parce qu'on va découvrir dans un instant que le cinéma a failli y aller. C'est vrai que c'est le grand bleu pour vous à 15-16 ans là-bas. Hein.
3: Oui, c'est vrai, je découvre, je ne sais même plus comment ça s'est fait, je crois que c'est ma mère qui nous a proposé avec mon frère de faire un baptême de plongée sous-marine à la piscine de Mérignac, et pour mon frère et moi, parce qu'on a continué à en faire, et on continue d'en faire encore aujourd'hui tous les deux, ça a été une vraie révélation cette activité, donc la plongée sous-marine.
2: Qu'est-ce que vous découvrez ? Qu'est-ce que vous voyez ?
3: En fait, on découvre, je crois qu'au début, parce qu'en plus au début les premières plongées c'est en piscine, donc c'est pas, il y a pas grand-chose à voir. Voilà, il y a pas grand-chose à voir, mais moi je découvre surtout une sensation. C'est-à-dire cette sensation d'être sous l'eau, dans un équilibre qu'on découvre, c'est vraiment quelque chose, si les gens qui écoutent n'ont jamais essayé, faites-le, ne serait-ce qu'un baptême en piscine, c'est vraiment quelque chose d'assez exaltant, parce qu'on a des sensations corporelles qui sont très différentes, c'est pas à voler non plus, j'ai jamais fait de chute libre, il y a des gens qui disent que ça ressemble un peu à chute libre, je pense que c'est encore différent, mais voilà, c'est un équilibre très différent, c'est un ressenti très différent, il y a une vraie sensation de liberté immédiate, en tout cas moi j'ai trouvé ça.
2: Fac de sciences à Talence. Et puis, vous quittez la région bordelaise.
4: Silence sur le plateau. Moteur. Action.
2: Vous vouliez tourner ?
3: Je sais pas trop ce que je voulais faire.
2: Vous vouliez faire du cinéma, en tous les cas, vous y avez pensé.
3: Ouais, j'y ai pensé, parce que j'ai rencontré un type extraordinaire qui s'appelait Patrick, qui est malheureusement décédé depuis, mais qui tenait une sorte de club d'animation socio-culturelle à Mérignac, et qui aidait des adolescents comme moi à découvrir le monde de l'image, la photo, la vidéo et tout. Et à ce moment-là, j'ai découvert ce qui est au début un hobby et que je trouvais très agréable, mais j'ai surtout découvert le pouvoir de raconter une histoire en image. Tout l'impact que ça pouvait avoir, ouais. Tout l'intérêt que ça pouvait avoir et tout le côté satisfaisant que je trouvais à faire ça.
2: Vous allez devenir reporter sans frontières, puis directeur de Reporters sans frontières. Il va y avoir Greenpeace, vous êtes aujourd'hui directeur général de France Nature Environnement. Ce sera l'arrivée à Paris, on va en parler dans un instant, puisque le cinéma c'est à Paris, puis à Paris vous allez découvrir d'autres choses. Rentrée scolaire il y a quelques jours, Jean-François, vous avez des enfants?
3: Oui, j'ai 3 enfants.
2: Vous avez vécu la rentrée scolaire donc?
3: Oui, tout à fait. Ils sont grands maintenant, il y a encore un petit dernier entre guillemets en quatrième, mais les autres sont
2: alors,
3: grands. Donc.
2: La rentrée scolaire, peut-être pour les plus jeunes qu'en quatrième, ça rime aussi avec le retour des poufs sur la tête de nos enfants. Une chose en plus à gérer pour les parents que nous sommes en cette période, comment faire? 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
2: Eh ben on espère. Merci beaucoup et pas que dans le Cotentin. Merci Catherine Quicandon. Jean-François Julliard est directeur général de France Nature Environnement aujourd'hui. Quelles sont ses missions, son quotidien? On en parlera. Son rapport avec la France aujourd'hui, le fait qu'il est assez indépendant finalement dans ses déplacements. Il est votre invité jusqu'à 21h. Il arrive à Paris. C'est la ville qu'on n'a pas le droit de prononcer, parce que je vous rappelle qu'il n'y a pas que Paris dans la vie. Et pourtant, c'est un déclic pour lui à suivre sur Ici.

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17: Et quel parcours extraordinaire avec notre invité Jean-François Julliard, qui a étudié à l'IFP, l'Institut français de presse à l'ESRA, l'École supérieure d'audiovisuel, dont il ressort avec un master, Reporters sans frontières. Il en deviendra le directeur, puis directeur de Greenpeace France. Il est actuellement directeur général de France Nature. Il est votre invité ce soir et se raconte autour des lieux qui ont marqué sa vie. À un moment donné, vous êtes arrivé à Paris. Il faut bien quitter la Gironde, il faut bien quitter l'enfance et l'adolescence.
18: Ouais. Bah, je sais pas s'il faut, mais en tout cas, c'est vrai que ça s'est passé comme ça. Moi, j'en avais envie. Hein. C'est vrai que je bassinais un peu mes parents depuis déjà quelques temps pour venir à Paris.
17: Vous dites que c'est un coup de foudre et une tempête à la fois.
18: Oui, parce que c'est vrai que j'arrive dans dans la grande ville, pour le coup, vraiment la grande ville. Enfin, même comparé à Bordeaux, Paris est une immense ville. Et puis, donc je suis assez rapidement séduit par l'immensité de la ville. Je passe beaucoup de temps à marcher, à prendre le métro et à essayer d'en découvrir ces quartiers. Et puis j'arrive pour faire des études de cinéma. Donc en plus, je rencontre tout un tas de gens extrêmement créatifs, très exaltés, qui ont 1000 idées à la minute, qui sont tous des révolutionnaires dans l'âme et qui veulent changer le monde en permanence. Donc je découvre beaucoup de choses, voilà, beaucoup d'idées nouvelles, beaucoup de façons de penser nouvelles que je n'avais pas côtoyées jusque-là, et c'est vrai que c'est beaucoup.
17: Voilà, c'est une ouverture spatio-temporelle.
18: C'est une ouverture spatio-temporelle, c'est une curiosité nouvelle, je découvre des champs artistiques que je ne connaissais pas, je découvre des personnalités dont je n'avais jamais entendu parler, je découvre des façons de penser, des façons de s'habiller, des façons de vivre que je ne connaissais pas, donc oui, c'est beaucoup de choses.
17: Les grands musées, les quartiers historiques, le quartier latin, vous alliez même lire des BD au Forum des Halles à la FNAC.
18: Oui, parce que ça coûte cher une BD. J'ai toujours été passionné de BD et à l'époque, je crois que c'est toujours le cas d'ailleurs, la FNAC avait cette politique de laisser un peu les gens prendre des BD et s'asseoir dans un coin et les lire tranquillement. Ouais. Donc voilà, ça m'est arrivé.
17: Je fais un lien, les BD, les enfants, je crois qu'à cette période-là, vous faisiez encore quelques allers-retours pour être moniteur de colo dans les centres de loisirs en Gironde.
18: C'était mon boulot d'été, c'est vrai que c'était...
17: Vous avez adoré. Hein.
18: J'ai adoré ça parce que j'ai découvert que s'occuper d'enfants qui n'étaient pas les siens, c'est très chouette aussi. Et je m'occupais d'enfants qui avaient entre 6 et 12 ans. Je pense quelque chose comme ça, et je trouvais ça très sympa de leur faire faire tout un tas d'activités estivales. Mmh. C'est le plaisir de jouer avec les enfants sans avoir la responsabilité.
17: Vous baladiez, j'imagine aussi.
18: On se baladait, on allait dans le Grand Sud-Ouest parce que je me souviens d'avoir fait des stages où on partait pour le coup une semaine avec les enfants, donc à passer les nuits sous les tentes et tout ça, organiser leur repas, et puis la journée on faisait du kayak, on faisait de la spéléo, on faisait de l'escalade.
17: Où ça, donc, la spéléo ?
18: En Dordogne, je me souviens. Ouais. Je pourrais pas vous dire exactement les noms précis, mais je me souviens d'un stage comme ça en Dordogne. Et le kayak aussi, ça devait être dans ces coins-là.
17: La librairie du Sénat, autre lieu.
18: Alors ça, c'est le lieu de...
17: Tu veux faire des allers-retours, là.
18: Ouais, c'est, c'est un lieu très différent, mais la librairie du Sénat, c'est parce que ça a été mon premier vrai boulot, on va dire, à la chaîne parlementaire à l'époque. Ouais. Donc je sors de ces études de journalisme et je me retrouve propulsé là. Et là aussi, c'est très chouette parce qu'en fait, c'est la chaîne parlementaire avant qu'elle existe. C'est-à-dire que je faisais partie, enfin, j'étais intégré dans une équipe de journalistes et de programmateurs qui étaient chargés de lancer la chaîne parlementaire. Elle n'émettait pas encore. Ouais. Donc, c'est pour ça qu'on était dans la librairie du Sénat, dans une toute petite équipe, à essayer de penser un peu le concept d'une chaîne parlementaire à la française.
8: C'est un vrai lieu de construction, quoi.
18: Ouais, ça existait déjà, je me souviens, en Angleterre, en Allemagne, aux États-Unis. Donc, on allait voir un peu ces chaînes-là pour s'en inspirer et essayer d'imaginer une chaîne parlementaire à la française qui n'avait jamais eu lieu.
8: À l'époque, vous êtes ce qu'on appelle objecteur de conscience. C'est aussi ça qui vous permet d'intégrer Reporters sans frontières.
18: Oui, parce que je fais partie de cette génération qui devait faire son service militaire. Et c'est vrai que j'avais un vrai problème un double problème, en fait. Je me sentais pas du tout à l'aise avec l'idée de porter l'arme. J'y voyais pas
8: l'autorité.
18: Beaucoup de sens. Pas forcément l'autorité, mais le côté uniforme. Enfin, en plus, on savait que ça allait s'arrêter. C'était vraiment les dernières années. Et puis, j'avais l'impression d'une perte de temps. Enfin, je me suis dit, mais je vais m'ennuyer pendant une année dans un bureau à pas faire grand-chose d'intéressant. Et en parlant avec un copain, c'est lui qui m'a dit, mais mets-toi objecteur de conscience. C'était très facile. Il suffisait d'écrire au ministère de la Défense et on se retrouvait objecteur de conscience. Et c'est comme ça que j'ai pu intégrer au Reporters sans frontières. Et du coup, voilà, une opportunité extraordinaire parce que je passais d'un potentiel service militaire un peu ennuyeux parce que ça allait se terminer à quelque chose qui me permet de découvrir le monde.
8: Je vais survoler rapidement, mais je vais l'évoquer parce que là, on est beaucoup trop loin de Paris. Mais évidemment, vous découvrez le monde. Il y a le Togo, il y a l'Afrique subsaharienne. Vous allez défendre des journalistes qui sont emprisonnés, souvent de façon totalement injuste. Vous enquêtez, je crois, notamment sur la mort d'un journaliste un peu connu au Burkina Faso.
18: Oui, j'ai passé beaucoup de temps au Burkina Faso, en Côte d'Ivoire, enfin en Afrique de l'Ouest, sur des situations de journalistes assassinés ou mis en prison parce qu'ils contestaient l'autorité. C'était vraiment ça, pour le dire rapidement. Et c'était génial de pouvoir faire ça. J'avais 25-26 ans à l'époque, donc c'était quelque chose de très convaincant pour l'engagement militant qui était en train de naître chez moi.
8: Alors après, vous allez aussi au Rwanda également, mais vous découvrez plein de choses, découvrez le monde, mais aussi le monde avec ses vicissitudes et des choses qui ne sont pas forcément très jolies. Du coup, quand on revient en France, peut-être entre deux reportages, ça fait du bien.
18: Oui, ça fait du bien. Et j'ai beaucoup voyagé, mais je n'ai jamais vécu à l'étranger. C'est-à-dire que je passais beaucoup de temps. Je me souviens que les premières années au Reporters sans frontières, en cumulé, je pense que je passais facilement 3-4 mois à l'étranger. Mais à chaque fois, je revenais. Et j'étais toujours content de revenir, toujours content de revenir à Paris, toujours content de revenir dans le Sud-Ouest quand je retournais voir ma famille qui était là-bas. Donc oui, j'ai toujours continué à voyager aussi en France. Et du fait de voyager beaucoup à l'étranger, finalement, pour mon travail, a fait que j'ai passé beaucoup de temps à passer des vacances en France.
8: Où ça ? Il y a des vacances marquantes comme ça en France ?
18: Ouais, les Pyrénées, je crois que vous l'avez évoqué tout à l'heure. C'est vrai que les Pyrénées, ça a été un gros coup de foudre aussi, parce qu'enfant, je passais beaucoup de temps dans les Pyrénées pour aller skier, parce que c'était les stations de ski à Gourette, notamment, ou Artoust, dans les Pyrénées Atlantiques, qui étaient les stations un peu les plus proches de Bordeaux. Mais là, j'ai découvert les Pyrénées l'été, le pic du Midi d'Ossau. Voilà, si vous avez jamais fait de la rando dans ces coins-là, il y a un tour des lacs, c'est quelques heures, mais on passe d'un lac à un autre, ils sont tous plus sublimes les uns que les autres, c'est absolument magnifique.
8: Vous êtes reporter sans frontières entre 98 et 2004, vous en prenez la direction de 2008 à 2011, et puis en 2012, vous devenez directeur de Greenpeace France. Vous vous souvenez de l'endroit où vous avez pris cette décision, dit « Allez, je vais m'engager dans Greenpeace ». C'était
18: question.
8: Où
18: Non, je me souviendrai pas précisément.
8: Non, mais vous savez, c'est moments importants.
18: Ouais, bien sûr.
8: On se souvient toujours un petit peu où est-ce qu'on était, quoi.
18: Ouais, je me souviens, j'étais dans les locaux de Reporters sans frontières. Je peux le dire maintenant, il y a de l'eau qui a coulé sous les ponts, mais un peu caché quand j'ai appris que j'étais pris à Greenpeace. Je me souviens plus de l'endroit où j'étais quand j'ai pris la décision de candidater. En fait, ça a été un processus un peu long. Au début, je me suis questionné parce que c'est toujours des choix impactants. Enfin, là pour le coup, je quittais complètement le monde des médias et de l'information pour partir dans une ONG qui travaille sur la protection de l'environnement, mais c'est un choix que j'ai jamais regretté. J'ai toujours, je me suis senti très à l'aise en arrivant à Greenpeace, et d'ailleurs j'y suis resté 14 ans. Donc.
8: Et du coup, vous déplacez énormément partout en France, j'imagine.
18: Oui, beaucoup sur des terrains de lutte écologiste. Donc ça peut être Notre-Dame-des-Landes à l'époque, encore à côté de Nantes, mais ça peut être aussi d'autres terrains comme ça. Greenpeace a des groupes locaux de militants un peu partout en France, donc c'est vrai que j'ai gravité pas mal dans différentes région.
8: Ça marche ici, qu'en pensez-vous? Ce sont aussi les belles initiatives, Jean-François Julliard. Même si elles coûtent un peu moins cher cette année, d'après le panier ici, l'achat des fournitures scolaires, on parlait de la rentrée tout à l'heure, reste un passage obligé pour tous les parents, enfin presque tous, puisqu'une commune a décidé cette année encore d'offrir des fournitures aux élèves. Robin Bernot avec Julien Prouvailleur.
13: Les fournitures scolaires. Évidemment, lorsque l'on est enfant, on veut ce qui est à la mode, et ce qui est à la mode, ça coûte cher.
15: En fait, avant, vraiment, ma mère, elle n'avait pas les moyens, et forcément, quand elle m'achetait pas ce que je voulais, j'en voulais un peu.
13: Sauf que derrière, pour les parents, c'est un véritable budget. Juste à côté de Valenciennes, dans le Nord, je vous présente la commune de Denain. Historiquement ancrée à gauche et dirigée depuis 2008 par des maires issus de l'enseignement, Denain offre pour la 10e année consécutive les fournitures scolaires à tous les enfants de la ville scolarisés du CP au CM2. Notre reporter Julien Prouvailleur a assisté à cette distribution et en a profité pour discuter avec Anthony Bovin, directeur du pôle éducation et vice-sportif de la commune.
16: Le premier jour de l'année, l'ensemble des enfants arrivent avec le kit. Donc ça permet vraiment de travailler dès 8h30, j'ai envie de dire, et puis de démarrer dans de bonnes conditions.
13: Sur place, il y a Sarah, par exemple. Elle est venue récupérer un kit pour sa fille qui rentre en CM1. Alors qu'est-ce qu'on a dans ce kit?
19: Il y a des fournitures, des stylos, des feutres, des crayons de couleur, nécessaires pour eux, quoi. Donc là, ça nous aide vraiment beaucoup pour les enfants, quoi.
13: Ici, dans le Nord, cette distribution gratuite de fournitures, ça marche. Mais alors vous, qu'en pensez-vous?
15: Je pense que c'est bien, surtout pour ceux qui sont dans le besoin.
13: Abigail a 20 ans, elle est étudiante et cette période d'achat des fournitures, ça lui rappelle forcément quelques souvenirs.
15: Quand j'étais enfant, j'aimais beaucoup les fournitures chères. Et ma mère, elle me disait non, ça coûte trop cher. Oui, voilà.
13: La voix que vous entendez juste derrière Abigail, c'est Perle. Elle a 19 ans et elle aussi est étudiante.
20: Nous, on prenait souvent de la sous-marque, en fait.
13: Sauf que lorsque l'on est ado, on a forcément envie d'avoir ce qui est le plus tendance. Et ça, les marques, elles l'ont bien compris.
20: Vu que les gens, ils voient qu'on a des plus beaux trucs, du coup, comment ça s'appelle ? On est un peu plus, pas valorisés, mais en mode, les gens, ils sont là en mode, oh, t'as des trop beaux stylos parce qu'on t'a emprunté et tout.
13: Alors, avec cette distribution, la ville de Denain permet à tous les élèves d'avoir le même matériel et de démarrer l'année sur les mêmes bases.
20: Ce que la ville a proposé, je trouve que c'est bien parce qu'ils ont tous les mêmes fournitures.
13: Une distribution de 1800 kits qui a tout de même un coût. L'an dernier, cette opération a représenté une dépense de 18 000 euros inscrite au budget de la ville.
8: Robin Bernot, ici ça marche, qu'en pensez-vous? On vous donne la parole. Chaque jour, on sillonne la France entière, on l'a dit. Vous avez de liberté aussi, Jean-François Julliard, de vous déplacer dans le cadre de votre métier. Et vous adorez vous déplacer en train et travailler en train.
18: Oui, c'est vrai que là, je reviens. J'ai passé beaucoup de temps dans le train ces dernières semaines parce que j'ai été à Grenoble, j'ai été à Auch, et donc c'est des trajets qui prennent quelques heures en train. Et c'est vrai que c'est un lieu dans lequel j'aime bien travailler parce que on est tranquille dans le train. Enfin, voilà, moi j'aime bien m'asseoir côté fenêtre, un peu dans un coin, un peu à l'écart, un peu tranquille, et je peux tout à fait passer des heures sur mon ordi dans le train. J'ai l'impression d'avancer. Je sais pas, c'est peut-être trompeur, c'est peut-être la vitesse du train qui me donne l'impression de travailler plus rapidement. On est moins sollicité aussi, il y a quand même moins le téléphone qui va sonner et tout, donc c'est un lieu agréable.
8: On parlera du vélo que vous préférez largement au train. Il en sera question avec notre invité qui est avec nous quelques minutes encore. Il est directeur général de France Nature Environnement, Jean-François Julliard, assure ici jusqu'à 21h.

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2: Il est un homme sensible, profondément humain, engagé depuis bien longtemps, journaliste puis reporter sans frontières qu'il a dirigé. Il est aujourd'hui directeur général de France Nature Environnement, Jean-François Julliard, qui conduit finalement la voiture de sa vie là, depuis maintenant 20 heures. Ça va, on continue ?
3: Allez, on continue.
2: C'est pas dur de voir tout défiler comme ça, vous êtes toujours encore...
3: Ça va, c'est intéressant.
2: Est-ce qu'il y a des clés pour réussir, comme vous l'avez fait ? On vient d'évoquer votre parcours, qui pour beaucoup de journalistes nous mettent au garde à vous. Quelles sont les clés, quels sont les conseils que vous pourriez donner à des jeunes qui ont 17, 18 ans, qui veulent aller dans une école de journalisme, par exemple ?
3: Déjà de rester motivé, déterminé, de s'accrocher, parce que c'est vrai que c'est pas facile, ouais. Hein, ça n'était pas à mon époque et je crois que ça l'est encore moins aujourd'hui. J'ai une fille d'ailleurs qui veut faire du journalisme je l'encourage, je la soutiens parce que c'est un très très beau métier, mais c'est vrai que les débouchés, comme on dit, sont parfois difficiles. Je pense que ce qui est important aujourd'hui aussi, c'est de rapidement peut-être de se spécialiser, d'avoir une discipline sur laquelle on va travailler plus, quoi. Les médias se sont hyper spécialisés aussi. Aujourd'hui, je vois bien qu'on cherche des spécialistes. Alors, ça peut être des spécialistes du journalisme économique, scientifique, par exemple. Voilà, c'est... Alors, moi, je travaille sur les questions environnementales. Je rêverais qu'il y ait plus encore de journalistes qui aient envie de travailler sur les questions environnementales. Je pense qu'il y a beaucoup de choses à faire.
2: Jean-François Julliard, directeur général de France Nature Environnement. C'est quoi ce métier ? C'est quoi votre quotidien ?
3: C'est beaucoup de choses. En fait, c'est un quotidien qui est différent chaque jour, et c'est aussi ça que j'aime. C'est à la fois le côté gérer des équipes, parce qu'il y a une cinquantaine de salariés à France Nature Environnement, et puis pas loin de 200 bénévoles au niveau
2: national. C'est important.
3: Il y a
2: des bénévoles.
3: Exactement. Il y a beaucoup de bénévoles. C'est avant tout même un réseau de bénévoles. C'est un réseau d'associations, une fédération d'associations. On regroupe 8000 associations en France, donc c'est beaucoup beaucoup d'assos de
2: porte-parole des Français
3: C'est un peu abusif de le dire, mais en tout cas, on représente effectivement 8000 associations qui vont travailler sur les questions de protection de la nature et de l'environnement.
2: Et tout ça au sein d'organisations ?
3: Oui, au sein d'organisations, oui, de différentes tailles. Et donc, c'est vrai que le métier est très différent chaque jour. Il y a cette partie gestion d'une structure, donc il y a aussi la partie, il faut trouver les financements qui permettent de faire tourner tout ça. Il y a une fonction forcément de représentation, ce que je fais là en vous parlant ou en allant à droite et à gauche. Il y a les projets au quotidien, donc ça m'oblige, mais ce que j'aime aussi à sillonner la France et aller voir des gens sur le terrain qui font des choses concrètes et réelles pour la protection de la nature et la défense de la biodiversité, par exemple. Donc c'est beaucoup de choses.
2: Voilà. Alors, ça a été créé en 1968, c'est reconnu d'utilité publique, je le rappelle, en 1976, uni pour un monde vivable, et vous l'avez évoqué d'ailleurs, Jean-François, il y a plein de structures en région. Je vous donne quelques régions comme ça, juste un mot peut-être rapide sur ces régions, les souvenirs que vous pouvez en avoir, ou les choses qui se font. La Bretagne ?
3: La Bretagne, c'est une région que je connais pas bien encore, parce que quand on grandit à Bordeaux, la Bretagne, c'est très loin. Mais c'est une région dans laquelle il y a beaucoup, beaucoup de choses à découvrir, ça c'est certain. Et en termes d'engagement militant, c'est une région assez exemplaire. On a France Nature Environnement, par exemple, Bretagne, est très active sur tout un tas de sujets. On va d'ailleurs avoir notre Assemblée Générale l'an prochain là-bas. Il y a beaucoup de choses autour des questions de la protection de la biodiversité, mais aussi de la pollution de l'eau. C'est un endroit où, malheureusement, les eaux sont souvent polluées, parce qu'il y a une agriculture intensive qui est très concentrée en Bretagne, donc il y a beaucoup de choses à faire.
2: L'Alsace, la Lorraine ?
3: Alors l'Alsace et la Lorraine, on a aussi des activités là-bas, bien sûr. On travaille aussi beaucoup sur la question des espèces protégées. Il y a beaucoup de choses à faire dans ces coins-là. Il y a beaucoup de forêts à protéger. Il y a beaucoup de,

0: Il y a beaucoup de pratiques agricoles qui nécessitent d'être soutenues aussi. Enfin, c'est des endroits comme beaucoup qui sont soumises aux conséquences du réchauffement climatique. Enfin, voilà, c'est des régions dans lesquelles les écarts de température sont extrêmement importants. Mmh. C'est pas nouveau, mais ça s'accentue et ça crée un stress hydrique, ça crée des sécheresses qui sont difficiles à vivre pour les agriculteurs du coin.
1: Bon, la Normandie, c'est vos origines, c'est Valogne.
0: Ah, Normandie, c'est mes origines. C'est effectivement, c'est une région que j'adore. C'est aussi une région pour moi qui est marquée du sceau de l'industrie nucléaire en France, qui est très présente, parce que c'est là-bas qu'il y a le EPR de Flamanville, c'est là-bas qu'il y a le centre d'enfouissement des déchets de Lagg. Donc c'est un endroit qui est plein de contrastes. C'est une région qui est très sauvage et en même temps, moi, ça m'a toujours gêné, effectivement, qu'il y ait ces installations nucléaires. France Nature Environnement est une organisation anti-nucléaire et moi, je suis quelqu'un qui a beaucoup travaillé sur le sujet et qui pense qu'aujourd'hui, on devrait apprendre à se passer du nucléaire. Et malheureusement, il y a beaucoup d'installations là-bas avec toutes les conséquences que ça peut avoir aussi sur l'environnement.
1: La région PACA?
0: La région PACA, c'est une des régions qui souffre aujourd'hui le plus du réchauffement climatique, forcément, avec un climat méditerranéen qui devient celui qu'il est, avec des eaux qui se réchauffent, avec les conséquences
1: caniculaires dont on sort il y a encore quelques heures.
0: Exactement, avec les conséquences que ça peut avoir pour la biodiversité sous-marine, qu'on parlait tout à l'heure de la plongée sous-marine. Moi, j'ai beaucoup plongé en Méditerranée. C'est des régions qui souffrent, qui vont être amenées à souffrir avec des évolutions, y compris dans les modes de vie, qui vont devoir être nécessaires.
1: Les océans, là, compris les littoraux, voilà, l'agriculture, l'alimentation, les forêts, l'eau. Il y a la Guyane, tiens, j'y pense. Pas ouais. Oublié.
0: Oui, c'est non, plus non, loin, c'est, mais bon. C'est sûr, c'est plus loin. J'ai jamais eu la chance de pouvoir y aller, mais on a aussi une association membre, Guyane Nature Environnement, qui est là-bas et qui essaie de faire un travail formidable sur la protection de la forêt tropicale et la protection de la biodiversité qui est si importante hein, en Guyane, avec aussi la question de la pratique de l'orpaillage de ces mines d'or légales et illégales qui souvent dévaste la forêt et pollue les rivières et les eaux qui sont des lieux pour beaucoup de communautés locales qui sont des lieux essentiels.
1: D'une manière générale, tout ce que vous faites, on aurait pu parler des risques, impact industriel, c'est tout autour de la santé, ce que vous faites de notre santé.
0: De toute façon, l'environnement est très lié à la santé et va l'être de plus en plus. On a découvert, par exemple, cet été avec les canicules, tout l'impact que ça pouvait avoir sur la santé humaine, mais aussi sur la santé animale. On a beaucoup parlé des poules qui mouraient de chaleur dans les élevages. On pourrait dire la même chose, c'est plus difficile à mesurer parce qu'on les voit moins, mais on pourrait dire la même chose de la faune sauvage. On sait qu'il y a eu un impact énorme de ces chaleurs sur la faune sauvage. Donc les questions d'environnement, et notamment du réchauffement des températures et les questions de santé sont intimement liées. Dès qu'il fait plus chaud, on souffre plus. Ouais. Il y a une pollution de l'air qui s'accentue. Il y a une difficulté à vivre tout simplement qui est là.
1: Au niveau autour de ces enjeux écologiques, Jean-François Julien, je rappelle, un directeur général de France Nature Environnement. Comment on fait pour vous rejoindre? Vous avez parlé des 200 bénévoles. Moi, je sais pas. J'habite en Bretagne, en Normandie. Je veux vous aider. Je veux faire quelque chose. Comment on fait?
0: Eh bien, allez sur le site de France Nature Environnement. Il y a toutes les organisations membres qui sont là, toutes les fédérations régionales, et quel que soit l'endroit où vous habitez, il y a une association membre de France Nature Environnement à côté de chez vous. Donc, vous pouvez vous engager. C'est France Nature Environnement Bretagne ou d'autres régions ou des assos locales. Selon vos envies aussi, ça peut être des assos qui sont thématiques sur protection de l'eau, protection des espèces protégées, pratiques agricoles, pollution de l'air, gestion des déchets. Enfin, il y a tellement de sujets autour de la protection de l'environnement. C'est vaste que tout le monde peut trouver quelque chose à faire.
1: Parmi les lieux que vous aimez découvrir, est-ce qu'il y a des régions qui vous manquent? Alors, vous en avez évoqué quelques-unes, mais je connais pas forcément. Mais est-ce qu'il y a un endroit où vous dites, ça fait des années que j'ai envie d'y aller, je passe en train, je m'arrête pas. Elle est où cette région que vous connaissez peu et qui vous donne envie?
0: Je dirais les Cévennes.
1: Alors pourquoi?
0: Parce qu'en fait, c'est une région qui m'attire, parce qu'on m'en parle souvent, parce que j'ai pu m'en approcher, j'ai pu même y passer, mais toujours en coup de vent. Et ça fait plusieurs années que je me dis qu'il faut que je prenne le temps d'aller découvrir une région comme les Cévennes. Moi, j'aime bien ces régions, je le disais tout à l'heure, j'aime bien ces régions qui se méritent, ces régions un peu sauvages, qui sont un peu âpres parfois même. Mais les Cévennes, pour moi, c'est exactement ça. C'est effectivement une région qu'on doit prendre le temps prendre un peu de temps pour la découvrir et voilà, ça fait partie de ces régions-là.
1: Il y a le massif central
0: que j'ai découvert il y a pas longtemps en allant faire du camping avec mes enfants et du canyoning dans le massif central. On était j'ai plus le nom, on a passé un peu de temps à Saint-Nectaire Après,
1: c'est
0: on a passé, voilà, on a passé un peu de temps pas loin du Puy-en-Velay.
1: Voilà, de Saint-Jacques-de-Compostelle.
0: Et après, on était un petit village, je vais pas trouver le nom, mais vers Aurillac, voilà, okay. Dans Cantal.
1: L'Allier, le Puy-de-Dôme, ouais, voilà, tous ces départements.
0: Donc, c'est des départements géniaux. Et j'ai découvert ça. J'ai découvert les routes sauvages du Cantal et j'ai trouvé ça merveilleux. Je me suis dit qu'il fallait que j'y retourne pour faire des randonnées là-bas. Moi, j'adore randonner. Je l'ai fait beaucoup dans les Pyrénées. Et j'adore le vélo. Oui, oui, j'adore le vélo.
1: Alors, le lieu pour aller faire du vélo en France, le lieu le plus sympa, qui s'y prête le plus?
0: Le canal de l'Ourcq, à côté de chez moi.
1: Ah, bah oui, vous savez pas loin pour le coup. Alors, le canal de l'Ourcq, c'est à Paris. Hein.
0: Non, oui, le canal de l'Ourcq, parce que moi, je vis à Pantin, en région parisienne, et c'est vrai que je me déplace beaucoup à vélo, c'est un moyen de locomotion que j'aime, parce qu'il est pratique, parce qu'il est facile, parce qu'il est écolo, parce que je trouve qu'il vous met en bonne humeur, qu'il vous apporte un plus pour ouais, votre santé. Enfin, vous voyez, il n'y a que des avantages à rouler à vélo. C'est pas toujours facile partout. Il m'est arrivé de me retrouver dans certaines villes de France où c'est encore compliqué, parce que les pistes cyclables manquent, mais globalement il y a quand même une vraie évolution. Moi qui fais du vélo depuis plus de 20 ans maintenant, ouais, à Paris, il y a eu un avant, un après, quoi.
1: Un dernier lieu, c'est quoi cet amour pour le Jura?
0: Ben, en fait, j'ai appris à skier dans le Jura. C'est un peu bizarre parce que j'habitais à Bordeaux, comme je l'ai raconté, mais mon père avait un copain qui avait un chalet dans le Jura, donc on allait skier là-bas. J'ai adoré le Jura en hiver et j'ai eu la chance d'y retourner il y a pas longtemps en été, et ça a été un coup de foudre aussi. Voilà, c'est encore là aussi, c'est une région sauvage, assez protégée, qui est aussi belle en été qu'en hiver. Et oui, j'ai une passion Jura.
1: Vous avez vécu un 31 décembre mémorable.
0: J'y ai vécu un 31 décembre mémorable, je n'en dirai pas plus, mais je vais certainement y retourner bientôt.
1: Quelle balade! Vraiment, on s'est arrêté partout, au-delà de votre parcours, lié aussi à votre engagement. On a parlé bien sûr de toutes ces villes, de toutes ces régions qui s'investissent auprès de vous. Directeur général de France Nature Environnement, c'était un plaisir de vous recevoir, Jean-François Julliard.
0: Merci.
1: Merci pour cette balade. On se retrouve dès demain sur ICI. Vous pouvez réécouter l'émission sur ICI.fr. Partager également. Je vous souhaite une excellente soirée. Merci d'être avec nous chaque soir, nombreux, dès 20h.

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2: Salut les amis, bienvenue dans Décibel. Ravi de vous retrouver en direct et en ce mardi soir. On est le 8 septembre et dans l'émission de ce soir, on accueille Joey Tempest. C'est le chanteur du groupe Europe qui, il y a tout pile 40 ans, a sorti cette bombe. It's the final. On se réjouit de célébrer ensemble l'anniversaire de The Final Countdown, 40 ans. Et on se réjouit aussi parce que Europe sort un nouvel album dans quelques jours, le 25 septembre. Et il est absolument canon. Donc voilà, cette qualité qui ne faiblit pas avec les années, avec les décennies. C'est d'autant plus réjouissant. Et puis la voix de Joey Tempest qui est incroyable et qui n'a pas bougé. Il est notre invité tout à l'heure dans Décibel. Et le nouvel album de Europe, Come This Madness, est à gagner tout à l'heure au Blind Test. Alors si vous voulez jouer, c'est maintenant qu'il faut appeler Sadika au standard. 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Également ce soir dans Décibel, comme d'habitude et avec amour, l'anniversaire du jour et puis le coup de cœur qui arrive un petit peu après l'actu du jour. L'actu, eh bien c'est le magazine Rock'n'Folk qui fêtera en novembre ses 60 ans et plus de 900 numéros. Rock'n'Folk, il a été incarné par Philippe Manœuvre, qui a été rédac-chef du magazine pendant plus de 20 ans. Et donc voilà, pour leurs 60 ans, ils organisent un numéro spécial avec plein de témoignages d'artistes mais aussi de lecteurs. Alors si Rock'n'Folk fait partie de votre histoire, de fan de musique, si vous êtes abonné depuis les années 60, si vous avez beaucoup lu ça dans les années 2000 parce que vous adoriez le rock alternatif, bref, si vous avez un souvenir de Rock'n'Folk à partager, eh ben, il suffit de vous inscrire sur leur site rock'n'folk.com. Et pour célébrer ça, je vous propose de voyager dans le temps. Rock'n'Folk numéro 1, novembre 1970, 66 pardon, sinon ils n'ont pas 60 ans, novembre 66. Le prix du magazine, ce jour-là, le numéro 1, coûtait 2,50 francs. Et en couverture, il y avait le jeune Michel Polnareff.

0: Et donc, comme Michel Polnareff, vous allez pouvoir être dans Rock et Folk. Alors, pas en couverture du numéro 1, ça appartient à la légende, mais donc dans le numéro anniversaire, numéro de Nuvoi de novembre, qui célèbre les 60 ans de Rock and Folk. Pour vous inscrire et laisser votre souvenir, rockandfolk.com.
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0: Alors j'adore Jean Felsine. Connaissez-vous ce garçon? Peut-être que son nom vous dit quelque chose, mais vous le remettez moyen, je vous explique. Il était le leader du groupe Mustang, avec qui il a fait 5 albums entre 2006 et assez récemment. Plutôt rock années 50, chansons françaises, un peu d'électro aussi, parfois de très belles reprises, notamment une de Bachung. Et puis ensuite, à côté, Jean Felsine régulièrement avait ses projets solo. Là, c'est officiel. Mustang, c'est terminé. Jean Felsine a prêté ses talents et sa plume, parce que c'est un auteur magnifique, à des artistes comme Pomme, Camélia Jordana, et puis là, il va sortir tout bientôt son nouvel album solo le 18 septembre prochain. Le disque s'appelle Cinéma Permanent, et un bel extrait qui s'appelle Y'a que moi qui travaille.
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Lorient, Jean Felzine sera notre invité la semaine prochaine dans Décibel pour les Parisiens, notez bien, et qu'il sera dans une très jolie salle qui s'appelle le Zèbre de Belleville tous les mardis soirs du mois d'octobre. Et puis à suivre dans Décibel, double actualité pour le groupe Europe, les 40 ans de ce tube. It's the final. Qui arrive le 25 septembre, une tournée qui passera par Paris, bref, plein de trucs à demander au chanteur du groupe Europe, Joey Tempest. Il arrive dans Décibel.

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1: Oui, et sur votre radio ici, on est ravis d'accueillir le chanteur du groupe Europe, Joey Tempest. Bonsoir, welcome.
2: Bonsoir, salut.
1: Salut, ça va?
2: Ça va bien.
1: Il est parfaitement bilingue. J'adore, j'adore. Alors évidemment, Europe, c'est le groupe de rock suédois qui nous enchante depuis 40 ans maintenant avec le tube The Final Countdown, mais c'est aussi un groupe qui s'apprête à sortir un nouvel album excellent. J'ai eu la chance de l'écouter en avant-première. Come This Madness sortira le 25 septembre.

0: de cet album tout à l'heure avec vous, Joey. Mais quand même, je me demandais, est-ce que vous avez eu plus de mal que d'habitude à sortir ce disque, à écrire ce disque, puisque vous êtes aussi auteur-compositeur? Je vous pose la question car le dernier album d'Europe date d'il y a quasiment 10 ans. C'est la plus longue période, si je mets à part évidemment le moment où Europe s'était séparée dans les années 90.
1: No, it was kind of COVID came.
2: And non, alors il y a eu le Covid.
1: We started from scratch.
2: Et puis on a vraiment redémarré à zéro en fait. On était à la maison avec nos guitares acoustiques, on regardait les infos, on avait des idées pour enregistrer. C'était un petit peu comme un redémarrage. Et puis on a commencé à s'envoyer des idées les uns les autres. Et puis tout doucement on est revenu en studio. Mais on s'est dit on y va mollo, on veut prendre notre temps, le produire, faire les arrangements, vraiment prendre notre temps. Et c'est ce qu'on a fait. Et maintenant c'est un miracle, on est très très fiers. Et puis on ne pensait pas qu'on pourrait produire quelque chose d'aussi génial aussi tard dans notre carrière. C'est choquant en vrai.
0: Et c'est un bon choc, good shock. Et le monde a besoin de good shock en ce moment. Alors merci Europe, merci Joey Tempest pour ce nouvel album. On ira l'explorer tout à l'heure, Come This Madness. Mais pour le moment, puisque c'est une double actualité, il y a une grande tournée partout dans le monde en ce moment pour célébrer les 40 ans de cet énorme tube The Final Countdown. Vous l'avez sans doute entendu toute la journée en promo, mais ça me fait trop plaisir. C'est un des plus grands tubes de l'histoire du rock'n'roll. Et il a 40 ans ce morceau, d'où la tournée, voilà 40 ans anniversaire pour The Final Countdown, qui passera par l'Olympia à Paris le 6 octobre. Vous êtes l'auteur-compositeur de cette chanson, Joey Tempest, en plus d'en être l'interprète. Quelle relation vous avez avec cette chanson qui est à la fois votre plus beau bébé, j'imagine, mais aussi celui qui parfois empêche le monde d'entendre les autres.
1: It's kind of insane because you're a teenager writing an idea.
2: C'est fou parce que on était des ados qui écrivaient des choses à propos de voler, découvrir le monde.
1: Enfin,
2: c'est quelque chose qui est très proche de notre cœur parce qu'on adore jouer ce titre en live. Et les gens se rassemblent, on ressent l'énergie. C'est sûr que si on joue lors d'un festival métal, il y a aussi l'énergie. Et le groupe vraiment aime jouer ce titre en live.
0: Et vous vous amusez à la tordre parfois, cette chanson, à la changer, à changer une mélodie, à changer le rythme, ou est-ce que vous pensez que les fans seraient outrés?
1: Yeah, this song is it's one of those songs that it works.
2: Ce titre, c'est vraiment un titre qui fonctionne.
1: Every part has
2: c'est vraiment, c'est fluide, chaque partie a sa place. On a toujours envie de la réécouter. Une chanson géniale, c'est comme ça, on a envie de la réécouter. Une qui n'est pas aussi bien, il y a peut-être une partie qui ne va pas. Mais on ne sait pas quel est le problème, en fait. On ne sait pas ce qui cloche. Celle-ci, elle semble fonctionner du début à la fin. Et elle vole, toute seule.
0: Vous en avez écrit donc, les paroles et la musique. J'imagine que c'est une fierté d'auteur-compositeur. Mais vous êtes aussi l'interprète. Et c'est très dur à chanter. It's the final countdown. C'est très haut, c'est très difficile. Alors, est-ce que l'interprète que vous êtes parfois déteste un peu cette chanson parce qu'elle est difficile à chanter?
2: Non, on a des chansons plus difficiles, figurez-vous, à chanter.
1: It's okay.
2: Donc ça va.
1: I'm lucky, the voice is still working.
2: J'ai de la chance que ma voix fonctionne toujours. J'ai rencontré beaucoup de chanteurs et on est tous d'accord. Il y a deux ingrédients, il faut dormir et ne pas boire lorsqu'on est en tournée. Et du coup, ça va.
0: Bon, alors essayez, les amis, faites une micro-sieste et buvez de l'eau et chantez à la maison. Ça peut marcher, vous avez les conseils de Joey Tempest, ça doit bien se passer. The Final Countdown, à 40 ans, elle ne les fait pas, elle vieillit avec grâce cette chanson et elle est le bon prétexte à cette grande tournée qui passera par Paris à l'Olympia le 6 octobre. On se l'écoute car c'est une merveille.

0: à la fin. Cette chanson de Joey Tempest nous le disait à l'instant, tout est à sa place, le solo de guitare, les synthés sont parfaits. 11 synthés, vous m'avez dit, pendant qu'on écoutait la chanson.
1: Yeah. Playing together for that.
0: Qui jouaient ensemble, ouais.
1: Anthem, yeah.
0: Incroyable, incroyable. Et alors, cette période du troisième album hein, de Europe, donc on est il y a 40 ans, c'est aussi la période de Rock the Night.

0: Alors sur cette tournée justement des 40 ans de The Final Countdown, vous jouez toutes les chansons de l'album, toutes les chansons qui ont 40 ans. C'est une énorme nostalgie.
1: It's a good feeling. We've done this once before.
2: On l'a déjà fait une fois.
1: We played all the songs live.
2: On avait joué tous les titres live.
1: All the songs.
2: Oui, on va toutes les chanter.
1: Some moments that I really love.
2: Mais il y a des moments que j'aime particulièrement, des mélodies que j'aime et qui me parlent toujours.
1: It's kind of fun actually.
2: Donc on s'amuse en fait, l'exercice.
0: Pour les Parisiens, ça sera à l'Olympia le 6 octobre prochain. Voilà, c'est une grande tournée européenne pour Europe et vraiment on se réjouit. Mais alors puisqu'on sait qu'un nouvel album arrive là tout bientôt, est-ce que dans ce concert, à un moment, il y aura aussi de la place pour des chansons qui n'ont pas 40 ans, mais qui peut-être ont quelques jours?
1: Yeah, a few months old, yeah.
2: Oui, comme quelques mois, c'est ça.
1: Yes, we will make this into a big celebration of the new album.
2: Ça va être une grande célébration du nouvel album aussi, avec peut-être 3-4 nouveaux titres. Et puis d'autres titres qu'on adore jouer. Et puis après, ce sera tout l'époque Final Countdown. Ça va être un mélange.
0: Alors justement, cette époque Final Countdown, en France, cette chanson était numéro 1 des ventes. Est-ce que vous vous souvenez de Joey Tempest, la première fois que vous avez chanté cette chanson en France, à Paris, devant un public?
1: I do remember the
2: Je m'en rappelle, c'était au Zénith.
1: I think it was in 86.
2: Je pense que c'était en 86.
1: And it was mayhem.
2: Et c'était la folie. On nous suivait partout. On ne pouvait même pas avancer avec les voitures.
1: And the show was just so amazing.
2: C'était incroyable.
1: Yeah, we had a great time in
2: Paris. Il y
1: avait
2: une énergie. On avait passé un super moment à Paris. On a beaucoup fait la fête aussi.
1: Le bain douche.
2: Les bains douches à l'époque.
0: Hey, good place.
2: Locomotive.
1: But we were here a lot.
2: Mais c'est vrai qu'on est beaucoup venu en France, mais on s'y plaisait beaucoup.
0: Bah, vous êtes beaucoup venu en France aussi parce que voilà, je le disais tout à l'heure, hein, dans les années 80 et jusqu'au début des années 90, on avait un nouvel album d'Europe tous les 2-3 ans. Ensuite, donc il y a eu cette longue pause des années 90. Et puis depuis que vous êtes revenu, voilà, on avait pris finalement ce petit rythme sympathique, hein, d'avoir voilà des nouvelles chansons et des nouveaux albums tous les 2-3 ans. Là, ce nouveau Come This Madness, on l'a attendu quasiment 10 ans. Vous me l'avez dit tout à l'heure, c'est un luxe et un plaisir de prendre son temps. Mais est-ce que les fans, vous avez mis un peu la pression quand même pour vous dépêcher un peu?
1: Yeah, a little bit.
2: Oui, un petit peu, j'avoue.
1: You read the comments, you say, come on now.
2: On lit les commentaires et nous dit tous, allez, où est l'album? Mais en fait, les choses se passaient tellement bien avec le producteur. On voulait que ce soit vraiment bien. On a énormément travaillé sur la production, les arrangements, on a refait les baquettes. On a pris notre temps, mais délibérément. Mais maintenant, on pense que ça valait le coup parce qu'on adore le résultat.
0: 11 nouvelles chansons de Europe qui sortiront le 25 septembre prochain. On va se balader dans ce nouvel album, Come This Madness, avec notre invité Joey Tempest. Il est auteur, il est compositeur et il est chanteur du groupe Europe. À tout de suite.

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3: Volcaillou, un duo formé par Simon et Timothée. Originaire du Sud Ardèche, ils se rencontrent à l'âge de 12 ans au conservatoire et commencent à écrire et composer pendant leurs années lycée.
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3: Aujourd'hui, le duo est un ovni, un alliage entre musique électronique et chanson française.
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2: On est absolument ravis d'accueillir ce soir dans Décibel, qui vient représenter tout son groupe Europe, le chanteur, auteur, compositeur Joey Tempest. Donc, nous allons avec lui parler du nouvel album d'Europe qui sortira le 25 septembre et qui s'appelle Come This Madness. Juste avant, j'ai besoin de vous parler de Suède, mon cher Joey, car je pense que musicalement, le peuple suédois est un peuple supérieur. Je m'explique. Il y a donc évidemment Europe. Il y a la meilleure disco du monde, ABBA. Il y a les Hives ou les Cardigans, si on aime le rock. En électro, il y a Avicii. Vous aimiez le rap, Néné Cherry. Même quand la musique est pas terrible, ils font la meilleure musique pas terrible du monde. Des années 90, eh bien la meilleure vient de Suède. Et puis si après on gratte encore un peu, on tombe sur Ace of Base ou encore Max Martin, un auteur à qui on doit les grands tubes de Britney Spears et notamment Baby One More Time. C'est quoi le secret musical de la Suède? Dites-nous la vérité, Joey Tempest. Vous exportez votre musique partout dans le monde.
3: Too much time, too much darkness.
4: On a rien à faire.
3: Winter, I remember writing,
4: tout l'hiver,
3: you know,
4: c'est.
3: It was like dark all the time.
4: C'est, oui, c'est tellement sombre
3: well
4: tout le temps.
3: Studio,
4: bon bah autant être en studio et travailler.
3: I don't know.
4: It's a, non, it, je sais pas.
3: There's something about Swedes though. It's same in
4: c'est
3: the
4: vrai
3: tennis.
4: Qu'il y a quelque chose. C'est comme le au tennis quand Björn Borg a connu son succès. Il y avait plein de joueurs de tennis qui ont émergé.
3: And we don't give up.
4: En fait, on voit une possibilité, on n'abandonne pas, on s'accroche. On se dit, c'est possible de le faire, donc on y va, on fonce.
3: Maybe that's something.
4: C'est peut-être ça le secret, je ne sais pas. Musicalement, c'est vrai que c'est dur à expliquer. Il y a quelque chose de mélancolique au niveau de la mélodie, je pense, qui vient de Scandinavie. Mais qui remonte très loin, hein, au niveau des traditions du pays.
3: C'est
4: souvent des paroles assez tristes. Hein. Même ABBA avait des paroles tristes et des accords mineurs.
3: But I don't know, it's hard to explain.
4: Je ne sais pas, c'est dur à expliquer en
3: we
4: vrai.
3: And US to look
4: nous,
3: at rock bands.
4: On regardait les US et l'Angleterre
3: so
4: pour les groupes de rock.
3: Rock
4: on voulait être comme eux. Et en fait, notre rêve, c'était de partir en tournée d'être un groupe de rock.
2: Ils sont tellement forts, les Suédois. Ils envoient deux fois la même candidate à l'Eurovision. Ils gagnent les deux fois. Voilà, Laurine, elle a gagné en 2012, en 2023. Non, mais vous êtes absolument formidable. Vous êtes aussi, c'est très intéressant que vous parliez de ça, Joey Tempest, de grands amateurs de musique. Vous, par exemple, vous n'avez jamais fait mystère. Votre chanteur préféré, c'est Robert Plant. Énorme inspiration Led Zeppelin. The Final Countdown, donc, qui est un compte à rebours. Vous êtes allé le chercher dans les paroles de Bowie. Vous adorez Deep Purple. Europe vient d'une chanson de Deep Purple. Est-ce que ça aussi, ça joue? Le fait d'être élevé dans un pays où la musique est au centre, où il y a une grande culture musicale, être un amateur de musique avant d'en fabriquer soi-même?
3: Yeah, that's a good question. I think
4: c'est une bonne question.
3: It's okay to play music if you're a Swede. It's an accepted art form.
4: En fait, c'est un art qui est accepté si on est suédois de faire de la musique.
3: Like that everywhere,
4: je ne sais pas si c'est comme ça partout en vrai.
3: My parents were silent supporters.
4: Mes parents étaient un peu un soutien, mais en
3: like
4: silence.
3: That.
4: Ils n'étaient pas hyper agités, hyper vocaux. Ils ont quand même poussé un peu pour que j'aille à l'université. Mais je voyais mon père apparaître comme ça, même lors des premiers concerts, sans que je m'y attende. Je ne savais pas qu'il allait être là. Donc c'était vrai, il y avait toujours ce soutien, mais en silence. Quoi.
2: Maman de Joey, papa de Joey, merci, merci d'avoir laissé votre fils laisser tomber la fac à la fin des années 70. Europe, des succès donc depuis les années 80. Et cette nouvelle chanson One on One qui marque notre entrée dans une nouvelle ère pour ce groupe. L'ère Come This Madness, nouvel album qui arrive le 25 septembre. Vous allez découvrir ce titre incroyable. Vous voulez en dire quelques mots avant qu'on l'écoute ?
3: 101, it was one of the first songs we did, first demo.
4: C'est une des premières maquettes qu'on a fait. On l'a joué pour le producteur. Il a dit, mais qu'est-ce que c'est que ça? Tout le monde dans le groupe l'a adoré tout de suite. C'était un peu le démarrage de l'album, donc on a voulu qu'elle soit la première sur l'album.
2: Et elle est dans vos oreilles, sur votre radio, ici.

0: Eh ben, c'est pas plus compliqué que ça, les amis. Voilà, Europe est de retour. Et ça, c'est une super bonne nouvelle. Come This Madness sort dans quelques jours, le 25 septembre. Le concert parisien, le 6 octobre. Il va falloir nous faire une petite tournée un petit peu plus conséquente que ça en France, Joey. C'est pas possible, juste Paris.
1: Yeah. We are looking into it.
2: On y travaille. On espère y arriver.
0: Super. En plus, on a plein de très bons festivals en France pour vous accueillir. Je pense que vous avez déjà joué au Hellfest.
1: Yeah.
0: Voilà.
1: Yeah.
0: À Clisson. Il y en aura d'autres. L'album ne sortira que le 25 septembre, mais il est déjà à gagner aujourd'hui au Blind Test. C'est votre dernière chance pour vous inscrire et pour gagner un exemplaire dédicacé par Joey, 0810 055 056. Et puis, il y a quand même deux autres titres qui sont disponibles, histoire de vous donner une idée de la couleur musicale du nouvel album d'Europe. Enfin, c'est pas une surprise, en même temps, la couleur, ils font pas un album de reggae, évidemment, c'est du rock. Donc, il y a Scandinavian Eyes.

0: c'est génial. Dans chaque chanson de Europe, il y a des idées pour faire 3-4 chansons. Dans chaque chanson de Europe, ouais.
1: Interesting you say that, because
2: d'ailleurs, c'est intéressant que vous disiez ça, parce que les chansons ont été écrites par trois auteurs. On a Mick avec son orchestre et ses claviers.
1: In this case, John Levin's bass riff.
2: On a John Levin avec la basse.
1: And me with my melodies for the chorus.
2: Et moi avec mes mélodies pour le refrain et les paroles. Donc c'est trois personnes qui vraiment se sont associées et ça a bien fonctionné sur l'album.
0: C'est parfait. Il y a aussi une chanson avec un petit côté oserais-je dire moqueur, je ne sais pas. En tout cas, The Cult of Ignorance va décrire l'époque dans laquelle nous vivons, au moins avec un petit sourire narquois.

0: le monde fall apart, vraiment se casse la gueule, hein, tout simplement. The cult of ignorance, le culte de l'ignorance. Dites-moi, Joey, que pensez-vous de l'époque dans laquelle nous vivons? Vous qui avez, en tout cas, eu envie d'en parler en chanson.
1: Yeah, this was kind of, we were exploring
2: alors, c'est
1: democracy
2: vrai qu'on explorait un peu le danger dans lequel se trouve notre démocratie. On l'a déjà fait avant et on le fait à nouveau.
1: Bit tongue in cheek,
2: mais effectivement, avec un petit côté moqueur.
1: See, that's the secret.
2: Voilà, c'est ça le secret.
1: That's the secret ingredients to make
2: c'est l'ingrédient secret.
1: Sort of not too serious,
2: soit pas trop sérieux et pris au sérieux. Mais quand même une observation vraie.
0: Ça. On attend que le monde s'écroule. Wouh! Comme ça, voilà. Ça amène un peu de légèreté et de ne pas se prendre au sérieux. C'est une très belle recette à retrouver, donc, sur le nouvel album de Europe. Qu'est-ce que vous faites là quand vous êtes à Paris un soir, alors que vous avez terminé votre journée de promo, Joey? Est-ce qu'il y a un truc que vous aimez faire dans cette ville?
1: Well, we used to party a lot.
2: Alors, on faisait la fête kind of, avant.
1: Love, you know, nice, go out and have a nice dinner or
2: j'aime bien sortir,
1: nice wine or,
2: dîner, but boire du
1: I
2: bon vin.
1: I haven't been here for a while, so
2: mais ça fait un petit moment que je ne suis pas venue, donc rien que de me balader,
1: Paris,
2: d'explorer les rues de Paris, ça me fait plaisir.
1: There's a feeling here I like.
2: Et puis, il y a un feeling ici que j'adore.
1: You're here all the time, so you may not
2: vous,
1: feel
2: vous êtes
1: that,
2: là, vous vous en rendez peut-être pas compte.
1: London,
2: moi, j'habite à Londres.
1: And that's got a vibe as well,
2: et il y a une certaine vibe aussi. Mais Paris, c'est particulier et j'adore.
1: So just walking around
2: donc
1: as well,
2: me balader, c'est déjà bien.
0: Eh bien, si vous aimez Paris, sachez que Paris vous aime, la France vous aime, Joey Tempest et votre groupe
1: right.
0: Europe. On se donne rendez-vous le 6 octobre à l'Olympia de Paris, justement. L'album sort le 25 septembre et

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1: Mais monsieur, avec la grosse voix, elle n'est pas toute seule, Émilie Mazoyer. Il y a aussi Christophe et Valentine qui sont là pour jouer au Blind Test. Le cadeau du jour, c'est un album vinyle dédicacé par Joey Tempest, notre invité de ce soir. Album vinyle, le nouveau du groupe Europe. Bonsoir Christophe.
2: Bonsoir Émilie.
1: Bienvenue dans Décibel. Comment ça va Christophe? Tout va bien. Ah oui, par contre, faut parler bien dans le téléphone, Christophe, parce que sinon, j'entendrai pas. Valentine. Ah, voilà, c'est mieux. Valentine, c'est la première fois, il me semble, que nous jouons ensemble. Bonsoir, Valentine.
3: Oui, bonsoir.
1: Bonsoir. Ben, je suis très, très contente. Alors, ravie. Bienvenue dans l'émission. Valentine, alors justement, pour les petits nouveaux, les petites nouvelles, je répète un truc très important sur le blind test de Décibel. On gagne avant de jouer. Donc j'annonce que Valentine et Christophe ont gagné, puisqu'ils participent chacun un exemplaire du nouvel album de Europe. Oui, c'est gagné, bravo. Ouh.
3: Trop bien.
1: Voilà.
2: Trop bien, merci.
1: Parce que comme ça, une fois qu'on a gagné, je trouve qu'on est beaucoup plus détendu pour jouer, n'est-ce pas? Eh ben voilà, donc ça c'est fait, c'est gagné. Je vous repasserai Sadika au standard tout à l'heure. Elle prendra vos adresses et elle vous enverra chacun votre exemplaire. Joey les a signés devant nous. Par contre, il faudra attendre le 25 septembre parce qu'on n'a pas le droit de l'envoyer avant que le disque sorte. Sinon, c'est incident diplomatique avec la Suède. Mais en tout cas, c'est bon, c'est gagné. Maintenant, on peut jouer. Les chansons de ce soir ont tout un point commun. Elles parlent d'un âge, genre 30 ans, 20 ans, 22 ans, peu importe. Et nous, on cherche le nom des interprètes de ces chansons. C'est un peu dans tous les styles et dans toutes les décennies, je ne vous mens pas. On est allé chercher un peu dans tous les coins. On cherche donc les interprètes. Alors Christophe et Valentine, dès que vous avez une idée de l'interprète, vous me donnez votre prénom, ça sert de buzzer, et puis vous proposez votre réponse, ok?
3: Okay.
1: Très bien. Christophe, Valentine, première chanson qui donne un âge. Dites-moi, qui chante ça?
2: Christophe.
1: Christophe.
3: Dalida.
1: Oui, bah, vous l'aviez tous les deux alors.

belle merveille, cette chanson, parole signée Pascal Sevran. Comme quoi, les gens sont étonnants. Voilà, un point pour Christophe qui a dit son prénom en premier, un point pour Valentine qui avait aussi la réponse. De toute façon, vous l'avez compris, le comptage des points n'est pas ni la chose la plus intéressante du monde, ni mon point fort. Donc c'est pour ça qu'à la fin, tout le monde gagne.

0: bien Dalida. Il venait d'avoir 18 ans. C'est le premier âge de la soirée. On continue avec un deuxième âge, une deuxième chanteuse. Mais qui est-elle ?
1: Valentine.
0: Valentine.
1: Laurie Pester.
0: Oui, bravo.

0: dire que je ressens un plaisir un peu sadique à l'idée de faire écouter du Laurie à des fans de Europe. Puisque si vous avez appelé évidemment pour jouer ce soir, c'est parce que vous aimez le hard rock. Et donc ce petit Laurie me fait rigoler. Mais bravo! Bravo, vous avez bien trouvé. Alors Laurie, c'est à 20 ans. Dalida, il venait d'avoir 18 ans. On a une dernière chanson pour vous à deviner. Là encore, elle donne un âge. Dites-moi, qui chante ça ?
1: Elle arrive à 8 heures. 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
0: Donc c'est un chanteur français qui chantait tout. Aussi Je suis malade, par exemple.
1: Et la voilà.
2: Valentine.
0: Donner.
2: Serge Lama.
0: Oui, bravo.
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0: La chanteuse à 20 ans. Bravo, Valentine. Bien joué. Et bravo à Christophe qui a très très bien joué aussi.
2: Bravo Christophe.
0: Ouais. Et à tous les deux, donc, j'envoie cet album de Europe et j'espère que vous pourrez les voir bientôt en concert, soit en festival, soit vous allez à Paris à l'Olympia là le 6 octobre ou pas ?
3: Ah non, ce sera pas possible pour
0: moi. C'est pas prévu pour Christophe et Valentine ?
2: Non, moi non plus malheureusement.
0: Bon, mais non, mais vous avez déjà votre dédicace et tout, ça va. Vous les verrez l'année prochaine dans une petite tournée française.
2: C'est ça.
0: Merci beaucoup d'avoir joué avec nous. En tout cas, ça me fait très plaisir. Et vous revenez quand vous voulez, les amis.
2: Merci beaucoup.
0: Ça marche. Merci beaucoup, Valentine, Christophe. Je vous embrasse et je vous entends chez vous râler. Qu'est-ce qu'elle fait celle-là avec son blind test ? Elle a même pas mis Alain Souchon. Voilà. Elle est là, la souche. Mais j'avais envie qu'on l'écoute en entier, pas qu'on joue avec ce petit bijou de chanson. J'ai 10 ans sur votre radio.

0: Tard ta gueule, contraction de tu vas voir ta gueule à la récré, promesse donc d'une récréation avec plein d'événements dans cette chanson d'Alain Souchon, j'ai 10 ans. Alain Souchon qui fait partie d'un grand plateau d'artistes qui va jouer dans la cour du château royal de Blois ce samedi, le 12 septembre. Il y a Alain Souchon avec ses fils Ours et Pierre, il y a Camille Berthollet, il y a Sylvain Dutu, l'ancien chanteur de Boulevard Désert, voilà, merci Iris qui me parle dans l'oreille et qui est un petit peu un bout de mon cerveau, le meilleur bout, enfin le plus jeune en tout cas, Christophe Mali de Trio ou encore le groupe Madame Monsieur, voilà, tout ce beau monde donc dans la cour du château royal de Blois ce samedi.
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0: Alors c'est l'heure de l'anniversaire du jour et c'est l'anniversaire de Pink. Elle a 47 ans aujourd'hui. Happy birthday Pink, évidemment. Et alors elle est quand même incroyable cette fille. Elle a vendu, j'ai compté, j'ai vérifié, j'ai croisé 60 millions d'albums. Et pourtant, elle a jamais abandonné son esprit un peu rebelle, son truc de dire, non mais vous me trouvez trop grosse pour me mettre en mini-jupe, mais c'est pas grave, je m'y mets quand même. Vous n'aimez pas mes gros muscles, mes gros bras musclés, parce qu'elle est circassienne, Pink, elle fait du cirque, donc évidemment qu'elle a une sacrée carrure. Elle dit, j'en ai rien à faire, je continue à le faire, je fais du trapèze pendant mes concerts si j'ai envie. Enfin voilà, j'aime beaucoup ce côté très libre de Pink. Et voilà, la preuve que en étant soi-même, on peut réussir, c'est que donc plus de 60 millions d'albums vendus, c'est quand même quelque chose. Alors, son dernier album, Trustfall, il date de 2023. On peut donc assez raisonnablement espérer avoir bientôt des nouvelles de Pink. Et puis, je me disais que pour fêter son anniversaire, on pourrait écouter cette jolie chanson pleine de tendresse en duo avec sa fille Willow. Ça s'appelle Cover Me in Sunshine. Bon anniversaire, Madame Pink!

0: fille de Pink. Moi, chaque fois, ça me fait des émotions quand j'entends cette chanson. C'était magnifique, mais c'est terminé. Allez. Je redeviens sévère. Pour dire merci à l'équipe de l'émission, merci. Il y avait à la technique Basile Combe, au standard Sadika Raoult, à la réalisation Iris Guitoni, et à mon cerveau gauche, vous l'avez compris. À la délégation musique Thierry Boffa, à la programmation des invités, au web Mélodie Chaïb. Demain, dans Décibel, on accueille Élodie Frégé qui vient nous parler des chansons de Michel Berger, qu'elle va chanter avec un cœur.
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0: Bonjour à tous, quel bonheur de vous retrouver chaque midi. Il est d'ailleurs midi 5 précisément sur votre radio Ici. Bienvenue dans votre nouveau rendez-vous. Ici, on parle bon plan, vie quotidienne, arnaque à éviter, santé, animaux. Nous sommes là pour vous rendre service parce qu'on vous doit bien ça. C'est le titre de cette nouvelle émission sur votre radio Ici. Et nous sommes ensemble jusqu'à 13h. Je suis Enora Malagré et voici la bande qui m'accompagne tous les jours pour mon plus grand bonheur. Aude Razo, madame anti-arnaque. Bonjour Aude.
2: Bonjour Enora. Bonjour à tous.
0: Valère Coréard et ses bons plans conso. Bonjour Valère.
3: Salut Enora.
0: Pierre Fabin. Oh, je prends cette voix langoureuse parce que c'est un peu mon chouchou. Pierre Fabin, notre vétérinaire que vous connaissez très bien sur votre radio Ici. Bonjour Pierre.
4: Bonjour, bonjour à tous.
0: Et notre rayon de soleil, Elsa Wolinski.
5: Bonjour.
0: Qui partage avec nous tous les jours ses astuces au quotidien. Alors aujourd'hui, un sujet sensible, très sérieux, le manque d'eau, chers amis. Comment va-t-on faire pour nos jardins, pour nos plantes? Ça vous angoisse aussi? Vous avez des questions? Appelez-nous ou laissez-nous un vocal sur notre WhatsApp, c'est gratuit. 0810 055 0 56, je vous le dis, nous sommes là pour vous. Et puis laissez-nous des messages vocaux aussi sur ce même numéro, comme l'a fait Fred aujourd'hui.
6: Oui, bonjour à toute l'équipe. Je reçois souvent des SMS de livreurs et donc voilà, je voulais savoir comment on pouvait être sûr que c'était pas des arnaques et que c'était bien des vrais messages.
0: Merci Fred pour cette question très importante. Je reçois aussi, pardon, beaucoup.
5: Vous aussi, j'en reçois.
0: Vous aussi, Elsa Wolinski. Et ça, c'est une question pour Aude Razo, madame anti-arnaque.
2: Oui, tout à fait. Il y a le vrai texto de livreur, il y a le faux texto de livreur. Donc je vais vous dire comment. Je vais vous dire surtout qu'il faut jamais cliquer. Non, sur ces SMS.
0: Cher Fred, on y répond dans une trentaine de minutes. 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Et on va démarrer ce sujet sensible avec vous, Valère, le manque d'eau pour nos jardins, pour nos plantes. Et nous avons la chance de recevoir une collègue qu'on adore. Bienvenue dans la bande, Caroline Munoz, une spécialiste nature et jardin. Comment ça va, Caroline?
7: Ça va bien, merci de m'accueillir. Je suis ravie d'être avec vous.
0: On est trop contents. On espère que vous allez revenir souvent dans l'émission. Hein. Alors Valère, oui. Parce que vous êtes très amie dans la vie, je ne le cache pas à nos auditeurs et nos auditrices, vous avez fait venir Caroline pour nous éclairer sur ce problème qui nous traverse en ce moment partout
3: en France. Parce que c'est la main la plus verte de France. C'est pour ça que
0: la vache, la pression, Caroline.
7: Bah oui, là, vraiment.
3: Toutes celles et ceux qui nous écoutent profitent de vos conseils parce que c'est vrai que le problème, c'est pas juste manquer d'eau, c'est qu'aussi beaucoup de jardins, d'espaces verts en consomment inutilement. Pourquoi? Le sol reste nu, sèche très vite, les plantes sont pas adaptées au terrain, on arrose souvent, mais trop superficiellement, on cherche à conserver une pelouse parfaitement verte, mais ce qui est sûr, c'est que la sécheresse, c'est une réalité.
2: Ah oui, c'est une réalité. Petite mise au point, d'ailleurs, à ce sujet. J'ai encore entendu cet été, je suis sûre que vous l'avez aussi entendu pas mal. Oui, bon, ça va, c'est l'été, il fait chaud, les plantes ont soif.
0: Ah, ça, vous avez raison.
2: C'est pas si grave, ça ira mieux l'été prochain. Non, non, ça, en fait, franchement, on veut plus l'entendre. On est d'accord qu'on veut plus l'entendre aujourd'hui en 2026. Je vous donne juste quelques chiffres. La fréquence des sécheresses agricoles, donc ça c'est le manque d'eau dans les sols, multipliée par 2 en France depuis les années 60, par 2, par 3 dans le sud de la France. Sur les graphiques, et on voit nettement, depuis la fin des années 80, les sécheresses du sol sont plus fréquentes, plus longues, plus intenses. Dernier chiffre, d'ici 2050, on s'attend à une baisse de 10% des cumuls de pluie l'été. Donc oui, c'est une vraie problématique de long terme et on va devoir s'adapter.
0: Caroline Munoz qui opine du chef, hein, on va vous passer la parole après.
3: Caroline, justement, si on devait faire une chose cet automne pour économiser l'eau l'été prochain, parce que ça s'anticipe, on va pas le faire quand il fera trop chaud, il faut le prévoir maintenant, ce serait quoi?
7: Alors, la première chose, c'est déjà d'installer un récupérateur d'eau. Hein. C'est la chose la plus simple. Aujourd'hui,
0: ça coûte cher, Caroline?
7: Non, mais ça surtout, coûte pas très cher.
0: Oui, Elsa Wolinski, pardon, répétez votre question.
5: C'est quoi un récupérateur d'eau?
7: Alors, c'est un réceptacle qui va récupérer l'eau de pluie. Alors, on peut l'installer sous sa gouttière, on peut l'installer installés dans différents endroits. L'important, c'est de récupérer cette eau de pluie pour la conserver et pouvoir arroser gratuitement son jardin. Donc, il y a différentes tailles de récupérateurs d'eau. Les prix varient entre 30 euros pour un récupérateur de balcon et ça peut monter jusqu'à plusieurs milliers d'euros parce que vous pouvez avoir des récupérateurs d'eau souterrains que vous mettez sous votre jardin et qui vous permettent vraiment d'accumuler l'eau cet automne.
3: Deux petites infos là-dessus. Première chose, sur les balcons, vérifiez bien auprès de la copro ou autre la sécurité. Il ne faut pas mettre trop de poids sur un balcon.
7: Oui, en fait. Tout à fait. Puis l'autorisation du syndic aussi.
3: Bon, voilà. Et deuxième chose, il y a des villes qui donnent ou qui proposent des récupérateurs d'eau à prix très bas, à prix coûtant quasiment. Donc ça peut vous permettre d'y accéder à moindre prix, effectivement, de récupérer l'eau. Quelle est l'erreur d'arrosage la plus courante, Caroline ?
7: Alors, c'est d'arroser au mauvais moment. Alors, il y a des gens qui vont dire, tiens, je vais arroser comme ça un petit peu à droite, à gauche. Non. En fait, il faut que ce soit les racines qui soient arrosées. Donc, si vous arrosez légèrement, en fait, c'est le haut de la terre. Donc, ça ne va pas jusqu'aux racines. Donc, vaut mieux arroser abondamment plutôt que plusieurs petits verres d'eau sur votre balcon ou autre. Donc, c'est vraiment arroser abondamment, même une fois par semaine. Mais allez-y, hein, il faut vraiment y mettre beaucoup d'eau. Et puis, surtout, c'est à la bonne période. Là, on arrose plutôt le soir, en fin de journée, pour éviter l'évaporation. On sait qu'il fait encore chaud. L'eau s'évapore la journée, donc on arrose plutôt le soir.
5: Mais moi, je pensais que c'était tout le long de l'année où on arrosait le soir, non ? Pas forcément ?
7: Pas l'hiver, forcément, on arrose parce que en fait, c'est une question d'évaporation. Donc, c'est vraiment parce que l'eau va s'évaporer. Mais de toute manière, vous avez raison, le soir, c'est toujours mieux. Comme ça, on est tranquille.
5: Oui, Pierre Fabin, notre vétérinaire.
4: Et moi, je voudrais juste rajouter un petit truc par rapport à l'arrosage, parce qu'on parle de la sécheresse pour les plantes. Mais pensez aussi aux animaux, à mettre des points d'eau dans vos jardins, parce qu'il y a les oiseaux qui souffrent énormément.
5: Même sur nos petits balcons.
4: Même sur nos petits balcons, il y a les oiseaux qui souffrent énormément. Il y a les hérissons qui meurent dans nos jardins parce que le sol est trop dur, justement. Donc, en arrosant en profondeur, on va faire remonter les vers de terre pour que les hérissons puissent manger. Et même les abeilles meurent dans les ruches parce qu'elles utilisent de l'eau pour ventiler les ruches et créer une climatisation naturelle. Donc, il faut des petits points d'eau, des petits bacs d'eau, 2-3 cm de hauteur,
7: oui,
4: avec
7: ça,
4: quelques petits cailloux dedans pour que les insectes ne se noient pas. Et pensez à les protéger des chats.
7: Valère.
3: Est-ce qu'on peut réellement se passer d'arroser une pelouse ? Il y en a certaines, là, autant vous dire qu'elles sont jaunes, elles se désagrègent quand on marche dessus.
2: C'est du foin même.
7: C'est du foin. Ouais. Oui,
3: est-ce que ça va repousser et est-ce que donc on peut se passer de l'arroser ?
7: Alors oui, ça va repousser. Figurez-vous que c'est un système de défense de la pelouse. En fait, ces brins deviennent bruns tout simplement parce qu'elle se défend. Mais les racines, elles, sont encore vivantes. C'est comme un arbre. Un arbre, par exemple, en automne, quand il se protège du froid ou de la canicule, même en été, il va se libérer de ses feuilles ou ses feuilles vont devenir jaunes. C'est un système de protection pour concentrer son énergie sur la sève. Et la pelouse, c'est pareil.
2: Donc on fait rien du coup ?
7: Alors si, il faut arroser.
2: Ah, quand même.
7: C'est arroser, arroser, arroser. Ça, c'est le maître mot. Mais attention, il y a différentes façons d'arroser pour faire des économies.
5: Et ça, on va parler dans un instant, juste après Kylie Minogue sur votre radio ici. On parle jardinage, comment prévoir la prochaine sécheresse, la prochaine canicule, parce qu'on va pas se mentir, on n'en est pas sorti, loin de là. Can't get you out of my head, avec un magnifique accent anglais sur votre radio ici.

0: Kylie Minogue sur votre radio ici dans On vous doit bien ça.
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0: 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Midi 16, on est en direct dans votre nouveau rendez-vous quotidien sur votre radio ici. On vous doit bien ça, c'en est le titre. On est ensemble jusqu'à 13h. Valère, ainsi que notre merveilleuse spécialiste jardin Caroline Munoz, nous parlait des conséquences de la canicule sur notre nature, sur nos jardins, sur nos jardinières. On était au milieu d'un débat pratiquement. Alors comment on arrose les pelouses, plus précisément. Et puis on parlera aussi de vos animaux dans un instant dans l'émission. On a plein de sujets abordés aujourd'hui pour vous. Caroline Munoz.
2: Oui, une question sur le goutte-à-goutte, les tuyaux poreux, les zoyas, le paillage. Quelle solution justement pour un jardin, des jardinières, une terrasse, pour essayer aussi de mieux arroser, et d'être peut-être plus résilient aussi avec l'eau et garder l'humidité?
3: Alors, le goutte-à-goutte, c'est très bien parce que ça permet de cibler la zone qu'on va arroser. Comme ça, on n'arrose pas n'importe où, on arrose vraiment aux racines. Donc ça, c'est très bien. Ensuite, le paillage, il est nécessaire parce que le paillage va vous permettre... Alors, le paillage, c'est une épaisseur de végétaux qu'on va mettre au pied de la plante. Ça doit faire 2-3 cm et ça va permettre de maintenir la terre humide et donc une économie d'eau. Ouais. Et pas besoin d'en acheter dans le commerce. Hein. Vous récupérez la tonte de la pelouse, les feuilles séchées, vous mettez une petite épaisseur comme ça au pied de vos plantes, vous ferez des économies quoi qu'il en soit. Il y a les zoyas. Les zoyas, ça c'est un procédé, c'est comme un espèce de pot avec un couvercle qui est en terre cuite, qui a une porosité et vous mettez de l'eau à l'intérieur, vous enfoncez ce pot dans la terre et ça va comme ça diffuser l'eau de façon continue, régulière, et ça vous permet aussi de faire des économies.
2: Et dans les jardinières, on peut mettre aussi des petites billes d'argile pour garder l'humidité, ça marche ça ?
3: Tout à fait. Les billes d'argile sont poreuses et vont permettre de maintenir le taux d'humidité. L'important pour faire des économies, c'est de maintenir cette eau dans nos jardinières, au pied de nos plantes,
4: au maximum
3: pour éviter d'arroser. La facture d'eau augmente, donc il faut trouver des solutions, et il y en a plein aujourd'hui dans le commerce est facile.
0: Ces solutions, pardon, je vous fais du coup un petit peu de pub, j'en profite parce que vous avez sorti un bouquin fabuleux qui s'appelle Au Jardin, toutes mes astuces de A à Z chez Solar. Honnêtement, je vous le conseille, je vous le recommande fortement, ce bouquin, il est incroyable. Même moi qui n'y connais rien, j'ai tout compris. C'est vous dire. Alors, moi j'ai quand même une question. Face à cette sécheresse, cette canicule, on achète quoi comme plante?
2: Oui, c'est une vraie question.
0: C'est vrai parce que ça soit dans nos grands jardins, pour ceux qui ont la chance d'avoir les parcs, comme Pierre Fabin qui est vétérinaire. ou des toute petite jardinière comme Elsa Wolinski sur son petit balcon.
5: Mini jardinière.
0: Non, qu'est-ce qu'on achète véritablement?
3: Alors, la grande tendance, ça va être les plantes méditerranéennes parce que c'est celles qui vont résister le plus.
0: Bien sûr.
3: D'ailleurs, il y a différentes conférences qui ont été faites récemment et qui ont prouvé que les plantes méditerranéennes avant, c'était en dessous de la Loire. Mm-hmm. Il y avait cette espèce de ligne de la France qui divisait en deux. Et aujourd'hui, eh bien, elles poussent au-dessus de la Loire. Donc, il y a vraiment, dans toute la France maintenant, on peut planter des plantes méditerranéennes.
0: Alors, c'est-à-dire
3: la lavande, le romarin, tout ça, ce sont des plantes sauvages qui poussent dans les garrigues, donc dans une terre sablonneuse, caillouteuse. Donc ça veut dire qu'elles sont résistantes naturellement à la sécheresse. Donc vous pouvez en mettre sur vos balcons, c'est très joli. Point de vue arbre, c'est l'olivier. L'olivier, c'est l'arbre à la mode.
0: Ça coûte cher, non?
3: Ça coûte assez cher. Vous pouvez le bouturer facilement, mais bon, ça c'est une autre technique. Mais oui, ça coûte assez cher, mais c'est tellement beau un olivier, c'est très symbolique. En plus.
0: Un cactus aussi.
3: Ah bah oui, voilà, le cactus, tout à fait.
5: Donc il y a toutes les plantes.
0: C'est beau, moi, je trouve. Non, c'est laid.
5: D'accord, ok.
6: Moi, j'ai installé un super cactus devant chez moi. Il faut juste le rentrer l'hiver encore, je pense.
3: Oui,
6: parce que là, il y a. Éventuellement.
3: Alors, il y a certains cactus qui sont encore résistants. C'est comme les palmiers. Vous avez des nouvelles espèces de palmiers qui sont résistants à moins 10 degrés.
0: Là, il faut avoir un peu d'espace.
3: Mais un tout petit.
5: Oui, Audrazo. Est-ce qu'on se lance dans les bananiers?
3: Alors oui, bah moi j'arrive.
0: Alors c'est la question que c'est la question.
3: Alors. Tout à fait. En plus, j'ai des bananiers. Moi, j'habite en région parisienne et j'ai des bananiers dans ma cour.
0: Ah
3: dans
0: bon
3: ma cour.
0: Valère Correa.
2: Oui, si vous me permettez qu'on reprenne un peu de sérieux dans cette émission.
0: Qu'est-ce qu'il est relou.
2: Les plantes d'appartement, elles ont eu très chaud aussi hein, cet été.
3: Tout à fait.
2: Est-ce que vous nous conseillez certaines espèces qui résistent mieux à la chaleur?
3: Alors, en plantes d'intérieur, en fait, on n'est pas très embêté parce que c'est vrai que toutes les plantes peuvent résister. Mais ce que vous pouvez faire, c'est mettre des plantes qui sont à à l'extérieur cet été, les rentrer à l'intérieur, parce qu'elles peuvent comme ça durer, parce que ce sont des plantes qui vont s'acclimater très bien à votre intérieur. Mais franchement, en intérieur, normalement, il faut 19 degrés et tout est parfait, quoi. Vous pouvez tout mettre.
2: Ouais, 19 degrés quand il fait 40 dehors, mais c'était oui, dur quand ça. Même.
4: Hein. Ouais, bah oui. Apparemment, Elsa Wolanski n'est pas la main la plus verte de France. Non, contrairement à notre Caroline Munoz, posez-lui des questions. Profitez de la présence de notre experte en jardinage. Appelez-nous au 0810 055 0 56. On accueillera un auditeur dans un court instant qui a une question à vous poser. Mais pour l'heure, c'est une nouveauté sur votre radio ici. Vianney nous chante d'or et d'étain sur votre radio ici.

0: et d'étain. Il nous avait manqué, Vianney, sur votre radio ici.
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0: On vous doit bien ça. C'est votre nouveau rendez-vous quotidien. On est ensemble jusqu'à 13h sur votre radio ici. On a beaucoup, beaucoup de messages sur notre WhatsApp 0810 055 056. On a Catherine qui nous appelle de Bretagne. Donc ça me parle un peu, pardon, je l'embrasse très fort. Qui voudrait remplacer sa pelouse. Comment qu'on fait, madame? Comment qu'on fait, madame Caroline Mulhouse?
2: Comment qu'on fait? C'est vrai que c'est une vraie question. Il y a beaucoup de gens qui se posent cette question suite à, aux canicules parce que la pelouse, c'est de la paille.
0: Et, oui.
2: Et en fait, vous avez des petites plantes rampantes qui ne coûtent pas très cher et qui peuvent faire complètement l'illusion, en tout cas, d'une pelouse. Vous avez, par exemple, du thym rampant. Alors, c'est vraiment du thym que vous pourrez consommer.
0: Ça, ça se mange également.
2: Oui, ça se mange, c'est vraiment du thym. Ce sont des petites
3: plantes. Après, on s'en bon des pieds, quoi.
0: J'ai une image de moi-même en train de brouter le thym de ma propre pelouse. Voilà.
4: Après que Valère ait marché dessus, donc
2: ouais.
0: Exquis.
2: Bah, écoute, on sent bon des pieds, effectivement. En fait, les feuilles sont assez épaisses, donc on peut effectivement marcher dessus. Des mottes, ça coûte à peu près 3-4 euros. Il faut les espacer de 50 cm à peu près. Parce que comme ça va véritablement s'étendre, ça va vous faire une pelouse. Enfin, ça va remplacer votre pelouse, une étendue verte. Et c'est plutôt pratique.
0: Alors, Audrazo, vous aviez quelque chose à nous dire à propos des plantes dépolluantes?
5: Oui, c'est ça, une petite mise au point pour ceux qui n'ont pas de jardin, qui ont un appartement. Et
0: ouais.
5: On nous vend souvent dans les magasins des plantes dépolluantes qui améliorent la qualité de l'air,
0: ouais,
5: du logement, en fait, qui absorbent en fait, les gaz polluants. Faire quand même attention à ça, il y a un côté marketing qui marche bien, mais qui n'est quand même pas terrible. J'ai regardé, les chercheurs estiment qu'il faudrait entre 10 et 1000 plantes par mètre carré pour obtenir une élimination des polluants qui est comparable à si vous ouvrez la fenêtre, en gros.
0: D'accord.
5: Donc ça veut dire qu'il faudrait mettre des centaines, voire des milliers de plantes dans votre appartement pour que ça ait vraiment un effet sur la qualité de l'air. Donc attention à ce petit côté marketing des fois dans
3: les magasins. Et au passage, pour dépolluer l'air intérieur, c'est gratuit, c'est facile. 10 minutes le matin, 10 minutes le midi, 10 minutes le soir, on fait quoi? On ouvre les fenêtres, tout simplement, on aère l'intérieur. C'est ça qui est le plus dépolluant.
0: Hein. Il déborde de bons plans. Enfin, j'en suis émue. Alors, on va écouter aussi le vocal d'une auditrice qu'elle nous a laissé là au 0810 055 056. Elle s'appelle Valérie et elle nous laisse un message de la Gironde, on l'écoute.
6: Bonjour à toute l'équipe dont vous doit bien ça, je suis Valérie de Gironde, je vous appelle pour savoir exactement quels sont les travaux de jardinage qui sont déductibles des impôts. Merci d'avance pour votre réponse.
0: Alors, Valère Correa, on fait moi le malin.
3: Mais c'est une bonne question, Valérie.
0: Alors, aurait-il la réponse ou devra-t-il faire ses devoirs pour y répondre demain, par exemple?
3: Alors, il y a des petits travaux de jardinage qui ouvrent droit à un crédit d'impôt de 50%.
0: D'accord.
3: Sont concernés notamment la tonte de la pelouse, la taille des arbustes, le désherbage, l'entretien du potager, le ramassage des feuilles ou encore l'arrosage. Le plafond, c'est 5000 euros de dépenses par an et par foyer, donc ça fait 2500 euros de crédit d'impôt. Par contre, attention, sont exclus création d'un jardin, on s'emballe pas non plus, terrassement, construction paysagère, vous avez tout sur le site des impôts là-dessus. Mais par contre, il y a deux conditions. Soit vous avez un professionnel qui est agréé service à la personne, et donc là ça marche, soit vous faites du CESU et vous employez quelqu'un. Mais si c'est un auto-entrepreneur ou une auto-entrepreneure qui vient, là ça marche pas.
0: Il a définitivement réponse à tout. Merci Valère Correa et surtout merci à vous, chère Caroline Munoz, pour votre expertise. Je rappelle votre livre Au jardin, toutes nos astuces de A à Z, c'est chez Solars. Merci infiniment. J'espère que vous allez revenir nous voir.
2: J'espère. En tout cas, vous êtes une équipe très très sympathique.
0: Merci beaucoup.
2: Merci.
0: Et c'est le moment que j'adore puisque tout au long de l'année, je booste votre pouvoir d'achat. On vous doit bien ça. C'est 200 euros de pouvoir d'achat, je l'ai dit, immédiat à vous offrir là, tout de suite. C'est la rentrée, on vous allège un peu, il y aura un autre gagnant tout à l'heure dans l'émission. Mais pour l'heure, qui s'est inscrit sur ici.fr? Eh bien, c'est Pascal qui nous appelle de Pézenas dans l'Hérault, je crois. J'embrasse très fort Ici Hérault. Bonjour Pascal.
7: Bonjour.
0: Comment allez-vous?
7: Bonjour, ça va bien, merci.
0: On est ravis de vous accueillir.
7: Pardon.
0: On est ravis de vous accueillir, pardonnez-moi, je vous ai coupé la parole. Vous êtes aide à domicile,
7: oui.
0: C'est ça?
7: C'est ça, oui.
0: Bah, allez, bravo, voilà un merveilleux métier. Et je vois que vous avez 4 grands-enfants et 5 petits-enfants.
7: Tout à fait.
0: Eh bien, dis donc, ça en fait du monde. Eh bien, pour vous aider, vous repartez avec les 200 euros.
7: Bravo.
0: On est trop heureux. de vous envoyer tout ça, cher Pascal. Vous voyez, faites comme Pascal. Hein. Inscrivez-vous sur le site d'ici.fr et ça marche à tous les coups. Dans un instant, nous allons parler de vos animaux avec notre vétérinaire Pierre Fabin. On va parler aussi avec Elsa Wolinski. Vous allez nous parler de quoi aujourd'hui ? De vulnérabilité. Oh là là, j'ai déjà les poils qui s'irisent.

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3: Midi 32 sur votre radio Ici, c'est votre nouveau rendez-vous quotidien. Ici, on parle bon plan, vie quotidienne, je viens de le dire, arnaque à éviter, on parle santé et aussi de nos animaux. Nous sommes là pour vous rendre service parce qu'on vous doit bien ça. C'est le titre de ce nouveau rendez-vous. Nous sommes ensemble jusqu'à 13h, je suis Enora Malagré, je suis avec Aude Razo, Valère Correa, Pierre Fabin qui nous parlera de la façon, de faire pour nourrir nos animaux. Et puis Elsa Wolinski qui nous parlera éco-anxiété. Mais pour l'heure, Aude Razo va répondre au vocal laissé par un auditeur, Fred, qui nous a appelé au 0810 055 056.
4: Oui, bonjour à toute l'équipe. Moi, j'avais une question pour Aude, si c'est possible. Je reçois souvent des SMS de livreurs et donc, je voulais savoir comment on pouvait être sûr que c'était pas des arnaques et que c'était bien des vrais messages pour éviter toutes les problématiques si on clique ou si on rappelle ou voilà. Je vous remercie de prendre ma question et je vous souhaite une bonne journée.
3: Merci beaucoup, cher Frédéric. J'en reçois également.
5: Moi aussi.
3: Elsa Wolinski aussi, c'est insupportable.
5: Votre colis ne rentre pas dans la boîte aux lettres.
3: Exactement.
5: Vous l'avez reçu, celui-là. Voilà. Bon, on l'a à peu près tous reçu,
3: cette
5: je pense,
3: phrase,
5: celui-ci.
3: Pardon, certes, mon colis ne rentre pas dans la boîte aux lettres. Ça n'arrive pas toujours. Alors, Aude Razo, madame anti-arnaque.
5: Vous savez que j'ai des gens qui me poursuivent dans les couloirs de la radio en me disant « Oh, tu as reçu un texto, c'est un livreur et tout, est-ce que tu peux me dire ?» Et c'est souvent des textos de livreurs où on pose la question. Donc je vais répondre effectivement parce que ça parle évidemment à beaucoup de gens. Déjà, le livreur de colis qui vous écrit directement avec un numéro en 06 ou en 07...
3: Ça, c'est louche.
5: Ça, c'est quand même suspect. Si c'est vraiment, Chronopost, Mondial Relais, qui vous écrit pour vous informer que votre colis est en train d'arriver ou qu'il y a un problème ou je ne sais quoi, il y a différentes possibilités. Par exemple, ça peut être un numéro très court qui vous écrit un numéro à 5 chiffres. Chronopost, c'est 38004, par exemple, quand c'est Chronopost qui vous écrit. Si c'est Mondial Relais, ça va s'afficher M Relais en majuscule.
3: D'accord.
5: Donc voilà, qui va s'afficher. Mais par contre, le numéro en 06 ou en 07, c'est un peu.
3: Parce que Chronopost, il y a des arnaques aussi. J'ai déjà reçu des textes. Oui, des textos, voire même des mails. Dès qu'on demande de toute façon la carte bancaire, c'est que c'est pas bon.
5: Oui, non, il faut pas.
6: Moi effectivement, aussi, j'ai eu ça, on m'a demandé ma carte bancaire.
5: L'autre alerte, c'est effectivement si on vous demande de payer. Ouais. Par exemple, j'ai pas pu vous livrer, on doit reprogrammer la livraison, il faut payer, je sais pas, quelques centimes. Mais en fait, on vous demande votre numéro de carte bleue. Ouais. Non, alors là, vous arrêtez tout. Vous ne faites surtout pas ça, ça ne va pas. En fait, ce que vous devez retenir, c'est ne jamais cliquer sur un lien dans un texto comme dans un mail. Donc, mettons ce texto du livreur. Vous n'arrivez pas à savoir si c'est un vrai texto d'un vrai texto, vous attendez vraiment un colis, etc. Vous ne cliquez pas parce que vous prenez un risque, vous ne savez pas vers quel site on va vous renvoyer. Donc en fait, si vraiment vous attendez un colis, mettons que ce soit du Chronopost, mettons que ce soit du Mondial Relais, vous allez sur l'appli ou sur le site et vous regardez où ça en est. C'est vraiment le conseil le plus sûr que je puisse vous donner.
7: Mais on n'a pas forcément la référence du colis en fait, c'est ça l'intérêt du SMS.
5: Normalement, vous l'avez. Okay. Vous l'avez reçu forcément à un moment donné. Si vous ne l'avez pas, c'est que ce n'est pas le moment en fait. Donc juste, ne cliquez jamais parce que vous n'êtes jamais vraiment sûr que c'est un vrai, que c'est un faux. Et attention maintenant, les livreurs nous envoient carrément des photos de notre colis. Soi-disant. Non, mais ça, en fait, ça n'arrive pas. En fait, les vrais livreurs, ils n'existent pas.
3: Merci beaucoup, cher Aude Razo. Dans un instant, notre vétérinaire Pierre Fabin vous dira comment nourrir vos animaux une fois par jour, deux fois par jour, 14 fois, comme Elsa Wolinski à voir. Et Elsa Wolinski nous parlera éco-anxiété. Et pour l'heure, c'est Michel Delpech avec Le Chasseur sur votre radio ici.

0: Michel Delpech, le chasseur sur votre radio ici.
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0: 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On est ensemble jusqu'à 13h. Dans un court instant, c'est Pierre Fabin qui vous dira comment nourrir convenablement votre animal sans qu'il devienne obèse comme mes chats. Pardon.
2: Et les miens.
0: Et ceux d'Elsa Wolinski. Et d'ailleurs, Elsa Wolinski, vous avez envie de nous parler éco-anxiété, cher ami.
2: Oui, ou plutôt vulnérabilité. Aujourd'hui, je vais être un peu plus sérieuse. Je fais un petit effort. Cet été, on a eu chaud, très chaud, c'est vrai. Vous venez de le dire. Canicule, sécheresse, manque d'eau, incendie. Le changement climatique est là. Il transforme déjà nos étés, nos villes, nos jardins, nos vies. Et même la façon dont on imagine l'avenir. Évidemment, ça nous inquiète pour nous, pour nos proches, pour les personnes âgées, pour les personnes les plus fragiles. D'ailleurs, vous me l'avez raconté, Aude, votre maman, cet été est devenue Météo France à elle toute seule. Elle envoyait des messages
3: elle
2: sans
3: écoute.
2: Arrêt.
3: Attention, elle écoute.
2: Bonjour, elle s'appelle comment votre maman ?
3: Monique.
2: Monique, alors cet été, vous n'arrêtiez pas d'envoyer les températures. 44 dans les Landes, 42 à Bordeaux, 41 à Rennes, 40 à Strasbourg. Voilà, cette inquiétude, elle a un nom, elle s'appelle l'éco-anxiété. On en parle beaucoup, mais attention à ce mot qui est mal employé. À l'origine, dans les années 90, l'éco-anxiété était passée comme un ressenti capable de nous responsabiliser, face aux bouleversements environnementaux. Et se responsabiliser, c'est enfin faire attention à notre monde. Enfin ! Alors, qu'est-ce que ça raconte de nous, Enora ? Qu'est-ce que ça veut dire de nous aujourd'hui ? Ça raconte qu'on est vulnérable, comme le monde. Et là, je suis contente parce que je suis enfin à la mode, parce que je suis vulnérable. Oui, voilà, parce qu'on a grandi avec l'idée qu'on pouvait produire, consommer, voyager, jeter, recommencer, toujours plus, qu'il fallait être performant, solide, autonome, tenir, maîtriser, comme vous, Valère. Oui. Et ça culpabilise, sachez-le.
0: Tiens,
2: vraiment.
0: Quand est-ce qu'il aura un petit pic ?
2: Mais moi, ce que je voulais vraiment vous dire aujourd'hui, oui, c'est vrai que être vulnérable, c'est une qualité et pas du tout un défaut. C'est accepter qu'on peut être atteint, qu'on ne maîtrise pas tout et surtout qu'on a besoin des autres. Valère, on a besoin des autres. Avoir besoin des autres, ça peut nous rendre encore plus attentifs à la personne âgée qui supporte moins bien la chaleur, à votre voisin isolé, à celui qui vit sous les toits quand il fait 40 degrés, et ça nous rend solidaires. Solidaire, c'est ça le mot. Je crois que nos enfants l'ont compris d'ailleurs bien avant nous. Il y a une étude réalisée par OpinionWay pour l'ADEME, l'agence de la transition écologique auprès des 55-75 ans, qui montre que 53% d'entre eux reconnaissent avoir été sensibilisés aux questions environnementales, d'abord par leurs propres enfants. Donc pour une fois, ce sont eux qui nous éduquent. Alors non, évidemment, je ne vais pas vous dire que le réchauffement climatique, c'est une bonne nouvelle, mais peut-être qu'il nous oblige à regarder autrement et se comprenait pour une faiblesse à sortir un peu, pardon, mais peut-être qu'il nous oblige à regarder autrement ce qu'on prenait pour une faiblesse, à sortir un peu de chacun pour soi, à partager, à prendre soin de soi, parce qu'au fond, un monde qui vient... Je suis en train de me perdre dans ma petite chronique. Veuillez m'excuser, c'est l'émotion.
0: Mais
2: je vous
0: c'est
2: parle
0: normal,
2: de vulnérabilité.
0: Vous êtes investi.
2: Et ben, en fait, vous savez quoi? C'est ça, la vulnérabilité. C'est se tromper un peu, et c'est pas grave. Ce que je voulais vous dire, c'est qu'en fait, face au monde qui vient, notre force sera peut-être d'être moins vulnérable, ce sera d'être ensemble. Et c'est ça l'important.
0: Bravo.
2: Être solidaire et être ensemble.
0: Mais bravo Elsa Wolinski, c'est un très très joli billet d'humeur aujourd'hui. Effectivement, ayons foi en cette nouvelle génération. Il y a des tas de jeunes très engagés, des scientifiques. On en parlait hors antenne avec Elsa Wolinski, que vous pouvez suivre aussi sur les réseaux sociaux.
2: Oui, Élise Bordet,
0: par exemple, voilà, qu'on salue chaleureusement. Est-ce qu'il y a autour de la table, chers amis, des gestes écolos que vous ne faisiez pas avant et que vous faites maintenant? Pierre Fabin, notre vétérinaire.
4: Alors, moi, j'ai un petit geste, mais ce que j'ai toujours fait, c'est que je fais pipi dans ma douche. Alors, ça paraît rien, c'est un petit peu d'eau, mais c'est de l'eau qu'on économise.
0: Pardon,
4: plus sérieusement.
0: Mais c'est un petit geste.
4: Par contre, j'ai quelque chose
0: geste que
4: je fais depuis récemment, c'est que maintenant que j'ai des enfants, j'achète d'occasion. Même pour enfants, j'achète et je revends d'occasion. Et là, je sens vraiment que je fais un bon geste parce que notamment les habits pour les enfants, on les utilise très peu. Et ben, j'achète sur des sites comme Vinted, ce genre de choses, Le Bon Coin, et je revends en permanence.
0: Valère Coréard.
3: Moi, j'en faisais déjà. En fait,
5: oh,
3: on faisait
5: pas mal. Lui, c'est vraiment le premier de la classe.
3: C'est la vérité. Avant, c'était, je bossais beaucoup sur l'écologie. Ouais. Mais maintenant, j'en fais un autre. C'est l'éducation des enfants que j'accélère sur ces sujets parce qu'ils me demandent des comptes, notamment. Mm-hmm. Et j'essaye très humblement, contrairement à ce que vous allez vouloir faire croire là dans un instant, à leur expliquer qu'on ne vit pas au-dessus de la nature, mais dans la nature.
5: Parfait, mais c'est très beau Elsa, il y a quelque chose que vous faisiez.
2: Plus de bain que des douches.
5: Et vous Aude Razot ?
6: Eh ben moi c'est lancer la lessive seulement quand le tambour est plein. Parce que avant en fait je lançais ma lessive, j'avais besoin un peu de cette chemise que j'avais des amis il y a 10 jours, donc bon finalement j'attends un peu quand même.
5: Ouais, est-ce que Vanessa Paradis, qu'on va écouter, fait des petits gestes écolo. On va écouter Divinity, les juste après, on va parler avec vous Pierre Fabin. Combien de fois par jour dois-je nourrir mon animal ? À tout de suite.

0: combien de repas il va faire par jour?
1: Non, c'est une bonne question.
0: Eh bien, on est entre 10 et 12 repas par jour. En fait, ils ont un tout petit estomac. Ils vont manger un petit mulot par-ci, une petite sauterelle par-là. Et du coup, en fait, il ne faut pas s'étonner que si votre chat n'a pas à manger à 4 heures du matin, il vous réveille, il a faim. Tout simplement.
1: Exactement. Mais c'est des petits gloutons, oui, ça mange toute la journée.
0: Et ça mange toute la journée, c'est même un problème d'écologie parfois parce qu'ils tuent tellement de petites proies qu'ils vont un peu dégommer nos jardins.
1: D'accord.
0: Alors, avant de rentrer dans la fréquence, je veux quand même préciser quelque chose. Si votre animal, votre chien ou votre chat, a son petit rythme, qu'il a une belle ligne, qu'il digère bien, qu'il ne vous réveille pas à 4 heures du matin parce qu'il a faim, vous ne changez surtout rien. C'est qu'il a son rythme, il est calé comme ça. Par contre, si votre animal est un peu en surpoids, qu'il a des selles pas très moulées, qu'il pète toute la journée, qu'il a des gaz tout le temps, alors vous pouvez essayer de changer des choses.
1: Voilà, bah,
0: c'est
1: moi, justement qu'il y a un problème de distribution. Les croquettes à volo toute la journée.
0: Et bien, du coup, il est probablement un peu en surpoids. C'est la solution de facilité
2: pour le chat.
0: Mais alors,
2: attendez, ça veut dire qu'on ne laisse pas les croquettes à volonté?
0: Alors, ça dépend des chats. Ceux qui ont une belle ligne, mes chats, par exemple, j'en ai une de 15 ou de 13 ans, je suis vétérinaire, on va dire ça comme ça, elles sont à volonté, ça se passe très bien parce qu'elles se régulent. C'est pas des grosses mangeuses. Et elles sortent. Par contre, un chat d'appartement stérilisé, il peut avoir tendance à dormir un peu toute la journée et à manger par ennui. Du coup, il va faire trop de repas dans la journée, il va se surnourrir et devenir un petit peu obèse. Alors, ce qu'on va faire, c'est qu'on va essayer de faire du libre service contrôlé. Vous allez prendre la dose pour la journée. Alors, c'est plus difficile quand on a plusieurs chats, parce qu'on a souvent un glouton et un autre qui est un peu plus compliqué. On va prendre la dose pour la journée, on va la diviser en 4 repas, parce qu'on ne va pas donner 12 repas par jour à nos chats, c'est impossible, on ne peut pas gérer. On divise en 4 repas, mais par contre, ces repas, on va les mettre à plusieurs endroits de l'appartement, dans des balles distributrices, dans une petite gamelle en hauteur. On va forcer nos chats à aller à plusieurs endroits, et ça va faire qu'ils vont s'auto-réguler.
1: Oui, parce qu'on n'est pas là de la journée, on
0: exactement,
1: bosse.
0: On ne peut pas,
1: donc...
0: voilà. Un repas le matin quand vous levez,
1: mais si on a un tout petit appartement, on le met dans 4 petits coins de l'appartement.
0: 4 petits coins de l'appartement ou des balles qui vont distribuer les jouets. Il va avoir besoin de jouer pour se distribuer ses croquettes. Et ça va permettre justement qu'il fasse plusieurs repas dans la journée. Donc un en vous levant, un vous faites une autre distribution en partant au travail, un en rentrant et un avant d'aller vous coucher. Comme ça, ils auront un peu de nourriture pour la nuit. D'accord. Et si vraiment on ne s'en sort pas, qu'on a plusieurs chats, la gamelle distributrice automatique. C'est un dispositif qui va distribuer automatiquement les croquettes. Ça lit la puce de votre chat et ça donne les bonnes croquettes au bon chat.
1: Là, voilà, on est dans le futur.
0: Voilà, on est dans le futur, mais ça marche plutôt bien.
1: Okay.
0: Et pour les chiens, alors l'idéal, c'est 2 repas par jour. Je sais qu'il y a des gens qui nourrissent leur animal qu'une seule fois par jour, parce que le chien, on le voit souvent comme un loup. Il va chasser une proie, il va avoir l'estomac qui va se distendre un petit peu, il va manger toute sa proie. C'est la vérité dans la nature. Mais on a prouvé, il y a des vétérinaires qui ont prouvé que le fait de manger une seule fois par jour favorisait l'obésité. Et pour les grands chiens, ça favorise les torsions d'estomac. C'est une opération qu'on doit faire en urgence, qui coûte plusieurs milliers d'euros en plus. Donc, on ne veut pas trop exposer nos chiens à ça. Donc, 2 fois par jour pour le chien adulte. Et pour les chiots, on est sur 3 à 4 fois par jour en général.
1: Mais comment on fait quand on n'est pas là de la journée pour les chiots?
0: Ah bah il faut revenir plus souvent. Quand on a un chiot en bas âge, en général, le laisser seul toute la journée, c'est plus compliqué. Après, quand vous faites les 3 repas, ça peut être un le matin, un en revenant du travail et un en allant vous coucher. Ça vous fait vos 3 repas sur la journée.
1: Et on va voir si vous avez réponse à tout, si on a des petits oiseaux.
0: Des petits oiseaux. Alors, les
1: je vais le tester surtout. Et des hamsters, et
3: des poissons rouges aussi.
1: Et des bonnets.
0: Alors, tout ce qui est rongeur, type poisson rouge, hamster, tout ça, en général, va s'autoréguler et manger un peu en permanence sur la journée. Et pour les oiseaux, c'est pareil. C'est plusieurs distributions dans la journée. On est sur 3 à 4 distributions. Et en général, les oiseaux ont moins tendance à l'obésité parce que c'est plutôt la qualité de ce qu'on va donner à laquelle il faut faire attention. Et du coup, ils se régulent très bien eux-mêmes.
1: Merci beaucoup, cher Pierre Fabin.
0: Avec plaisir.
1: Appelez-nous, posez-nous vos questions, on a les réponses, 0810 055 056. D'ailleurs, juste après la réclame, nous allons accueillir des auditeurs qui ont des questions. Bienvenue dans On vous doit bien ça, c'est votre nouveau rendez-vous quotidien sur votre radio, ici.
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1: 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Encore quelques minutes à passer en votre douce compagnie. On vous doit bien ça, votre nouveau rendez-vous sur ICI. Nous avons, je ne vais pas vous en dire, beaucoup d'appels au 0810 055 056. Donc, on va essayer d'en prendre le maximum. On va tout de suite prendre une auditrice qui nous appelle du Val d'Oise. Marie-Rose, me semble-t-il. Bonjour.
5: Oui, bonjour. Bonjour à vous, à toute l'équipe.
0: Bonjour, bonjour.
1: On est ravis de vous accueillir. Comment allez-vous, chère Marie-Rose?
5: Ça va très bien. Moi, j'ai du soleil chez moi, donc ça va, je suis contente.
1: Profitez-en pendant que ça dure.
5: Oui.
1: Alors, on a parlé beaucoup de jardin en ce début d'émission. Vous aviez une petite astuce à nous donner, je crois, chère Marie-Rose.
5: Ben,

0: parce que moi, ça fait des années qu'avec l'eau du toit qui tombe, on a mis une gouttière avec un clapet. J'ai des bidons en bas et comme ça, mon eau, je récupère l'eau de pluie de mon toit de la maison.
1: Mais c'est super, ça. Quelle bonne idée.
0: Gouttière, elle a un clapet que j'ouvre et que je ferme. Mm-hmm. Et les bidons, ils se remplissent avec un tuyau.
1: Mais ça vous fait combien de litres au final, cette affaire? Vous arrivez à arranger tout votre jardin avec ça?
0: Oh, ben bien sûr, j'ai au moins plus de 3000 litres d'eau, à peu près. Ah oui, mais moi, je n'ai pas un hectare, j'ai 300 mètres carrés. Hein,
1: bah voilà, mais vous avez quand même une grosse gouttière, si je peux me permettre, Marie-Rose. Bon, ben c'est super, merci pour l'astuce, c'est trop chouette.
0: Ah oui, ça fait des années qu'on faisait ça avec mon mari, donc. Et puis l'eau de pluie, eh ben, c'est naturel, façon de parler.
1: Ah, bien sûr.
0: Mais bon, c'est agréable quand même, et puis je vois que ça fait beaucoup. Et puis je fais beaucoup de compost aussi.
1: Oh non! Mais on a très envie de venir chez vous, Marie-Rose, dis donc. Valère Correa.
2: Oui, Marie-Rose, j'en parlais rapidement tout à l'heure, mais vous pouvez aussi vérifier. Auprès de votre intercommunalité ou de votre commune, tout simplement, s'ils donnent pas ou ils ne vendent pas à prix coûtant des récupérateurs d'eau. Parce que j'entendais que c'était des bidons, mais les bidons, ça peut être limité en termes de capacité de stockage. Et si vous avez une belle gouttière avec le clapet, là, je me dis, avec la période des pluies qui arrive, ça peut être un bon plan, donc à vérifier.
1: Merci, monsieur Bonplan, Valère Correa. On essaie de prendre le plus de gens possible. On va accueillir Evelyne. Gros bisous, Marie-Rose, bien sûr. Evelyne, qui nous appelle d'où d'ailleurs?
3: De Tours.
1: De Tours, bah, on fait un gros bisou à Ici Touraine, du coup. Bonjour Evelyne, bienvenue.
3: Bonjour.
1: Alors, on vous écoute.
3: J'économise aussi pour l'eau, je récupère aussi l'eau du toit, je fais plein de choses comme ça.
1: Bah, vous faites bien.
3: Je vous ai appelé parce que j'ai eu là tout à l'heure une arnaque.
1: Ouais.
3: Je suis persuadée que j'en ai une.
1: Ouais.
3: En fait, là, par mail, qui me dit qu'ils ont reçu un avis favorable de ma banque, selon un prélèvement qu'ils ont passé d'environ 40 000 euros.
1: Oula.
3: Et que celui-ci est donc accepté et que si je ne suis pas le destinataire de cet avis, eh bien que je dois appeler en union.
1: Alors ça, c'est une question pour Audrazo, notre madame anti-arnaque. Merci beaucoup Evelyne. Faites d'ailleurs comme nos auditrices. Demain, toute la semaine, on est là pour vous. 0810 055 056. Donc on vous doit bien ça. Audrazo.
4: Evelyne, merci pour ce signalement. Ça aussi, arnaque très classique. Alors, j'avais pas vu la version 40 000 euros qui est quand même un petit peu angoissante, je reconnais. Effectivement, c'est une arnaque assez courante de vous faire appeler un numéro soi-disant pour vous sauver, en fait, tout simplement. Donc, on vous fait très peur.
1: Ouais.
4: On vous dit, regardez, oui, c'est bon, votre virement est fait. Des fois, c'est des petits montants, des fois, c'est des gros montants.
1: Ouais.
4: Si vous n'êtes pas à l'origine de ce virement, de ce prélèvement, appelez. Et là, vous avez attention parce que vous allez tomber sur quelqu'un de très, très, très convaincant qui va dire, je suis Superman, je vais vous aider, etc. Et en fait, il va vous faire faire des manipulations dangereuses sur votre téléphone pour vraiment vous prélever. Donc, dans ces cas-là, le mail, Evelyne, il faut bien regarder l'adresse de l'expéditeur. Regardez bien qui vous écrit, si c'est une adresse un peu bizarre, du Yahoo, du Wanadoo, du Gmail, etc. C'est pas bon.
1: C'est horrible.
4: Ouais.
1: Moi, ça m'arrive aussi tout le temps. Alors vraiment, n'hésitez pas à nous appeler si vous avez comme ça des petites galères. 0810 056. Elsa Wolinski, on va accueillir Émilie parce que je sais que vous êtes très friande de ce jeu que nous avons mis en place
4: Mais
1: en cette rentrée. N'est-ce pas, c'est 200 euros de pouvoir d'achat à vous donner. Émilie, bonjour.
4: Bonjour.
5: Bonjour Enora, bonjour ici, bonjour l'équipe.
2: Bonjour.
1: Vous appelez d'où, Émilie?
5: De Montbéliard.
1: Ah.
5: Ici Belfort-Montbéliard.
1: Eh ben voilà, et on les embrasse très très chaleureusement. Je vois que vous avez deux enfants. Du c'est coup, ça. On va vous donner un petit coup de pouce. C'est gagné.
4: Bravo, Émilie.
5: Merci, ça me fait super plaisir. Vous êtes une équipe géniale et une radio qui peut laisser la place aux auditeurs justement pour s'exprimer sur divers sujets. Donc je vous adore. Continuez comme ça, franchement, ça fait du bien.
1: Ça me fait très très plaisir. Merci à vous. On vous embrasse très très fort. On va se retrouver demain. Merci à ma merveilleuse équipe. Merci à tout ici. J'ai l'impression de faire mes adieux au musical. Pas du tout, c'est faux. On revient demain. On parlera usurpation d'identité. Merci à ma Céline chérie à la réalisation de cette émission.

0: 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C'était le groupe Mécano à l'instant sur ICI pour commencer la journée en douceur. Très heureux d'être là, je vous souhaite à tous un excellent réveil.
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0: Bonjour Valentine.
3: Bonjour Louis, bonjour à tous.
0: Nous sommes le mardi 15 septembre et aujourd'hui c'est la journée internationale du point. Elle est née, figurez-vous, d'un livre pour enfants qui raconte l'histoire d'une petite fille persuadée qu'elle ne sait pas dessiner. Elle pose alors simplement un point sur une feuille et c'est ce petit point qui devient le début de toute sa créativité. Alors ce matin, on s'intéresse à tous ces dessins que l'on fait parfois sans même y penser.
3: Oui, on recherche un auditeur qui gribouille tout le temps lorsqu'il est au téléphone, en réunion ou simplement quand il réfléchit.
0: Des petites fleurs, des maisons, des spirales. Racontez-nous tiens, ce qui se cache derrière vos bouts de papier ce matin au 0810 055 056.
3: La France en colère. On en parle dès 5 heures avec ses manifs dans tous les secteurs aujourd'hui. Policiers, pompiers, étudiants, chercheurs et salariés d'EDF. Le gouvernement veut réduire leurs avantages sur les tarifs de l'électricité. C'est l'info du jour dans une demi-heure.
0: Et pour vous accompagner jusqu'à 6h, ça varie au standard. Ange à la technique ce matin, Emeline à la rédaction en chef. Ici, dès 5h, ça commence maintenant.
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0: Mardi 15 septembre, excellent réveil à l'écoute d'ici, il est 5h. 5h, le tour de l'actualité à vos côtés, Valentine. À la une, des profs menacés de mort.
3: Deux semaines seulement après la rentrée des classes, les parents franchissent déjà les limites. À Aizine, en Gironde, un père de famille est en garde à vue pour avoir menacé un surveillant et la principale du collège de sa fille. Même chose dans Lyon, dans le village de Véron. Cette fois, raconte le maire, c'est une mère de famille qui s'en est pris à la directrice d'une école jusqu'à mimer un égorgement.
4: Cette dame, elle a été choquée parce que pour elle, ça prend des proportions qui sont assez incroyables, mais en même temps, à juste titre, hein, c'est pas, on peut pas tolérer, on peut pas laisser passer ça. En tout cas, moi, en tant que maire, je laisserai rien passer, ni menace, ni intimidation, ni propos injurieux. C'est inacceptable. Aujourd'hui, on laisse faire, on laisse les gens parler aux professeurs, aux enseignants comme à des copains. Et encore, des fois, on parlerait pas comme ça à son copain. C'est inacceptable. Les enseignants, pour moi, ça doit être sacré. On est un pays qui a été traumatisé ces dernières années par la violence que peuvent subir nos enseignants. Moi, c'est tolérance zéro. Voilà. Il n'y a aucune excuse.
3: Le maire de Véron, Steve Campagne, demande l'exclusion immédiate des enfants et de leurs familles des écoles du village. La décision revient au directeur de l'académie après enquête.
0: Le procès d'une figure du monde complotiste pour l'enlèvement d'une petite fille.
3: L'affaire remonte à il y a 5 ans, lorsque dans les Vosges, la petite Mia est enlevée à sa grand-mère. Deux faux éducateurs emmènent l'enfant pour la remettre à sa mère. Elles seront retrouvées en Suisse 5 jours plus tard. Le cerveau de l'opération, Rémi Daillé, youtubeur, conspirationniste, envisage au même moment un coup d'État. 14 complices potentiels sont jugés à ses côtés à partir d'aujourd'hui.
0: 5h02, nous sommes le mardi 15 septembre et une grande journée de mobilisation s'annonce en France.
3: Pompiers, infirmiers, étudiants, féministes et associations de défense de l'environnement vous appellent à les rejoindre devant le ministère de l'économie ce soir pour exiger des moyens face au changement climatique. Quand les policiers marchent ce matin pour leur salaire, les enseignants-chercheurs pour leur financement et les salariés d'EDF pour leur tarif préférentiel, puisque le gouvernement envisage, Alexis Morel, de revenir sur un avantage vieux de 80 ans.
5: Selon les calculs de la Cour des comptes, ces dernières années, les salariés d'EDF, mais aussi les retraités du groupe, n'ont payé que 2% environ du prix moyen de l'électricité acquitté par les clients lambda. Cet avantage en nature, jamais plafonné, dont le calcul n'a pas changé depuis les années 50, a coûté plus de 700 millions d'euros en 2024 à l'entreprise et ses filiales. Pour la Cour, le maintien de cette ristourne en l'état est incompréhensible. Elle somme donc le gouvernement de réagir. Mais les syndicats voient rouge, tant cet acquis social est constitutif, selon eux, du statut des agents. Amélie Henry de la CFE-CGC, premier syndicat d'EDF.
6: C'est une composante directe en fait, de notre rémunération. Ce n'est pas une faveur, ce n'est pas un privilège. On a des salaires en effet qui sont bas et c'est aussi un levier en fait, d'attractivité et de fidélisation.
5: Le gouvernement, de son côté, l'assure, il n'est pas question de supprimer ce tarif spécial, mais plutôt de revoir, sous-entendu de relever, le niveau d'impôts et de cotisations sociales que payent les agents d'EDF sur cet avantage. Objectif, réduire le manque à gagner pour les finances publiques. Les syndicats, eux, s'attendent à ce que leur préavis soit très suivi. Il y a 15 ans, lors d'une précédente grève sur le sujet, plus d'un salarié sur deux avait débrayé.
3: Une grève des électriciens et des gaziers sans incidence sur les usagers dans l'immédiat, selon les syndicats. Sur les rails, début ce mardi près de Rouen, des opérations de relevage du train déraillé vendredi soir. 44 blessés, dont une jeune femme de 18 ans dans un état grave. Plusieurs grues seront nécessaires pour cette opération complexe prévue au minimum pour une semaine. Et on ne connaît toujours pas avec certitude les causes du déraillement. 17 ans après leur séparation, c'est le retour officiel du groupe Oasis. Les frères Gallagher repartent pour une tournée en 2027 avec une quarantaine de dates dans le monde, dont deux au Stade de France pour le plus grand bonheur des fans, Valentin Dunat.
7: Oasis, c'est la bande-son de sa vie. Julie, 46 ans, avait des posters des frères Gallagher dans sa chambre d'adolescente. Ce titre, par exemple, elle l'écoutait en boucle. Alors forcément, les revoir sur scène...
8: C'est dingue. J'ai été voir des collègues en leur montrant et en faisant... Ils reviennent, quoi.
7: Pour ses fans, Oasis...
8: C'est un peu les dernières rockstars, en fait.
7: Nina a 36 ans, elle vit à Narbonne.
8: Ils sont pas du tout lisses, ils s'en foutent...
7: Sauf que, pour avoir une place, les fans ont 3 jours pour s'inscrire avant d'être tirés au sort pour potentiellement pouvoir acheter des billets.
8: Il y a beaucoup de peut-être.
7: Et ça, c'est en partant du principe que le groupe sera bel et bien présent à Paris, car comme l'explique Yacine...
9: Les connaissant et vu ce qu'ils ont fait et l'ayant vécu, je suis sûr qu'ils sont capables de se reséparer d'ici là. Hein.
7: Yacine était là le 28 août 2009, le jour
9: où il y a un mec qui est monté sur scène en disant « Bon bah, désolé, les gars se sont foutus pour la gueule et ils se séparent. Allez, salut !»
7: Et ce concert annulé au dernier moment, il n'est pas prêt de l'oublier.
9: Clairement, pour moi, il m'en doit une.
7: Son souhait est donc simple.
9: Billet gratuit pour ceux qui ont vécu la séparation à Rocantin.
7: Pas sûr que le groupe Oasis réponde favorablement à cette requête. Pour ceux qui veulent les voir ou les revoir, il faudra débourser entre 84 et 249 euros.

0: Oasis au Stade de France. Ce sera donc les 23 et 24 juillet 2027. On nous promet cette fois des prix fixes, pas d'envolée sur les plateformes internet grâce à ce système de sélection.
1: J'espère que vous allez m'acheter une petite place.
0: Écoutez, ça dépend.
1: Je
0: gagne l'auto, je ne sais pas. La météo, Louis.
1: C'est une très belle journée qui se profile dans le ciel ce mardi. Il va faire beau. Il va faire aussi chaud cet après-midi avec des températures, elles, qui vont dépasser les 30 degrés dans le sud. Ce matin, on a encore quelques brouillards matinaux, mais qui vont rapidement se dissiper et s'estomper dans le nord pour laisser place à un ciel, lui, bien dégagé. Des températures en milieu de matinée qui seront déjà très agréables. À Lille, à 19 degrés. Paris et Dijon, 20 degrés. Nantes, 21 ce matin. 21 également à Clermont-Ferrand, 22 pour Pau cet après-midi dans le ciel. Pas de changement, du soleil. Et pour les maximales, 23 dans le nord à Reims. Dans le sud, 33 degrés attendus ce mardi après-midi à Bordeaux et 30 degrés à Ajaccio.
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1: Bonne fête à tous les Roland qui se réveillent avec nous ce mardi matin, 5h07. On fait un léger bond en 2003 avec l'une des chansons les plus populaires du répertoire de Florent Pagny. Florent Pagny qui règle ses comptes en musique sur les mots de Lionel Florence et une mélodie de Pascal Obispo. Voici Ma liberté de penser.

0: l'écoute d'ici ce mardi matin. Soyez les bienvenus. Tiens, j'ai une question pour vous. Est-ce que vous vous souvenez de votre tenue de mariage ?
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0: Celle-ci, elle est pour le moins insolite. Il y a quelques jours, à Saint-Venant, dans le Pas-de-Calais, Kevin et Tracy, eh bien, ont décidé de se dire oui, mais de se dire oui dans une tenue un petit peu particulière, Valentine.
3: Oui, nos amoureux se sont mariés en pyjama, avec pour thème de cérémonie confort et authenticité.
0: Eh bien, félicitations à eux.
3: Ah bah oui, oui, bien sûr.
0: Et puisqu'on parlera en plus de mariage ce matin, c'est ce que va nous raconter, figurez-vous, Stéphane Bern, avec lui aussi un mariage qui avait quelques petites particularités. Direction Saint-Jean-de-Luz en 1660, Louis XIV, lui, vient de se marier et à peine sorti de l'église, eh bien on décide carrément de murer la porte derrière lui.
3: Oui, c'est pas une pyjama partie là, hein. Une porte ouverte spécialement pour le mariage du jeune roi avant d'être condamné. Évidemment, ce n'est pas un hasard.
0: Alors pourquoi, tiens, avoir muré cette porte après le mariage ? Réponse avec Stéphane Bern. À 5h25 sur ICI.
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0: Tous les jours à 5h15, vous avez rendez-vous avec Catherine Quicandon pour ICI, ça entreprend.
3: Avec ce matin, l'espoir d'une révolution après un triste bilan cet été. Plus de 300 morts par noyade.
0: Alors ce matin, Catherine, vous nous faites découvrir une invention qui pourrait sauver des vies avec ICI Occitanie.
5: À La Bège, au sud de Toulouse, les t-shirts flottent pour nous sauver la vie.
6: Je suis un flotteur.
7: Ouais, ça c'est vrai.
5: Bienvenue chez Flotty, une entreprise qui a créé un t-shirt anti-noyade. Philippe Rouvier, son président, nous explique son fonctionnement.
8: Il suffit de tirer sur une petite tirette qui est cachée de base et ça va se gonfler, nous remonter à la surface et nous mettre du coup dans une position de sécurité.
5: Il faut bien comprendre que ce t-shirt ne remplace pas une bouée et qu'il ne vous aidera pas à apprendre à nager. Il ne sert que si vous êtes immergé par accident, alors sortez tout de suite de cette piscine s'il vous plaît. En plus, ce t-shirt est composé avec une matière spécifique.
8: C'est une matière technique, effectivement, mais c'est plus léger, par exemple, que du néoprène qu'on utilise hors été lorsqu'on va nager ou faire des activités dans l'eau.
5: Le premier modèle destiné aux enfants de 1 à 6 ans est commercialisé en 2022. Médaille d'or au concours Lépine en 2023, la version adulte voit le jour l'année suivante, car eux aussi en ont bien besoin.
8: Là, on est à la fin de l'été et maintenant, en fait, c'est plutôt les produits adultes qui vont être utilisés, ados-adultes. Pourquoi ? Parce que, en fait, les activités aquatiques continuent pendant l'hiver, notamment bah, les surfeurs, les personnes qui vont nager en mer ou qui font du longe-côte, une activité qui se développe énormément et notamment chez les seniors. Eh ben, ils vont continuer à aller dans l'eau en hiver et donc ces activités-là sont particulièrement à risque.
5: L'histoire de Flotty commence en école d'ingénieur où les deux cofondateurs se rencontrent, mais le déclic arrive lorsque Philippe assiste à la noyade d'une petite fille. Les deux amis se lancent et créent une solution innovante pour l'époque. Le t-shirt se vend en France, bien sûr, mais aussi dans un magasin suédois qui touche également la Norvège et la Finlande. Depuis le début de l'aventure, Flotty a vendu plus de 50 000 produits. Le prix, les premiers modèles commencent à 149 € plus le coût de la recharge. Le t-shirt n'est pas à usage unique, il peut se réutiliser après un déclenchement et la partie technique se sépare de la partie textile qui peut être lavée en machine. Le modèle adulte offre le choix du déclenchement manuel ou automatique. Plus d'informations sur flotty.co, flotty.co. Merci à ICI Occitanie pour cette idée qui nous sauve la vie, littéralement. ICI, ça entreprend, Flotty, un t-shirt anti-noyade pour toujours garder la tête hors de l'eau.
0: Catherine, avec ICI Occitanie, une idée à garder en tête pour votre prochaine escapade en mer.
3: Seul en famille ou avec votre compagnon à quatre pattes, puisque dans un instant, on vous présente un nouveau système de garde au quotidien pour votre chien.
0: Reportage dans une crèche pour chien de Toulouse. Oui, une crèche pour chien, c'est dans moins d'une minute sur ICI.
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0: Soyez les bienvenus ce mardi matin. 5h15, on découvre ensemble un nouveau lieu dédié à nos amis à quatre pattes.
3: Une crèche pour chiens baptisée Wolf Society. La dernière a ouvert à Toulouse. Vous souriez, j'en suis sûre, derrière le poste. Mais pour beaucoup de propriétaires, c'est non seulement très sérieux, mais aussi un vrai soulagement, Claudia Calmel.
6: comme Maxime qui vient de déposer Vince, un cocker de 2 ans qui a un peu de mal à rester seul à la maison.
11: Il aboie, il pleure et il fait le loup. C'est plutôt embêtant pour les voisins, on va dire.
6: Et comme à la crèche, se pose la question de la gestion de la séparation au moment de quitter les lieux.
11: Moi ça va, lui je pense un peu plus anxieux, donc il essaie de gratter le grillage et... Petit couinement, mais bon, ça va passer.
6: Oui, on confirme, c'est vite passé. Vince s'est rapidement fait des copains dans ce lieu cosy, aux allures de café branché. C'est Mehdi Sijel Massi qui est à l'origine du projet.
12: On a une piscine à balles, on a quelques jeux d'agilité. Il y a des canapés, parce qu'il y a des chiens qui aiment bien, comme leurs humains, aller sur les canapés, comme à la maison.
6: Il a eu l'idée après avoir passé 1 an aux États-Unis où ces crèches canines existent depuis longtemps. 9 chiens peuvent être accueillis chaque jour à Oof Society, entre 9h et 19h. Les journées de garde sont rythmées par des jeux, des siestes, des balades et des nouvelles envoyées aux familles.
12: Je prends des photos pour les envoyer aux propriétaires de chiens qui aiment bien en journée recevoir les petites photos de leurs loulous et voir les activités qu'ils font.
6: Un lieu que Mehdi Sijel Massi a pensé pour donner plus de place aux chiens dans la ville.
12: Aujourd'hui, c'est quand même compliqué. Quand vous voulez prendre un verre en intérieur, c'est pas toujours possible. Les caniparcs, c'est souvent des petits endroits. Je pense que les villes évolue, se structure autour quand même du fait que de plus en plus de chiens y vivent. Je crois qu'à Toulouse, il y a 50 000 chiens. Mais tout n'est pas pensé pour eux. Et en fait, c'est vraiment derrière cette idée qu'on a pensé ce lieu.
6: Pour les tarifs, comptez autour de 30 euros la journée avec la formule abonnement et 560 euros par mois pour une garde tous les jours du lundi au vendredi. Grégory déposera sa petite Blue à la garderie quelques jours par mois et l'investissement ne surprend, dit-il, pas ses proches.
13: C'est plus dans le sens positif. Ah, vous avez réussi à trouver une crèche, vous avez réussi à avoir des places. C'est vraiment cool. Il y a toujours l'histoire un peu budget qui rentre en compte, mais quand on a les moyens de se le permettre, c'est vraiment un plus.
6: Des garderies pour chiens qui devraient être plus nombreuses, selon Eugénie.
14: Je pense que les mentalités sont en train de changer. Il y a quand même une prise de conscience sur le bien-être animal. On le voit avec les lois, c'est un être vivant, le chien, c'est pas un meuble en fait. Il faut l'assumer.
6: Pour arriver à l'équilibre financier, Oof Society espère prochainement engranger 30 d'abonnements.
3: Et à l'intérieur des 300 mètres carrés de la crèche, je précise, un espace toilettage, des salles d'ostéopathie et même un café pour les humains.
0: Bah dis donc, ils sont mieux logés que moi, vous voyez. Merci beaucoup Valentine. 5h18 dans les coulisses TV ce matin. Mathieu Lartaud brise un tabou. Le journaliste sportif de France Télévisions signe Ce qui nous tient debout, un documentaire diffusé ce soir sur France 15, sur France 5 et se livre au micro de Patrice Gascoin dans 5 minutes sur ICI. Tout de suite, quelques notes pour mettre un petit peu d'énergie dans votre réveil. On est en 84. Avec Jermaine Jackson et Piazzadora, un duo devenu incontournable à l'écoute de

0: ici dès 5h avec l'un des duos les plus marquants des années 80 aux côtés de Jermaine Jackson et Piazzadora à l'écoute de votre radio ici à 5h22. Si vous nous rejoignez à l'instant, déjà soyez les bienvenus et vous arrivez pile au bon moment puisqu'il faut nous appeler tout de suite au 0810 055 056 avec Valentine. Ce mardi matin, on veut parler à deux d'entre vous pour un autre duel des auditeurs autour de l'actualité, que vous soyez couche tard ou à contrario lève très tôt. Vous nous appelez pour tenter de gagner ce matin, Valentine.
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0: Alors allez-y, foncez, c'est maintenant et c'est Saveria qui attend vos appels ce matin au 0810 055 056. Bonne chance à tous.
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0: 5h23, on retrouve Patrice Gascoin avec ses coulisses TV. Ce mardi, Patrice, vous êtes parti à la rencontre du journaliste sportif de France Télévisions, Mathieu Lartaud. Il signe un documentaire qui s'attaque à un tabou.
3: L'habitude, Mathieu Lartaud vous fait vibrer en commentant les matchs de l'équipe de France de rugby.
4: C'est hallucinant ce que nous vivons aujourd'hui à Twickenham, la barre des 50 points.
3: Mais ce soir sur France 5, Mathieu Lartaud vous emmène sur un autre terrain, dans ce qui nous tient debout. Mathieu Lartaud confie son histoire personnelle, son combat contre le cancer, les cancers, parce qu'il a été touché deux fois par le cancer. D'abord à 17 ans, un cancer du genou qui a mis fin à ses rêves de carrière comme joueur de rugby. Et à 43 ans, avec une récidive qu'il conduit à se faire amputer de sa jambe droite pour pouvoir rester en vie. Avec ce documentaire qu'il co-réalise avec Anouk Burel, il veut briser le tabou du cancer dans la société. Mais à quel moment Mathieu Lartaud a-t-il mis de côté sa pudeur naturelle à parler de sa maladie pour aller briser aux yeux de tous le tabou du cancer ? Écoutez la réponse de Mathieu Lartaud.
5: Alors cette envie de briser le tabou du cancer, en fait, elle est intervenue au moment où j'ai rendu ma maladie publique. À travers tout ce que je recevais comme message, j'ai pris conscience qu'il était urgent de libérer la parole sur ces sujets-là. Ça s'est traduit d'abord par un livre, On n'ampute pas le cœur, que j'ai publié en 2024. Et finalement, ce qui nous tient debout, c'est quelque chose qui est dans la continuité de tout ça. Et donc, c'était effectivement le support idéal, finalement, pour à la fois porter cette parole-là et la libérer à travers les témoignages qu'on a pu recueillir dans ce film. Et ce, dans toutes les strates, en fait, qui, moi, m'intéressaient, c'est-à-dire, on a à la fois les aidants, les proches aidants, les maris, les compagnes, les fils, les soignants. Voilà, on a vraiment réussi à faire un 360 degrés autour de cette maladie du cancer, de faire en sorte que elle ne soit plus taboue nulle part, ni dans les cercles familiaux, ni au travail. Voilà, c'était vraiment ça la mission première.
3: Mathieu Lartaud, dans un exercice tout en délicatesse, ne manquez pas Ce qui nous tient debout, son film documentaire avec des témoignages puissants et rares, à voir ce soir sur France 5.
0: Merci Patrice, une belle recommandation à garder en tête ce mardi matin, suivie d'une nouveauté musicale. Après plusieurs mois, construit un refuge en pleine forêt pour se ressourcer, Vianney fait son retour sur le devant de la scène avec un premier single. Voici D'or et d'étain sur Ici.

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1: Vianney à l'écoute d'ici, excellent réveil avec nous ce mardi. Vianney qui a fait une annonce hier, il a annoncé depuis la maternité qu'il allait être le parrain, avis aux fans de la Starac, ça sera le parrain de la prochaine promotion de la Star Academy. 5h28, un petit peu d'histoire comme d'habitude avant l'actualité aux côtés de Stéphane Bern. Ce matin, on voyage au temps où un roi a transformé une simple porte d'église en un symbole diplomatique assez théâtral.
2: Le jeune Louis XIV convole en juste noces. Vive les mariés ! Et juste après la cérémonie, la porte par laquelle il passe est murée pour toujours. Vive les maçons ! Juin 1660, côte basque, Saint-Jean-de-Luz est bondé. Et pour une fois, pas seulement de surfeurs. Des nobles partout, des carrosses, des gardes, des cuisines qui tournent jour et nuit. Faut dire qu'on ne célèbre pas seulement un mariage. On essaye surtout de mettre fin à plus de 20 ans de guerre entre la France et l'Espagne. Alors, il y a plutôt intérêt à ce que les petits fours soient bons.
3: Ça vous plaît ?
4: Oh !
3: C'est moi qui l'ai fait !
2: Quelques mois plus tôt, le traité des Pyrénées a été signé. Et pour verrouiller la paix, on marie les enfants des deux couronnes. Louis XIV et l'infante Marie-Thérèse, fille du roi d'Espagne Philippe IV et accessoirement cousine germaine de Louis XIV. Disons qu'à l'époque, l'arbre généalogique des têtes couronnées avait parfois des allures de Scooby-Doo. Le mariage est célébré le 9 juin dans l'église Saint-Jean-Baptiste. Louis XIV n'a que 21 ans, mais il a déjà compris un truc essentiel. Le pouvoir, c'est du décor, du symbole, de la mise en scène. Hollywood n'a qu'à bien se tenir. Alors, après la cérémonie, les mariés quittent l'église par une porte latérale ouverte spécialement pour eux. Et aussitôt après leur passage, on la fait murer, définitivement. Le message est simple, personne ne repassera jamais par là. Cet instant est scellé pour toujours. Point final, le sujet est clos et la porte aussi. Un peu plus de 3 siècles plus tard, cette porte a tellement bien résisté au temps qu'on pourrait presque s'en servir de fronton pour jouer à la pelote basque.
1: Et si vous vous rendez à Saint-Jean-de-Luz, vous verrez en plus un petit écriteau sur place pour désigner l'endroit où se trouvait précisément la porte. Il est 5h30, tout de suite l'actualité en France et dans le monde en 90 secondes. C'est avec vous, Valentine Letesse.
5: Des parents d'élèves menacent de mort les profs de leurs enfants 2 semaines seulement après la rentrée des classes. Un père de famille est en garde à vue en Gironde et une mère visée par 2 plaintes dans l'Yonne. Selon le maire de Véron, elle a mimé l'égorgement d'une enseignante. Contre l'inaction du gouvernement face au changement climatique, pompiers, médecins, infirmiers, étudiants et associations se mobilisent. Ils réclament des fonds et des mesures d'urgence, comme la pose de volets sur les logements, et vous appellent à la rejoindre ce soir devant le ministère de l'Économie. Et la France brûle encore. En Ardèche, 120 pompiers mobilisés sur un nouveau feu de forêt attisé par le vent. Il a démarré hier à Désaigne et provoqué l'évacuation d'une dizaine d'habitants. 50 000 euros d'amende pour chaque jour sans la sécurisation réclamée sur le site Fibre Excellence de Tarascon. C'est la demande du préfet des Bouches-du-Rhône. L'usine en liquidation judiciaire est classée Céveso, mais depuis sa liquidation judiciaire, la sécurité n'est plus assurée malgré les ordres du préfet. Sous le parapluie nucléaire de la France, la Finlande accepte de s'abriter. Voisin de la Russie, Helsinki accepte la proposition d'Emmanuel Macron, puisque la France est le seul pays européen doté de l'arme atomique avec le Royaume-Uni. Des dizaines de bateaux, de courses, de pêche, de plaisance au large de Concarneau cet après-midi, en hommage à Charlie Dalin, le dernier vainqueur du Vendée Globe, décédé d'un cancer à 42 ans.
1: L'info du jour, c'est un défilé de policiers au départ des Champs-Élysées.
5: Venus de toute la France, non pas pour une cérémonie ou un hommage, mais pour réclamer une augmentation, en particulier Pierre de Cossette, de la prime de risque des gardiens de la paix.
6: On l'appellera Frédéric, près de 30 ans dans la police, sur le terrain, et l'impression que ces dernières années, les risques du métier n'ont plus rien à voir.
7: Sur les derniers mois, on m'a, pas seulement moi, les autres membres de mon unité, on nous a foncé dessus en véhicule, sur un refus d'obtempérer. Plus récemment, sur une interpellation, on a essuyé des violences de l'individu qui était alcoolisé. Je ne dis pas que la police était tout beau tout rose il y a 30 ans, hein, mais ça restait à la marge les agressions de policiers, je pense. Aujourd'hui, c'est devenu une habitude.
6: Chez les policiers, une bonne partie du salaire est constituée de primes, notamment la prime de risque, 28% du traitement, un pourcentage qui n'a pas évolué depuis 8 ans, déplore Frédéric.
7: La prime de risque, Depuis les gilets jaunes, elle n'a même pas évolué. On sait bien que les risques encourus lorsqu'on veut exercer ce métier sont très accrus. Bah, la prime devrait légitimement augmenter en conséquence.
6: Mécontent de son rendez-vous avec le ministre de l'Intérieur il y a 10 jours, le syndicat Alliance réclame une hausse de cette prime de risque et demande à être reçu de nouveau par Laurent Nunez tout à l'heure après ce qui est annoncé comme une démonstration de force des policiers, des Champs-Élysées jusqu'à l'Assemblée nationale, avec l'espoir que des députés sortent à leur rencontre.
5: Départ de cette manifestation à 11h30 ce matin quand d'autres agents en région appellent au rassemblement devant leur commissariat.
1: Merci Valentine. La météo tout de suite de ce mardi 15 septembre. C'est une très belle journée qui se profile dans le ciel aujourd'hui. Il va faire beau et il fera aussi chaud cet après-midi avec des températures, elles, qui vont dépasser les 30 degrés dans le sud. Ce matin, on a encore quelques brouillards matinaux, mais qui vont rapidement se dissiper, laisser place à un ciel, lui, bien dégagé, des températures agréables. En milieu de matinée, à Lille, 19 degrés, Paris et Dijon, 20 degrés, Nantes, 21 degrés ce matin, Clermont-Ferrand relèvera 21 degrés également, 22 degrés à Pau, et puis cet après-midi, toujours du soleil, et puis pour les maximales, il fera chaud, 23 dans le nord à Reims, et jusqu'à 33 degrés attendus à Bordeaux cet après-midi, et 30 degrés à Ajaccio, 5h34.
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1: Il y aura du soleil dans le ciel, mais il y a déjà du soleil en musique ce matin pour vous réveiller. Avec cette chanson, une basse qui arrive et qui roule toute seule, et une voix, vous allez voir, qui montre très haut, fondant 74 avec George McGrae, qui signe l'un des premiers grands tubes de l'histoire du disco avec Rock Your Baby. C'est à l'écoute d'ici. Bon réveil avec nous et belle journée.

0: À la maison, en voiture, fraîchement réveillé pour sortir du lit. C'était George McGray à l'écoute d'ici avec Rock Your Baby à 5h38. Dans 5 minutes, comme d'habitude, c'est pas vrai, c'est votre rendez-vous anti-arnaque. Et ce matin, on parle des arnaques amoureuses après l'histoire de cet homme persuadé d'être en couple avec Céline Dion, Valentine.
1: Mais derrière ces histoires qui font le buzz, des escrocs qui se font surtout passer la plupart du temps pour des gens tout à fait ordinaires. Et c'est parfois beaucoup plus difficile de repérer le piège.
0: Alors, quels sont les signes qui doivent nous alerter? Aude Razo nous donne les bons réflexes dans quelques minutes sur Ici.
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0: C'est l'heure tout de suite du duel des auditeurs autour d'une question sur l'actualité avec à la clé, Valentine, un très joli cadeau.
1: Le poste de radio parfait, le poste de radio ici, qui vous suivra partout puisqu'il se recharge à l'énergie solaire, il a le Bluetooth, il fait lampe torche. La seule fonction qu'il n'a pas encore, je le dis toutes les semaines, c'est de ne pas faire le café. Ce sera pour bientôt, promis.
0: Ce sera pour bientôt. Mathieu qui est avec nous. Mathieu qui nous passe un coup de fil du Finistère. Bonjour Mathieu.
1: Bonjour Mathieu.
4: Bonjour.
0: Et bonjour aussi à Anne. Anne qui est dans le Doubs. Bonjour Anne.
1: Bonjour Anne.
5: Bonjour.
0: Alors on en a un qui est en vacances, l'autre qui bosse. Qui est-ce qui est en vacances?
4: Ouais, moi je suis en vacances.
0: Ah, c'est Mathieu qui est en vacances. Vous avez prévu de partir quelques jours ou vous restez tranquille dans le Finistère?
4: Ah non, je reste tranquille à Quimper. Bah aujourd'hui je me fais arracher mes dents aujourd'hui. Donc
1: Elles sont super sympas vos vacances, Mathieu.
4: Là j'ai rendez-vous à la clinique tout à l'heure. Donc,
0: ouais, on vous envie tous. Hein.
4: C'est des bonnes vacances, c'est des bonnes vacances.
0: C'est un bon début. Anne, vous par contre c'est boulot.
5: Ah oui, moi c'est boulot, oui.
0: Prise de poste à quelle heure?
5: 6h30.
0: 6h30. Ah, donc il vous reste encore une heure pour vous réveiller à l'écoute d'ici. On va jouer ensemble, les amis, avec une question autour de l'actualité. Figurez-vous qu'aujourd'hui, Columbo fête ses 55 ans.
6: Et vous, quel est votre vrai nom?
7: Lieutenant Columbo.
6: Non, votre prénom.
7: Lieutenant.
0: La série a commencé en septembre 71. Elle a d'abord été diffusée jusqu'en 78, avant de revenir en 1989 et de se poursuivre jusqu'en 2003. Et le saviez-vous, j'ai découvert cette information, le tout premier épisode de cette série, intitulé Le Livre Témoin, a été réalisé par Steven Spielberg. Il n'avait que 24 ans, il n'avait même pas, figurez-vous, encore tourné Les Dents de la Mer. Et la question que je vous pose ce matin, Mathieu et Anne, à votre avis, combien d'épisodes de Columbo ont été tournés? Il me faut un chiffre. On va commencer par Mathieu.
4: Moi, je dirais...
0: Le plus rapidement possible.
4: Ouais.
1: Pas de pression, Mathieu. Combien, Mathieu?
4: 20 000.
0: 20 000 pour Mathieu. Et Anne, vous en pensez quoi?
5: Oh, moi, j'aurais dit 150.
0: 150 pour Anne. Eh bien, c'est bien, vous êtes raccord tous les deux ce matin, ça fait plaisir.
5: Oui, c'est... On est chacun de la France, hein, donc.
0: La réponse avec vous, Valentine?
1: 69 épisodes en comptant les deux téléfilms pilotes réalisés avant le lancement de la série régulière. La dernière enquête de Columbo a été diffusée en 2003 et c'est donc Anne qui remporte le jeu ce matin.
0: Bravo Anne.
5: Super, merci.
0: Et bravo quand même à Mathieu. Hein, puisque...
1: Il faut dire que 20 000 épisodes, Mathieu...
0: Mathieu, vous êtes comme moi, vous. Vous avez le compas dans l'œil.
4: Columbo, je vois ça depuis que je suis gamin, donc je me dis, d'ici là, il y a eu des épisodes...
1: Et vous n'avez pas remarqué, Mathieu, vous voyez toujours les mêmes épisodes de Columbo.
4: Ouais, en effet.
0: Vous êtes quelqu'un de généreux, Mathieu, c'est le principal. Vous êtes comme ça, vous donnez sans regarder, ça fait plaisir. Mathieu, bon, bonnes vacances et bon courage tout de même.
1: Pour le dentiste.
4: Merci, c'est gentil. Bonne journée à vous, c'est gentil. Au revoir Anne, joli cadeau, c'est cool.
0: Anne, on vous envoie votre radio ici directement à la maison. Et puis on vous souhaite une belle journée au boulot, on pense à vous Anne, à bientôt.
5: Ok, super, merci beaucoup, bonne journée à vous.
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0: Et chaque matin, on découvre avec vous une initiative qui marche quelque part en France et qui pourrait donner des idées ailleurs. Nous sommes dans la Sarthe ce matin, où un nouveau venu fera bientôt son entrée au tribunal, Valentine.
1: Un chien, encore un chien, on est très chien ce matin. Un chien pour accompagner les victimes dans les moments difficiles de leur parcours judiciaire.
0: Mais alors concrètement, comment est-ce qu'il peut aider les victimes? Romain Bernot est allé voir sur place et vous raconte à 5h55 sur ICI. La journée commence, elle commence doucement, chacun son rythme, j'ai envie de vous dire. Un café, un peu de musique, un pied devant l'autre, surtout avec Jean-Pierre Madère pour lancer la journée.

0: Pour commencer la journée, un pied devant l'autre, mais ça fonctionne nettement mieux. 5h46, c'était Jean-Pierre Madère et tout de suite, place à votre rendez-vous en Tiernac.
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0: C'est pas vrai, votre rendez-vous aux côtés de Aude Razo. Aude Razo, les auditeurs vous posent beaucoup de questions au sujet des arnaques amoureuses.
3: Oui, sujet qui revient tristement dans l'actualité avec ce Belge persuadé de vivre une histoire d'amour avec Céline Dion. L'affaire a fait le tour de tous les médias ces derniers jours. L'homme s'est quand même fait soutirer 10 000 euros au moins par des escrocs qui se faisaient passer pour la chanteuse. Ce qui me chagrine, au-delà du fait que ce genre d'histoire est toujours assez tragique, c'est que quand les arnaques amoureuses font le buzz, c'est toujours quand on parle de stars, d'escrocs qui se font passer pour des stars. Céline Dion, Brad Pitt, et je trouve ça dommage. Pourquoi ? Parce que dans l'immense majorité des cas, le brouteur, c'est comme ça qu'on appelle l'arnaqueur amoureux, le brouteur ne se fait pas passer pour une célébrité, non. Il prend le nom et le visage d'une personne lambda. Et là, on en parle moins, alors que là, le piège est encore plus redoutable.
0: Et Aude, que vous disent les auditeurs qui sont confrontés à ces brouteurs ?
3: J'ai par exemple Marie-Odile qui me raconte qu'elle a versé 2500 euros à un homme très gentil, c'est ce qu'elle me dit, et qui a l'air amoureux. Anne-Marie, une autre auditrice, m'a elle copié les messages que lui envoie un certain Jean-Fernand. Il l'appelle marraine, il la couvre de compliments et puis il lui envoie des coordonnées bancaires pour qu'elle lui fasse un virement. Quand vous me demandez comment repérer un brouteur, elle est là la réponse. Un brouteur, c'est une personne que vous n'avez jamais vue et qui finira toujours par vous demander de l'argent. Et dès qu'il est question d'argent, vous devez couper les ponts. Je sais, c'est pas toujours facile. Entre-temps, on a pu s'attacher à ces usurpateurs qui prétendent être amoureux de nous. Si vous avez du mal, dernier conseil, parlez-en autour de vous. Les personnes extérieures, la famille, les amis, ils ont toujours un regard plus lucide que nous. Et ça, c'est très important.
0: Merci, Aude, pour ces conseils. Et pour retrouver d'autres conseils, je vous invite à aller voir à notre page C'est pas vrai, disponible sur notre site internet ici.fr. 5h48, la journée commence à peine et on va essayer déjà de lui donner un bel élan avec du sourire en musique. Voici Zaz pour bien commencer la journée tout en douceur. À l'écoute d'ici 5h49. Bon réveil si vous nous rejoignez à l'instant.

0: Zaz avec mon sourire à l'écoute d'ici 5h51. Chaque matin, on découvre avec vous une initiative qui marche quelque part en France. Et si, au tribunal, une victime pouvait être accompagnée par un chien ? Dans la Sarthe, une juridiction prépare l'arrivée d'un chien d'assistance juridique pour aider les victimes à traverser des moments particulièrement difficiles. Robin Bernot.
1: Au Mans, le tribunal de la ville aura bientôt son chien d'assistance judiciaire.
2: C'est une très bonne chose.
1: Alors, pas pour rattraper les prévenus qui tenteraient de s'échapper, je vous rassure, mais bel et bien pour aider les victimes à déstresser. Elles pourront le caresser pendant les procès ou lors des auditions devant les juges d'instruction. Une présence animale qui se veut rassurante, selon Philippe Jamet, président de France Victimes 72, qui porte ce projet avec le tribunal. Julien Penaud, l'adjoint pour Issimène.
3: Il va pouvoir se mettre tout proche de la victime, poser sa tête sur les genoux, absorber un peu le stress porté par la victime, et sa seule présence suffit à rassurer ces personnes.
1: L'objectif est donc d'améliorer la prise en compte des victimes, notamment des enfants, et de faciliter la libération de leurs paroles. C'est dans ce cadre que ce chien interviendra, a priori un Golden Retriever, une race reconnue pour son empathie et surtout sa capacité à être, je cite, une véritable éponge à émotions, selon le tribunal du Mans. Alors ici en Sarthe, ça marche, mais vous, qu'en pensez-vous ? Pour Julie, c'est une très bonne idée.
4: Je trouve ça super bien, même pour les enfants. Tu disais tout à l'heure, ça rassure forcément. Et pour un enfant, déjà, c'est hyper compliqué de passer au tribunal ou même d'être devant des adultes. Et c'est rassurant, ça donne un petit peu d'amour. Et c'est léger. De toute façon, les animaux, en règle générale, que ce soit avec tout le monde, même pour les personnes âgées, c'est toujours bien. Que ce soit adulte, ça apporte du bonheur.
1: Les animaux, en particulier les chiens et leur pouvoir rassurant, c'est Camille qui m'en parle.
5: Quand on est stressé, tout ça, c'est vrai que lui faire des câlins, tout ça, ça rassure. Puis le sortir, ça change les idées aussi quand il y a des choses dans la vie qui font que ça va pas trop.
1: C'est quoi, ils ont un pouvoir magique, les animaux ?
5: Oui, un peu, leur amour.
1: Alors, il faut savoir qu'un chien qui aide à libérer la parole et à témoigner plus facilement, ce n'est pas nouveau, puisque ça a été le cas, par exemple, lors du procès Le Squarneck en février 2025, où une dizaine de chiens étaient présents aux côtés des victimes de ce chirurgien condamné pour viols et agressions sexuelles. Le tribunal du Mans, quant à lui, va devoir encore patienter quelques mois, au moins jusqu'au printemps prochain, avant de pouvoir accueillir son chien d'assistance judiciaire.
0: Reportage de Romain Bernot dans la Sarthe, 5h54, retour, tiens, rapide en 80 en musique, aux côtés de Louis Chédid, des mots simples, un regard tendre sur la vie, une belle façon à lui, eh bien, de sourire ce mardi matin avec cette chanson, voici Ainsi soit-il.

0: Ainsi soit-il. Toujours rêvé de dire cette phrase. C'était Louis Chédid à l'écoute d'ici 5h57.
1: J'avais un petit complexe de
0: ouais,
1: vieux, là.
0: Oui, c'est ça. Je trouvais ça un petit peu une apothéose, vous voyez. On recherche un auditeur qui, ce mardi 15 septembre, qui développe sa créativité. Pourquoi ? Puisqu'aujourd'hui, c'est la journée internationale du point. Cette journée, elle est née d'un livre pour enfants qui raconte l'histoire d'une petite fille persuadée qu'elle ne sait pas dessiner. Elle pose simplement un point sur une feuille et c'est là que débute toute sa créativité. Alors ce matin, on s'intéresse à tous ces dessins et chercher un auditeur qui gribouille tout le temps. On a tout dit ?
1: Tout !
0: On a tout dit, c'est Yolande.
1: Bonjour Yolande.
0: Qui est avec nous. Bonjour Yolande.
2: Bonjour à vous.
0: Yolande de Jarcy en Savoie. Que dessinez-vous, ma chère Yolande ?
2: Un chat, un monsieur. Je vous attendais tout en écoutant le...
0: Ah, donc vous nous attendiez, vous dessinez quoi ce mardi ?
2: Eh bien, je vous dis, une dame, un ourson, un dauphin, un chat, et oui, puis j'ai pas fini.
1: Ah oui, vous nous avez dessiné le zoo de Beauval, là, Yolande.
2: Ah, sans doute, c'est lui.
1: Vous faites que des animaux ?
2: Non, puisque dans mon dessin, j'ai quand même un personnage, et où arrive une dame.
1: Ah,
2: d'accord. Mais un peu plus vieille.
1: Et à côté des petits dessins que vous faites comme ça, vous avez d'autres activités créatives, Yolande ?
2: Bien sûr, j'écris mon poème.
1: Ah oui, vous êtes une artiste, d'accord.
0: Eh bien, il faudra revenir nous voir quand on fera un « Je recherche une auditrice qui, justement, écrit un poème ». Yolande, et à ce moment-là, vous nous raconterez un bout de votre poème. En tout cas, ce matin, nous, on vous offre votre radio ici pour nous écouter partout avec vous, dans toutes les pièces de la maison. Bravo, Yolande.
2: Merci beaucoup à vous et puis très belle journée.
1: Merci Yolande, à bientôt
0: Yolande.
1: En Savoie.
0: À bientôt.
2: À très bientôt, au revoir.
0: 5h59, merci à tous d'avoir été là à 6h. Comme d'habitude, vous avez rendez-vous avec l'actualité de vos régions. À 6h30, vous retrouvez Valentine Lottès.
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0: Et voici toute l'équipe d'ici matin qui est là ce mardi. Je vous souhaite une belle journée qui commence ici, bien sûr.
3: Bien, ravi de vous accompagner toute l'équipe d'ici Gascogne Matin en ce mardi qui s'annonce encore une fois ensoleillé, un petit peu moins chaud qu'hier, même si les températures seront par endroits au-dessus des valeurs de saison. Point complet météo juste après les infos. Justement, les infos ce matin, c'est avec Marion Damiel-Arribagé, Nathalie qui est au standard d'ici Gascogne et l'équipe, on la complète avec Laurent à la réalisation. On est d'ailleurs parti parce que c'est l'heure.
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6: Avant, il fallait aller au CHU de Bordeaux ou de Toulouse pour en bénéficier. Depuis quelques semaines, l'hôpital de Mont-de-Marsan dispose d'une nouvelle méthode pour traiter les cancers de la prostate, premier cancer chez les hommes. La RIV, radiothérapie interne vectorisée, est désormais pratiquée au service de médecine nucléaire de l'hôpital Lainé. Il aura fallu 2 ans de travaux et de démarches pour en arriver là. Une petite révolution donc pour les patients landais. Manon Clavry, vous avez pu visiter le service.
7: On entre pas au service médecine nucléaire comme dans un moulin, il faut un badge particulier. Et ensuite, les médecins, les cadres et les manipulateurs radio s'équipent d'un petit boîtier qu'on accroche.
8: Oui, au niveau de la poitrine.
9: Ah, comment okay. Voilà, c'est ça.
10: Tous les matins, on met un dosimètre pour détecter la radioactivité qu'on reçoit sur la journée. L'opérationnel nous sert, si on reçoit une forte dose, à ce qu'il bip et qu'il nous dise attention, il se passe quelque chose, il faut reculer. Chose qui arrive très, très rarement, honnêtement.
11: On peut vous avancer.
7: On rentre en zone chaude.
11: Zone chaude.
7: Qu'est-ce que c'est que la zone chaude ?
11: Alors, c'est la zone où il y a un risque d'irradiation, tout simplement.
7: L'idée du traitement, c'est une fois qu'on a injecté une substance radioactive dans le corps du patient pour repérer les tumeurs et les métastases, d'injecter une deuxième substance radioactive qui va détruire, elle, les cellules cancéreuses. Ça marche très bien sur les patients qui ont des métastases et qui ont déjà essayé plusieurs traitements. Bastien Vanson, c'est le médecin nucléaire.
10: La radioactivité sur quelques millimètres fait que ça abîme moins les tissus autour. C'est mieux toléré que la chimiothérapie.
7: Et que la radiothérapie aussi.
10: Donc c'est plus diffus.
7: Pour les métastases.
10: Donc. Exactement.
7: Ce n'est quand même pas anodin. Injecter un produit radioactif, c'est très encadré par l'Agence de sécurité nucléaire. Et c'est pour cela que l'hôpital n'a l'autorisation de réaliser qu'une seule injection par semaine pour le moment.
6: Et pour l'instant, ce n'est proposé que pour le cancer de la prostate, mais d'autres types de cancers pourront être traités avec la RIV dans les prochaines années. 6 patients en bénéficient actuellement à Mont-de-Marsan. Dans la région, dans le sud-ouest, seuls les CHU de Bordeaux, Toulouse et Poitiers le proposaient jusque-là. Mais l'hôpital de Pau devrait également proposer ce protocole d'ici 2027. Bayonne étudie le projet aussi. Un homme de 75 ans est mort noyé hier après-midi à Litémix. Il s'agit d'un touriste allemand qui a été emporté par un courant de Baïne. Il se baignait en dehors de la zone surveillée sur la plage du Cap de Lomi.
3: Ils sont d'accord sur le constat, mais ils n'ont pas les mêmes solutions.
6: Après la publication du rapport accablant de la Chambre régionale des comptes sur l'état des finances de la ville de Mont-de-Marsan, l'opposition municipale réagit. Ce rapport porte sur les comptes de la ville entre 2019 et 2024, sous l'ancienne municipalité. Donc, le nouveau maire, Frédéric Dutin, a annoncé qu'il renoncerait aux travaux de rénovation du musée, qu'il réfléchissait à faire payer les fêtes de la Madeleine et qu'il n'excluait pas, si nécessaire, d'augmenter les impôts locaux. Et ça, eh bien, ce n'est pas la bonne solution, estime l'élu municipal d'opposition du Rassemblement national, Nicolas Le Règle.
5: Augmenter les impôts locaux, c'est la solution de facilité de tout élu socialiste quand on ne sait pas comment trouver de l'argent. J'aurais préféré qu'il ait une approche peut-être un peu plus entrepreneuriale en essayant de réfléchir aux moyens de faire venir des entreprises et de redynamiser de ce point de vue-là le tissu économique, commercial, social de la ville. Parce que au fond, un endettement se traite de deux façons. Soit on tend la main et on augmente les impôts, soit on retrousse les manches et on essaye de faire venir des entreprises qui, elles, vont payer des impôts, mais qui vont aussi générer, je dirais, de la richesse pour le territoire. Augmenter les impôts, faire payer des fêtes ou supprimer, je dirais, des investissements dans un musée ne sont pas des paris sur l'avenir.
6: Alors ça, c'est pour la position du Rassemblement national. Dans le reste de l'opposition, le clan d'Ariosec accuse le maire socialiste d'avoir copié ses propositions. L'ancienne équipe municipale de Charles Daillaud, elle, persiste et signe. On va en reparler dans l'info d'ici tout à l'heure à 6h32. C'est une grève qui s'annonce très suivie. Les salariés d'EDF, mais aussi de tout le secteur des industries électriques et gazières, sont appelés à cesser le travail aujourd'hui pour défendre leur avantage énergie. Cette très importante ristourne sur la facture d'électricité dont bénéficient tous les salariés du secteur, mais également les retraités, 300 000 personnes au total. Le coût de cet acquis social, vieux de 80 ans, est jugé démesuré par la Cour des comptes, plus de 700 millions d'euros en 2024. Et le gouvernement envisage non pas de le supprimer, mais en tout cas de le réduire. Gibier pour tous arrive dans les Landes. La Fédération départementale des chasseurs des Landes déploie en effet cette plateforme en ligne. Le but, c'est de mettre en relation des chasseurs et des particuliers pour écouler la viande de gibier locale comme le sanglier ou le chevreuil gratuitement ou pour une somme très modique. Pour en parler ce matin, Régis Argue, le directeur de la Fédération, sera notre invité en direct tout à l'heure à 7h45.
3: Ce sera le premier lancement de fusée en France métropolitaine.
6: Et il aura lieu chez nous, dans les Landes, à Biscarrosse. Décollage prévu l'an prochain, en 2027, depuis le centre d'essai de missiles de la DGA, la Direction Générale de l'Armement. Cette fusée est baptisée Baguette One. C'est ce qu'on appelle un lanceur suborbital. Ça veut dire que son but est de propulser des objets comme des satellites et qu'elle va voler à une centaine de kilomètres d'altitude, donc elle n'ira pas vraiment dans l'espace. C'est une entreprise bordelaise, Hyperspace, qui l'a conçue. On écoute son PDG, Nicolas Bilcock.
8: Pour nous, c'est idéal, une société française, bordelaise, pouvoir réaliser son premier vol d'un lanceur privé depuis non seulement la France hexagonale, mais depuis un site à une heure de route de notre usine de production. C'est vraiment le cas idéal, on mesure notre chance de pouvoir faire ça. Alors pourquoi Biscarrosse est un bon site de lancement? Parce que Biscarrosse permet de tirer vers l'ouest, au-dessus de l'Atlantique, sur une zone qui est assez peu naviguée et donc qui est facilement protégeable. Et il y a une grande expertise, comme je vous le disais, des équipes pour tirer des objets dans cette direction-là. Donc ça constitue une des meilleures façades maritimes pour réaliser ce type d'essai. C'est une grande fierté pour les équipes ici, cette magnifique aventure commune.
6: Et cette fusée privée intéresse l'armée de près hein, parce qu'elle va notamment servir à tester un nouveau type de carburant. Vous avez toutes les infos sur notre site ici.fr. Une grande parade maritime cet après-midi au large de Concarneau dans le Finistère en hommage au navigateur Charlie Dalin, vainqueur du Vendée Globe 2025, décédé d'un cancer en juin dernier à l'âge de 42 ans. Des voiliers de toute classe, Imoca, Ultime, Figaro, classe 40, Mini, barrés par les meilleurs skippers, défileront donc dans la baie. Des avions de la patrouille de France survoleront également la flotte.
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6: La météo, Jérôme.
3: Encore une fois, un temps sec et ensoleillé pour ce mardi. Quelques passages nuageux qui arriveront en toute fin de journée, mais qui ne vont pas altérer la sensation de beau temps. Il va faire beau, chaud, moins qu'hier, mais on aura toujours par endroits des températures au-dessus des valeurs de saison. On attend cet après-midi de 25 à 28 degrés sur le sud du département. Jusqu'à 32 degrés par endroit à l'intérieur.
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3: Et on part gambader dans les tours de sol avec Marc Lavoine.

0: Les tournesols, Marc Lavoine. C'est aujourd'hui la journée mondiale des lymphomes. On va en parler avec le docteur Kerzek. Consultation ce matin avec le docteur qui va nous en dire un petit peu plus sur ces cancers du système lymphatique encore mal connus. Allez, bon réveil et bonne fête au Roland aujourd'hui.
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0: Les questions, on aime bien tous les matins lancer le petit sondage qui va bien via le WhatsApp d'ici Gascogne, 05 58 46 50 50. Et ce matin, on a la tête dans les étoiles.
3: Et oui, parce que dans nos infos, on vous parle de ce premier lancement de fusée privée en France métropolitaine. Il va se dérouler en 2027 chez nous, dans les Landes, à Biscarrosse. La fusée s'appelle Baguette One. Elle va voler à une centaine de kilomètres d'altitude, donc elle n'ira pas vraiment dans l'espace.
0: Oui, mais nous, on va plus haut. On va vraiment de la tête dans les étoiles et on vous posez la question, si on vous le propose, est-ce que vous allez dans l'espace? Voilà, on vous paye le voyage, tout frais payé, et on vous envoie dans l'espace. Est-ce que ça vous fait rêver? Est-ce que vous avez envie? Hashtag oui, hashtag non, pour une petite virée dans les étoiles. Vous votez sur le WhatsApp d'ici Gascogne, 05 58 46 50 50. Hashtag oui, hashtag non, pour un voyage dans l'espace. Vous, Marion?
3: Ça se refuse pas, hein?
0: Ah ouais?
3: Bah ouais. Vous refuseriez, vous? Ah, mais vous, déjà, vous avez peur de l'avion.
0: Je
3: alors,
0: sais pas
3: effectivement.
0: Trop
3: oui, non, mais j'avais oublié.
0: Alors,
3: oui, j'avais oublié, effectivement. Oui, ben non. Bah oui, oui. Donc.
0: On va faire comme Barracuda.
3: Oui,
0: va falloir
3: vous assommer avant.
0: Me droguer
3: voilà.
0: Avant, et puis vous me réveillez quand on est sur la planète.
3: On va faire ça.
0: Allez, vous votez, on vous attend. Le docteur Kerzek, lui, se prépare.
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0: Et à 6h14, consultation avec le docteur Kerzek. Docteur, bonjour, on parle aujourd'hui lymphome.
7: Bonjour à tous. Effectivement, lymphome, tout le monde connaît son nom, mais peu de gens savent vraiment où il travaille, parce que notre système lymphatique, c'est un peu le service de renseignement du corps humain. Il possède un immense réseau de communication, des agents chargés de nous défendre, et plusieurs centaines de petits postes de contrôle. Ce sont les ganglions qui sont partout dans le corps. On les trouve dans le cou, sous les aisselles, au niveau de l'aine. La plupart du temps, ils travaillent dans la plus grande discrétion. Ils n'ont pas de gyrophare, pas d'oreillette, même pas un générique de James Bond. En fait, il surveille les infections et organise la réponse immunitaire. Le lymphome apparaît lorsqu'une cellule de ce service de sécurité décide de retourner sa veste. Au lieu de protéger l'organisme, elle se multiplie de façon incontrôlée et recrute d'autres cellules. C'est moins spectaculaire qu'une opération d'OSS 117, mais c'est nettement plus sérieux puisque c'est le cinquième cancer par sa fréquence en France. 14 000 nouveaux cas par an. Et le premier indice laissé par cet agent double, c'est souvent un ganglion qui grossit. Le ganglion qui doit attirer l'attention, il est ferme, il fait pas mal, il diminue pas, il va rester présent plusieurs semaines. Autrement dit, le poste de contrôle reste allumé alors que l'opération, l'infection est déjà terminée. Il y a d'autres symptômes, une fièvre inexpliquée, des sueurs nocturnes abondantes ou une perte de poids. Et il y a deux grandes familles de lymphomes. Les noms vont vous parler, c'est la maladie de Hodgkin et les lymphomes non-hodgkiniens.
0: Alors, comment on fait la différence entre un ganglion inquiétant et un tout à fait banal, comme par exemple quand on a une angine?
7: La bonne question, c'est quand faut-il s'inquiéter? Et car un ganglion qui grossit ne signifie heureusement pas que le système de sécurité a été infiltré. C'est pas à tous les coups, heureusement, un lymphome. Lorsqu'on souffre d'une infection, par exemple une angine, le ganglion est simplement en pleine intervention. Il va gonfler, il devient douloureux au toucher, immobilise ses troupes, puis dégonfle en quelques jours quand l'infection disparaît. Et c'est le vigile qui intervient parce qu'une bagarre vient d'éclater dans la boîte de nuit, il fait du bruit, il prend un peu de place, mais ça c'est pas grave. Une fois que la bagarre est finie, il rentre chez lui. Le ganglion suspect de lymphome, lui, il adopte le comportement inverse. Il ne fait généralement pas mal, il reste là plusieurs semaines et parfois il continue à grossir. Si je reprends ma métaphore du vigile, en fait, il ne quitte jamais l'établissement. Il n'y a plus de musique, il n'y a plus rien, la lumière est coupée, mais le vigile, il est encore là, il continue à grossir. Donc, si vous avez un ganglion qui reste présent plus de 2 ou 3 semaines, s'il est ferme, indolore, eh bien, il faut consulter votre médecin. L'objectif, ça sera peut-être de faire une biopsie. Et la bonne nouvelle, c'est que la prise en charge des lymphomes a énormément progressé grâce à l'immunothérapie, grâce à des nouvelles thérapies. Et pour les formes les plus fréquentes, le taux de guérison dépasse souvent les 90%. Allez, d'ici là, portez-vous bien.
0: Merci, docteur, pour ces infos. Il est 6h17. 7. Bon réveil. Merci de nous avoir choisi en ce mardi qui s'annonce ensoleillé. Soleil ce matin, soleil cet après-midi. Encore une fois, on peut s'habiller léger. On a des températures qui vont dépasser par endroits les valeurs de saison. Et du soleil dans la radio, en voici tout de suite. C'est Johnny Clegg et le Scatterings of Africa.

0: Johnny Clegg et Scatterings of Africa. Dans 3 minutes, Zazie arrive, le tout nouveau Peu importe. Il est 6h20 tout pile. L'heure de Passe-moi le micro. C'est tous les matins une nouvelle rencontre avec Passe-moi le micro. Et cette semaine, c'est Juliette Nesson qui promène son micro.
1: À Dax, on peut s'immerger dans les bains d'eau thermale de la ville, mais il est aussi possible de choisir un bain au chocolat dans le centre-ville. Juliette Nesson, aujourd'hui, vous passez le micro à Émilie.
2: Bonjour, alors moi c'est Émilie, je travaille chez Un Bain au Chocolat à Dax. Je suis la responsable boutique, donc moi je m'occupe de tout ce qui est vente, les revendeurs, parce qu'on est un petit peu partout dans les Landes, notamment avec le Petit Landais, notre produit phare.
3: Comment il vit ce titre de boutique, Un Bain au Chocolat? Comment est-ce qu'il est pris par les gens? Peut-être les Parisiens qui arrivent ici et qui rigolent un peu quand
2: Ouais, on a plusieurs blagues sur notre nom. Déjà, on a des gens qui nous disent vous vous êtes trompés, c'est pas bain, c'est pain au chocolat.
3: Ouais.
2: C'est un pain au chocolat. Voilà, on a cette petite blague-là. On a aussi la blague du un bain au chocolat, on peut prendre un bain. Donc nous, on répond en rigolant que les cuves sont trop petites, ça fait plus un bain de pique qu'un bain total. Mais en fait, ça a vraiment une histoire, ce nom-là. Quand Monsieur Godet est arrivé dans la région et qu'il a créé justement son entreprise, il était chocolatier, on est dans une ville thermale. Et en fait, c'était la petite blague, le bain en chocolat, même notre logo, le petit bébé dans la baignoire. C'est parce qu'en fait, quand il est arrivé à Dax, sa femme était enceinte. Voilà, donc le petit bébé dans la baignoire, en fait, c'est sa fille à naître.
3: Vous êtes là en couteau suisse, vous faites à peu près tout. Vous êtes un peu une pile électrique, ça, on comprend direct quand on vous rencontre. Vous faites à la fois de la fabrication, vous faites de la vente, vous préparez les commandes. Qu'est-ce que vous ne faites pas, j'ai envie de vous demander?
2: La compta. Tout le côté administratif que Monsieur Godet fait, ça je m'en occupe pas, je lui laisse avec grand plaisir.
3: Et qu'est-ce qui vous plaît là-dedans, dans ce côté on touche à tout et on est en contact en permanence avec les gens aussi? Vous êtes tout le temps dans les deux boutiques?
2: Oui, je suis principalement quand même à la pâtisserie, mais c'est vrai que je suis un petit peu à la chocolaterie. Moi j'aime beaucoup ce contact pro. Et après les clients effectivement de la pâtisserie, j'ai mes habitués. Quand je suis en vacances, ça les perturbe. Je reviens de vacances, vous êtes là, on vous a pas vu depuis une semaine. C'est drôle.
3: Ah ouais, vous avez les habitués qui sont plutôt de Dax. Vous avez quel lien avec ces habitués-là justement qui viennent?
2: Alors on a les habitués de Dax. On a quelques monsieur qui viennent le dimanche. C'est vraiment des habitués. Ils sont là tous les dimanches. Tous les dimanches ils prennent la même chose. Donc c'est plutôt drôle. Et après on a des curistes aussi qui reviennent. Donc ceux où ça fait plusieurs années, on arrive à les reconnaître. J'ai un couple de curistes qui est arrivé là aujourd'hui. Je leur ai dit tiens, bienvenue. Vous revenez chercher vos crêpes. Ah, vous arrivez à nous reconnaître.
3: On a le droit de manger des pâtisseries quand on est en cure.
2: Et normalement non. Le médecin il leur tape un peu sur les doigts à la fin de la cure. Mais bon, on est dans une région entre le sucré, le salé et le vin.
3: On sait se faire plaisir. Les spécialités, elles sont sous nos yeux là dans cette pâtisserie. Il y a beaucoup de gâteaux. Il y a évidemment le gâteau basque. Il y a aussi le fameux trompe-l'œil. On pourrait croire que c'est un trompe-l'œil, mais ça n'est pas un trompe-l'œil de cacahuète.
2: Ouais, c'est pas vraiment un trompe-l'œil parce que en fait, c'est une cacahuète. Enfin, c'est une forme de cacahuète avec à l'intérieur une mousse vanille fève de tonka avec un caramel à la cacahuète et un biscuit légèrement citronné. Mais du coup, c'est pas vraiment un trompe-l'œil. Voilà, ça serait une cacahuète violette avec du chocolat à l'intérieur. Là, ça serait un trompe-l'œil, littéralement parlant.
3: Vous faites tout, c'est-à-dire que la fabrication est 100% artisanale, on peut dire peut-être 99%.
2: Ouais, 99,8, on ne fait pas le pain nous-mêmes.
3: Il y a le pain et les pâtes de fruits aussi, mais qui vont devenir.
2: Ouais, les pâtes de fruits qui vont devenir, effectivement.
3: Est-ce qu'il vous manque un truc, Émilie, aujourd'hui?
2: Moi, j'aimerais faire plus de salons. On fait notamment le salon du chocolat à Cabreton, au profit des Lions Club, au mois de novembre. On sera à Metz aussi, au salon de Noël, au mois de décembre. Donc voilà, ouais, faire les salons, ça c'est un autre contact client et c'est vachement sympa.
3: Encore plus de contact client.
2: Ouais, encore plus de contact client. Submergé par les gens.
3: Bon, on termine bien cette interview en vous demandant qui vous a passé le micro aujourd'hui, Émilie.
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0: Et on s'est régalé un bain au chocolat. C'est rue Saint-Vincent à Dax. Peu importe, Zazie pour la musique à 6h23.

0: Zazie. Dans 4 minutes, c'est le retour de l'info à 6h30. Mais juste avant, l'horoscope avec Catherine Viguier, elle arrive.
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0: Et à 6h27, l'horoscope avec Catherine Viguier. Catherine, on a une forte influence des scorpions aujourd'hui.
5: Et de leur côté passionné, très valorisé.
6: Bélier, vous mettez une grande partie de votre énergie au service de vos moyens matériels.
7: Taureau, vous avez besoin de soigner vos liens et d'ailleurs l'un de vos liens évolue.
8: Gémeaux, beaucoup de travail, mais a priori, vous savez pourquoi vous le faites, vous êtes motivé.
9: Cancer, vous en sortez bien, avec de la chance dans votre vie affective.
10: Lion, vous réglez quelque chose d'important au sujet de votre foyer, bon, cela peut prendre du temps.
11: Vierge, vous, d'habitude sage, vous êtes investi, passionné et ça vous réussit.
12: Balance, ce mardi vous demande d'être vigilant côté finances et vous le serez.
13: Scorpion, votre force intérieure est mise au service des autres, mais aussi de vous-même.
14: Sagittaire, vous aidez des personnes souffrantes et puis vous vous soignez aussi.
15: Capricorne, ce jour est intéressant, avec des relations amicales en or.
16: Verseau, vous avez des responsabilités à assumer, ce peut être très pesant.
17: Poisson, vous serez l'être que l'on vient chercher pour parler, pour se confier.
18: Et pour nous tous, on choisit son sport mental ou physique, peu importe.
0: Catherine Viguier pour l'horoscope. Allez, bon réveil. Bonne fête au Roland. Aujourd'hui, c'est la Saint-Roland et c'est sous le soleil qu'on va la fêter, cette Saint-Roland. Soleil ce matin, soleil cet après-midi. On aura encore chaud cet après-midi, un petit peu moins qu'hier, même si au-dessus des normales de saison, quand même, on aura jusqu'à 32 degrés.
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0: Et on vous dit bonjour, on salue ceux qui nous retrouvent à la télé sur le canal 32 de la TNT, ici Gascogne, en images. Oui, c'est parti, et en direct jusqu'à 9h. Alors, si vous nous regardez à la télé tranquillement à la maison, canal 32, ou autrement avec vos écrans connectés, en passant par l'application ici, ICI. Marion, au programme, à 27h, on va parler course hollandaise à notre rendez-vous sport.
19: Ah oui, à 27 ans, l'écarteur Jean Ducassou fait partie des visages de la course hollandaise d'aujourd'hui. Et derrière le sportif, il y a surtout un passionné de cette tradition profonde. Profondément ancré dans notre patrimoine.
0: Son portrait avec Mathilde Goussebert. Avant 7h également, c'est notre véto qui va consulter.
19: Et quand on accueille un animal, trouver le bon vétérinaire est primordial. Le docteur Pierre Fabin nous donne ce matin les critères concrets sur lesquels on doit se baser pour choisir le bon professionnel.
0: Bah, le bon, c'est le docteur Fabin, mais il ne va pas le dire.
19: Il va partout.
0: Et puis surtout, il est déjà pris par la radio, c'est comme ça, qu'est-ce que vous voulez que je vous dise. On va jouer aussi à 7h10 dans la Grande Feria. On vous offre ce matin un magnifique bonsaï âgé de 6 ans à l'occasion de la 4e édition de Floralynx.
19: Et Floralynx, c'est la grande fête des plantes rares et de collection qui se déroule ce dimanche, le 20 septembre, au parc Dufaux à Lynx, de 9h à 18h, avec plus de 70 professionnels passionnés qui seront présents, dont 45 pépiniéristes et producteurs du Grand Ouest.
0: Ici Gascogne, il est pile 6h30. Dans l'actu de ce mardi, Mario.
19: C'est une révolution pour les patients landais. L'hôpital de Mont-de-Marsan dispose désormais d'une nouvelle méthode pour traiter les cancers de la prostate, la RIV, la radiothérapie interne vectorisée. Avant, il fallait aller au CHU de Bordeaux, de Toulouse ou de Poitiers pour en bénéficier. Une fusée va décoller des Landes l'an prochain. Baguette One, c'est son nom, un lanceur suborbital qui décollera de Biscarrosse. On vous expliquera tout à 7h. Et puis dans l'info d'ici, on reparle de ce rapport accablant sur les finances de la ville de Mont-de-Marsan. Ce matin, l'opposition municipale réagissent dans une minute. Mais d'abord, l'info en France et dans le monde en 90 secondes. C'est avec vous, Valentine Letesse.
5: Jusqu'à
20: jusqu'à 36 degrés encore aujourd'hui et ça chauffe dans la rue. Contre l'inaction climatique du gouvernement, pompiers, médecins, étudiants et défenseurs de l'environnement manifestent et vous appellent au rassemblement ce soir devant le ministère de l'économie pour réclamer des fonds et des mesures d'urgence. Des mobilisations, il y en a encore beaucoup d'autres ce mardi. Les policiers défilent ce matin sur les Champs-Élysées pour leur salaire. Les étudiants et les chercheurs se mobilisent pour leur financement quand les agents d'EDF défendent leurs tarifs préférentiels sur l'électricité. Des profs menacés de mort par des parents d'élèves, 2 semaines seulement après la rentrée. Un père de famille est en garde à vue en Gironde et dans Lyon, une mère est visée par 2 plaintes. Elle a mimé l'égorgement de l'enseignante de sa fille. Une opération complexe commence sur les rails de Normandie. Relever le train qui a déraillé vendredi soir près de Rouen. 44 blessés, dont une jeune femme dans un état grave. On ne connaît toujours pas avec certitude les causes de l'accident. Un nouveau blocage au déploiement du cannabis médical. 14 associations de patients dénoncent le report de l'évaluation des médicaments. Malgré l'autorisation du Parlement il y a 3 ans pour mettre ces produits sur le marché, les décrets d'application n'ont toujours pas été publiés. C'est le retour d'un groupe de rock mythique. Les Britanniques de Oasis remonteront sur scène l'année prochaine pour une 40aine de dates à travers le monde, dont 2 à Paris au Stade de France les 23 et 24 juillet prochains.
0: Ici Gascogne, 6h32 dans l'info d'ici. Mario, on s'intéresse aux finances de la ville de Mont-de-Marsan.
19: Après le constat, après les propositions, place aux réactions. Après la publication du rapport accablant de la Chambre régionale des comptes sur l'état des finances de la ville de Mont-de-Marsan, l'opposition municipale réagit. Le nouveau maire, Frédéric Dutin, a annoncé qu'il allait renoncer aux travaux de rénovation du musée, qu'il réfléchissait à faire payer les fêtes de la Madeleine et qu'il n'excluait pas, si nécessaire, d'augmenter les impôts locaux. Que ce soit le Rassemblement National, le clan Darieux Sec ou bien l'ancienne majorité, il y a une chose qui les met tous d'accord, Manon Clavry.
21: Ils sont tous contre la hausse des impôts.
22: Augmenter les impôts locaux, c'est la solution de facilité quand on ne sait pas comment trouver de l'argent.
23: Nous, on ne l'aurait pas fait, on n'aurait pas augmenté les impôts.
24: Là, on est farouchement opposé. Je crois qu'il faut faire des efforts dans la gestion, dans la maîtrise des dépenses et ne pas augmenter les impôts.
21: Alors, comment trouver de l'argent pour renflouer les caisses ? Nicolas Lerègle, du RN, a son point de vue.
22: J'aurais préféré qu'il ait une approche plus entrepreneuriale en essayant de réfléchir aux moyens de faire venir des entreprises et de redynamiser de ce point de vue-là le tissu économique, commercial, social de la ville.
21: Pour Marie-Christine Arambat, ex-majorité municipale, c'est clair, il ne fallait pas abandonner le projet de musée.
23: C'était pas juste une lubie. Quels sont les éléments qu'il y a dans la ville de Mont-de-Marsan qui permettent à la mairie d'avoir une manne financière pour mener des projets ? Il y en a pas ou il y en a peu ?
21: En revanche, pour Mathieu Hara du MoDem, les solutions du maire sont intelligentes pour la simple et bonne raison qu'il a les mêmes.
24: Arrêter le projet du musée, je le propose depuis 2 ans, et passer à un modèle de gobelet payant pour les fêtes, j'aurais du mal à le critiquer puisque c'est ce que nous proposons depuis 2 ans. Je ne sais pas si M. Frédéric Dutin va finir centriste, à force.
21: Bon alors ça, Frédéric Dutin pourra le lui dire en personne dans 1 semaine, lors du prochain conseil municipal.
19: Oui, ce sera le 22 septembre, donc mardi prochain. Le maire y présentera à la fois le rapport de la Chambre régionale des comptes et les résultats de l'audit sur les finances qu'il a commandé auprès d'un cabinet privé.
0: Ici Gascogne, il est 6h35. Des nouvelles de vos conditions. Si vous circulez sur le département à l'heure actuelle, pas de soucis à vous signaler. Pas d'incident, pas d'accident. Mais si vous remarquez un point sensible, une difficulté, un animal errant, vous n'hésitez pas, priorité à vos inforoutes. 05 58 46 50 50. Vous rappelez toutefois que si vous circulez dans le secteur de Magesque, il y a ces travaux jusqu'à mi-octobre qui concernent la départementale 16 à Magesque. Vous quittez le bourg de Magesque en direction de Léon à partir 1 kilomètre du bourg. Eh bien, vous êtes dévié, système de déviation mis en place. Donc, dans ce secteur, prévoyez un tout petit peu plus de temps pour votre trajet.
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0: Allez, on dégaine Jean-Jacques Goldman, il changeait la vie.

0: changer la vie, Jean-Jacques Goldman, ici Gascogne, de vos chansons préférées toute la journée, c'est Gloria Gaynor dans un petit instant pour le tour de la musique avec Never Can Say Goodbye.
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0: Je vous rappelle notre question du jour, notre question WhatsApp. Nous avons la tête dans les étoiles avec cette info dont on parle ce matin dans nos journaux. Marion, le premier lancement d'une fusée privée en France métropolitaine, ça va se passer chez nous en 2027 à Biscarrosse. Cette fusée...
3: Baguette One.
0: Bon, le nom ne fait pas rêver.
3: Baguette One. C'est rigolo, non?
0: Bon, je vais monter à bord de Challenger, d'Ariane, des trucs comme ça, mais je montais à bord de Baguette One.
3: Moi, je trouve ça classe.
0: Ah ouais, Baguette One.
3: Ouais.
0: Bon, écoutez, peut-être qu'il y a une explication, hein, Baguette One. En tout cas, du coup, la question qu'on vous pose, est-ce que vous seriez OK pour partir dans l'espace? Si on vous paye le voyage, que vous êtes voilà, tout frais payé, est-ce que une balade dans les étoiles, dans l'espace, ça vous fait rêver? Hashtag oui, hashtag non. Vous votez sur le WhatsApp d'ici Gascogne, 05 58 46 50 50. Pour l'instant, c'est du kiff-kiff. Hein. Il y en a qui rêvent d'aller dans l'espace, d'autres qui sont très bien comme moi sur le plancher des vaches.
3: Les pieds sur terre, quoi. Voilà.
0: Faites votre choix. Dans un petit instant, le docteur Pierre Faber, notre vétérinaire, va nous dire comment choisir un bon vétérinaire, justement. Alors, hormis le docteur Pierre Faber, il est déjà pris à la radio, mais comment on choisit un bon véto? On voit ça dans un petit instant. Mais là, tout de suite, place au sport. Le rendez-vous sport, on parle course landaise ce matin. Un sport où il faut du courage, de la technique et surtout savoir composer avec la peur.
3: Oui, puisqu'à chaque course, Jean Ducassou se retrouve seul face à une coursière lancée vers lui. À 27 ans, l'écarteur fait partie des visages de la course landaise d'aujourd'hui. Et derrière le sportif, il y a surtout un passionné de cette tradition profondément ancrée dans notre patrimoine. Son portrait avec Mathilde Gousbert.
4: Ducassou. Dans le monde de la course landaise, le nom est déjà connu. Son père Gilbert a été champion de France, l'oncle de son père était lui aussi écarteur. Alors forcément, quand Jean entre à son tour dans l'arène, difficile de passer incognito.
5: Je me suis battu pour me gagner mon prénom dans le milieu, parce que le nom est bien connu, mais bon, il fallait que je me fasse un prénom.
4: Se faire un prénom donc, mais pas contre son père, car Gilbert ne lui a jamais demandé de marcher dans ses pas, il lui a simplement laissé une passion à portée de main.
5: J'ai pas été poussé à pratiquer ce sport, pas du tout. Il m'a juste transmis cette passion dès mon plus jeune âge et ensuite voilà, c'est venu de mon plein gré de vouloir la pratiquer, quoi.
4: Jean choisit donc lui-même la piste. Et des années plus tard, il finit même par rejoindre son père au palmarès, champion de France en 2025, 47 ans après lui. Au moment de recevoir le trophée, les deux hommes se retrouvent.
5: Je suis allé chercher mon papa pour aller chercher le fameux trophée. Je crois que les deux, on a versé notre petite larme, sans grande parole, comme à son habitude, mais j'ai compris quand même que j'avais fait un heureux.
4: Jean pourrait simplement profiter du titre, mais le champion regarde déjà de l'autre côté de la barrière, vers les gamins dans les tribunes, ceux qui ne connaissent pas encore la course landaise ou qui n'imaginent pas pouvoir entrer un jour sur la piste.
5: La moindre sollicitation, il faut aller faire découvrir la course landaise dans une école, c'est très important. Je pense que les nouvelles générations connaissent ce sport, essayent de le comprendre.
4: École, lycée, interview, Jean saisit aujourd'hui toutes les occasions de montrer sa discipline, parce qu'après avoir reçu une histoire familiale, son défi est peut-être désormais d'en faire une histoire collective.
5: Être un écarteur, pour moi, c'est essayer de prendre du plaisir, d'en donner, et essayer d'attirer les jeunes à vouloir pratiquer ce sport et cette passion qui nous anime.
0: Et pour la petite histoire, Jean Ducassou aura bientôt l'occasion de remettre son boléro en jeu, avec le prochain grand objectif de son calendrier, c'est le championnat de France, prévu le 4 octobre dans les arènes de Nogaro, avec l'ambition de conserver son titre et d'ajouter une nouvelle ligne à son histoire. Dans un petit instant, notre vétérinaire, le docteur Pierre Fabien, consulte. Ne bougez pas, c'est dans moins d'une minute.
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0: À 7h moins le quart, le docteur Pierre Faber, notre vétérinaire, nous retrouve autour de la table avec aujourd'hui pour objectif trouver un bon vétérinaire. Alors la question, comment on fait, docteur ?
10: Alors pour moi, fiez-vous aux bouches à oreilles et aussi un peu aux avis sur internet, mais en vous concentrant surtout sur les retours positifs. Il y aura toujours quelques rageux pour critiquer les prises en charge. Quand un propriétaire vous recommande un vétérinaire, c'est bon signe car personne ne confie son animal à n'importe qui. Et lors du premier contact, un bon praticien se repère aussi à son empathie. Il doit vous écouter car la seule personne qui connaît vraiment votre animal, c'est vous. Un des autres points, c'est la transparence financière. La médecine vétérinaire coûte cher, c'est un fait. Et une médecine de qualité a un coût. Votre vétérinaire doit aborder cet aspect sans tabou et vous proposer un devis détaillé avant une chirurgie en expliquant l'indispensable et l'optionnel, pour vous laisser décider selon votre budget.
0: D'accord, donc ça c'est, on va dire, le côté un petit peu argent-euro. Mais quels sont les détails dans la salle d'attente ou en consultation pour juger de la qualité de la clinique ?
10: Eh bien, l'aménagement de la salle d'attente donne tout de suite des indices. Un bon cabinet sépare les chiens et les chats et propose des étagères.

0: panique d'une vraie urgence ne vous frappe. Enregistrez le numéro de garde dans votre téléphone dès aujourd'hui. Un bon vétérinaire a toujours prévu un filet de sécurité.
1: C'est noté, merci pour ces infos. Bon, nous, on va pas s'occuper de votre animal, mais on s'occupe de vous au saut du lit. Et au saut du lit, qu'est-ce qu'il faut? Il faut la musique qui va bien. Et ben, ça tombe bien. On l'a à portée de mer, ici Gascogne. Vos chansons préférées toute la journée, c'est Gloria Gaynor, rien que pour vous.

0: Never Can Say Goodbye, Gloria Gaynor, ici Gascogne, il est 7h-10. Thomas Ribas sera avec vous tout à l'heure entre 8h et 10h et entre autres à 9h pour ici chez vous. Avec vous Thomas, ben on va discuter du thème du jour.
1: Rencontrer le grand amour après 50 ans, c'est possible ou pas près de chez vous dans les Landes? C'est mission impossible ou non? 05 58 46 50 50, venez nous raconter comment vous avez rencontré votre conjoint, votre conjointe dans la vraie vie ou alors via une application. Les rencontres en ligne par les sites, les applications, les réseaux sociaux concernent 24% des rencontres. Selon l'Institut National d'Études Démographiques, c'est 19% qui se rencontrent dans le cercle d'amis et 17% sur le lieu de travail. Rencontrer le grand amour après 50 ans, possible ou pas? Eh bien, vous réagissez sur le WhatsApp, ici Gascogne, 05 58 46 50 50. Et on va en parler tout à l'heure entre 9h et 10h. Ici, c'est vous.
0: C'est l'amour, mour, mour. Alors, vous trouvez l'amour? Est-ce qu'on peut le trouver? Ben, allez-y, vous pourrez discuter tout à l'heure avec Thomas. Il est 7h-10. Les 3 plus d'ici Gascogne. Les petites infos qu'on a pour vous, ici Gascogne, tous les jours à vos côtés. Et on commence avec l'USDAX qui vous donne la parole. Et c'est très sérieux.
2: Ah oui, le club de rugby vous demande de choisir, tenez-vous bien, le son de la sirène qui retentit à la mi-temps et à la fin de chaque rencontre au stade Maurice Boyau. Mmh. Alors la sirène classique, hein, c'est la corne de brume, un son puissant, traditionnel. Mmh. Voilà, très bien. La sirène vache et son meuglement,
0: oui,
2: ça pourrait être original. Hein. Ou alors une autre idée peut-être, Jérôme?
0: Oui, moi je vois bien une sirène palombe.
2: Ouais, vous feriez comment?
0: Bon, voilà. c'est pas super, super bruyant pour indiquer la fin
2: tout
0: de
2: cas,
0: la rencontre.
2: À vous de vous exprimer et de voter, c'est très sérieux. Rendez-vous pour ça sur le Facebook de l'UXDAX Rugby.
0: Mais bien sûr que c'est sérieux, c'est pour ça qu'on en parle, des choses importantes quand même. Corrida, course hollandaise, course camarguaise, elle sort au cœur d'un concours de nouvelles, celui de la Peñatorine Mugronaise. C'est le 27e concours qui est lancé pour

0: participer, ben vous allez sur la page Facebook de la Peña, tout simplement.
1: Et la date limite de réception des nouvelles est fixée au jeudi 31 décembre. Les meilleurs textes seront publiés dans le recueil édité chaque année par la Peña. Le prix sera décerné lors des Pâques taurines de Mugron. Et puis, Jérôme, le week-end prochain, ce sont les Journées du patrimoine.
0: Oui, et à cette occasion, il y a plein d'événements aux quatre coins du département, des sites à visiter pour l'occasion, comme par exemple la Brocaille et Forges. Tiens, samedi et dimanche, de 14h30 à 18h30, le musée des Forges propose des visites libres ou guidées. Ça, c'est vous qui choisissez ce qui vous intéresse. Même chose avec les Amis de l'Estrigone, toujours à Brocaille et Forges, qui vont vous proposer tout le week-end des visites de l'église de Brocaille et Forges. Voilà pour ces Journées du patrimoine. Ici Gascogne, il est 6h52 et la musique qui va bien, c'est la Sarbacane de Francis Cabrel.

0: Francis Cabrel avec Sarbacane, ici Gascogne, dans 4 minutes, 7 heures. Mario, j'aimerais vous parler de cette Australienne de 29 ans qui a été arrêtée par la police donc en Australie.
1: Parce qu'il lui est arrivé à ce garçon.
0: Il conduisait en fait son véhicule en tenant le volant avec ses genoux, ce qui n'est pas bien.
1: Bah non.
0: Bien entendu. Mais donc la question, que faisait-il avec ses mains?
1: Est-ce qu'on veut vraiment le savoir?
0: Ah oui.
1: Il mangeait?
0: Oui.
1: Oui.
0: Il mangeait seulement. Alors, écoutez,
1: il mangeait un sandwich.
0: Non. C'est pas si simple parce qu'en fait, il avait les deux mains occupées parce qu'il était en train de se tartiner un bagel. Voilà. Donc en fait, il a besoin des deux mains.
1: Ah oui, il était en train de manger le bagel, il était en train de se le tartiner. C'est audacieux en conduisant.
0: Il faut quand même imaginer donc la pâte à tartiner sur le fauteuil passager, lui qui tient son bagel dans une main et qui tartine avec l'autre.
1: Faut pas qu'il freine brusquement, hein,
0: garçon. Et en même temps, il conduit sa voiture avec les genoux. C'est le Rémi Brica de. C'est un homme orchestre.
1: C'est
0: le gars,
1: audacieux.
0: Quand même. Il fallait oser. Ouais. Et donc quand on lui a demandé mais pourquoi avez-vous fait ça, monsieur, il a dit parce que j'avais faire. C'est quand même assez logique quand on pose une question stupide, on a une réponse qui va avec, quoi.
1: Oui, ça on imagine que.
0: J'avais faim.
1: Il avait faim. Voilà. Enfin, il peut s'arrêter pour tartiner.
0: Oh,
1: on s'arrête pour tartiner.
0: Suite. Oh, mais vous êtes triste.
1: Oui, conventionnel. Oh, oui.
0: Allez, dans 3 minutes.
1: C'est selon.
0: Le retour de l'info, ici Gascogne à 7h, le journal. Mais auparavant, rendez-vous avec l'humour en tube, Fred Ballard, elle arrive.
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0: Et de la bonne humeur tout de suite avec Fred Ballard et ses humoristes. C'est l'humour en tube avec une question ce matin. C'est quoi une preuve d'amour?
7: Moi, ma façon de montrer que j'aime, c'est être là. Je suis en mode, j'aurais pu être ailleurs. Bon.
8: Oui, alors c'est vrai qu'on peut considérer la présence de l'être aimé comme une preuve d'amour, mais les petites attentions sont plus efficaces quand elles sont surprenantes, hein, et qu'elles sortent un petit peu de l'ordinaire, comme l'exprime si bien la dulcinée de Farid.
7: C'est que j'aime les fruits, c'est pas un truc de fou. Bon, bah tu rentres à la maison, tu me ramènes un ananas. Je suis heureuse. Un ananas? C'était ça ma solution depuis le début? Moi qui pensais que c'était genre la fidélité.
8: Oui, bah un ananas et la fidélité, ça va, c'est pas trop demandé non plus, hein, les garçons. Bon, ceci dit, si toutes les femmes n'ont pas besoin des mêmes preuves d'amour, Marine Leonardi, elle savoure celle que son mari lui dépose tous les matins, la petite vénarde.
9: C'est trop mignon parce que tous les jours avant de partir au boulot, il me laisse des petits souvenirs de lui comme ça dans la maison pour que je pense à lui. Petits caleçons et petits t-shirts là en boule près du lavabo. Comme ça, il se dit, bah voilà, dès que je pars, ma petite femme, elle va penser à moi, elle va le voir, elle va le prendre, elle va le mettre dans le bac à linge. Franchement, mais c'est trop mignon.
8: Voilà, donc bah vous avez l'embarras du choix hein, en matière de petites intentions qui pimentent la vie de couple, hein, l'ananas, les caleçons sales dans la salle de bain ou la fidélité. Le choix est cornélien, je sais, mais sinon, plutôt que les preuves d'amour, les preuves d'humour, ça marche aussi très bien.
0: Fred Ballard, l'humour en tube.
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0: Ici Gascogne, première sur l'actu locale dans les Landes. Il est 7h.
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1: À la cloche de la chapelle de la mer à Cap-Breton sonne-t-elle trop fort? C'est pas une blague, hein, c'est même très sérieux puisque le tribunal administratif de Pau doit trancher cette semaine et que cette procédure dure depuis plus de 5 ans. C'est une riveraine, une seule, qui se plaint et qui a donc déposé un recours en justice. On est donc allé voir dans le quartier si le reste du voisinage était aussi gêné par cette fameuse cloche. Et visiblement, c'est plus la procédure que le bruit qui les dérange.
10: Alors là, écoutez, ces gens-là, moi, je trouve qu'il faut qu'ils déménagent. Pas déménager l'église, mais déménager. C'est les coqs qui les gênent, c'est les chants des ânes, tout les gêne.
11: Quand on arrive après les autres, il faut un petit peu se soumettre à ce qui existait déjà. Surtout que ce n'est pas une pollution exceptionnelle, hein, ce n'est pas une pollution sonore majeure.
12: Il n'y a personne autour de cette table qui est gêné par la cloche?
13: Non.
14: Absolument pas. Et quand bien même, si elle était là depuis longtemps, enfin, je ne vais pas moi m'opposer à ce qu'elle sonne. Non, aucun problème pour moi.
12: Vous comprenez qu'il y a des gens qui lancent ce genre de procédé?
14: Je ne comprends pas les gens qui font des recours. D'une manière générale, ça me dépasse.
1: Mais alors, comment en est-on arrivé là pour une simple cloche? Reportage dans l'info d'ici à Cap-Breton tout à l'heure à 7h32. Une nouvelle noyade sur le littoral landais. Un homme de 75 ans est mort hier après-midi à Litémix sur la plage du Cap de Lomi. Il s'agit d'un touriste allemand. Il a été emporté par un courant de baïne alors qu'il se baignait en dehors de la zone surveillée.
0: C'est une révolution pour les patients landais.
1: À l'hôpital de Mont-de-Marsan propose depuis quelques semaines maintenant un nouveau traitement contre les cancers de la prostate. Le premier cancer chez les hommes. Cette méthode, c'est ce qu'on appelle la RIV, la radiothérapie interne vectorisée. Elle est donc désormais pratiquée au service de médecine nucléaire de l'hôpital Lainé. Il aura fallu 2 ans de travaux et de démarches pour en arriver là. Jusqu'à maintenant, dans le sud-ouest, seuls les CHU de Bordeaux, de Toulouse et de Poitiers le proposaient. C'est donc une véritable révolution pour les Landes, reconnaît Medicrim. Il est médecin nucléaire à l'hôpital de Mont-de-Marsan.
15: Généralement, les patients étaient envoyés à Bordeaux ou les patients du GERS était adressé à Toulouse, mais pour certains patients dont on imagine l'état psychologique d'un patient cancéreux métastatique, le fait de devoir faire des heures aller et des heures retour le jour même était un frein. D'ailleurs, on en a traité au moins un qui ne voulait pas aller jusqu'à Bordeaux pour se faire traiter. Et donc, il était prêt à assumer une perte de chance dans sa prise en charge plutôt que d'aller faire le va-et-vient. Et c'est des patients, pour ce qui concerne le cancer de la prostate, ont déjà un long parcours thérapeutique qui a commencé pour certains il y a 10 ans. Et donc, ils arrivent chez nous un petit peu fatigués. Et donc, l'idée, c'est que ça soit fait dans de bonnes conditions, au moins psychologique, ne serait-ce que par le fait qu'il n'ait pas à assumer de déplacement très loin.
1: Et pour l'instant, ce n'est proposé que pour le cancer de la prostate, mais d'autres types de cancers pourraient être traités avec la RIV dans les prochaines années. Dans la région, l'hôpital de Pau devrait également proposer ce protocole d'ici 2027. Bayonne est également intéressée. Ils ne veulent pas qu'on touche à leurs privilèges. Les salariés d'EDF, mais aussi de tout le secteur des industries électriques et gazières, sont appelés à la grève aujourd'hui pour défendre leur avantage énergie. Cette très importante ristourne sur leur facture d'électricité dont bénéficient tous les salariés du secteur, mais également les retraités, 300 000 personnes au total. Le coût de cet acquis social est jugé démesuré par la Cour des comptes. Ça a coûté plus de 700 millions d'euros en 2024. Le gouvernement envisage donc non pas de le supprimer, mais de le revoir à la baisse. De la viande de sanglier ou de chevreuil, gratuite ou presque, c'est possible. La Fédération des chasseurs des Landes déploie la plateforme en ligne Gibier pour tous. Le but, c'est de mettre en relation chasseurs et particuliers pour écouler la viande. Ça vient d'être lancé dans 70 communes landaises. Alors, comment ça marche? Pour en parler ce matin, Régis Hargues, le directeur de la Fédération des chasseurs des Landes, sera notre invité à 7h45.
0: Une fusée va bientôt décoller des Landes.
1: Et oui, c'est une première historique. Le premier lancement de fusée privé en France métropolitaine, et ce sera depuis Biscarrosse, c'est le centre essai de missiles de la DGA, la Direction Générale de l'Armement. Cette fusée s'appelle Baguette One et c'est une entreprise bordelaise, Hyperspace, qui l'a conçue. Le décollage est prévu l'an prochain, en 2027, et le site n'a pas été choisi au hasard. Joris Chamberger.
16: Une fusée de 10 mètres de haut va s'élancer depuis le site de lancement de missiles de Biscarrosse. Si c'est ce lieu qui est choisi, c'est parce qu'il est géré par la Direction Générale des Armées qui a déjà une grande expérience dans le tir d'objets à haute altitude. C'est aussi un site qui est totalement dégagé à l'ouest. Il y a peu de bateaux qui naviguent dans cette zone et donc c'est plus simple de la sécuriser. Et puis pour les employés d'Hyperspace, eh bien c'est beaucoup plus pratique de travailler quand le site du lancement n'est qu'à 1 heure de voiture du siège de l'entreprise. En revanche, a priori, ce sera le seul engin de Hyperspace qui sera lancé depuis Biscarrosse. Si la direction des armées lui fournit ce site, c'est parce que la fusée Baguette One sert de test à une nouvelle technologie de moteur pour fusée. En revanche, les prochains tirs seront à visée uniquement commerciale et le prochain site qu'utilisera l'entreprise bordelaise n'est pas encore connu.
1: Et Baguette One, c'est un lanceur suborbital. Elle va donc voler à une centaine de kilomètres d'altitude. Elle n'ira pas vraiment dans l'espace. On vous a mis toutes les infos sur cette fusée sur notre site ici.fr. Sauvons nos forêts, c'est le nom d'une émission ce soir sur France 2, présentée par Léa Salamé et Hugo Clément. Après l'été le plus chaud jamais enregistré en France, la chaîne publique consacre une grande soirée en direct aux méga-feux qui ont ravagé la Gironde et les Landes cet été pour rendre hommage à ceux qui les ont combattus, mais également pour proposer des solutions concrète. La soirée, c'est à 21h10 sur France 2. C'est un groupe emblématique des années 90 et il repart en tournée. Le groupe britannique Oasis annonce une tournée en 2027 avec une quarantaine de dates au Royaume-Uni, aux États-Unis, mais également deux concerts au Stade de France les 23 et 24 juillet prochains. Les frères Gallagher qui ont reformé en 2025 leur groupe après 15 ans de séparation. Et face à une demande qui s'annonce très forte, les fans doivent s'inscrire sur le site officiel du groupe avant ce jeudi à 17h, heure française, pour espérer ensuite obtenir un accès à la billetterie.
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0: Ça rappelle la billetterie de Céline Dion. C'est aussi compliqué.
1: Pour espérer avoir accès à la billetterie, il faut déjà s'inscrire sur le site. Ça ne veut pas dire que vous aurez un billet. C'est-à-dire, vous pouvez espérer avoir un billet.
0: Oh, c'est plus simple d'aller voir Michel Etcheverry.
1: La météo, Jean.
0: Allez, le soleil est généreux pour ce mardi. C'est ce que nous dit Météo France. Cette Saint-Roland, en effet, s'annonce lumineuse. Le soleil arrive très vite ce matin. Ça brille cet après-midi. Fin de journée, arrivée de quelques nuages, nous dit Météo France, mais sans conséquence sur l'impression de beau temps. Ça reste donc chaud. On est au-dessus des valeurs de saison, puisqu'on aura jusqu'à 28 à 32 degrés pour les maximales cet après-midi. Toujours de belles éclaircies pour demain, mais ça y est, la pluie arrive. Alors, vous allez dire, à chaque fois, l'annonce, elle n'arrive jamais. Oui, mais ça y est, des gouttes de pluie sont annoncées pour la deuxième partie de semaine.
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0: Et le retour de la musique, c'est Calogero. Il joue de la musique.

0: la musique, Calogero qui donne comme ça l'info, comme ça vous la prenez au vol si ça vous intéresse. Il sera en concert au mois de décembre au Tube à Seignos. Et je vous le dis comme ça, hein, voilà, il y aura des places à gagner en écoutant ici Gascogne.
1: Vous le dites comme ça.
0: Ça peut toujours servir. Hein, voilà. Vous avez plus de chances de gagner les places chez nous que d'avoir des places pour Oasis ou Céline Dion,
1: voilà,
0: avec des loteries.
1: Ouais. Ça, vous avancez pas trop en disant ça.
0: On est pas mal quand même. Hein, c'est positif quand même.
1: C'est positif, voilà, pour avoir le bon côté.
0: J'aime quand c'est positif.
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0: Et du cadeau, tiens, justement, oui, en parlant de cadeau, on va jouer dans quelques secondes, on va vous envoyer à Floralinx. À Lynx. Floralinx, c'est ce dimanche et c'est la grande fête des plantes rares et de collection.
1: Et à gagner dans la grande feria un bonsaï âgé de 6 ans.
0: Vous voyez la taille de Nathalie actuellement au standard.
1: Ah, c'est un bonsaï.
0: Non, c'est à peine un petit peu moins. D'accord. Que le bonsaï de 6 ans. Voilà, c'est pour donner une échelle de grandeur. À venir aussi à 7h15, mon œil, l'édito de David Ossilou.
1: Le gouvernement continue de chercher des économies pour le prochain budget, et il a dans son viseur les retraités. David Ossilou nous en dit plus.
0: Et puis à 7h25 dans l'écho d'ici, on va mettre en avant une entreprise de chez nous avec vous, Karl.
4: Ce matin, on parle boulangerie artisanale avec nos deux boulangers de Rivière-Sassé-Gourbi qui ont décroché le titre de meilleur boulanger de France. Est-ce que la victoire sur M6 a vraiment changé leur activité? Réponse dans l'écho d'ici.
0: Mais oui, l'écho d'ici, c'est dans une dizaine de minutes avec vous, Karl Da Silva. Mais là tout de suite, on joue et on va vous offrir un joli bonsaï. Pourquoi on vous offre un bonsaï? Eh bien parce que ce dimanche, c'est la 4e édition de Floralinx, la grande fête des plantes rares et de collection. Ça se déroule donc ce dimanche au Parc du Faux à Lynx. C'est de 9h à 18h et l'entrée est entièrement gratuite.
1: À Floralinx, c'est plus de 70 professionnels passionnés qui seront présents, dont 45 pépiniéristes et producteurs du Grand Ouest. Vous trouverez là, par exemple, des plantes d'ici et d'ailleurs, des aromates, des arbres fruitiers également présents, 25 artisans d'art, des potiers, des vanniers. Il y aura des animations toute la journée, oui. Des parcours, cours, des chemins sensoriels, des contes autour du jardin, également des jeux pour enfants.
0: Et si vous avez prévu de faire vos emplettes pour agrémenter votre jardin, la bonne nouvelle, c'est qu'il y a un système de taxi-brouette.
1: Oh, c'est bien ça, oui, c'est mignon
0: vous
1: ça.
0: Pouvez, on vous y met dedans dans la brouette si vous avez mal.
1: Oui, une course de brouette.
0: Aux jambes, voilà. On amène vos achats jusqu'à votre voiture.
1: Ah, c'est gratuit, c'est ça le concept. Ça, c'est bien ça.
0: Alors, vous voulez repartir avec votre bonsaï. On va vous l'offrir, ce magnifique bonsaï qui a donc déjà 6 ans. C'est tout un art. L'art du bonsaï. Ah ben, vous voulez repartir avec ce très beau cadeau, il vous faut jouer maintenant. Et on va jouer dans la grande feria ce matin à la pêche au canard.
1: Ah oui,
5: à la pêche au canard, on gagne à tous les coups. Venez les attraper et repartez avec un cadeau.
0: Mais oui, on gagne à tous les coups parce
1: non,
0: que c'est tellement simple.
1: Non, on gagne jamais de bonsaï à la pêche au canard.
0: Non, c'est rare. C'est souvent des parures de princesses en plastique.
1: Voilà, ou, des trucs en plastique en général.
0: Voilà. Voilà, qui claquent un petit peu, qui brillent.
1: Qui ne durent pas longtemps, mais voilà.
0: Oh, tout de suite, vous voyez comment vous êtes. Vous voulez repartir avec votre bonsaï. Nous allons jouer donc à la pêche au canard. On pêche un canard dans notre bac à canards. Nos canards qui ont une particularité chez nous, ils chantent des tubes en version canard. On y va pour la pêche.
1: Allez,
0: on prend celui-là, tiens. Joli canard jaune qui va nous interpréter.
1: Il se débat. Ah oui. Oh, qui se débat.
0: Ah oui. Il est pressé d'interpréter son tube en version canard.
1: Allez, vas-y, Coco.
0: Et ce matin, ça dit ça. On est sur des années disco quand même. Hein. C'est rigolo parce que c'est un canard qui interprète un tube d'un gars qui, lorsqu'il chantait, était toujours avec une canne.
1: Ah, oh, c'est un indice ça.
0: C'est un indice. Bon, alors là, écoutez, c'est donné. 05 58 46 50 50. Nathalie attend vos bonnes réponses tout de suite. Vous l'avez la bonne réponse, alors vite, parce que le bonsaï vous attend. Et David Ossilou, lui, se prépare pour son édito. Il arrive.
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0: À 7h16, David Ossilou qui nous retrouve pour son édito inspiré par l'actu du jour. David, visiblement, le gouvernement veut faire des économies sur le prochain budget et dans son viseur, il y a les retraités.
9: Oui, et le dernier épisode de cette longue série s'appelle 10%. 10%, c'est l'abattement fiscal appliqué automatiquement aux pensions de retraite. Et vous allez me dire, mais tiens, 10%, c'est comme nous les salariés. Oui, mais pas tout à fait. Quand vous travaillez, le fisc enlève 10% de votre salaire imposable pour tenir compte de vos frais professionnels. Quand vous êtes retraité, vous avez aussi 10% d'abattement. Sauf que là, évidemment, ce ne sont plus des frais professionnels, puisque vous n'avez plus d'activité professionnelle. C'est un autre abattement spécifique aux pensions, et il est beaucoup plus plafonné, autour de 4 400 euros maximum pour l'ensemble du foyer. Mais multiplié par 15 millions de bénéficiaires, ça fait une sacrée somme, 4,7 milliards d'euros par an. Alors forcément, quand Bercy charge des milliards, 4,7, ça se voit. Mais toucher à ces 10%, c'est ouvrir un sacré débat, avec la question qui fâche. Est-ce que la retraite, c'est la planque? Non, pas vraiment. Le niveau de vie médian d'un retraité, c'est 26 830 euros par an. Pour un actif, 29 240. Donc en moyenne, le retraité n'est pas plus riche que l'actif. Mais il a souvent quelque chose que l'actif n'a pas encore, du patrimoine. Et surtout, beaucoup plus souvent, un logement qui est déjà payé. À tel point que, lorsqu'on tient compte de cet avantage, le niveau de vie des retraités là est supérieur à celui de l'ensemble de la population. Attention en moyenne quand même, la pension moyenne en France c'est 1705 euros brut par mois, et derrière ce chiffre vous avez des écarts considérables. Les retraités sont-ils trop favorisés? Bercy a quelques semaines pour répondre.
0: David Ossilou et son édito Mon œil, ici Gascogne, il est 7h18. Des nouvelles de la météo avec vos postes météo, ce que vous nous laissez. Alors on sait qu'aujourd'hui on va avoir chaud, trop chaud pour la saison. Sur certaines zones du département, on va avoir des valeurs au-dessus des valeurs de saison. 28 à 32 degrés cet après-midi et ce matin, 15 degrés sur Dax. Et c'est ce que nous dit Régine en attendant les 28 degrés annoncés cet après-midi en effet sur Dax. On a Jocelyne qui a 13 degrés à Rionne-Nélande avec un ciel clair et de jolies étoiles. Du côté de Peyrorade, 19 degrés. Marie-Christine nous le dit. Même temps que les jours précédents, avec un ciel dégagé pour l'instant, en attendant la chaleur cet après-midi. Et puis on termine notre petite virée météo avec vos postes météo. 15 degrés sur Til, nous dit actuellement Mathieu. Allez, bon réveil à vous. Dans un petit instant, c'est la grande feria. On va vous offrir votre bonsaï à l'occasion de Floralinx. Alinx, juste après la chanson préférée de Mario, qui résume bien ce qu'elle est.
1: La coupe de cheveux aussi.
0: La coupe, oui. Non, mais je parlais de vous m'aimer, oui. Mais pas moi.
1: Voilà, exactement. Vous avez bien retenu.
0: C'est ça. Hein. Je me fous de vous.
1: C'est notre histoire.
0: C'est
1: quoi.
0: Un résumé, c'est impressionnant.
1: C'est un résumé de notre vie.
0: Jean Schultes le sentait, ce truc-là. Allez, bougez pas, à tout de suite.

0: Confidence pour Confidence avec Jean Schultes, ici Gascogne, il est 7h22.
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0: Et on va jouer avec Vincent qui est à Saint-Martin-de-Hengs, mais qui prend la direction de Cap-Breton pour le boulot aujourd'hui. Bonjour Vincent.
3: Bonjour Vincent.
4: Bonjour.
0: Bienvenue, ravi d'être avec vous pour vous offrir un bonsaï. Vous avez déjà une collection de bonsaïs à la maison ?
4: Non, je n'en ai pas. J'en avais quand j'étais plus jeune.
0: Ouais.
4: Et voilà, ça sera l'occasion peut-être de recommencer un petit peu une petite collection.
0: C'est une philosophie, tout un art le bonsaï, hein ?
4: Tout à fait.
0: Faire du bonsaï de tout, de peine, de chêne, de tout, il faut juste avoir la main et puis bien s'en occuper. C'est un boulot au quotidien, hein, Vincent.
4: Tout à fait.
0: Donc attention, le cadeau que vous allez gagner là, c'est
3: cette pression qui vous met.
0: Ah oui, on viendra voir régulièrement s'il est toujours en vie. Attention à vous, Vincent. Ce bonsaï, on vous l'offre à l'occasion de Floralengs. C'est déjà la 4e édition de cette grande fête des planteurs arts et de collection. C'est ce dimanche dans le parc du Faux à Lengs. Et pour gagner ce bonsaï, on a joué à la pêche au canard.
2: À la pêche au canard, on gagne à tous les coups. 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
0: Avec nos canards que nous pêchons dans notre bac à canards et qui interprètent des tubes en version canard. Donc, ce matin, ça donnait ça. Alors, moi, je ne suis pas d'accord avec Marion qui disait que c'était particulièrement compliqué ce matin.
3: J'ai dit ça, j'ai dit que c'était pas le plus simple. Il n'a pas pris le refrain, quoi.
0: Ah ben, il fait ce qu'il veut, le canard. Écoutez...
3: Il nous a pas facilité la vie.
0: Il pose son bec sur la partie de la partition qui l'intéresse. Vincent, qu'avez-vous reconnu ?
4: Born to be alive.
0: Ben oui.
3: Bah oui, comme c'était évident. Bah oui. Je vous rappelle que c'est un canard en plastique qui chante. Me dites pas que c'est évident.
0: Oh, écoutez, est-ce que j'en pose des questions quand même aussi, hein? Bon, félicitations, votre bonsaï vous attend à Floralengs, à Lengs ce dimanche. Vous allez pouvoir donc revenir à vos jeunes années et vous relancer donc dans l'art du bonsaï, Vincent.
4: Ben, merci beaucoup.
0: C'est une belle journée. Vous partez sur un chantier à Cap-Breton, c'est ça?
4: Oui, c'est ça.
0: Vous êtes conducteur de travaux.
4: Tout à fait.
0: Bon, mais passez une belle journée sous le soleil à Cap-Breton. Il va faire beau, chaud, un petit peu comme partout d'ailleurs. Bon, vous aurez en plus la mer, pas loin, donc on aurait presque tendance à vous envier. Passez une belle journée, Vincent.
4: Merci beaucoup.
0: Salut. Allez, il est 7h25.
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0: L'écho d'ici, oui, c'est l'heure avec Carl Da Silva pour mettre en avant une entreprise de chez nous.
3: Et ce matin, direction Rivière-Sas et Gourbis, à la rencontre de deux boulangers qui ont vu leur notoriété exploser après leur victoire de meilleur boulanger de France sur M6.
5: Baptiste et Timothée, bonjour.
6: Bonjour.
7: Bonjour.
5: Vous êtes tous les deux boulangers pâtissiers dans les Landes. Vous avez décroché sur M6 le titre de meilleur boulangerie de France. On en a parlé sur notre antenne. Depuis cette victoire, est-ce que vous voyez une vraie différence derrière le comptoir? Est-ce que les clients viennent désormais de beaucoup plus loin pour découvrir vos produits?
6: Eh ben oui. non, c'est vrai. C'est vrai que c'est génial, hein. Ça fait super plaisir. Alors, il y a eu cet engouement, bien évidemment, lors des trois premières semaines, le premier mois. Après, ça réduit, bien sûr, hein. Mais par contre, c'est vrai qu'on a récupéré des clients fidèles qui habitaient un peu plus loin, et surtout du coup des clients, des nouveaux clients pour des événements. Vous voyez tout ce qui va être leur anniversaire, les mariages, tout ça. Là, on a eu la chance de faire un gros mariage à Saint-Émilion, qui nous ont connus grâce à cette émission. Voilà.
5: Alors, on rappelle que vous avez aujourd'hui trois points de vente, hein, à Rivière-Sas et Gourbis, Dax et Eugas. Avec cette nouvelle notoriété, avez-vous dû augmenter votre production ou renforcer votre équipe pour répondre à la demande?
6: Eh ben, exactement. Oui, c'est ça. Donc voilà, on a bien ces trois points de vente, et c'est vrai que du coup c'est quand même plus le point de vente de Rivière qui a augmenté, parce que en fait vous savez, lors de l'émission c'était vraiment la boutique de Rivière qui était mise en avant, mais indéniablement on a dû embaucher, oui, ça c'est sûr.
5: Avec l'augmentation de la demande, est-ce que vous arrivez à conserver ce niveau d'exigence et cette fabrication artisanale?
6: Alors en fait ça c'est notre point d'honneur avec Timothée. Il est hors de question qu'il y ait quelque chose qu'on ne fasse pas maison. Donc oui, c'est même, on préfère même garder cette qualité et peut-être des fois manquer de produits. Ça nous est arrivé, vous savez, la tarte citron de la finale, qu'on a présentée lors de la finale, ça nous est arrivé d'être en rupture de stock à 10h. Bon, bah, on n'en a plus. Voilà. Mais maintenant, là, on arrive à avoir pile poil le bon stock et avec la bonne qualité. Oui.
5: Alors, vous avez parlé de la tarte au citron. Est-ce que certaines de vos créations sont devenues de véritables produits signature aujourd'hui ?
6: Eh ben, bien évidemment, c'est vrai. Par contre, on a quand même une gamme qui change régulièrement. Donc, même si c'est un produit signature, on va le changer et on les change. Mais là, c'est vrai que cette tarte citron cardamome, là, on ne la change pas parce que tout le monde nous la demande.
5: Est-ce que cette médiatisation vous pousse aujourd'hui à accélérer encore votre développement ou au contraire, à prendre le temps de consolider vos trois boutiques?
6: Eh ben, ça nous pousse à nous développer. Non, il est vrai que nous allons ouvrir un autre point de vente bientôt, vers le mois de janvier, on espère.
5: Toujours dans les Landes ou ailleurs?
6: Oui, toujours dans les Landes. Et par contre, ce qu'on veut là, c'est d'abord avoir une belle équipe, fidéliser nos salariés. Et une fois qu'on a cette belle équipe, alors là, on ouvrira en janvier. C'est sûr qu'on n'ouvrira pas. Et on n'augmentera pas tant qu'on n'a pas une équipe de qualité comme on veut.
5: Baptiste, Timothée, les Intrépides à Rivière-Sassé-Gourbie, Dax et Eugas. Merci messieurs.
6: Merci à vous.
0: Et donc une nouvelle adresse, et vous allez me dire, et ça va se passer où ?
3: Et ça va se passer où ?
0: Eh bien, ils n'ont pas voulu le dire pour l'instant, où est-ce qu'ils vont s'installer dans Intrépides.
3: Moi, mais bon, je sais.
0: Voilà, une belle adresse.
3: Je ne le dirai pas.
0: Ah oui, quand vous êtes, hein, vous ne pouvez pas le dire à papa ?
3: Non.
0: Il y a papa. Bon, tant pis, pour manger la tarte au citron cardamome, celle-là, elle est terrible. Hein. Vous l'avez goûtée ?
3: Oui, exactement.
0: Et alors ?
3: Ah, c'est très bon. Ah bah. Déjà, j'adore la tarte au citron. Mais...
0: Moi aussi, pareil. Il y a la meringue dessus aussi. Bah oui, forcément. L'écho d'ici, tous les matins, Carla Silva pour mettre en avant une entreprise de chez nous. Restez avec nous dans moins d'une minute, c'est le retour de l'info.
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0: Merci de nous avoir choisi. N'oubliez pas les Roulants, c'est leur fête aujourd'hui. Une fête sous le soleil avec des températures trop chaudes pour la saison. On en reparle dans un petit instant. Ici Gascogne, tout pile, 7h30. Dans l'actu de ce mardi, Marion.
3: Une fusée va décoller des Landes l'an prochain. Baguette One, c'est son nom. Un lanceur suborbital qui décollera du site d'essai de missiles de Biscarrosse. C'est la première fois qu'une fusée décolle de la métropole. Explication dans le journal de 8h. C'est une révolution pour les patients landais. L'hôpital de Mont-de-Marsan dispose d'une nouvelle méthode pour traiter les cancers de la prostate. La radiothérapie interne vectorisée. Avant, il fallait aller au CHU de Bordeaux, Toulouse, au Poitiers pour en bénéficier. Dans l'info d'ici, on part à Cap Breton où une cloche sème la zizanie, elle sonne trop fort, estime une riveraine qui a déposé un recours en justice. Mais d'abord, l'info en France et dans le monde en 90 secondes, c'est avec vous, Valentine Lettès.
16: Deux semaines depuis la rentrée et des profs sont menacés de mort par des parents d'élèves. Un père s'est introduit dans le collège de sa fille en Gironde, mécontent des réprimandes d'un surveillant. Il est en garde à vue. Dans Lyon, c'est une mère qui est visée par deux plaintes. Elle a mimé l'égorgement d'une enseignante. Pompiers, médecins, infirmiers, étudiants, des professionnels de tous bords vous appellent à dénoncer l'inaction climatique du gouvernement. Après un été brûlant, ils se rassemblent ce soir devant le ministère de l'économie pour réclamer des fonds et des mesures d'urgence comme la pose de volets sur les logements mal isolés. C'est C'est un mardi de mobilisation aussi pour les agents d'EDF, les chercheurs et les policiers. Des gardiens de la paix défileront en fin de matinée sur les Champs-Élysées. Ils demandent en particulier une hausse de leur prime de risque. L'enlèvement d'une petite fille, le projet d'un coup d'État et aux manettes, une figure du complotisme. Rémi Daillé, jugé à partir d'aujourd'hui à Paris avec 15 autres complices potentiels pour préparation d'actes de terrorisme et l'enlèvement de la petite Mia dans les Vosges il y a 5 ans. Le dépôt pétrolier de Fos-sur-Mer, bloqué par des dizaines de pêcheurs ce matin dans les Bouches-du-Rhône. Une action contre la flambée des prix du carburant notamment. Dans le ciel de Concarneau, la patrouille de France et au large des dizaines de bateaux pour un ultime hommage à Charlie Dalin à suivre cet après-midi sur ici.fr. Le dernier vainqueur du Vendée Globe est décédé d'un cancer à l'âge de 42 ans.
0: Ici Gascogne, 7h32 dans l'info d'ici Marion, on prend la direction de Cap-Breton.
3: Avec cette question, la cloche de la chapelle de la mer sonne-t-elle trop fort ? C'est pas une blague, hein, c'est même très sérieux puisque le tribunal administratif de Pau doit trancher cette semaine et que cette procédure dure depuis plus de 5 ans. C'est une riveraine, une seule, qui se plaint du bruit et qui a donc déposé un recours en justice, Paul Ferrier.
15: Je me suis donc rendu devant la chapelle de la plage. On est donc dans un quartier résidentiel de Cap-Breton, à quelques rues de la plage du Prévent. Et devant moi, cette jolie petite chapelle consacrée aux marins. Dedans, il y a des fresques représentant des scènes de mer. Une maquette de bateau de pêche est suspendue au-dessus de l'autel. Et sur le toit, une petite cloche. Une petite cloche qui sonne donc midi. Et c'est ce bruit qui gêne une voisine qui a saisi en 2022 le tribunal administratif de Pau. Voilà de quoi faire réagir d'autres voisins de cette chapelle.
17: Alors là, écoutez, ces gens-là, moi je trouve qu'il faut qu'ils déménagent. Pas déménager l'église, mais déménager. C'est les coqs qui les gênent, c'est les chants des ânes, tout les gêne.
18: Quand on arrive après les autres, il faut un petit peu se soumettre à ce qui existait déjà. Surtout que ce n'est pas une pollution exceptionnelle, hein. Ce n'est pas une pollution sonore majeure.
19: Ça fait partie du paysage, celle de Viter, celui qui est à côté. Bon, c'est sûr que nous, on ne l'entend pas, mais bon...
18: Il n'y a personne autour de cette table qui est gêné par la cloche.
19: Non.
15: En fait, cette histoire de cloche débute en 2020, il y a 6 ans, avec d'abord quelques voisins qui se sont plaints du bruit de cette cloche. Alors la mairie de Cap-Breton et le diocèse organisent des réunions de conciliation et font des concessions. Avant, la cloche sonnait à 8h, à midi, à 19h, elle sonnait ce qu'on appelle l'Angélus, une prière. Mais, et c'est arrivé dans d'autres communes, il est négocié avec ceux que ça dérange de supprimer les cloches de 8h du matin et de réduire le nombre de tintements. Ces négociations conviennent, nous explique la mairie, à la plupart des mécontents, sauf à une voisine, Monique, qui veut contraindre la mairie, je cite sa demande au tribunal administratif, à faire application de son pouvoir de police pour diminuer l'intensité du son émanant du clocher. Elle dépose son recours en 2022 devant le tribunal administratif, elle est déboutée en référé et c'est donc sur le fond que le tribunal doit se prononcer dans les prochains jours. Massimo, un autre voisin, est halluciné par la demande.
20: Je comprends pas les gens qui font des recours d'une manière générale, ça me dépasse.
15: Selon l'avocate de la commune de Cap-Breton, dans ce dossier, le rapporteur public, celui qui donne un avis consultatif pour le tribunal administratif, a dans son rapport demandé à débouter la plaignante sur le front. Quant à Monique, la voisine embêtée par les cloches, j'ai tenté de la trouver dans le quartier, demander si quelqu'un la connaissait.
21: Non.
22: C'est qui ?
21: Non, c'est pas.
15: Son avocate ne m'a pas non plus répondu. Dommage, on aurait bien eu son de cloche à elle sur cette histoire.
3: L'info d'ici à Cap-Breton, à la chapelle de la mer, c'est à réécouter sur notre site ici.fr.
0: Il faudrait qu'on mette un son de cloche toutes les heures chez nous.
3: Pour voir qui ça énerve ?
0: Oui.
3: C'est ça ? Vous voulez tester l'énervement de vos collègues ?
0: Les gens qui disent « j'en ai marre de mes voisines qui écoutent ici Gascogne, toutes les heures ça sonne la cloche », c'est sympa. Hein.
3: Ouais, c'est une idée.
0: Allez, 8h35.
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0: Allez, ça circule bien sur l'ensemble du département avec un temps lumineux très vite ce matin. Ça reste d'ailleurs ensoleillé cet après-midi, donc pas de soucis sur la voirie. Pas d'incident, pas d'accident à vous signaler à l'heure actuelle. Mais bien entendu, priorité à vos inforoutes. Si vous remarquez la moindre difficulté, vous nous le faites savoir. On donne l'info en direct et c'est Nathalie qui attend vos infos au 05 58 46 50 50. Vous signalez des travaux sur l'avenue Brémonti qui se poursuivent jusqu'au 14 octobre. On est à Parentis-en-Born sur cette cette avenue. Impossible de se garer sur le parking du centre administratif, inaccessible donc jusqu'à mi-octobre. Vous pouvez vous rabattre sur le parking des arènes pendant cette période. Et vous rappelez les travaux également qui concernent la départementale 16 sur Magesque. Dès que vous quittez Magesque en direction de Léon sur cette départementale 16, au bout d'un kilomètre, vous êtes dévié. Système de déviation qui fait que il faut prévoir un tout petit peu plus de temps sur votre trajet.
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0: Allez, de la pluie au moins dans la radio. It's raining again, les Supertramp.

0: Morning Again avec les Super Tramp. Ici Gascogne, il est 8h moins vert.
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0: Dans 3 minutes, Marion, rendez-vous avec l'invité d'ici Gascogne Mater.
3: Et on va parler ce matin de l'opération Gibier pour tous. C'est une plateforme en ligne qui vient d'être lancée dans les Landes pour mettre en relation chasseurs et particuliers pour écouler en fait la viande de gibier gratuitement ou pour une somme très modique. Alors pourquoi cette initiative de la part de la Fédération des chasseurs des Landes? Comment ça marche? Et ben on sera avec Régis Hargues, le directeur de la Fédé.
0: Ce sera juste après ici Roquepouille parce que c'est l'heure de voir ce que nous proposent aujourd'hui les Brigades du Pire. Alors, sur ici Gascogne, nous avons un vétérinaire tous les matins qui dissipe ses conseils, c'est le docteur Pierre Faber. Eh bien, figurez-vous qu'il y en a un autre, et celui-là est estampillé ici Roquepouille.
3: Oula, j'ai peur.
0: Des consultations en direct, s'il vous plaît. Et c'est jour de consultation aujourd'hui, Jean-Paul Saint-Paul. Oui, ici Roquepouille possède son vétérinaire, comme ici Gascogne a le sien. Le nôtre, c'est Lucien Marmougette, et il vous attend pour une consultation en direct.
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0: Appelez notre standard, le docteur est là, Lucien, bonjour.
5: Oui, bonjour, bonjour à tout le monde et merci pour votre accueil. J'entends, ça sonne déjà. Quelqu'un certainement pour une consultation, oui, allô?
6: Oui, bonjour docteur, je m'appelle Jean-Paul Dupuy. J'habite à Ménès, mais à Ménès, tout le monde m'appelle Poupouille. Alors, j'appelle pour mon coq.
5: Ah, je parie que ton coq se monte pas très virulent pour adorer les poules, eh?
6: Ah non, et au contraire, mon coq, il est toujours à cheval sur les poules. Et toi, Christiane, c'est vrai?
7: Ah oui, quand tu descends, les pauvres poules, elles ne savent plus où elles sont. Elles remuent les plumes là et elles font...
6: Oh, il reste pas longtemps, sur les poulets. Mais le temps qu'il y est, vous verrez ça, il t'y fait du ménage le type, hein.
7: Oh, avec toi non plus, ça dure pas longtemps, Jean-Paul. Mais bon, moi, à la fin, je fais pas...
5: Mais alors, quel est le problème de votre coq, puisqu'il fait bien son travail?
6: Eh bien, de grimper, ça le fait maigrir. Vous verrez ça, il sèche, il perd les plumes. Quand il chante, on dirait qu'il allait mourir.
7: Et c'est comme ça, maintenant, dans le moment qu'il est maigre.
5: Mais que reprochez-vous au coq? Tant qu'il grimpe ardemment ses poules, ça va bien.
6: Eh bien, c'est parce que quand on... Habitude, quand on a le coq qui devient feignant, eh bien, Christiane, elle en fait du coq au vin.
7: C'est une recette que je tiens de maman. Alors, il faut bien faire mariner l'oignon et les carottes.
6: Oui, bon, et on a compris. Docteur, qu'est-ce qu'il faut faire pour que ce coq, il se rende plus maigre, devienne gros?
5: Bon, mon ami Dupuy, face à l'hyperactivité de ton coq, je ne vois qu'une solution, les compléments alimentaires. Je pense à un, là, comme ça, le Vitamix 33. Bon, c'est un peu cher.
6: Et moins cher, il y a quoi?
5: Il y a les vitamines naturelles, t'as le vinaigre de cidre, l'ail écrasé ou le thym.
7: Tu vois, de l'ail, j'en mets dans les plats que je te fais, mais pourtant, ça te fait rien, et toi?
6: Et on te demande quelque chose, attends, mais c'est terrible, ça.
5: Ah, visiblement... Les gens sont raccrochés.
0: Oui, mais merci docteur Marmougette pour cette consultation et une prochaine fois.
5: Avec grand plaisir pour répondre aux questions des auditeurs. Ici Roquepouille, à vous les studios.
0: Sacrée consultation du vétérinaire des Brigades du Pire, le professeur Lucien Marmougette. Quel professeur. Si vous voulez retrouver tous les épisodes d'ici Roquepouille, ça se passe sur ici.fr. Dans un petit instant, l'invité d'ici Gascogne Mater.
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0: Il est 8h moins le quart, l'heure de l'invité d'ici Gascogne Mater. Marion, ce matin, on va parler de Gibier pour tous. C'est une plateforme qui vient d'être lancée dans les Landes pour mettre en relation chasseurs et particuliers, et surtout écouler la viande de gibier. Alors pourquoi cette initiative? Comment ça marche? Pour en parler, notre invité, le directeur de la Fédération des chasseurs des Landes.
3: Bonjour Régis Hargues.
8: Bonjour.
3: Mais alors elle vient d'où cette idée?
8: Alors, elle vient pas de nous. On l'a copié. C'est la Fédération des chasseurs du Cher. Mon collègue, Willy Gerbeau, qui a lancé ça il y a 2 ans dans le Cher. avec un constat très simple, mais qu'on a aussi dans le département des Landes, c'est que, eh bien, on est dans l'abondance de grands gibiers. Il y a des difficultés réglementaires encore aujourd'hui à pouvoir faire connaître cette viande à tout un chacun, au grand public. Donc, on a essayé de réfléchir à qu'est-ce qu'on pourrait faire pour améliorer cette valorisation. Alors, dans le département des Landes, il y a déjà beaucoup de choses qui sont faites.
3: Des petites initiatives locales, quoi.
8: Des petites initiatives.
3: Au niveau des ACCA.
8: On connaît tous Gabaïti. Maintenant, il y a Gibier Gascogne qui s'est créé, qui là, on est sur des produits transformés. Donc, effectivement, c'est sur une autre qualité, quelque chose de différent. Mais sur la valorisation directe, c'est-à-dire du producteur de chasse, de l'association de chasse au consommateur final qui peut être le grand public, il n'y avait pas grand-chose. Et en réalité, la réglementation nous permet de faire des choses. Et
3: c'est alors, ce comment ça marche? Très concrètement, on fait comment?
8: Ah ben, rien de plus simple.
3: C'est un site internet, c'est ça?
8: Voilà, rien de plus simple. Vous avez une plateforme qui s'appelle Gibier pour tous, où vous avez d'un côté donc les associations communes.

0: on va rentrer dans une phase d'attente, parce que, bien entendu...
1: Attendre qu'il y ait de la viande disponible.
0: Exactement. Et lorsqu'une ACCA va faire une battue, elle va prévenir uniquement les personnes qui sont dans un rayon de moins de 80 km. Alors pourquoi 80 km? C'est une notion réglementaire, c'est la notion du circuit court. C'est-à-dire qu'on ne peut pas céder de la venaison à plus de 80 km. Donc c'est un système de notification, de push, où eh bien voilà, vous allez recevoir un message sur votre téléphone. Écoutez, samedi, peut-être qu'il va y avoir un chevreuil pour vous, parce que vous êtes toujours intéressé. Là, il va y avoir une mise en relation. Et si le chevreuil est disponible, eh bien la personne va se déplacer au lieu de rendez-vous et pourra bénéficier de cette venaison.
1: Gratuitement ou pas?
0: C'est au choix de la CCA. Gratuit, c'est peu probable, mais en tout cas, ce sera à des coûts qui défient toute concurrence. Les tarifs pratiqués sur toutes les fédérations qui ont fait ce protocole, c'est à peu près 1 € le kilo. Donc on est très très loin des prix qui sont pratiqués sur la viande classique.
1: Alors dans le département où ça se fait déjà, parce qu'il y a 13 départements actuellement qui utilisent Gibier pour tous, quel public on touche avec cette opération? Qui est-ce qui est intéressé?
0: Alors, intuitivement, on va aller toucher des non-chasseurs, c'est-à-dire des personnes qui n'ont pas accès à cette venaison. Vous savez, la venaison de gibier, c'est une venaison avec des qualités nutritionnelles incroyables, c'est local, c'est biosourcé, enfin voilà, elle coche tous les critères qu'on peut chercher aujourd'hui. Donc on va avoir des non-chasseurs, des gens mais finalement que l'on ne connaît pas. J'aime beaucoup cette phrase de sortir de nos croyances. En fait, on va aller chercher des gens que on ne connaît pas forcément. On a une petite étude sociologique qui a été faite. Ça va être des mères de famille célibataires qui n'ont pas accès à la viande. Peut-être qu'on compte aussi à la fin du mois aujourd'hui. Donc ça permet d'avoir 6 ou 7 ou 7 ou 8 kilos de viande à des tarifs très abordables. Donc c'est hyper intéressant.
1: Alors, ce qu'il faut préciser, c'est que la viande, elle est donnée. Les animaux sont donnés entiers avec la peau. Ça peut rebuter ça un peu, non?
0: C'est très très important. Pour des questions
1: réglementaires. On vous donne pas le rôti, quoi.
0: Voilà. C'est très important. Vous faites bien de le souligner. Vous n'allez pas chercher les saucisses, du rôti ou du pâté. Vous allez chercher un animal entier. Alors, cet animal entier, il est éviscéré. Donc là, l'éviscération aura été faite. Mais effectivement, il aura toujours la peau sur lui.
1: Et ça rebute pas un peu les particuliers dans les départements où ça a été mis en place?
0: Bien, vous me posez la question à moi. On aurait tendance à dire que pour le grand public, ça va rebuter. Eh bien, en fait, pas du tout. On a des sur les autres départements, je l'ai dit, je crois, il y a 13 départements qui participent. Il y a les deux petits nouveaux, c'est le Gers et les Landes, puisque le Gers on a rejoint l'aventure en même temps cette année. On a le département de la Creuse, je cite le département de la Creuse. Pourtant, on a une idée de la Creuse. C'est plus de 2000 particuliers qui se sont inscrits dans les premières semaines du lancement de la plateforme. Donc il y a aussi une notion de curiosité pour nous, pour la fédération, c'est-à-dire voilà comment va être perçue la plateforme et cette viande de gibier pour Élandaises et Élandais. Puis on fera un état des lieux dans quelques mois.
1: Est-ce que c'est pas aussi un moyen pour vous en tant que chasseur de redonner une bonne image de la chasse ou en tout cas auprès d'un public qui n'est pas conquis d'avance?
0: Tout à fait. Bah, vous savez. Vous nous connaissez un petit peu, nous, la Fédération des Chasseurs des Landes, on mise sur l'ancrage territorial. Cet ancrage territorial est extrêmement important. Et justement, de valoriser les produits de notre territoire, c'est quelque chose d'important, et de pouvoir les promouvoir auprès du grand public, effectivement, c'est quelque chose d'important.
1: Merci beaucoup, Régis Hargues, d'avoir été notre invité. On rappelle donc cette plateforme gibierpourtous.fr en un seul mot, donc qui est en ligne dès maintenant. Merci beaucoup, bonne journée à vous.
0: Adi Chat.
2: Ici Gascogne, 7h51. Et vos chansons préférées toute la journée, c'est déjà ça. Allez, on se

0: ça. Allez, en Souchon, ici Gascogne, 8h moins 5. Des nouvelles de la météo avec nos correspondants météo, Marion. Et pour la première fois, nous allons accueillir Myriam, qui fait partie des nouveaux correspondants de notre famille de correspondants météo. Nous sommes à Bête-Bezé d'Armagnac. Bonjour Myriam.
1: Bonjour et bienvenue Myriam.
2: Bonjour Jérôme, bonjour.
0: Viticultrice, s'il vous plaît, nous sommes au domaine de Pagui, au milieu des vignes d'Armagnac avec vous.
2: Oui, tout à fait, avec un beau soleil qui se lève là à l'horizon, qui est magnifique.
0: Bon, pas de rosée dans les vignes alors, ou un petit peu?
2: Un petit peu, si, un petit peu de rosée, si.
0: Juste pour la déco. Et au niveau température, avec le soleil, ça dit quoi?
2: 14 degrés ce matin.
0: On est pas mal.
2: Oui, on est même très bien. Il fait frais, on va pouvoir ouvrir les fenêtres pour envoyer un peu d'air frais dans la maison.
0: C'est ça, on va piéger un peu la chaleur à l'intérieur en attendant la fraîcheur de ce matin, en attendant la chaleur de cet après-midi. Myriam, merci pour ce point météo. Belle journée à Bête-Bezé d'Armagnac, au domaine de Pagui, puis on se dit à la prochaine.
2: À la prochaine et merci beaucoup. Bonne journée à toute l'équipe. Merci à tous les auditeurs. Au revoir.
0: Dans 4 minutes, 8 heures. Thomas Riba avec nous et pour vous accompagner jusqu'à 10h. Thomas, salut.
1: Bonjour Thomas.
3: Salut Jérôme, salut Marion et direction ce matin Saint-Jean-de-Luz pour le mariage du roi Soleil. Après la cérémonie, la porte par laquelle il sort avec son épouse est murée.
0: Ah, c'est
3: original. Explication avec Stéphane Bern juste avant l'actu. Voilà, c'est peut-être pour ça.
0: Pour être sûr,
3: Allez, bonne journée Jérôme.
0: Allez, à demain.
3: Et à demain.
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3: Et c'est l'heure de notre voyage dans le temps avec vous Stéphane Bern, bonjour.
10: Et bonjour.
3: Ce matin, on voyage au temps où un roi a transformé une simple porte d'église en symbole diplomatique très théâtral.
10: Le jeune Louis XIV convole en juste noces. Vive les mariés! Et juste après la cérémonie, la porte par laquelle il passe est murée pour toujours. Vive les maçons! Juin 1660, côte basque, Saint-Jean-de-Luz est bondé. Et pour une fois, pas seulement de surfeurs. Des nobles partout, des carrosses, des gardes, des cuisines qui tournent jour et nuit. Faut dire qu'on ne célèbre pas seulement un mariage. On essaye surtout de mettre fin à plus de 20 ans de guerre entre la France et l'Espagne. Alors, il y a plutôt intérêt à ce que les petits fours soient bons.
11: Ça vous plaît? C'est moi qui l'ai fait.
10: Quelques mois plus tôt, le traité des Pyrénées a été signé. Et pour verrouiller la paix, on marie les enfants des deux couronnes. Louis XIV et l'infante Marie-Thérèse, fille du roi d'Espagne Philippe IV et accessoirement cousine germaine de Louis XIV. Disons qu'à l'époque, l'arbre généalogique des têtes couronnées avait parfois des allures de Scooby-Doo. Le mariage est célébré le 9 juin dans l'église Saint-Jean-Baptiste. Louis XIV n'a que 21 ans, mais il a déjà compris un truc essentiel. Le pouvoir, c'est du décor, du symbole, de la mise en scène. Hollywood n'a qu'à bien se tenir. Alors, après la cérémonie, les mariés quittent l'église par une porte latérale ouverte spécialement pour eux. Et aussitôt après leur passage, on la fait murer, définitivement. Le message est simple, personne ne repassera jamais par là. Cet instant est scellé pour toujours. Point final, le sujet est clos, et la porte aussi. Un peu plus de 3 siècles plus tard, cette porte a tellement bien résisté au temps qu'on pourrait presque s'en servir de fronton pour jouer à la pelote basque.
3: Arrêtez, ça risque de nous donner des idées. En tout cas, merci Stéphane Bern et à demain ici.
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3: Ici Gascogne première sur l'actu locale dans les Landes. Bon début de journée, il est 8h.
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3: Et l'actu avec vous, Marion Dambé-Larivagé.
1: Avant, il fallait aller au CHU de Bordeaux ou de Toulouse pour en bénéficier. Depuis quelques semaines, l'hôpital de Mont-de-Marsan dispose d'une nouvelle méthode pour traiter les cancers de la prostate, premier cancer chez les hommes. La RIV, radiothérapie interne vectorisée, elle est désormais pratiquée au service de médecine nucléaire de l'hôpital Lainé. Il aura fallu 2 ans de travaux et de démarches pour en arriver là. C'est une petite révolution pour les patients landais. Manon Clavry, vous avez pu visiter le service.
12: On n'entre pas au service médecine nucléaire comme dans un moulin, il faut un badge particulier. Et ensuite, les médecins, les cadres et les manipulateurs radio s'équipent d'un petit boîtier qu'on accroche.
13: Oui, au niveau de la poitrine.
14: Ah, comment on va vibrer ça ?
15: Voilà, c'est ça. Tous les matins, on met un dosimètre pour détecter la radioactivité qu'on reçoit sur la journée. L'opérationnel nous sert, si on reçoit une forte dose, à ce qu'il bip et qu'il nous dise « attention, il se passe quelque chose, il faut reculer ». Chose qui arrive très, très rarement, honnêtement.
16: Je vous avancer.
12: On rentre en zone chaude. Qu'est-ce que c'est que la zone chaude ?
13: Alors, c'est la zone où il y a un risque d'irradiation, tout simplement.
12: L'idée du traitement, c'est une fois qu'on a injecté une substance radioactive dans le corps du patient pour repérer les tumeurs et les métastases, d'injecter une deuxième substance radioactive qui va détruire, elle, les cellules cancéreuses. Ça marche très bien sur les patients qui ont des métastases et qui ont déjà essayé plusieurs traitements. Bastien Vincent, c'est le médecin nucléaire.
15: La radioactivité sur quelques millimètres fait que ça abîme moins les tissus autour. C'est mieux toléré que la chimiothérapie.
12: Et que la radiothérapie aussi.
15: Nous, c'est plus diffus.
12: Pour les métastases.
15: Donc. Exactement.
12: Ce n'est quand même pas anodin. Injecter un produit radioactif, c'est très encadré par l'Agence de sécurité nucléaire. Et c'est pour cela que l'hôpital n'a l'autorisation de réaliser qu'une seule injection par semaine pour le moment.
1: Et pour l'instant, ce n'est proposé que pour le cancer de la prostate, mais d'autres types de cancers pourraient être traités avec la RIV dans les prochaines années. Actuellement, à Mont-de-Marsan, 6 patients en bénéficient. Dans la région, dans le sud-ouest, seuls les CHU de Bordeaux, Toulouse et Poitiers proposaient cette technique jusqu'à maintenant. Mais l'hôpital de Pau devrait également proposer ce protocole d'ici 2027. Un homme de 75 ans est mort noyé hier après-midi à Litémix. Il s'agit d'un touriste allemand emporté par un courant de Baïne. Il se baignait en dehors de la zone surveillée sur la plage du Cap de Lomi.
3: Ils sont d'accord sur le constat, mais ils n'ont pas les mêmes solutions.
1: Après la publication du rapport accablant de la Chambre régionale des comptes sur l'état des finances de la ville de Mont-de-Marsan, l'opposition municipale réagit. Ce rapport porte sur les comptes de la ville entre 2019 et 2024, sous l'ancienne municipalité. Donc, le nouveau maire, Frédéric Dutin, a pris acte et a annoncé qu'il renonçait aux travaux de rénovation du musée, qu'il réfléchissait à faire payer les fêtes de la Madeleine et qu'il n'excluait pas, si nécessaire, d'augmenter les impôts locaux. Ce n'est pas la bonne solution, estime l'élu municipal d'opposition Rassemblement National, Nicolas Leraigle.
17: Augmenter les impôts locaux, c'est la solution de facilité de tout élu socialiste quand on ne sait pas comment trouver de l'argent. J'aurais préféré qu'il ait une approche peut-être un peu plus entrepreneuriale en essayant de réfléchir aux moyens de faire venir des entreprises et de redynamiser de ce point de vue-là le tissu économique, commercial, social de la ville. Parce que au fond, un endettement se traite de deux façons. Soit on tend la main et on augmente les impôts, soit on retrousse les manches et on essaye de faire venir des entreprises qui, elles, vont payer des impôts, mais qui vont aussi générer, de la richesse pour le territoire. Augmenter les impôts, faire payer des fêtes ou supprimer, des investissements dans un musée ne sont pas des paris sur l'avenir.
1: Alors ça, c'est pour le Rassemblement National. Dans le reste de l'opposition, le clan d'Arieusec accuse le socialiste d'avoir copié ses propositions. L'ancienne équipe municipale de Charles Daillaud persiste et signe. On va en parler dans l'info d'ici, tout à l'heure à 8h32. C'est une grève qui s'annonce très suivie. Les salariés d'EDF, mais aussi de tout le secteur des industries électriques et gazières, sont appelés à cesser le travail aujourd'hui pour défendre leur avantage énergie. C'est cette très importante ristourne sur leur facture d'électricité dont bénéficient tous les salariés du secteur. acteurs, mais également les retraités, 300 000 personnes au total. Le coût de cet acquis social est jugé démesuré par la Cour des comptes. Ça a coûté plus de 700 millions d'euros en 2024. Et le gouvernement envisage non pas de le supprimer, mais en tout cas de le réduire.
3: Ce sera le premier lancement de fusée en France métropolitaine.
1: Et il aura lieu chez nous, dans les Landes, à Biscarrosse. Décollage prévu l'an prochain, en 2027, depuis le centre d'essai de missiles de la DGA, la Direction Générale de l'Armement. Cette fusée est baptisée Baguette One. C'est ce qu'on appelle un lanceur suborbital. Ça veut dire que son but, c'est de propulser des objets comme des satellites et qu'elle va voler à une centaine de kilomètres d'altitude. Donc, elle n'ira pas vraiment dans l'espace. C'est une entreprise bordelaise, Hyperspace, qui l'a conçue et très contente, en tout cas, de décoller de Biscarrosse. On écoute son PDG, Nicolas Bilcock.
14: Pour nous, c'est idéal. Une société française, bordelaise, pouvoir réaliser son premier vol d'un lanceur privé depuis non seulement la France hexagonale, mais depuis un site à une heure de route de notre usine de production. C'est vraiment le cas idéal. On mesure notre chance de pouvoir faire ça. Alors pourquoi Biscarrosse est un bon site de lancement? Parce que Biscarrosse permet de tirer vers l'ouest, au-dessus de l'Atlantique, sur une zone qui est assez peu naviguée et donc qui est facilement protégeable. Et il y a une grande expertise, comme je vous le disais, des équipes pour tirer des objets dans cette direction-là. Donc, ça constitue une des meilleures façades maritimes pour réaliser ce type d'essai. C'est une grande fierté pour les équipes ici, cette magnifique aventure commune.
1: Cette fusée privée intéresse l'armée parce qu'elle va notamment servir à tester un nouveau type de moteur. Vous avez toutes les infos sur notre site ici.fr. Sauvons nos forêts, c'est le nom d'une émission ce soir sur France 2. Après l'été le plus chaud jamais enregistré en France, la chaîne publique consacre une grande soirée en direct aux méga-feux qui ont notamment ravagé la Gironde et les Landes cet été. Près de 120 000 hectares sont partis en fumée et plus de 200 000 personnes ont été évacuées en France depuis le début de l'année 2026. C'est du jamais vu. Sur le plateau, il y aura des scientifiques, des pompiers, des bénévoles, des sinistrés. Une émission présentée par deux visages bien connus du grand public, Léa Salamé et Hugo Clément. C'est donc sur France 2 ce soir à 21h10. Et puis une grande parade maritime cet après-midi au large de Concarneau dans le Finistère en hommage au navigateur Charlie Dalin, vainqueur du Vendée Globe 2025, décédé d'un cancer en juin dernier à l'âge de 42 ans. Des voiliers de toute classe, Imoca, Ultime, Figaro, classe 40, Mini, barrés par les meilleurs skippers, des fileront dans la baie de Concarneau et des avions de la patrouille de France survoleront également la flotte.
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1: La météo, Thomas.
3: Et on va avoir encore une journée bien chaude dans les Landes ce mardi. Les températures pour cet après-midi, jusqu'à 32 degrés dans l'intérieur des terres et jusqu'à 28 en bord de mer. Alors par exemple, il est prévu cet après-midi à Labritte 33 degrés. À Dax, 26. Air sur la Dour, 32. Messanges, 26 degrés. Soleil, ciel bleu pour ce mardi. Demain, des nuages, mais aussi de belles éclaircies le matin. Les températures entre 14 et 18 degrés. L'après-midi, un beau ciel bleu à nouveau. Mais les températures seront en baisse, hein, 23 à 25 degrés. On pourra enfin bien respirer. Ce sera le cas aussi jeudi. On attend encore des températures agréables, 22 à 24 degrés, avec côté ciel des nuages, un ciel voilé, mais aussi de belles éclaircies, nous indique déjà Météo France.
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3: Bon, le passage par le dressing est compliqué hein, ce matin. Pas très chaud en ce moment. Des températures un petit peu fraîches et puis des températures vraiment estivales pour cet après-midi. Donc, il faut faire le bon choix. Un petit pull et puis le t-shirt qui va bien. Et voilà, vous êtes prêts pour démarrer la journée. 8h08 et votre musique ici, Gascogne Matin, c'est avec Casey and the Sunshine Band.

0: Casey at the Sunshine Band avec That's the Way I Like It à 8h11. Votre musique continue avec les Rita Mitsoko. Merci de démarrer la journée avec nous.
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0: Marion, prête pour un bain?
3: Ouais, pourquoi pas.
0: Vous êtes bain ou douche?
3: Là, comme ça, plutôt douche. Hein.
0: Mais ok, et un bain au chocolat, ça vous tente?
3: Ouais, parce qu'une douche au chocolat, c'est moins vendeur.
0: Et ça sonne moins bien quand même. Hein. Un bain au chocolat, vous avez bien entendu, bain, c'est le nom d'une pâtisserie à Dax. On va voir ça, la responsable de la boutique, Émilie. Et puis on va parler ce matin aussi des arnaques amoureuses.
3: Et oui, les arnaques amoureuses sur les réseaux sociaux. Elles ne marchent pas seulement avec les escrocs qui se font passer pour des stars. On va en parler dans notre rendez-vous arnaque.
0: Et pour la grande feria, pour notre jeu, on court tout de suite.
3: La 20e édition du semi-marathon de l'Armagnac, c'est le dimanche 27 septembre à Villeneuve-de-Marsan. Événement festif et réputé qui propose des parcours qui mêlent route, chemin, vignoble du bas Armagnac avec des passages originaux dans les chais et une arrivée au cœur des arènes au rythme des bandas.
0: Ça c'est génial, hein. Plus de 1500 participants cette année, c'est énorme et il n'y a plus de dossards disponibles hein, depuis un petit moment, sauf pour vous. Ici, Gascogne vous offre ce matin un lot de 2 dossards pour prendre le départ de ce semi-marathon avec les t-shirts en plus et les paires de chaussettes officielles.
3: Pour l'anniversaire,
0: exprès. Exactement.
3: Pour la 20e édition. Alors, pour gagner ces 2 dossards, on joue avec le festaire du bout de la nuit.
0: Ouais, c'est notre festaire qui est très fatigué, hein, qui termine sa soirée, sa nuit, et il voit tout au ralenti. Il entend tout au ralenti, et vous avez un défi ce matin. Essayez d'identifier la chanson que l'on entend, que lui entend précisément au ralenti. Écoutez bien.

0: faut aller dormir.
1: Vous imaginez quand même ce que ce festa ira dans la tête. Allez, 05 58 46 50 50, et ben, faut essayer d'identifier cette chanson qui tourne au ralenti, entendue par le Festaire. Vous l'avez identifié, vous l'avez trouvé, vous avez le titre, 05 58 46 50 50. Et à vous les deux dossards pour participer à la 20e édition du semi-marathon de l'Armagnac, donc à Villeneuve-de-Marsan, le dimanche 27 septembre. Allez, à vous de jouer, à vous de gagner.
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1: Les arnaques amoureuses sur les réseaux sociaux, sacré sujet, j'ai même envie de dire sacré dossier, Aude Razeau. Les auditeurs vous posent beaucoup de questions là-dessus.
12: Oui, sujet qui revient tristement dans l'actualité avec ce Belge persuadé de vivre une histoire d'amour avec Céline Dion. L'affaire a fait le tour de tous les médias ces derniers jours. L'homme s'est quand même fait soutirer 10 000 euros au moins par des escrocs qui se faisaient passer pour la chanteuse. Ce qui me chagrine, au-delà du fait que ce genre d'histoire est toujours assez tragique, c'est que quand les arnaques amoureuses font le buzz, c'est toujours quand on parle de stars, d'escrocs qui se font passer pour des stars. Céline Dion, Brad Pitt. Et je trouve ça dommage. Pourquoi ? Parce que dans l'immense majorité des cas, le brouteur, c'est comme ça qu'on appelle l'arnaqueur amoureux, le brouteur ne se fait pas passer pour une célébrité, non. Il prend le nom et le visage d'une personne lambda. Et là, on en parle moins, alors que là, le piège est encore plus redoutable.
1: Et que vous disent les auditeurs qui sont confrontés donc à ces brouteurs.
12: J'ai par exemple Marie-Odile qui me raconte qu'elle a versé 2500 euros à un homme très gentil, c'est ce qu'elle me dit, et qui a l'air amoureux. Anne-Marie, une autre auditrice, m'a elle copié les messages que lui envoie un certain Jean Fernand. Il l'appelle marraine, il la couvre de compliments et puis il lui envoie des coordonnées bancaires pour qu'elle lui fasse un virement. Quand vous me demandez comment repérer un brouteur, elle est là la réponse. Un brouteur, c'est une personne que vous n'avez jamais vue et qui finira toujours par vous demander de l'argent. Et dès qu'il est question d'argent, vous devez couper les ponts. Je sais, c'est pas toujours facile. Entre-temps, on a pu s'attacher à ces usurpateurs qui prétendent être amoureux de nous. Si vous avez du mal, dernier conseil, parlez-en autour de vous, les personnes extérieures, la famille, les amis, ils ont toujours un regard plus lucide que nous et ça c'est très important.
1: Ouais, et c'est très important de nous alerter, Aude Razeau, dans notre rendez-vous anti-arnaque, c'est pas vrai, ici, tous les matins. 8h17, allez, on va regarder la météo ensemble en temps réel. Nous avons quoi, par exemple, sur Dax en ce moment, 15 degrés au thermomètre, c'est Régine qui nous le dit sur la page Facebook ici Gascogne, à Rion-des-Landes, un petit 13 avec un ciel clair, c'est ce que constate Jocelyne.
13: Un petit peu plus chaud à Souston, nous dit Monique, avec une température de 17 degrés, et puis encore plus à Peyrorade, où il fait déjà 19 degrés, nous dit Marie-Christine.
1: Et ce n'est rien par rapport à ce qui nous attend cet après-midi dans les Landes. Ça pourra grimper jusqu'à 32 degrés dans l'intérieur, jusqu'à 28 degrés, par exemple, à proximité de la Dour. Et là encore, on reste sur des températures qui sont bien au-dessus des valeurs de saison. Du soleil, hein, pour tout au long de la journée, aujourd'hui, dans les Landes. Dans nos infos, on vous parle de ce premier lancement de fusée privée de France qui va se dérouler en 2027 à Biscarrosse.
13: Ah oui, cette fusée s'appelle Baguette One. Elle va voler à une centaine de kilomètres d'altitude, donc elle n'ira pas vraiment dans l'espace.
1: Alors l'espace, on va en parler un instant, l'espace. Si on vous proposait d'y aller, est-ce que vous iriez ou pas? Oui ou non? C'est notre question du jour. Hashtag oui ou hashtag non. Vous votez hein, sur le WhatsApp ici Gascogne au 05 58 46 50 50 et 60% de non.
13: Ah ouais?
1: Ouais. Vous iriez?
13: Bah oui.
1: Ouais.
13: Si on propose, pareil. Ça se refuse pas. Hein.
1: Ah ben, je pense, ouais, ça doit être extraordinaire de vivre un truc pareil quand même. Bon, 60% nous disent non, la tendance peut s'inverser. Reste à vous, effectivement, de voter. WhatsApp, ici Gascogne. Les histoires d'As, c'est les Rita Mitsoko tout de suite à 8h19.

0: Ici Gascogne Matin avec les Rita Mitsuko à 8h22.
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0: Et vous jouez pour tenter de remporter deux dossards pour le semi-marathon de l'Armagnac à Villeneuve-de-Marsan. Ce sera le dimanche 27 septembre. Alors, on vous offre les deux dossards pour participer. Je rappelle qu'il y a 1500 participants. Il n'y a plus de place, sauf ces deux dossards qu'on vous offre. Avec en plus les t-shirts et les paires de chaussettes officielles, s'il vous plaît. Catherine est avec nous à Saint-Pierre-du-Mont-Marion. On va l'accueillir. Catherine, bonjour Catherine.
3: Bonjour Catherine.
4: Bonjour Thomas, bonjour Marion.
0: Bon Catherine, vous courez, c'est pour vous que vous jouez ?
4: Non, ça va être pour ma fille.
0: Ok, donc qui court beaucoup ?
4: Moi je marche, mais je ne cours pas.
0: Ok.
3: C'est bon, déjà bien.
0: Il y a aussi une marche hein, ce jour-là qui est proposée, vous pourriez également y participer. Donc c'est pour votre fille que vous jouez, elle donc grande sportive ?
4: Elle se débrouille.
0: Ok.
4: Elle court pas tous les jours, mais voilà, elle se débrouille.
0: Mm-hmm. Peut-être un jour faire en tandem avec Marion Dambiel-Arribagé qui court presque tous les jours aussi. Bon, Catherine, votre défi pour la grande feria, c'est d'essayer d'identifier cette chanson au ralenti qu'entend notre festaire du bout de la nuit.

0: jamais y arriver.
1: Horrible. Bon, Catherine, votre réponse, vous avez identifié quelle chanson ?
2: Téléphone.
1: Oui, le groupe Téléphone. Et ça, Téléphone. C'est vraiment toi. J'aime encore mieux ça, ouais, ça c'est clair. Bon, Catherine, vous allez faire plaisir à votre fille qui s'appelle comment ?
2: Lisa.
1: Lisa, très bien. J'ai oublié de vous poser une question, Marion.
0: Allez, vous entraînez, Lisa, maintenant. Hein.
1: Voilà. Marion, vous avez votre dossard, vous ?
0: Non. J'ai une autre course ce week-end.
1: Comment vous devez être jalouse ?
0: Non, c'était pas programmé cette année, celui-là.
1: Ah, vous avez une autre course le même week-end ? Ah,
0: celui-là, je l'ai fait l'an dernier, il est très beau, c'est vrai, il est très chouette.
1: Bon, ben voilà, donc en tout cas, votre fille sera heureuse grâce à vous, Catherine. Bon, Catherine, vous êtes sur le chemin du travail, en train d'écouter la radio locale dans les Landes. Pour vous, c'est... J'ai bien entendu Itty Gascogne.
0: Et nous sommes à Dax, Thomas, pour prendre un bain au chocolat.
1: Ouais, petit clin d'œil à la chocolatine et référence à la cité thermale pour le nom de cette pâtisserie à Dax. Un bain au chocolat. On fait connaissance avec l'une des membres de l'équipe.
3: Bonjour, alors moi c'est Émilie. Je travaille chez Un Bain au Chocolat à Dax. Je suis la responsable boutique. Donc moi je m'occupe de tout ce qui est vente, les revendeurs, parce qu'on est un petit peu partout dans les Landes, notamment avec le Petit Landais, notre produit phare.
4: Comment il vit ce titre de boutique, Un Bain au Chocolat ? Comment est-ce qu'il est pris par les gens ? Peut-être les Parisiens qui arrive ici et qui rigole un peu quand
3: on a plusieurs blagues sur notre nom. Déjà, on a des gens qui nous disent vous vous êtes trompé, c'est pas bien, c'est pain au chocolat.
4: Ouais.
3: C'est un pain au chocolat. Voilà, on a cette petite blague-là. On a aussi la blague du un bain au chocolat, on peut prendre un bain. Donc, nous, on répond en rigolant que les cuves sont trop petites, ça fait plus un bain de pique qu'un bain total. Mais en fait, ça a vraiment une histoire, ce nom-là, quand Monsieur Godet est arrivé dans la région et qu'il a créé justement son entreprise. Il était chocolatier, on est dans une ville thermale. Et en fait, c'était la petite blague, le bain au chocolat, même notre logo, le petit bébé dans la baignoire. C'est parce qu'en fait, quand il est arrivé à Dax, sa femme était enceinte. Voilà, donc le petit bébé dans la baignoire, en fait, c'est sa fille à naître.
4: Vous êtes là en couteau suisse, vous faites à peu près tout. Vous êtes un peu une pile électrique, sans qu'on prend direct quand on vous rencontre. Vous faites à la fois de la fabrication, vous faites de la vente, vous préparez les commandes. Qu'est-ce que vous ne faites pas, j'ai envie de vous demander ?
3: La compta. Tout le côté administratif que Monsieur Godet fait, ça je m'en occupe pas, je lui laisse avec grand plaisir.
4: Et qu'est-ce qui vous plaît là-dedans, dans ce côté on touche à tout et on est en contact en permanence avec les gens aussi? Vous êtes tout le temps dans les deux boutiques?
3: Oui, je suis principalement quand même à la pâtisserie, mais c'est vrai que je suis un petit peu à la chocolaterie. Moi j'aime beaucoup ce contact pro. Et après les clients effectivement de la pâtisserie, j'ai mes habitués. Quand je suis en vacances, ça les perturbe. Je reviens de vacances, vous êtes là, on vous a pas vu depuis une semaine. C'est drôle.
4: Ah ouais, vous avez les habitués qui sont plutôt de Dax. Vous avez quel lien avec ces habitués-là justement qui viennent ?
3: Alors, on a les habitués de Dax. On a quelques monsieur qui viennent le dimanche. C'est vraiment des habitués. Ils sont là tous les dimanches. Tous les dimanches, ils prennent la même chose. Donc, c'est plutôt drôle. Et après, on a des curistes aussi qui reviennent. Donc, ceux où ça fait plusieurs années, on arrive à les reconnaître. J'ai un couple de curistes qui est arrivé là aujourd'hui. Je leur ai dit, tiens, bienvenue, vous revenez chercher vos crêpes. Ah, vous arrivez à nous reconnaître.
4: On a le droit de manger des pâtisseries quand on est en cure.
3: Et normalement, non. Le médecin, il leur tape un peu sur les doigts à la fin de la cure. Mais bon, on est dans une région entre le sucré, le salé et le vin.
4: On sait se faire plaisir. Les spécialités, elles sont sous nos yeux là dans cette pâtisserie. Il y a beaucoup de gâteaux. Il y a évidemment le gâteau basque. Il y a aussi le fameux trompe-l'œil. On pourrait croire que c'est un trompe-l'œil, mais ça n'est pas un trompe-l'œil de cacahuète.
3: Ouais, c'est pas vraiment un trompe-l'œil parce que en fait c'est une cacahuète. Enfin, c'est une forme de cacahuète avec à l'intérieur une mousse vanille fève de tonka avec un caramel à la cacahuète et un biscuit légèrement citronné. Mais du coup, c'est pas vraiment un trompe-l'œil. Voilà, ça serait une cacahuète violette avec du chocolat à l'intérieur. Là, ça serait un trompe-l'œil, littéralement parlant.
4: Vous faites tout, c'est-à-dire que la fabrication est 100% artisanale, on peut dire peut-être 99%.
3: Ouais, 99,8, on fait pas le pain nous-mêmes.
4: Il y a le pain et les pâtes de fruits aussi, mais qui vont devenir.
3: Ouais, les pâtes de fruits qui vont devenir, effectivement.
4: Est-ce qu'il vous manque un truc, Émilie, aujourd'hui ?
3: Moi, j'aimerais faire plus de salons. On fait notamment le salon du chocolat à Cabreton au profit des Lions Club au mois de novembre. On sera à Metz aussi, au salon de Noël, au mois de décembre. Donc voilà, ouais, faire les salons, ça c'est vraiment, c'est un autre contact client et c'est vachement sympa.
4: Encore plus de contact client.
3: Ouais, encore plus de contact client. Submergé par les gens.
4: Bon, on termine bien cette interview en vous demandant qui vous a passé le micro aujourd'hui, Émilie ?
3: Ici Gascogne.
1: Ouais, et précisément, Juliette Naisson, notre reporter à Dax, donc à la pâtisserie Un Bain au Chocolat, située aux 4 rue Saint-Vincent, et puis la chocolaterie qui se retrouve à deux pas de là, rue Cazade, donc à Dax. 8h28, cette question maintenant peut-être pour vous. Est-ce qu'il est possible de rencontrer le grand amour quand on a passé les 50 ans ? Est-ce que c'est possible ou pas chez nous dans les Landes ? 05 58 46 50 50. J'attends votre témoignage, votre réaction. Ici, c'est vous tous les matins entre 9h et 10h. Vous avez la possibilité de prendre la parole également sur le WhatsApp Ici Gascogne à ce même numéro 05 58 46 50 50. Vous avez peut-être rencontré votre âme sœur après 50 ans dans la vraie vie ou via une application. Eh bien, vous témoignez. Allez, vous restez avec nous. L'actu arrive, c'est juste après ça.
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1: Bon début de journée avec nous. Nous sommes le mardi 15 septembre et la météo dans les Landes pour aujourd'hui, c'est avec du soleil tout au long de la journée. Alors je dis soleil, pas forcément pour tout le monde parce qu'on verra se former en fin de matinée des nuages, quelques nuages sur le nord du littoral, mais aussi sur le sud du département. Les températures, les maximales, jusqu'à 28 à proximité de l'Adour et jusqu'à 32 degrés dans l'intérieur des terres. Nous aurons par exemple à Mont-de-Marsan 31, Parentis 28, Tarnos 24, à Gabaret 32 degrés. Il est 8h30. Dans l'actu de ce mardi, Marion.
0: C'est une révolution pour les patients landais. L'hôpital de Mont-de-Marsan dispose d'une nouvelle méthode pour traiter les cancers de la prostate, la RIV, la radiothérapie interne vectorisée. Avant, il fallait aller au CHU de Bordeaux, Toulouse ou Poitiers pour en bénéficier. Une fusée va décoller des Landes l'an prochain. Baguette One, c'est son nom, un lanceur suborbital qui décollera du site d'essai de missiles de Biscarrosse. C'est la première fois qu'une fusée décolle de la métropole. Alors pourquoi chez nous ? Explication à 9h. Dans l'info d'ici, on reparle de ce rapport accablant sur les finances de la ville de Mont-de-Marsan. Les caisses sont vides. Le nouveau maire a annoncé plusieurs mesures pour tenter de redresser la barre. Ce matin, l'opposition municipale réagit. Mais d'abord, l'info en France et dans le monde en 90 secondes. C'est avec vous, Valentine Letès.
12: Jusqu'à 36 degrés en plein mois de septembre, un risque élevé d'incendie dans trois départements du Sud. Ça chauffe jusque dans la rue. Pompiers, médecins, étudiants, défenseurs de l'environnement contre l'inaction climatique du gouvernement, ils manifestent ce soir devant le ministère de l'économie. Et c'est loin d'être l'unique mobilisation de ce mardi. Les policiers défilent ce matin sur les Champs-Élysées pour leur salaire. Les étudiants et les chercheurs se mobilisent pour leur financement quand les agents d'EDF défendent leurs tarifs préférentiels sur l'électricité. Des profs menacés de mort par des parents d'élèves, deux semaines seulement après la rentrée. Un père de famille est en garde à vue en Gironde. Et dans Lyon, une mère est visée par deux plaintes. Elle a mimé l'égorgement de l'enseignante de sa fille. Une cinquantaine de camions-citernes bloquent le dépôt pétrolier de Fos-sur-Mer. Une action des pêcheurs ce matin dans les Bouches-du-Rhône pour dénoncer les nouveaux prix records du carburant. 2,35 € en moyenne le litre de gazole ce matin et 2,14 € le litre de samplon 95-10. Une opération complexe d'au moins une semaine commence en Normandie. Relever le train qui a déraillé vendredi soir près de Rouen. 44 blessés, dont une jeune femme dans un état grave. On ne connaît toujours pas avec certitude les causes de l'accident. C'est le Wonderwall pour tous les fans de Oasis. Le groupe de rock britannique repart en tournée. 17 ans après leur séparation, les frères Gallagher annoncent une quarantaine de dates, dont deux au Stade de France en juillet 2020.
1: Et dans l'info d'ici, Marion, on s'intéresse aux finances de Mont-de-Marsan.
0: Après le constat, après les propositions, place aux réactions. Après la publication du rapport accablant de la Chambre régionale des comptes sur l'état des finances de la ville de Mont-de-Marsan, l'opposition municipale réagit. Le nouveau maire, Frédéric Dutin, a annoncé qu'il renonçait aux travaux de rénovation du musée, qu'il réfléchissait à faire payer les fêtes de la Madeleine et qu'il n'excluait pas, si nécessaire, d'augmenter les impôts locaux. Que ce soit le Rassemblement national, le clan d'Ariosec ou bien l'ancienne majorité, il y a une chose qui les met tous d'accord, Manon Clavry.
7: ils sont tous contre la hausse des impôts.
11: Augmenter les impôts locaux, c'est la solution de facilité quand on ne sait pas comment trouver de l'argent.
13: Nous, on ne l'aurait pas fait, on n'aurait pas augmenté les impôts.
14: Là, on y est farouchement opposé. Je crois qu'il faut faire des efforts dans la gestion, dans la maîtrise des dépenses et ne pas augmenter les impôts.
7: Alors, comment trouver de l'argent pour renflouer les caisses ? Nicolas Lerègle, du RN, a son point de vue.
11: J'aurais préféré qu'il ait une approche plus entrepreneuriale en essayant de réfléchir aux moyens de faire venir des entreprises et de redynamiser de ce point de vue-là le tissu économique, commercial, social de la ville.
7: Pour Marie-Christine Arambat, ex-majorité municipale, c'est clair, il ne fallait pas abandonner le projet de musée.
13: C'était pas juste une lubie. Quels sont les éléments qu'il y a dans la ville de Mont-de-Marsan qui permettent à la mairie d'avoir une manne financière pour mener des projets ? Il n'y en a pas ou il y en a peu ?
7: En revanche, pour Mathieu Hara du MoDem, les solutions du maire sont intelligentes pour la simple et bonne raison qu'il a les mêmes.
14: Arrêter le projet du musée, je le propose depuis 2 ans, et passer un modèle de gobelet payant pour les fêtes, j'aurais du mal à les critiquer puisque c'est ce que nous proposons depuis 2 ans. Je ne sais pas si M. Frédéric Dutin va finir centriste, à force.
7: Bon alors ça, Frédéric Dutin pourra le lui dire en personne dans une semaine lors du prochain conseil municipal.
0: Ah oui, ce sera précisément le 22 septembre, c'est-à-dire mardi prochain. Le maire y présentera à la fois le rapport de la Chambre régionale des comptes et les résultats de l'audit sur les finances qu'il a commandé auprès d'un cabinet privé.
1: 8h34, un point sur la circulation dans les Landes et sur la 2x2 voies entre Dax et Mont-de-Marsan en direction de Mont-de-Marsan. Juste avant le rond-point de Pélines, il y a beaucoup de monde. Attention au ralentissement. Du monde aussi sur la rocade de Montoise entre l'usine d'Elpera et le rond-point de Grenade. Et puis ça bouchonne au niveau de ce rond-point, hein, celui de Grenade, en venant de Grenade-sur-Adour en direction de Mont-de-Marsan. Donc patience, vous constatez quelques difficultés sur votre trajet, vous nous appelez. On partage votre info au 05 58 46 50 51.
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1: Et toute la journée, vos chansons préférées, elles sont là. C'est ici avec Félix Gray et la Gitane.

0: Ici Gascogne Matin, Félix Gray, Mylène Farmer, Benabar. Ça, c'est la suite de votre musique avant 9h.
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0: Des chanteurs et des accordéonistes sur scène, c'est ce que vous verrez lors d'un concours à Saint-Vincent-de-Paul, concours de chant et d'accordéon prévu le week-end du 3 octobre, événement dont nous allons parler avec son organisateur.
3: Mais d'abord, portrait d'un écarteur de course landaise, Jean Ducassou, 27 ans, champion de France l'an dernier. La course landaise, pour lui, c'est une histoire de famille, vous allez l'entendre dans quelques minutes.
0: Et d'abord, on passe par le sémaphore de Messanges, les observations marines, c'est avec Mathis. Bonjour Mathis.
4: Bonjour, bonjour à tous.
0: Bon, est-ce que vous avez un ciel bien clair devant vous ?
4: Oui, un ciel très très clair et pas un nuage à l'horizon.
0: Rien du tout. Ok, le vent qui souffle à combien en ce moment ?
4: On a un vent du sud pour 20 km/h.
0: Bien, l'océan est calme comme ces derniers jours ?
4: Oui, très très calme.
0: Bon, avec les horaires de marée et les coefs qui vont bien ?
4: Oui, alors pour les horaires de marée et les coefs, nous étions sur une pleine mer à 7h43 pour un coefficient de 83. Une basse mer à 13h48 pour un coefficient de 77 et une pleine mer à 20h02 ce soir.
0: Bien, le soleil se couche à quelle heure ce soir ?
4: Il se couche à 20h15.
0: Bien, ben merci pour toutes ces précisions, ces observations marines, Mathis, depuis Messanges. Bonne journée au sémaphore.
4: Merci à vous, bonne journée.
0: Allez, le sport à suivre juste après ça.
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0: Et bon début de journée avec ici Gascogne Matin, 8h41. On va parler d'un sport et d'une tradition de chez nous, la course landaise.
3: Un sport où il faut du courage, de la technique et surtout savoir composer avec la peur. C'est ce à quoi est confronté à chaque course Jean Ducassou.
0: Il se retrouve seul face à une coursière lancée vers lui. À 27 ans, l'écarteur fait partie des visages de la course landaise d'aujourd'hui. Et derrière le sportif, il y a surtout un passionné de cette tradition profondément ancrée dans notre territoire. Son portrait avec Mathilde Gousbert.
6: Ducassou. Dans le monde de la course landaise, le nom est déjà connu. Son père Gilbert a été champion de France, l'oncle de son père était lui aussi écarteur. Alors forcément, quand Jean entre à son tour dans l'arène, difficile de passer incognito.
7: Je me suis battu pour gagner mon prénom dans le milieu, parce que le nom est bien connu, mais bon, il fallait que je me fasse un prénom.
6: Se faire un prénom donc, mais pas contre son père, car Gilbert ne lui a jamais demandé de marcher dans ses pas, il lui a simplement laissé une passion à portée de main.
7: J'ai pas été poussé à pratiquer ce sport, pas du tout. Il m'a juste transmis cette passion dès mon plus jeune âge et ensuite, voilà, c'est venu de mon plein gré de vouloir la pratiquer, quoi.
6: Jean choisit donc lui-même la piste. Et des années plus tard, il finit même par rejoindre son père au palmarès, champion de France en 2025, 47 ans après lui. Au moment de recevoir le trophée, les deux hommes se retrouvent.
7: Je suis allé chercher mon papa pour aller chercher le fameux trophée. Je crois que les deux, on a versé notre petite larme, sans grande parole, comme à son habitude, mais j'ai compris quand même que j'avais fait un heureux.
6: Jean pourrait simplement profiter du titre, mais le champion regarde déjà de l'autre côté de la barrière, vers les gamins dans les tribunes, ceux qui ne connaissent pas encore la course landaise ou qui n'imaginent pas pouvoir entrer un jour sur la piste.
7: La moindre sollicitation, il faut aller faire découvrir la course landaise dans une école, c'est très important, je pense que les nouvelles générations connaissent ce sport, essayent de le comprendre.
6: École, lycée, interview, Jean saisit aujourd'hui toutes les occasions de montrer sa discipline, parce qu'après avoir reçu une histoire familiale, son défi est peut-être désormais d'en faire une histoire collective.
7: Être un écarteur, pour moi, c'est essayer de prendre du plaisir, d'en donner, et essayer d'attirer les jeunes à vouloir pratiquer ce sport et cette passion qui nous anime.
0: Et Jean Ducassou aura bientôt l'occasion de remettre en jeu son boléro blanc. Son prochain grand objectif, c'est le championnat de France, cette année prévu le 4 octobre dans les arènes de Nogaro, avec l'ambition de conserver son titre. Portrait signé Mathilde Gousbert. 8h44, Mylène Farmer arrive et juste après on va parler d'un concours de chant et un concours d'accordéon qui aura lieu sur Bugleuse le premier week-end d'octobre. On en parle juste après Libertine. Bon début de journée, c'est ici Gascogne Matin.

0: concours de chant est prévu à Saint-Vincent-de-Paul et son organisateur est avec nous, Thomas.
1: Bonjour Gérard Révy.
2: Oui, bonjour Thomas.
1: Vous êtes, le président de l'association Rencontre Musicale Croisée et c'est l'association donc qui organise un concours de chant et un concours d'accordéoniste. Votre événement s'ouvre désormais donc aux accordéonistes. Pourquoi cette ouverture ?
2: Ben écoutez, je voulais être original cette saison. Pour l'originalité, nous avons de moins en moins d'accordéonistes dans la région, c'est désolant, que des professionnels d'un certain âge. On aimerait ouvrir faire une scène ouverte à partir de 19h le 3 octobre, avant le concours de chant qui aura lieu donc à 21h.
1: Alors vous le dites, pardonnez-moi Gérard Révy, vous nous dites qu'il y a de moins en moins d'accordéonistes chez nous dans les Landes. Alors ça veut dire, ça va être une grosse difficulté pour vous justement d'essayer d'en trouver pour participer au concours.
2: Mais c'est pour ça que Thomas, je compte sur vous pour faire un appel.
1: Ah, vous nous mettez la pression là.
2: Accordéoniste, voilà, pour qu'il se présente, parce que bon, sinon je vais aller chercher effectivement un peu plus loin avec Gérard Luc et d'autres
1: grands noms de l'accordéon aussi et des orchestres, c'est ça, ouais.
2: Voilà. Donc le but, c'est de faire une sorte de scène ouverte, donc le samedi à partir de 19h pour les accordéonistes. Et donc, je fais appel aussi à candidature pour les chanteurs après, comme tous les ans. Et là, après, donc le dimanche, on fera un bal avec l'orchestre Atlantico, on fera un bal traditionnel, et celui qui sera sélectionné en accordéon pourra jouer quelques morceaux avec l'orchestre, ainsi que le chanteur, qui sera chanteur d'orchestre, pourra intervenir aussi pour ce bal qui aura lieu le lendemain, donc, dimanche 4 octobre, à partir de 15h.
1: Voilà, parce que je précise, hein, je reviens là-dessus, mais ce concours est organisé le samedi 3 octobre, ça va se passer donc à Saint-Vincent-de-Paul, donc précisément à la salle des fêtes de Buglose, et donc pour le concours de chant, vous cherchez des candidats pour présenter deux chansons, dans quel registre, quel style de musique hein ?
2: Exclusivement chansons françaises, évidemment, mais j'ai découvert il y a quelque temps des personnes de 50-60 ans qui chantent merveilleusement bien et qui chantent des chansons d'autrefois, mais aussi des chansons très modernes de Céline Dion ou autre. Mais c'est admirable, quoi. Je suis assez surpris de la qualité de ces chanteuses et chanteurs, franchement. Donc, ils ont une scène ouverte. Alors, bien évidemment, c'est le premier week-end musical que nous faisons. Il y en aura un deuxième qui aura lieu début décembre. Après, il y en aura un autre qui sera prévu en février. Et je pense que la finale au mois de mai permettra aussi à tous ces gagnants éventuellement de se retrouver, de concourir pour avoir gagné. Alors cette année aussi, c'est pas un enregistrement, mais c'est carrément une vidéo faite par un professionnel pour être mise sur YouTube ou sur d'autres plateformes.
1: Voilà. Ok, donc pour se faire encore plus connaître. Et comment est-ce qu'on peut candidater alors, Gérard Révy ?
2: Alors, il faudrait soit me téléphoner au 06 77 21 65 44 ou m'envoyer un mail revy.gérard@wanadoo.fr.
1: Alors, voilà. Si vous qui nous écoutez, vous n'avez pas eu le temps de tout noter, vous retrouvez tout au 05 58 46 50 50 pour candidater. Alors, l'an dernier, Guy Balavoine, le frère de Daniel, était le parrain du concours. Cette année, il revient, mais cette fois-ci en tant que juré. Comment finalement vous l'avez convaincu de revenir ?
2: Mais écoutez, il a eu il y a quelque temps un petit souci de santé, et en parlant très longuement ensemble, parce qu'on se voit assez souvent, on est très amis, il m'a dit, écoute, je voudrais au moins faire le jury. Mais écoute, avec plaisir Guy.
1: Alors, ça vient de lui alors,
2: vraiment,
1: c'était sa demande.
2: Pour lui c'est un bonheur de participer, parce qu'il voit du monde, et puis il voit des gens qui l'admirent quand même, parce que ça a quand même été un très grand chanteur, quoi.
1: Absolument.
2: Qu'on en dise. Parce qu'il a accompagné son frère Daniel pendant 16 ans quand même comme choriste. Si vous allez sur YouTube, vous faites Guy et Daniel Balavoine, vous allez voir ses voix. C'est vraiment les Bee Gees en puissance.
1: Les Bee Gees français. Ben voilà. Gérard Révy, en tout cas, merci d'avoir été avec nous, président de l'association Rencontre Musicale Croisée, au sujet de ce concours de chant et d'accordéon à Saint-Vincent-de-Paul le samedi 3 octobre. Bonne journée à vous.
2: Merci Thomas et merci Marion aussi. Voilà, au revoir.

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1: Et si nous parlons santé, ce matin, on va s'intéresser aux ganglions. Quand faut-il s'inquiéter à ce sujet? Le docteur Kierzek nous rejoint juste après Benabar.
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0: Elle danse Benabar en nouveauté. Bon début de journée avec ici Gascogne Matin, 9h-5. Nous sommes le 15 septembre et c'est la journée mondiale des lymphomes. Ces cancers du système lymphatique encore mal connus du grand public. Mais heureusement, vous êtes là, docteur Kierzek, pour expliquer cette maladie. Bonjour.
1: Bonjour à tous. Effectivement, le lymphome, tout le monde connaît son nom, mais peu de gens savent vraiment où il travaille parce que notre système lymphatique, c'est un peu le service de renseignement du corps humain. Il possède un immense réseau de communication, des agents chargés de nous défendre et plusieurs centaines de petits postes de contrôle. Ce sont les ganglions qui sont partout dans le corps. On les trouve dans le cou, sous les aisselles, au niveau de l'aine. La plupart du temps, ils travaillent dans la plus grande discrétion. Ils n'ont pas de gyrophare, pas d'oreillette, même pas un générique de James Bond. En fait, ils surveillent les infections et organisent la réponse immunitaire. Le lymphome apparaît lorsqu'une cellule de ce service de sécurité décide de retourner sa veste. Au lieu de protéger l'organisme, elle se multiplie de façon incontrôlée et recrute d'autres cellules. C'est moins spectaculaire qu'une opération d'OSS 117, mais c'est nettement plus sérieux puisque c'est le cinquième cancer par sa fréquence en France, 14 000 nouveaux cas par an. Et le premier indice laissé par cet agent double, c'est souvent un ganglion qui grossit. Le ganglion qui doit attirer l'attention, il est ferme, il fait pas mal, il diminue pas, il va rester présent plusieurs semaines. Autrement dit, le poste de contrôle reste allumé alors que l'opération, l'infection est déjà terminée. Il y a d'autres symptômes, hein, une fièvre inexpliquée, des sueurs nocturnes abondantes ou une perte de poids. Et il y a deux grandes familles de lymphomes, les noms vont vous parler, c'est la maladie de Hodgkin et les lymphomes non-Hodgkiniens.
0: Alors comment fait-on la différence entre un ganglion inquiétant et un ganglion tout à fait banal comme quand on a une angine?
1: La bonne question, c'est quand faut-il s'inquiéter? Car un ganglion qui grossit ne signifie heureusement pas que le système de sécurité a été infiltré. C'est pas à tous les coups heureusement un lymphome. Lorsqu'on souffre d'une infection, par exemple une angine, le ganglion est simplement en pleine intervention. Il va gonfler, il devient douloureux au toucher, immobilise ses troupes, puis dégonfle en quelques jours quand l'infection disparaît. Et c'est le vigile qui intervient parce qu'une bagarre vient d'éclater dans la boîte de nuit, il fait du bruit, il prend un peu de place, mais ça c'est pas grave. Une fois que la bagarre est finie, il rentre chez lui. Le ganglion suspect de lymphome, lui, il adopte le comportement inverse. Il ne fait généralement pas mal. Il reste là plusieurs semaines et parfois il continue à grossir. Si je reprends ma métaphore du vigile, en fait, il ne quitte jamais l'établissement. Il n'y a plus de musique, il n'y a plus rien, la lumière est coupée. Mais le vigile, il est encore là, il continue à grossir. Donc, si vous avez un ganglion qui reste présent plus de 2 ou 3 semaines, s'il est ferme, indolore, eh bien, il faut consulter votre médecin. L'objectif, ça sera peut-être de faire une biopsie. Et la bonne nouvelle, c'est que la prise en charge des lymphomes a énormément progressé grâce à l'immunothérapie, grâce à des nouvelles thérapies. Et pour les formes les plus fréquentes, le taux de guérison dépasse souvent les 90%. Allez, d'ici là, portez-vous bien.
0: Et merci pour vos conseils santé, toujours très importants ici, docteur Kierzek. Passez une très bonne journée dans les Landes. On se retrouve demain ici à la télé à partir de 6h30.
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0: Et ici, c'est vous, tous les jours, hein, entre 9h et 10h, on vous donne la parole. Ce matin, on va parler de l'amour et la possibilité de rencontrer le grand amour après 50 ans. Possible finalement ou pas? Vous avez peut-être justement rencontré votre âme sœur, passé les 50 ans. Venez nous parler donc de cette rencontre, comment ça s'est produit finalement, et puis qu'est-ce que ça change aussi, donc quand on tombe amoureux après la cinquantaine. Votre témoignage, ça se passe maintenant au 05 58 46 50 50.
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0: Ici Gascogne, première sur l'actu locale dans les Landes. Belle matinée avec nous, il est 9h. Nous sommes mardi le 15 septembre. Les infos, Marion Dambier-Larribagé.
7: C'est une révolution pour les patients landais. L'hôpital de Mont-de-Marsan propose depuis quelques semaines un nouveau traitement contre les cancers de la prostate, le premier cancer chez les hommes. Cette méthode, c'est ce qu'on appelle la RIV, radiothérapie interne vectorisée, qui est donc désormais pratiquée au sein du service de médecine nucléaire de l'hôpital Lainé. Il aura fallu 2 ans de travaux et de démarches pour en arriver là. Jusqu'à maintenant, dans le sud-ouest, seuls les CHU de Bordeaux, de Toulouse et de Poitiers le proposaient. C'est donc une véritable révolution dans les Landes, reconnaît Mehdi Krim. Il est médecin nucléaire à l'hôpital de Mont-de-Marsan.
8: Généralement, les patients étaient envoyés à Bordeaux ou les patients du Gers étaient adressés à Toulouse. Mais pour certains patients dont on imagine l'état psychologique d'un patient cancéreux, métastatique, le fait de devoir faire des heures aller et des heures retour le jour même était un frein. D'ailleurs, on en a traité au moins un qui ne voulait pas aller jusqu'à Bordeaux pour se faire traiter. Et donc, il était prêt à assumer une perte de chance dans sa prise en charge plutôt que d'aller faire le va-et-vient. Et c'est des patients, pour ce qui concerne le cancer de la prostate, ont déjà un long parcours thérapeutique qui a commencé pour certains il y a 10 ans. Et donc, ils arrivent chez nous un petit peu fatigués. Et donc, l'idée, c'est que ça soit fait dans de bonnes conditions, au moins psychologique, ne serait-ce que par le fait qu'il n'ait pas à assumer de déplacement très loin.
7: Et pour l'instant, cette méthode n'est proposée que pour le cancer de la prostate, mais d'autres types de cancers pourraient être traités avec la RIV dans les prochaines années. Dans la région, l'hôpital de Pau devrait proposer ce protocole d'ici 2027 également. Bayonne étudie aussi le projet. Une nouvelle noyade sur le littoral landais. Un homme de 75 ans est mort hier après-midi à Litémix, sur la plage du Cap de Lomi. Il s'agit d'un touriste allemand. Il a été emporté par un courant de baïne alors qu'il se baignait en dehors de la zone surveillée. Ils ne veulent pas qu'on touche à leur privé. Les salariés d'EDF, mais aussi de tout le secteur des industries électriques et gazières, sont appelés à la grève aujourd'hui pour défendre leur avantage énergie, cette très importante ristourne sur leur facture d'électricité dont bénéficient tous les salariés du secteur, mais également les retraités, 300 000 personnes au total. Le coût de cet acquis social est jugé démesuré par la Cour des comptes. Ça a coûté plus de 700 millions d'euros en 2024. Le gouvernement envisage non pas de le supprimer, mais de le revoir à la baisse.
0: Une fusée va bientôt décoller des Landes.
7: Et oui, c'est une première historique. Le premier lancement de fusée privée en France métropolitaine. Et ce sera depuis Biscarrosse. C'est le centre d'essai de missiles de la DGA, la Direction Générale de l'Armement. Cette fusée s'appelle Baguette One. C'est une entreprise bordelaise, Hyperspace, qui l'a conçue. Le décollage est prévu l'an prochain, en 2027. Et le site de Biscarrosse n'a pas été choisi au hasard. Joris Schamberger.
9: Une fusée de 10 mètres de haut va s'élancer depuis le site de lancement de missiles de Biscarrosse. Si c'est ce lieu qui est choisi, c'est parce qu'il est géré par la Direction Générale des Armées, qui a déjà une grande expérience dans le tir d'objets à haute altitude. C'est aussi un site qui est totalement dégagé à l'ouest. Il y a peu de bateaux qui naviguent dans cette zone, et donc c'est plus simple de la sécuriser. Et puis pour les employés d'Hyperspace, eh bien c'est beaucoup plus pratique de travailler quand le site du lancement n'est qu'à 1 heure de voiture du siège de l'entreprise. En revanche, a priori, ce sera le seul engin de Hyperspace qui sera lancé depuis Biscarrosse. Si la direction des armées lui fournit ce site, c'est parce que la fusée Baguette One sert de test à une nouvelle technologie de moteur pour fusée. En revanche, les prochains tirs seront à visée uniquement commerciale et le prochain site qu'utilisera l'entreprise bordelaise n'est pas encore connu.
7: Baguette One, c'est un lanceur suborbital. Elle va donc voler à une centaine de kilomètres d'altitude. Elle n'ira pas vraiment dans l'espace. Vous avez toutes les infos sur cette fusée sur notre site ici.fr. Sauvons nos forêts, c'est le nom d'une émission ce soir sur France 2, présentée par Léa Salamé et Hugo Clément. Après l'été le plus chaud jamais enregistré en France, la chaîne publique consacre une grande soirée en direct aux méga-feux qui ont notamment ravagé la Gironde et les Landes cet été. Pour rendre hommage à ceux qui les ont combattus et proposer des solutions concrètes, sur le plateau, il y aura des pompiers, des scientifiques, des bénévoles. L'émission, c'est à 21h10 ce soir sur France 2. Et puis, c'est un groupe emblématique des années 90 et il repart en tournée. Le groupe britannique Oasis annonce une tournée en 2027 avec une quarantaine de dates au Royaume-Uni, aux États-Unis, mais également 2 concerts au Stade de France les 23 et 24 juillet prochains. Les frères Gallagher, qui ont reformé en 2025 leur groupe après 15 ans de séparation. Et face à une demande qui s'annonce extrêmement forte, les fans doivent s'inscrire sur le site officiel du groupe avant jeudi, ce jeudi à 17h heure française, pour espérer ensuite obtenir un accès à la billetterie.
0: Ouais, c'est comme pour Céline Dion en fait. Hein.
7: C'est un peu pareil.
0: Gros raz-de-marée en vue. Et d'ailleurs, vous imaginez, donc là en l'occurrence, c'est le Stade de France pour le groupe Oasis. Donc c'est vrai que c'est bon ça. 23 et 24 juillet. Imaginez que Céline Dion vienne avec eux. Waouh!
7: Au Stade de France aussi,
0: ouais,
7: au même date.
0: Ouais. Alors là, c'est complètement fou. Je sais pas ce que ça peut donner musicalement d'ailleurs, Wonderwall de Oasis version Céline Dion.
7: Ça se tente.
0: Ouais, pourquoi pas. Allez, on passe à la météo.
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0: Allez, c'est de la chaleur hein, pour aujourd'hui dans les Landes. Le thermomètre va grimper dans les terres jusqu'à 32 degrés. En bord de mer jusqu'à 28 avec essentiellement du ciel bleu. Alors je dis essentiellement parce que on aura en fin de matinée quelques nuages qui vont se former sur le nord du littoral, mais aussi sur le sud du département. Donc, ciel essentiellement bleu, on va dire ça comme ça pour aujourd'hui. Demain, mercredi, des nuages, mais aussi quand même de belles éclaircies. Hein. Ça, c'est pour le matin. Le thermomètre, on va dire qu'on est dans de la douceur le matin, entre 14 et 18. L'après-midi, ça s'annonce ensoleillé, mais les températures en baisse, 23 à 25 degrés. Jeudi, en revanche, changement côté ciel, avec pas mal de nuages, un ciel voilé, mais par moments aussi de belles éclaircies, les températures en toute légère baisse encore, 22 à 24 degrés. Marion Dambé-Larivagé, passez une très belle journée.
7: Belle journée, à demain.
0: Et les prochaines infos, ici, à 10h.
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0: Rencontrer le grand amour après 50 ans, est-ce que c'est mission impossible ou pas? 05 58 46 50 50, venez nous raconter comment vous avez rencontré votre conjoint. Est-ce que c'est passé dans la vraie vie, entre guillemets, ou est-ce que vous êtes passé par une application, par un site? Parce que c'est vrai que les rencontres en ligne, les sites, les applications, les réseaux sociaux concernent 24% des rencontres selon l'Institut National d'Études Démographiques. 19% se rencontrent dans les cercles d'amis, 17% sur le lieu de travail. Ça, c'est aujourd'hui. Mais avant, on faisait comment, tiens? Eh bien, dans les années 80, les agences matrimoniales existaient, mais il y avait également, pour trouver l'âme sœur, les petites annonces dans les journaux comme Libération ou encore le mensuel Le Chasseur français. Écoutez bien cet extrait d'un reportage de 1985 issu du journal de TF1.
11: Le lecteur moyen du Chasseur français, c'est un homme. Il a entre 35 et 50 ans, il habite en milieu rural, le plus souvent dans une maison individuelle, avec un jardin. Il est employé ou cadre moyen. Ce que je peux vous dire, c'est que le journal est aussi connu pour ses petites annonces matrimoniales, et pourtant, elles ne représentent que 2% de notre activité.
12: C'était

0: Vous êtes chasseur?
1: Je suis chasseur.
0: Est-ce que vous lisez les petites annonces?
1: Oui et non. Ça m'amuse quelquefois les petites annonces, c'est vrai.
2: Bon voilà, ça peut amuser. Vous, comment vous avez rencontré votre conjoint? Alors est-ce que c'était dans la vraie vie, via peut-être des petites annonces, via une application? En tout cas, rencontrer le grand amour après 50 ans, est-ce que c'est possible ou pas? Ben, j'attends votre témoignage au 05 58 46 50 50.
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2: Votre musique, vos chansons préférées toute la journée, c'est avec Les Innocents et Jody.

0: Jody et les Innocents, ici Gascogne, votre musique avec Tame Impala en duo avec Jenny et en nouveauté donc Dracula, Michel Delpech, Le Chasseur, Mobilis Immobilé, l'affaire Louis Trio, c'est votre musique à suivre. Merci de rester avec nous, très belle matinée.
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0: Ici, c'est vous qui prenez la parole tous les jours entre 9h et 10h. C'est votre émission 05 58 46 50 50. Et ce matin, on parle amour. Rencontrer le grand amour après 50 ans. Est-ce que c'est possible ou pas? Véronique, à Saint-Justin, est là pour témoigner. Bonjour Véronique.
3: Bonjour Thomas.
0: Alors, oui, vous en êtes la preuve vivante, j'ai envie de dire. Parce que vous vous êtes remariée à 61 ans, c'est ça?
3: Oui.
0: Ouais. Comment est-ce que vous avez rencontré votre conjoint?
3: Alors par mythique tout simplement pour pas citer, mais enfin bon voilà, par des réseaux sociaux quoi.
0: Ok,
3: voilà,
0: donc une application, c'est ça, un site, ouais.
3: Oui.
0: Ok. Et donc là en l'occurrence, pourquoi vous êtes passé par justement le numérique?
3: Parce que des balles il y en a plus là, malheureusement, c'est plus d'actualité. Bon, les boîtes de nuit c'est pas mon fort. Et puis là on est tranquille quoi, on fait son choix et puis on peut rencontrer diverses personnes malgré tout intéressantes, même si c'est pas pour la vie. Bon, puis voilà quoi.
0: Alors vous dites
3: C'est tombé voilà, puis je voulais aussi on peut quadriller quand même par rapport aux kilomètres malheureusement qu'on peut faire quoi, parce que on est dans une région un petit peu isolée et donc il faut regarder 20 minutes de la maison, 30 minutes maximum, parce qu'après, quand il faut se déplacer, c'est aussi 30 minutes, quoi.
0: Ouais, c'est ça. Donc, effectivement, vous avez des critères et vous faites votre choix. Alors, ça veut dire que concrètement, c'était comment, Véronique, quand vous étiez devant l'écran, vous passiez en revue les différentes possibilités pour pouvoir trouver la belle rencontre?
3: Oui, voilà. Moi, j'avais mis un critère d'âge, pas trop âgé, 4 ans avant, 4 ans après, ça me semblait raisonnable et puis voilà, et pas loin de la maison non plus. Et puis à 55 ans j'ai trouvé une personne, enfin j'ai trouvé, je savais pas si j'allais vraiment là, c'était juste un échange en premier, puis ça a marché quoi. Après il faut se lancer aussi quoi. J'ai eu l'opportunité de vendre ma maison dans la foulée, de quitter mon travail aussi, et puis j'ai repris un autre travail, j'étais auxiliaire de vie, je suis partie dans la maçonnerie puisqu'il était artisan, donc il me manquait un ouvrier, je suis partie dans la maçonnerie, et puis voilà quoi, j'ai pas eu peur de tout quitter pour et puis ça marche quoi. Et puis après quelques années on s'est marié il y a 2 ans.
0: Ok, et donc un changement de vie complet pour vous. Alors juste une petite chose, Véronique, comment s'est passée votre première rencontre après avoir vu donc sa photo sur l'appli, sur le site? Comment ça s'est passé ce premier rendez-vous galant?
3: Ce premier rendez-vous galant, c'est le dernier rendez-vous pour un pique-nique au bord de la mer.
0: Ah ouais.
3: Donc moi j'ai apporté le pique-nique, lui il m'a amené dans sa voiture, on est parti une journée. Donc on a discuté longuement, on a eu toute la journée pour discuter. Il m'a vu physiquement aussi, parce que c'était important pour lui de me voir physiquement. Et puis voilà, on est rentré chacun chez soi. Moi je lui dis, tu as tout le temps de réfléchir. On a tout à fait notre temps maintenant. Et puis une semaine après, on s'est revus et voilà quoi. Ça. Et puis petit à petit, de week-end en week-end. Moi je me suis déplacée dans les Landes, puisque je vous dis j'avais vendu ma maison. Donc là j'étais obligée de partir là le fait accompli fait que où est-ce que je vais vivre après hein. Soit je déménage vraiment dans les Landes si c'est sérieux, donc un petit peu mis au pied du mur on va dire, mais quand même.
0: Mais donc là, en l'occurrence,
3: oui, c'était non, quoi.
0: C'est sérieux, la preuve, vous avez décidé donc de vous rapprocher de lui. Et ça change quoi, en fait, de trouver l'amour après 50 ans?
3: Disons que c'est mieux de partager une vie à deux, quand même. On n'est pas tout seul, on peut parler, on peut manger ensemble, on partage tout ensemble. Au niveau de ses activités, de loisirs, moi, j'ai jamais fait de bateau, lui, on faisait. Bon, c'est pas, j'ai dû m'y faire aussi, mais bon, voilà, je veux dire, lui, c'était la danse qu'il connaissait pas, moi, je fais de la danse. Bon, on s'accommode des deux côtés, quoi. Et puis, on partage beaucoup de choses, on a beaucoup de choses en commun, quand même, quoi.
0: Ok, donc une nouvelle vie ensemble pour vous deux. Mais merci pour votre témoignage, Véronique de Saint-Justin.
3: De rien. Au revoir.
0: Bonne journée, au revoir. Si vous aussi, hein, vous voulez partager ben justement votre rencontre, voilà, parce que vous avez trouvé le grand amour après 50 ans, on vous pose cette question, est-ce que c'est possible ou pas? Et qu'est-ce que ça change au final quand on est à 50 ans, on tombe amoureux? 05 58 46 50 50, ici, c'est vous. Et votre musique, c'est avec Tame Impala et Jenny et Dracula. Belle matinée avec Ici Gascogne.

0: Dracula et Tame Impala avec Jenny en duo. Ici, Gascogne, c'est vous, hein, tous les jours, jusqu'à 10h. Vous êtes invité à nous appeler, hein, pour différents sujets. En l'occurrence, ce matin, on parle du grand amour. Est-ce qu'il est possible de rencontrer le grand amour après 50 ans? Ben, j'attends votre témoignage au 05 58 46 50 50.
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0: Rencontrer le grand amour quand on a passé la cinquantaine, est-ce que c'est mission impossible ou pas? Venez témoigner, nous raconter peut-être justement votre histoire, votre parcours, votre rencontre au 05 58 46 50 50. C'est ce que fait ce matin Ghislaine de Pitarnos. Bonjour Ghislaine.
11: Bonjour Thomas, bonjour Ici Gascogne.
0: Bonjour, alors est-ce que c'est possible ou pas pour vous de rencontrer le grand amour donc après les 50 ans?
11: Ben pour moi, non, pas exactement. J'ai rencontré quelqu'un. J'avais perdu mon mari depuis longtemps. C'est mon père qui m'a fait rencontrer quelqu'un qui était veuf comme moi, très bien. Puis bon, on a passé pas mal d'années ensemble. Enfin, chacun chez soi, hein, puisque chacun avait ses enfants. Mais voilà, c'était au fur et à mesure que le temps passait, j'ai aperçu que c'était pas ce que j'attendais, même une façon sournoise d'agir pour me déstabiliser. Donc voilà, pour moi, non, je veux bien croire que ça existe. J'ai une amie qui a rencontré quelqu'un, oui, à 70 ans même. Ça a l'air de très bien marcher, mais moi, non.
0: Ok, donc effectivement ça dépend des situations, mais là en l'occurrence pour vous, vous cherchiez quelqu'un ne pas être seul par exemple, c'était ça votre démarche, ou alors justement vous avez été en quelque sorte poussé par votre famille pour rencontrer quelqu'un?
11: Disons que mon père trouvait un peu triste que je sois toute seule. Bon, j'étais seule avec mes enfants. Bon, j'avais quand même mes parents qui s'occupaient, enfin qui m'aidaient beaucoup. Mais justement, il a rencontré ce monsieur qui est, je ne dirais pas le détail parce qu'il y en a qui vont reconnaître.
0: Oui, oui.
11: Mais il a su qu'il était veuf comme moi et il le trouvait très gentil, très bien. Il m'a dit bon, ça c'est quelqu'un pour toi. Il faudrait que vous rencontriez. Donc c'est lui qui a provoqué la rencontre. Mmh. Effectivement, ça s'est bien passé. Mais au fur et à mesure que les années passées, je me suis rendu compte que n'était pas du tout sur la longueur d'onde, quoi.
0: Ouais, donc effectivement, donc il y a une déception. Mais d'une manière générale, Ghislaine, pour vous, quand on a plus de 50 ans, l'amour avec un grand A, ça peut prendre quelle forme, d'après vous, selon vous et avec votre expérience? Qu'est-ce qui change quand on n'a pas encore 50 ans et quand on dépasse les 50 ans et quand on essaie de trouver justement l'amour?
11: Je pense que de toute façon, après 50 ans, logiquement, on est un peu plus disponible, les enfants sont élevés, on n'a plus ce souci-là, on est un petit peu disponible pour les rencontres, moi, mon grand mot, c'est le partage. J'aime beaucoup partager des sorties, partager des discussions, il y a tellement de sujets intéressants dans ce monde, que voilà, et après, c'est une question d'affinité, on le sent, on le sent pas, je sais pas, c'est pas tellement, pour moi, c'est pas facile à expliquer, c'est un ressenti face à la personne, voilà, c'est, comme on dit vulgairement, ça passe ou ça passe pas, quoi.
0: Ouais. Et donc là, en l'occurrence, ça s'est passé au début, mais plus sur la fin. En tout cas, merci.
11: Disons que, au fur et à mesure que le temps passait, je me rendais compte qu'on n'était pas du tout sur la longueur d'onde, quoi. Au contraire, contraire, c'était, ça m'a déstabilisé, donc j'ai tout arrêté parce que sinon ça avait mal se passé. C'était très mal.
0: Et voilà. Là, en l'occurrence, vous donnez l'exemple inverse avec votre amie qui, à 70 ans, retrouvé l'amour, si je puis dire. Merci Ghislaine pour votre témoignage de ce matin. Bonne continuation à Tarnos.
11: Merci beaucoup, bonne journée à vous.
0: À bientôt, au revoir. Bon, vous aussi, vous avez pu rencontrer le grand amour, passer les 50 ans. Bien, ici, vous avez la possibilité de prendre la parole et de nous raconter justement votre expérience, nous dire comment s'est passé le premier rendez-vous, cette rencontre, comment finalement on s'aime aussi quand on a plus de 50 ans, ce qui change dans les rapports. 05 58 46 50 50, ici, c'est vous, jusqu'à 10h. Et votre musique, c'est avec Michel Delpech et Le Chasseur. Merci de rester avec nous. Bonne journée avec Ici Gascogne.

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1: Michel Delpech et Le Chasseur. Votre musique continue avec l'affaire Louis Trio, Kate Bush, le groupe Powwow, Alex Warren et Daniel Balavoine. C'est à suivre avant 10h.
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1: Parlons du grand amour. La question que je vous pose ce matin au 05 58 46 50 50, c'est de savoir s'il est possible de rencontrer le grand amour quand on a déjà dépassé les 50 ans. Alors peut-être que c'est possible grâce aux agences matrimoniales. Alors il existe encore des agences matrimoniales en France qui misent sur la rencontre personnalisée. On recense environ 400 agences reconnues sur tout le territoire, dont près des trois quarts fonctionnent en réseau de franchises. Alors même si le speed dating se décline désormais en activité, c'est-à-dire on propose des ateliers cuisine, des escape games, des soirées à thème pour faire connaissance autrement plutôt qu'en face à face chronométré comme on a pu déjà en entendre parler dans le passé. Alors le retour des agences matrimoniales est intéressant face aux applis. Elles proposent exactement l'inverse du numérique. Une personne sélectionne les profils, échange avec les célibataires et cherche à provoquer donc une rencontre plus ciblée. Notez également que Karine Lemarchand a lancé sa propre agence matrimoniale. C'est peut-être un signe que ce concept revient dans l'air du temps. Alors, peut-être que vous êtes passé précisément par une agence matrimoniale pour rencontrer l'âme sœur après 50 ans. Je vous invite donc à nous raconter votre démarche, voir si c'est possible quand on dépasse les 50 ans de rencontrer le grand amour. C'est ma question de ce matin et jusqu'à 10h. Je vous invite donc à réagir, à témoigner, à nous raconter au 05 58 46 50 50. Allez, dans un instant, on va faire un petit saut par le littoral landais. On va regarder la météo, les observations marines depuis le sémaphore de Messanges. C'est à suivre juste après l'affaire Louis Trio et Mobilis in Mobile. Merci de rester avec nous, c'est ici Gascogne.

0: L'affaire Louise Trio et Mobilis Immobilier. Merci d'être avec nous. Ici Gascogne, on passe faire un petit tour sur le littoral landais. La météo depuis Messanges, le sémaphore, nous y sommes avec Benjamin. Bonjour Benjamin.
1: Bonjour, bonjour à tous.
0: Un ciel bien dégagé ou quelques petits résidus nuageux?
1: Non, c'est bien dégagé hein, actuellement. Des éclaircies, pas de nuages à l'horizon.
0: Ok. Le vent souffle à combien en ce moment?
1: Alors, on a un vent de sud-sud-ouest pour une quinzaine de kilomètres-heure.
0: D'accord, donc un petit vent et un océan tout aussi calme.
1: Oui, très très calme ce matin. Il est peu agité. Côté plage, on a de jolies vagues d'environ 80 cm à peu près.
0: D'accord. Pour les horaires de marée, les coefficients de ce mardi 15 septembre?
1: Oui. Alors du coup, l'océan était haut ce matin à 7h43 pour un coefficient 83. Basse mer à 13h48 et la dernière pleine mer est à 20h02 pour un coefficient 77 et le soleil se couchera à 20h15.
0: Eh ben merci d'avoir été aussi complet, Benjamin. Bonne journée au sémaphore. Alors, de Messanges.
1: Bonne journée à tous, au revoir.
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0: Et là, j'ai envie de dire, Babouchka, c'est Kate Bush qui arrive. Belle matinée avec Ici Gascogne.

0: Ici Gascogne avec Kate Bush et donc Babouchka. Merci d'être avec nous. Ici, c'est vous, hein, tous les jours entre 9h et 10h, on vous donne la parole.
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0: Est-ce qu'on peut rencontrer le grand amour après 50 ans? C'est la question que je vous pose et j'attends votre témoignage, votre retour d'expérience parce que ben justement, ça a été votre cas après la cinquantaine. Vous avez rencontré l'âme sœur. 05 58 46 50 50 pour nous joindre et nous raconter. Message sur la page Facebook ici Gascogne de Martine qui nous dit « Oui, rencontrer le grand amour après 50 ans est tout à fait possible. » Et c'est même l'occasion de vivre une relation plus riche et plus apaisée. Laetitia qui a rencontré quelqu'un à 51 ans, aujourd'hui elle a 55 ans et ils sont toujours ensemble. Eh ben bravo Laetitia, ben bonne continuation. Pour Julien, c'est un petit peu plus compliqué, il dit déjà après 30 ans c'est la galère et avant 30 c'est impossible. Et puis Laurent, oui c'est possible, j'ai 60 ans et depuis 5 ans c'est le bonheur, tranquille, paisible, mais toujours passionné et coquin. Ah, il est comme ça, Laurent. Tiens, on va parler des délibataires. Je ne sais pas si vous avez déjà entendu parler de cette appellation délibataire. C'est une personne qui choisit et assume pleinement son célibat. C'est un néologisme formé par les contractions des mots célibataire et délibéré. Alors, notez aussi que 29% des femmes qui sont âgées entre 26 et 35 ans disent assumer pleinement un célibat choisi et revendiqué, hein, selon une étude à peine. Et 32% des célibataires ont déjà annulé un rendez-vous faute de moyens financiers. C'est une enquête de cette même application qui date d'avril dernier. Alors je vous invite donc à nous raconter comment s'est passé votre rencontre après 50 ans. Donc je vous rappelle le numéro 05 58 46 50 50. Et qu'est-ce qui arrive maintenant? C'est le chat et le groupe Powo. Merci de rester avec nous, c'est ici Gascogne.

0: Ici Gascoigne, le chat de Powo. Merci d'être là. Ce matin, nous parlons du grand amour que l'on peut rencontrer après 50 ans. On va faire le bilan de l'émission, le bilan des témoignages. C'est à suivre et c'est juste après Aretha Franklin.
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0: Pink et Aretha Franklin.
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0: Ici, c'est vous qui prenez la parole tous les jours au 05 58 46 50 50. Nous parlons du grand amour que l'on peut rencontrer après 50 ans. On a entendu Véronique à Saint-Justin, qui en l'occurrence est une preuve vivante de cette possibilité, puisque elle a rencontré quelqu'un et elle s'est remariée à 61 ans. Elle nous a raconté qu'elle est passée par Mythique, hein, pour pas citer effectivement le site ou l'appli. Alors elle disait qu'elle est passée par cette possibilité parce qu'aujourd'hui, il y a plus de balles, les boîtes de nuit ne sont pas son fort. Donc voilà, et en passant par justement cette application, par ce site, elle a fait son choix, nous a-t-elle dit, avec différents critères, le critère d'âge, le fait de ne pas être trop éloigné donc de chez elle. Elle s'est lancée, elle nous a même raconté sa première rencontre, hein, c'était un pique-nique en bord de mer, elle a passé une journée avec cette personne, ils ont pris le temps de discuter pour ensuite s'engager, et c'est une nouvelle vie qui a démarré pour les deux. On a entendu aussi le témoignage de Ghislaine à Tarnos. Alors pour elle, alors c'est un peu oui et plutôt non même, puisque elle était veuve, elle a rencontré un veuf aussi, chacun était chez soi, et puis au fur et à mesure elle s'est aperçue que finalement c'était pas trop ça pour les deux. En revanche, elle a aussi le témoignage d'une amie qui a 70 ans, a rencontré le grand amour. En tout cas, merci beaucoup pour vos témoignages et vos réactions ce matin. Alex Warren, c'est Ordinary tout de suite. Belle matinée avec Ici Gascogne. 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

0: La voix d'Alex Warren et Ordinary.
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0: Et demain, on va parler de votre animal de compagnie, de vos animaux de compagnie. Est-ce une contrainte ou est-ce du bonheur? Vous allez pouvoir donc nous appeler demain et même déjà réagir sur le WhatsApp Ici Gascogne au 05 58 46 50 50. Nous laisser un message, nous laisser un vocal pour nous dire si effectivement votre chien, votre chat, c'est une contrainte. Pourquoi? Ou si c'est du bonheur. Pour quelle raison? 05 58 46 50 50, on va en parler ensemble demain entre 9h et 10h parce que ici, c'est vous. Allez, l'actu arrive dans 3 minutes. Juste avant, c'est Daniel Balavoine.

0: Racing Gascogne avec Daniel Balavoine. Votre matinée se poursuit avec Juliette Naisson. Bonjour Juliette.
1: Bonjour Thomas, bonjour à tous.
0: Allez, à venir, ce qui marche dans les Landes.
1: Bah, c'est un cabaret, figurez-vous, et c'est le dernier Thomas cabaret des Landes, c'est incroyable quand même. Ça s'appelle Le Mirage, c'est à Mézos, et il fête aujourd'hui leur 10 ans. Voilà.
0: Déjà.
1: Joyeux anniversaire à eux, déjà.
0: Et donc on passera les voir.
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1: 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Bienvenue, il est 10h. Information avec vous, Stéphanie Denbrandt.
3: À l'ITEMIX, hier, un homme de 75 ans est mort noyé, emporté par un courant de baïne. La victime est un touriste allemand. Il se baignait en dehors de la zone surveillée sur la plage du Cap de Lomi vers 14h.
1: L'enlèvement de la jeune Mia était un entraînement en vue d'un futur coup d'État.
3: Le groupuscule d'ultra-droite conspirationniste dirigé par l'ancien cadre du Modem, Rémi Daillet, sera jugé à partir d'aujourd'hui au tribunal correctionnel de Paris pendant 3 semaines. 15 personnes de 28 à 74 ans vont comparaître pour association de malfaiteurs en relation avec une entreprise terroriste ou encore séquestration. Elles sont soupçonnées d'avoir été impliquées à divers degrés dans des actions violentes, codées Azur, Alsace ou Mia, visant à faire tomber le pouvoir en place. Plusieurs colères vont se faire entendre aujourd'hui, à commencer par celle des policiers. Le syndicat Alliance Police Nationale appelle à la mobilisation pour des mesures salariales, mais aussi plus de moyens lors d'une manifestation à Paris, au parcours symbolique de l'avenue des Champs Élysées à l'Assemblée nationale. Est déjà dans la rue le 30 juin dernier aux côtés du syndicat Unité Police FO Alliance et ses troupes feront aujourd'hui cavalier seul comme il l'avait annoncé après la rencontre avec le ministre de l'Intérieur Laurent Nunez. Un rendez-vous raté avec des annonces qui ont fait pchit selon le syndicat. Avant, il fallait aller au CHU de Bordeaux ou de Toulouse pour en bénéficier. Depuis quelques semaines, l'hôpital de Mont-de-Marsan dispose d'une nouvelle méthode pour traiter les cancers de la prostate, premier cancer chez les hommes. La RIV, radiothérapie interne vectorisée, désormais pratiquée au service de médecine nucléaire de l'hôpital Lainé. Il aura fallu 2 ans de travaux et de démarches pour en arriver là. Une petite révolution pour les patients landais.
1: Ce sera le premier lancement de fusée en France métropolitaine.
3: Et il aura lieu chez nous dans les Landes à Biscarrosse. Décollage prévu l'an prochain, en 2027, depuis le centre d'essai de missiles de la DGA, la Direction Générale de l'Armement. Cette fusée est baptisée Baguette One. C'est ce qu'on appelle un lanceur suborbital. Son but, c'est de propulser des objets comme des satellites. Elle volera à 100 de kilomètres d'altitude, donc elle n'ira pas vraiment dans l'espace. Une fusée qui intéresse l'armée parce qu'elle va notamment servir à tester un nouveau type de carburant. Toutes les infos à retrouver sur ici.fr.
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1: Une journée qui sent bon l'été, Juliette.
3: Ben oui, encore l'été avec des maximales qui seront atteintes du côté de Gabarret cet après-midi avec 31 degrés, 30 du côté de Roquefort, 29 à Mont-de-Marsan, encore à Sors, il fera entre 24 et 25 sur la côte. Dans le ciel, c'est grand soleil avec peut-être quelques petits nuages dans le sud-ouest du département. Demain, les températures, elles baissent, il fera entre 22 et 24 degrés l'après-midi avec du soleil mais aussi des nuages dans la partie sud du département. 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
1: Le cabaret, ça marche dans les Landes à Mézos. Le Mirage est le dernier cabaret du département. Toujours en place, il a été créé de toutes pièces en 2016 par Jérôme Richet, chanteur-artiste. Il en a eu un peu marre des salles, selon lui, mal agencées, avec des costumes pas à la hauteur. Et il s'est dit, pourquoi pas créer mon propre cabaret avec de vrais costumes, de vrais décors. Le Mirage, faites donc, si vous avez bien compté, 2016-2026, eh bien c'est 10 ans cette année. La revue Magnétique est son tout nouveau spectacle. Il aura lieu à 5 reprises en octobre. Bonjour Jérôme Richet.
5: Bonjour tout le monde.
1: Merci d'être avec nous sur Ici Gascogne et bienvenue. On va revenir sur l'histoire de ce cabaret que vous avez créé il y a 10 ans, dont vous êtes propriétaire et dans lequel vous vous produisez aussi en tant que chanteur. Et nous parlerons évidemment du nouveau spectacle, la revue Magnétique. Et ça vous dit qu'on se mette un peu dans l'ambiance ?
5: Allez, c'est parti.
1: Alors, est-ce que vous pouvez expliquer à nos auditeurs pourquoi on écoute You Make Me Feel de bon matin à 10h04?
5: Ben parce que ça sera une version revisitée, mais ce sera le grand final de la revue Magnétique. Donc, vous avez tapé dans le mille, c'est parfait, ça met l'ambiance directe. Et ça sera donc le grand final de la revue.
1: Et vous avez changé les paroles pour l'occasion?
5: Exactement, on a adapté les paroles en fonction du thème du spectacle, des 10 ans du Mirage. Donc tout ça, ça sera une surprise, il va falloir venir découvrir tout ça.
1: On ne peut pas avoir une petite phrase en exclu ?
5: Une petite phrase en exclu ?
1: Ouais.
5: Alors oui, pourquoi pas ? Alors attendez, on va voir ce que je peux mettre comme extrait. On va faire le début. Le début, ça donnerait... Alors attendez... Parce que c'est pas ma partie à moi. Il faut que je produise un peu. Alors, magnétique, ça ferait au début, on commencera par 10 ans d'alchimie, de poussière d'or, briller en vouloir, plus encore. Ça fera quelque chose comme ça.
1: Et ben voilà, super, on a été mis dans l'ambiance avec vous. Merci Jérôme. Le Mirage, donc cabaret à Mézos, avec son fondateur Jérôme Richet avec nous ce matin.
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1: Et pour commencer en musique, nous restons dans le disco avec Boney M, Daddy Cool, sur ICI Gascogne. 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

0: cool sur Ici Gascogne avec Bonnet M.
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0: Beaucoup de paillettes dans votre émission ce matin. On parle de cabaret. Oui, le cabaret, ça marche très bien dans les Landes. La preuve avec le Mirage à Mézos. Jérôme Richet, vous êtes avec nous. Ce matin, vous êtes son gérant, son fondateur. Est-ce que ça a été facile de créer ce cabaret en 2016?
2: Alors, facile, ce ne serait pas le mot. Parce qu'il faut savoir qu'on est vraiment dans un village de 800 habitants, qu'on ne le voit pas. Hein. Ça porte bien son nom, le Mirage. C'est bien caché. Donc, il a fallu se démarquer, il a fallu se faire connaître et surtout pas se tromper parce que les gens, si ça leur plaît pas, ils ne reviennent pas. Donc, ça a été vraiment une bataille pour le faire connaître, pour lui donner cette réputation et faire rêver les gens surtout.
0: Et vous êtes le dernier cabaret dans les Landes. C'est bien ça. Comment ça se fait? Est-ce que c'était l'hécatombe des cabarets dans le département et pourquoi?
2: Alors l'hécatombe, je ne sais pas, hein, je veux pas parler pour ces cabarets-là, ce qui s'est passé ou pas, mais c'est vrai qu'on reste un des derniers cabarets des Landes. Et donc du coup, bon, on est content d'être encore là, de plaire encore aux gens et de les faire encore rêver. Donc on travaille dur chaque année pour encore les impressionner d'année en année et de tenir déjà 10 ans cette année. Donc on est assez fiers de ça.
0: Ouais, 10 ans cette année. Tenir 10 ans, vous dites, dans un cabaret, ça devient compliqué. Pourquoi?
2: Eh ben, l'image du cabaret, des fois, peut être un petit peu, effectivement, dépassée. Les gens s'imaginent le vieux cabaret, etc. Alors que pas du tout. Beaucoup de cabarets, d'ailleurs, en France, se modernisent. Nous, on essaie vraiment d'avoir créé une salle moderne, un spectacle moderne. Même le look extérieur, on essaie de faire quelque chose qui change un peu de ce qu'ils peuvent voir ailleurs, pour vraiment moderniser, rafraîchir et faire rêver les gens. Et les faire oublier l'ancien cabaret poussiéreux, avec les rideaux rouges, avec... voilà. Donc c'est ça qui est important, je pense, aussi. Et c'est vrai que du fait aussi qu'on a eu beaucoup de têtes d'affiches qui sont venues chez nous, ça a emmené une autre clientèle qui ont redécouvert le cabaret et qui sont venues voir nos spectacles après, du coup.
0: On reparlera de la déco et de comment vous avez construit ce cabaret de A à Z, mais justement, puisque vous parlez de têtes d'affiches, et pour comprendre un petit peu la formule que vous proposez, c'est qu'il n'y a pas que du spectacle de cabaret, c'est peut-être aussi ça, la formule magique pour durer.
2: Alors effectivement, avec notre grand spectacle qui sera magnifique à la rentrée, on fait du repas spectacle toute l'année, mais aussi on reçoit des humoristes, des spectacles de tous les pays. On reçoit encore Tahiti là au mois de janvier, on a reçu le Mexique, l'Irlande, l'Arménie, on a des spectacles du Festival mondial de la magie qui est venu. On a vraiment plein de spectacles variés, donc c'est vrai que les gens qui ne sont pas forcément attirés par le cabaret peuvent venir découvrir d'autres spectacles chez nous.
0: Vous avez eu aussi Anne Roumanoff, par exemple, Isabelle Aubray. Hugo Frey est passé chez vous, ça c'est incroyable.
2: Hugo Frey, adorable d'ailleurs. On a eu Florent Père, on a eu Michel Thor aussi qui était adorable. Oui, on a eu Sarah Schwab qui est actuellement une des actrices les plus connues en France. Donc oui, on a eu plein de beaux mondes et en plus tous adorables et ravis d'être au Mirage. Donc ça faisait vraiment plaisir.
0: Voilà, donc le Mirage qui fête ses 10 ans cette année. On va revenir sur la construction de cet établissement que vous avez tout fait avec vos mains. Alors peut-être pas tout avec vos mains à vous, on va en reparler dans un instant. Jérôme Richet, vous restez bien avec nous. Florent Pagny arrive dans votre playlist à 10h12. Le braquage des sentiments, c'est tout de suite.

0: Le braquage de sentiments avec Florent Pagny sur votre radio locale ici, Gascogne. Il vous apparaît tel un mirage dans la petite commune de Mézos dans les Landes. Le cabaret qui porte bien son nom, le Mirage, qui fête ses 10 ans cette année, il marche du tonnerre. Et oui, et loin de nous l'image du cabaret un petit peu passé hein, de début de siècle avec le velours rouge, avec les murs un petit peu noirs et le côté un peu sombre comme ça. Vous allez tout de suite comprendre avec Jérôme Richet, son propriétaire, qui voilà, il a voulu complètement trancher et jouer la carte de la modernité. On en parle juste après.
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0: Jérôme Richet est encore avec nous. Jérôme, propriétaire et fondateur du cabaret Le Mirage à Mézos. Moi j'aimerais savoir quelque chose Jérôme. Vous êtes encore avec nous hein, Jérôme?
11: Oui, je suis là.
0: Parce qu'avant, vous étiez en itinérance dans toute la France. Et qu'est-ce qui fait que vous vous êtes dit, j'ai envie de me poser, j'ai envie de construire, vraiment de construire mon cabaret?
11: Et bien, c'est vrai qu'on a créé la troupe d'abord en 2011, qui s'appelait la troupe Imagine, qui s'appelle toujours la troupe Imagine. Et on tournait dans toute la France, on a fait des zéniths, on a fait des très belles salles, avec beaucoup, beaucoup de monde. Mais les coulisses étaient catastrophiques souvent, dans les trois quarts des salles. C'est-à-dire que le souci, c'est que les architectes pensent comme un architecte, mais pas comme un artiste. Et puis on pouvait pas emmener les décors, on pouvait pas avoir d'effets spéciaux, d'aériens, de moteurs qui nous font sortir du sol. Donc on s'est dit non, là il faut maintenant, on a fait le tour de ce qu'on pouvait faire. Et nous on n'aime pas rester sur les acquis, donc on s'est dit on va créer notre salle avec les coulisses sur mesure, comme nous on les voit en tant qu'artistes, pour pouvoir mettre des décors, des écrans LED, des effets spéciaux, etc. Donc en 2015, on a commencé les travaux quand on est parti vraiment d'un terrain vide où il n'y avait rien. On a tout construit de A à Z.
0: Alors ça veut dire quoi? Vous avez tout construit de A à Z? Vous avez dessiné les plans, Jérôme, non?
11: Oui. Je me rappellerai toujours arriver chez l'architecte avec son papier blanc dedans. Voilà, je veux ça, comme ça, comme ça, comme ça. Alors, évidemment, après, elle a mis tout ce qui est pour l'incendie, des choses obligatoires, bien sûr. Oui. Parce que je suis pas architecte, mais en tout cas, le dessin des pièces et des coulisses et où étaient passées la réception, la salle et la scène de bar, tout ça, oui, effectivement, j'ai fait le dessin pour être sûr que ça soit exactement comme on avait envie.
0: Et alors, ça ressemble à quoi ce cabaret? Parce que moi, on me dit qu'il y a du sable, qu'il y a des palmiers. Là, je m'imagine plutôt à Ibiza que dans un cabaret.
11: Alors, les gens, c'est vrai que déjà, au bord de la route, il y a un immense portail en fer forgé, donc déjà, ils se demandent où ils vont. Après, il y a un très très long chemin pour arriver en haut d'une petite colline. Et là, on découvre le mirage posé effectivement sur sable blanc avec les palmiers, les fontaines qui vous emmènent jusqu'à l'entrée du mirage. Et après, de surprise en surprise, que ce soit de l'entrée, même jusqu'aux toilettes, les gens sont surpris.
0: Bien notre décor. Pourquoi il y a quoi dans les toilettes?
11: Il y a des signes dorés à la place des robinets, il y a des strass, tout est dans le détail, du porte-papier WC jusqu'aux éviers. Et ce qu'ils adorent, c'est quand ils poussent les portes, parce qu'après ils poussent les portes de la réception dans la salle, et là, immense luce en cristal, du cristal de partout, mais moderne, avec des couleurs. Donc ça, ça les impressionne toujours. Oui.
0: J'adore. Il faut dire un mot aussi sur les costumes, parce que ce qu'on voit sur scène, c'est pas des costumes que vous avez achetés ici ou là. Vous avez créé et pensé toute une fabrique de costumes.
11: C'est ça. On travaille avec un costumier, un scénographe, avec des couturières. Et en fait, on a nos propres ateliers. Donc en fait, on construit tout, que ce soit des costumes, des perruques, des plumes, des décors, même jusqu'à customiser, que ce soit les chaussures, les chaussettes qui vont sur les micros, qui sont assorties à chaque costume. Tout ça, c'est tout fait sur mesure, avec les petites mains de tous ces artistes, que je vous appelle les artistes. Il faut être vraiment artiste pour créer les costumes aussi incroyables les uns que les autres. Et donc, on a vraiment une super équipe pour ça.
0: C'est complètement exceptionnel, d'autant plus que vous êtes, je rappelle, le seul cabaret des Landes. Il faut donc aller chez vous, il faut aller au Mirage, à Mézos, pour rencontrer Jérôme Richet, et puis surtout tous les artistes sur scène et les spectacles. On en parlera juste après. Vous savez ce qui arrive dans la playlist, Jérôme ?
11: Non.
0: Céline Dion.
11: Génial, ça tombe bien, on l'aime beaucoup.
0: Ici, Gascogne. Et l'esprit du cabaret, donc toujours en vie grâce à Jérôme et ses amis. Et Céline Dion, toujours sur scène, vous l'avez évidemment remarqué.

0: de Céline Dion, toujours bien en vie et très forte sur scène. On l'aura vu dans toutes les vidéos qui circulent sur les réseaux sociaux. C'était I'm Alive. Jérôme Richet, à quand la soirée Céline Dion au Mirage?
1: Là, ce serait incroyable. Mais non, je ne pense pas que Céline viendra un jour. Mais bon, en tout cas, elle est toujours dans nos spectacles à chaque fois.
0: Voilà, et elle est dans nos cœurs. Alors, 10 ans d'anniversaire pour le Mirage, ça se fête. Comment ça se fête?
1: Eh bien, ça se fait avec un tout nouveau spectacle qui va s'appeler Magnétique, qui va commencer la toute première. Donc là, on est en pleine répétition, encore en création de décors, de costumes. Et ça sera le 4 octobre, la toute première, en déjeuner. On va commencer par un déjeuner à 11h30. Et donc là, les gens vont pouvoir enfin découvrir. On a beaucoup de gens qui attendent ce nouveau spectacle. Et donc, ça sera le 4 octobre. Il y aura des différentes dates tout au long du mois d'octobre. On aura le 10 midi et soir, on a le 15 et le 29, où il nous reste encore de la place.
0: Quand vous dites midi, on vient déjeuner, on va manger, hein?
1: Et toujours, ouais. Toujours. Il faut savoir que vous êtes accueillis par les artistes. Ensuite, vous avez tout le repas qui est animé par du spectacle pendant tout le repas. Vous pouvez même danser. Et ensuite, vous avez une heure et demie de grand spectacle, effectivement.
0: Comment vous vous sentez, vous, Jérôme, 10 ans après la création de votre petit bébé, de votre cabaret à vous? Comment vous vous sentez? Est-ce que vous êtes ému et comment vous voyez l'avenir?
1: Alors moi, je suis toujours aussi passionné et ce qui est génial, c'est qu'on a toujours peur de jamais arriver à faire mieux que le spectacle d'avant. C'est toujours une grosse pression. Mmh. Là, je suis assez fier parce qu'avec toute mon équipe, on a réussi encore à faire quelque chose de mieux et donc c'est encore hyper excitant et je suis toujours ravi d'être sur scène encore, de profiter. Il y a de nouveaux challenges encore cette année. Et donc, c'est toujours un immense plaisir et surtout la réaction des gens est vraiment incroyable à chaque fois. Donc ça, c'est la récompense.
0: Et c'était un immense plaisir de vous avoir sur Ici Gascogne ce matin. Merci. Je rappelle les dates du 4 octobre et du 10 octobre pour aller au Mirage, voir la revue Magnétique et fêter les 10 ans du Mirage. Merci Jérôme.
1: Merci à tous et à bientôt.
0: Manu Chao arrive pour la musique à 10h28 avec son fameux Clandestino. Passez une agréable matinée à notre écoute.

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1: Manu, ciao, avec Clandestino sur votre radio Ici Gascogne.
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1: Ici Gascogne à vos côtés en cette rentrée. Une idée de sortie ce vendredi à Morsinx, la nouvelle. Vous avez rendez-vous au Cinéma Z, non pas pour un film, mais pour un spectacle de théâtre pimenté. C'est Eric qui nous en parle, auditeur d'Ici Gascogne. Il nous a laissé un message vocal, écoutez.
3: Rion Morsinx Club Rugby organise vendredi soir 18 septembre à 21h au Théâtre de Rion des Landes un spectacle de théâtre qui s'appelle Piment, Canard et Embrouille, où un Landais, un Béarnais et un Basque s'affrontent au-delà des valeurs. Spectacle chanté, ambiance musicale garantie. Nous vous attendons nombreux.
1: Faites comme Eric, envoyez-nous un message vocal WhatsApp au 05 58 46 50 50. C'est très simple, vous rentrez ce numéro dans vos contacts de téléphone et vous nous faites une note vocale d'environ 30 secondes pour nous parler tout simplement d'un événement près de chez vous.
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1: Elle me fait très plaisir, la playlist ce matin. J'espère que vous l'appréciez tout autant que moi. C'est Julien Clerc qui arrive. Fais-moi une place.

0: La voix de Julien Clerc qui résonne sur Ici Gascogne, fais-moi une place. Ils se sont fait une place dans les Landes et comptent bien la garder. Le Catachot à Morsinx, magnifique restaurant au bord de lac, niché dans une ancienne maison landaise, rénovée. Nous aurons son gérant dans un instant. Et puis belle notoriété aussi pour Baptiste et Timothée, deux pâtissiers qui font fureur à Dax. On en parle ce matin.
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0: À nous, Carl Da Silva, dans l'écho d'ici, direction Rivière-Sassé-Gourbi, à la rencontre de deux boulangers de Dax qui ont vu leur notoriété exploser, mais complètement exploser, après leur victoire du meilleur boulanger de France sur M6.
2: Baptiste et Timothée, bonjour.
3: Bonjour.
4: Bonjour.
2: Vous êtes tous les deux boulangers-pâtissiers dans les Landes. Vous avez décroché sur M6 le titre de meilleur boulangerie de France. On en a parlé sur notre antenne. Depuis cette victoire, est-ce que vous voyez une vraie différence derrière le comptoir? Est-ce que les clients viennent désormais de beaucoup plus loin pour découvrir vos produits?
3: Eh ben oui. non, c'est vrai que c'est génial, hein, ça fait super plaisir. Alors il y a eu cet engouement bien évidemment lors des trois premières semaines, le premier mois. Après ça réduit bien sûr, hein, mais par contre c'est vrai qu'on a récupéré des clients fidèles qui habitaient un peu plus loin, et surtout du coup des nouveaux clients pour des événements, vous voyez, tout ce qui va être leur anniversaire, les mariages, tout ça. Là on a eu la chance de faire un gros mariage à Saint-Émilion, mm-hmm. Qui nous ont connus grâce à cette émission, voilà.
2: Alors on rappelle que vous avez aujourd'hui trois points de vente, hein, à Rivière-Sassé-Gourbi, Dax et Eugas. Avec cette nouvelle notoriété, avez-vous dû augmenter votre production ou renforcer votre équipe pour répondre à la demande?
3: Et ben exactement. Oui, c'est ça. Donc voilà, on a bien trois points de vente, et c'est vrai que bah, du coup c'est quand même plus le point de vente de Rivière qui a augmenté, parce que en fait vous savez, lors de l'émission c'était vraiment la boutique de Rivière qui était mise en avant, mais indéniablement on a dû embaucher, vous le savez, sûr.
2: Avec l'augmentation de la demande, est-ce que vous arrivez à conserver ce niveau d'exigence et cette fabrication artisanale?
3: Bah alors en fait ça c'est notre point d'honneur avec Timothée, il est hors de question qu'il y ait quelque chose qu'on ne fasse pas maison. On préfère même garder cette qualité et peut-être des fois manquer de produits. Ça nous est arrivé, vous savez, la tarte citron de la finale, qu'on a présentée lors de la finale, ça nous est arrivé d'être en rupture de stock à 10h. Bon, bah, on en a plus. Voilà. Mais maintenant, là, on arrive à avoir pile poil le bon stock et avec la bonne qualité. Oui.
2: Alors, vous avez parlé de la tarte au citron. Est-ce que certaines de vos créations sont devenues de véritables produits signature aujourd'hui?
3: Eh ben, bien évidemment, c'est vrai. Par contre, on a quand même une gamme qui change régulièrement. Donc, même si c'est un produit signature, on va le changer et on les change. Mais là, c'est vrai que cette tarte citron cardamome, là, on ne la change pas parce que tout le monde nous la demande.
2: Est-ce que cette médiatisation vous pousse aujourd'hui à accélérer encore votre développement ou au contraire, à prendre le temps de consolider vos trois boutiques?
3: Ben, ça nous pousse à nous développer. Non, il est vrai que nous allons ouvrir un autre point de vente bientôt, vers le mois de janvier, on espère.
2: Toujours dans les Landes ou ailleurs?
3: Oui, toujours dans les Landes. Et par contre, ce qu'on veut là, c'est d'abord avoir une belle équipe, fidéliser nos salariés. Et une fois qu'on a cette belle équipe, alors là, on ouvrira en janvier. Mais c'est sûr qu'on n'ouvrira pas. Et on n'augmentera pas tant qu'on n'a pas une équipe de qualité comme on veut.
2: Baptiste, Timothée, les intrépides à Rivière-Sassé-Gourbi, Dax et Eugas. Merci messieurs.
3: Merci à vous.
0: Et on était très contents de les entendre, Baptiste et Timothée, donc dans l'écho d'ici avec vous, Carl Da Silva. À réécouter sur ici.fr et l'application d'ici. Le gérant du restaurant, le Catachot à Morsinx, sera avec nous dans un instant. Juste le temps pour nous d'écouter Bernard Lavilliers. Ça fait du bien. Stand de Ghetto, tout de suite.

0: l'antenne de Ghetto avec Bernard Lavilliers sur Ici Gascogne. En voilà un restaurant qui ne désemplit pas malgré le contexte difficile, on le sait, pour la restauration, malgré les canicules à répétition. Peut-être est-ce l'air du lac d'Arjusan qui lui porte chance, le Catachot à Morcinx. Très belle table landaise dans un lieu typiquement landais d'ailleurs. Son gérant est avec nous par téléphone. Bonjour Bertrand Piel.
1: Et bonjour Juliette.
0: Bienvenue, merci, je suis très heureuse. Bah, merci à vous d'être avec nous. Qu'est-ce qui vous porte chance, Bertrand, depuis 2 ans et demi que vous avez ouvert l'établissement Le Catachot?
1: Bon, une clientèle formidable. Une clientèle qui a besoin de se faire plaisir. Une clientèle qui a besoin de découvrir des lieux ressourçants. Et du coup, on a eu la chance de pouvoir ouvrir ce restaurant dans un lieu formidable qui est le lac d'Arjusan. Avec un spot où on peut aller se promener avant, après, on peut aller se baigner dans une eau translucide, et un bâtiment du coup qui est super sympa, qui a été rénové de façon assez extraordinaire.
0: Dites-nous à quoi il ressemble ce bâtiment, visuellement.
1: C'est une vieille landaise qui était une vieille grange, typiquement placée sur ce que l'on appelle un aérial, avec des arbres typiques qui sont le séquoia. Séquoia, c'était l'arbre qui était cultivé, entre guillemets, à une époque pour aller chercher le lignite, à l'époque où, du coup, le lac d'Arjusan était un lac, une mine à ciel ouvert. Mais c'est un bâtiment traditionnel qui a été totalement rénové et préservé avec une charpente en bois sublime. Et puis une décoration sur laquelle on a apporté une touche de modernité, mais en respectant la tradition.
0: Bon, on sort de l'été, Bertrand, l'automne arrive, la carte, elle va changer. Mais moi, j'ai envie de savoir, est-ce que vos spécialités, elles vont rester? Je pense notamment au brie snacké.
1: Oui, ben le brie snacké, on va le revisiter pour l'occasion, puisqu'on va l'adapter à la saison automnale. Et puis du coup, je pense, mais j'en suis quasi sûr, mais je ne veux pas tout livrer, qu'il va y avoir, on va y rapporter une préparation de cèpe dans son cœur et le snacker à la plancha pour le rendre encore plus appréciable. Donc ça va être une petite nouvelle surprise sur la future carte du mois d'automne à partir du mois d'octobre.
0: Bon, alors le brie, c'est pas vraiment de chez nous, mais par contre, vous avez bien évidemment des spécialités landaises et notamment un dessert que vous avez inventé. Et moi, j'adore le concept, c'est le pastis retrouvé. Dites-nous ce que c'est.
1: Ah, ben le pastis retrouvé, ben, c'est le pain perdu, mais façon landaise, avec notre pastis qu'on connaît tous ici et qu'on traite comme un pain perdu avec la petite touche de Christophe, notre chef, qui le rend complètement onctueux, divin. On a supprimé de la carte cet été, mais on s'est fait engueuler par lui en disant quoi ?
0: Il est où le pastis ?
1: Où est le pastis ? Oui, mais il faut changer. Non, vous changez pas, vous le remettez à la prochaine carte. Du coup, en octobre, on le remet au couvert et on va se régaler à nouveau avec ce pastis, qui est une bonne idée finalement.
0: Bah oui, évidemment. Bon, il y a aussi les incontournables avec la tomate burrata. Ça, c'était pour la carte de l'été. Vous avez le filet de bœuf aussi avec la tranche de foie gras poêlé. Évidemment, il y a aussi du poisson, hein, du thon. Vous dites que c'est de la bonite.
1: C'est pas vraiment. Oui, la bonite, c'est un petit thon et que l'on travaille nous parfumé. Alors c'est cru évidemment avec des épices douces. Ça la rend super onctueuse parce que c'est une bonite. C'est un thon qui est jeune et divin à la dégustation. Puis en poisson, on a aussi notre traditionnel dorade qui a un très très grand succès et qu'on va garder à la carte pendant toute la saison d'hiver, je pense.
0: Donc avec des produits locaux, évidemment. Vos prix, Bertrand, n'ont quasiment pas bougé. Moi, j'aimerais savoir comment ça se fait, parce qu'il y a quand même ce problème d'inflation, évidemment.
1: Ah oui, l'inflation est difficile pour nous. On réussit à maintenir nos prix. On a des assiettes très gourmandes quand vous venez au Catachot. Ceux qui sont venus au Catachot nous font remarquer qu'est-ce que c'est extraordinaire d'avoir autant dans l'assiette et puis qui donne autant envie. On arrive à faire ça parce qu'on est monté en puissance grâce à ce public qui est devenu complètement départemental. Maintenant, ça vient de partout dans les Landes et même plus loin du Pays Basque et de Bordeaux. Et du coup, avec cette montée en puissance, on a réussi à maintenir nos prix grâce à des achats plus importants. Donc on maintient ça, il faut être très affûté pour pas faire d'erreurs et de bêtises, mais on arrive à maintenir, à tenir le coup sur les prix. C'est pas facile, hein. Le chef s'arrache le peu de cheveux qui restent.
0: Balle perdue pour le chef, on l'embrasse.
1: Oui, il a renoncé aux cheveux.

0: Coldplay, Feels Like I'm Falling in Love. Vos informations arrivent à 11h dans 8 minutes sur Ici Gascogne. Mais d'abord, et dans quelques secondes, on va partir ensemble ramasser du raisin.
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1: Originaire de Mont-de-Marsan, Jeanne a passé sa scolarité au collège Jean Rostand. Elle a pris des cours de piano au Conservatoire des Landes et à 22 ans, Jeanne participe à la Star Academy à la télé et sort ce titre Respire fort. Plus de 10 millions d'écoutes sur les plateformes.

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4: Tout pour réussir son jardin avec notre jardinière des Jardins de l'Humanité à Tyros, Estelle Alquier. Alors, si vous avez une vigne au jardin, vous avez peut-être constaté quelque chose d'assez agaçant. Vous attendez que les raisins, vous rigolez déjà, Estelle, soient bien mûrs. Et quand c'est enfin le cas, les oiseaux sont passés avant vous. Mais pourquoi, Estelle ?
5: Eh bien, deux raisons principales à cela, Marie-Cécile. D'abord, la couleur. Dans le cas du raisin, c'est elle qui indique quand les grains sont bien mûrs et bien sucrés.
4: Et c'est pas toujours facile hein, pour nous simples humains, Estelle, de saisir les nuances de couleur.
5: Oui, alors pourtant, pour beaucoup d'oiseaux, c'est inné. Ils ont une perception de la couleur bien plus fine et bien plus performante que la nôtre. Ils n'ont pas besoin de réfractomètre pour connaître le taux de sucre du grain.
4: Ah oui, alors vous êtes spécialiste des mots que je connais pas forcément. C'est quoi un réfractomètre, s'il vous plaît, Estelle?
5: Oui. Alors c'est un petit appareil qui permet de mesurer le degré Brix. Alors qu'est-ce que le degré Brix?
4: Mais oui.
5: C'est la mesure utilisée pour estimer la concentration en sucre d'un liquide ou d'un fruit. Pour le raisin, un grain mûr se situe souvent autour de 18 à 20 degrés Brix. Pour une pêche, pour vous donner un exemple, plutôt entre 12 et 14 degrés.
4: Et ça, par exemple, les producteurs ou les confituriers le savent bien. Alors vous parliez d'une deuxième raison qui fait que les oiseaux font souvent les vendanges avant nous.
5: C'est tout simplement parce qu'ils ont la mémoire des lieux hein, où ils ont trouvé leur nourriture et leur meilleure nourriture. Hein, en l'occurrence, autant les parcelles du potager sont amenées à être modifiées au fil des années, donc là ils peuvent s'y perdre un peu, autant la vigne, elle ne change pas d'endroit. Et ici, comme dans les grands vignobles, on a constaté que les vignes qui sont le plus dévorées sont celles qui se trouvent près des arbres.
4: Oui, évidemment, là où nichent et où se perchent les oiseaux, c'est logique. Estelle, les filets, je voudrais qu'on en parle, c'est une bonne ou c'est une mauvaise idée ça ?
5: Eh bien, ils sont utilisés dans les vignes et protègent bien, ça c'est sûr. Mais qu'est-ce que c'est contraignant à placer et à enlever, c'est un enfer. Du coup, j'en mets jamais. mais j'ai une solution très simple, Marie-Cécile, dont je vous parlerai plus tard.
4: Ok, merci pour ce suspense. Va falloir qu'on attende de vous retrouver à nouveau avec Ici Gascogne. Je rappelle que tous vos riches enseignements sont à réécouter. Estelle sur ici.fr ou l'appli Ici.
6: Réussir son jardin avec Estelle Alquier. Merci à vous, Marie-Cécile Gardet. La grande feria arrive après votre journal à 11h. Il va falloir vous concentrer et jouer avec nous pour gagner plein de beaux cadeaux. Aujourd'hui, les cadeaux sont très très sympas. Vous vous préparez, ça y est? Allez, on écoute Michel Berger, Diego Libre dans sa tête sur Ici Gascogne.

0: Michel Berger sur votre radio locale ici Gascogne avec cette chanson qui nous fait toujours pleurer, hein, il faut le dire, Diego, Libre dans sa tête.
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0: Ici Gascogne, première sur l'actu locale dans les Landes, bienvenue, il est 11h. Vos informations tout de suite avec Stéphanie Hildenbrandt.
2: Une nouvelle noyade sur le littoral landais. Un homme de 75 ans est mort hier après-midi à Litémix, sur la plage du Cap de Lomi. Il s'agit d'un touriste allemand. Il a été emporté par un courant de baïne alors qu'il se baignait en dehors de la zone surveillée.
0: C'est une révolution pour les patients landais.
2: Oui, l'hôpital de Mont-de-Marsan propose depuis quelques semaines un nouveau traitement contre les cancers de la prostate. Premier cancer chez les hommes. Cette méthode, c'est ce qu'on appelle la RIV, radiothérapie interne vectorisée, qui est donc désormais pratiqué au service de médecine nucléaire de l'hôpital Lainé. Il aura fallu 2 ans de travaux et de démarches pour en arriver là. Pour l'instant, ce n'est proposé que pour le cancer de la prostate, mais d'autres types de cancers pourront être traités avec la RIV dans les prochaines années. Reportage tout à l'heure dans le journal de midi. Des pêcheurs qui bloquent un dépôt pétrolier à Fos-sur-Mer dans les Bouches-du-Rhône. Des policiers qui souhaitent des revalorisations, tandis que les salariés du secteur de l'énergie veulent défendre leurs tarifs agents. Plusieurs mobilisations sont prévues aujourd'hui à Paris, dans un contexte budgétaire contraint. De nombreuses professions ont prévu de manifester dans la capitale. Les policiers donc, les salariés du secteur de l'énergie. Par ailleurs, une coalition d'acteurs, syndicats de pompiers, d'infirmiers, d'étudiants, associations de protection de l'environnement et des animaux, appellent aussi à un rassemblement devant le ministère de l'économie pour exiger des moyens face au dérèglement climatique après l'été historique que la France a connu. Il n'y a aucun risque de pénurie, c'est ce qu'affirme Maude Bréjon, porte-parole du gouvernement et ministre de l'énergie. Des problèmes d'approvisionnement touchent 10% des stations en France, principalement ceux du réseau Total Énergie, selon elle.
0: De la viande de sanglier ou de chevreuil gratuite.
2: Ouais, ou presque, c'est possible. La Fédération des chasseurs des Landes déploie la plateforme en ligne Gibier pour tous. Le but, c'est de mettre en relation chasseurs et particuliers pour écouler la viande. Cela vient d'être lancé dans 70 communes des Landes. Et puis, sauvons nos forêts, c'est le nom d'une émission ce soir sur France 2 présentée par Léa Salamé et Hugo Clément. Après l'été le plus chaud jamais enregistré en France, la chaîne publique consacre une grande soirée en direct aux méga-feux qui ont ravagé la Gironde et les Landes cet été, pour rendre hommage aussi à ceux qui les ont combattus et proposer des solutions concrètes. C'est à 21h10.
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2: On va dépasser les 30 degrés aujourd'hui.
0: Mais oui, Stéphanie, il fait encore un petit peu chaud quand même, hein, il faut le dire. Les maximales seront atteintes du côté de Gabarret cet après-midi, en effet, avec 31 degrés. Il fera 30 à Roquefort, 29 à Mont-de-Marsan, à Sors. Il fera entre 24 et 25, donc un petit peu plus frais sur la côte. Dans le ciel, c'est un grand soleil qui brille avec peut-être quelques petits nuages dans le sud-ouest du département. Demain, les températures, elles baissent enfin. Il fera entre 22 et 24 degrés avec du soleil, mais aussi des nuages dans la partie sud du département. Ici Gascogne, 11h02. Bienvenue à vous. Feria jusqu'à midi, on est ensemble ici Gascogne, toujours présent pour vous distribuer plein de cadeaux pour les gourmands et les curieux aujourd'hui. Enjeu premier cadeau de la matinée qui sent très très bon, un lot de plantes aromatiques offert par la pépinière Les Végétariens située à Molietz. Et puis si vous gagnez n'importe lequel d'ailleurs des jeux de ce matin, vous êtes automatiquement qualifié pour le grand tirage de vendredi et vous gagnerez peut-être un cadeau. Et là, attention, c'est énorme, une nuit en chambre d'hôte, au Poutique à Créon d'Armagnac, pour 2 personnes entre amoureux avec petit déjeuner d'une valeur de 135 €. Ça, ce sera pour le grand tirage de vendredi. Pour ça, il va falloir jouer avec moi ce matin, être vif. Attention, immersion, nous retrouvons notre festaire du jour. Il est en pleine feria, il y a de la musique, il y a des bandas et surtout il y a de la foule. Mais voilà qu'à travers cette foule, il pense reconnaître une voix féminine. Il est sûr de la reconnaître, en tout cas de l'avoir déjà entendu parler, peut-être chanter. Attention, indice. À vous d'essayer de reconnaître de qui il s'agit. Concentrez-vous sur la voix qui parle.
3: La douleur s'en va dans les larmes. Quand on pleure, on évacue le stress. Et moi, un homme qui pleure, j'ai envie de le consoler. Alors, qu'on apprend aux hommes, dès l'enfance, si t'es un homme, il faut pas pleurer. Et c'est bien de se laisser aller quelquefois. Il n'y a pas que les femmes qui pleurent. Il y a des hommes qui pleurent. Et puis il y a des hommes qui pleurent jamais parce que leur père leur a dit, si t'es pas un homme, si tu pleures.
0: aurait bien pu dire ça. Vous avez sûrement reconnu sa voix. Si vous l'avez reconnu derrière votre poste de radio, c'est très simple. Vous nous appelez au 05 58 46 50 50. On va jouer ensemble et vous allez essayer de gagner ce lot de plantes aromatiques et surtout de vous qualifier pour le grand tirage de vendredi.
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0: Et on part ensemble une escapade le long de la route à l'écoute de la chanteuse Zaz.

0: La douce voix de Zaz, le long de la route.
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0: Et nous sommes en compagnie de Sandrine pour jouer ce matin. Bonjour Sandrine.
3: Bonjour.
0: Comment ça va de votre côté?
3: Ça va très bien, merci beaucoup.
0: Ouais, qu'est-ce que vous avez prévu aujourd'hui?
3: Bah, j'ai prévu de faire un petit peu de jardin.
0: Mais non. Qu'est-ce que vous allez jardiner?
3: Oh, bah, je vais continuer à attendre. On avait commencé un petit peu ce week-end. Je vais continuer un petit peu à nettoyer, on va dire.
0: D'accord, donc plutôt du nettoyage. Vous n'avez pas planté des choses, par exemple?
3: Non.
0: Mais peut-être que ça vous plairait de planter des plantes aromatiques.
3: Exactement.
0: Ouais, ça tombe bien, c'est le cadeau du jour. Mais pour ça, Sandrine, il va falloir reconnaître la voix qui se cache derrière toute cette foule. Et notre festaire du jour qui est un petit peu perdu, qui a entendu cette voix au loin comme ça, là, il s'est dit « Ah, je crois que je sais qui c'est, mais il n'est pas sûr. » On réécoute ?
3: D'accord.
0: C'est parti.
4: 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Alors, qu'on apprend aux hommes dès l'enfance, si t'es un homme, il faut pas pleurer. Et c'est bien de se laisser aller quelquefois. Il n'y a pas que les femmes qui pleurent. Il y a des hommes qui pleurent. Et puis il y a des hommes qui pleurent jamais parce que leur père leur a dit « t'es pas un homme si tu pleures ».
0: Alors Sandrine, est-ce que vous avez reconnu cette voix?
3: Alors c'est Véronique Sanson.
0: Mais oui, bravo, c'est Véronique Sanson. Eh, franchement, c'était pas facile, Sandrine. Hein. J'étais pas sûre.
3: Non,
0: que...
3: mais ouais. J'ai été aidée.
0: Ah, par qui?
3: Au standard.
0: D'accord, vous avez été.
3: Ouais, c'est un gros bisou, d'ailleurs.
0: Oui, bon, bah, on lui fait un gros bisou aussi. C'est vrai que c'était pas facile, mais en tout cas, moi, j'aime bien ce qu'elle dit. Est-ce que ça vous parle, ce qu'elle dit sur les hommes qui n'osent pas forcément pleurer?
3: Bah oui, bien sûr. Je trouve que c'est chouette, un homme qui est un petit peu sensible. Oui.
0: Elle a raison, la grande Véronique Sanson.
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0: Vous l'avez déjà vue sur scène, Sandrine, ou pas?
3: Non, je l'ai.
0: En tout cas, elle est encore sur scène. Hein. Franchement, elle a encore beaucoup de force, cette femme. Vous avez gagné, Sandrine, un lot de plantes aromatiques qui vous sont offertes et qui vous est offert par la pépinière. Les végétariens, ça se situe à Molietz. Bravo à vous, vous allez pouvoir jardiner, mais pas que faire du ménage, vous allez pouvoir planter.
3: D'accord. Merci.
0: Bravo à vous. Vous êtes aussi, Sandrine, qualifiée automatiquement pour le grand tirage de vendredi. Peut-être que votre téléphone va sonner et que vous gagnerez une nuit en chambre d'hôte au Poutique à Créon d'Armagnac. Et pour ça, il faudra attendre vendredi.
3: D'accord, je vous remercie beaucoup, beaucoup.
0: Belle journée, bon jardinage.
3: Merci, à bientôt, au revoir.
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0: Et c'est le deuxième jeu qui arrive dans un instant dans votre grande feria. On va jouer au taureau pipeau. C'est le vrai ou faux de votre jeu de la grande feria. Je vous donne trois affirmations et pour chacune d'entre elles, si c'est vrai, il faudra répondre taureau. Et si c'est faux, eh bien, ce sera pipeau. Vous aurez droit à une erreur sur trois et vous allez gagner deux repas pour la bourse Méca Passion à Ajetmo. C'est la 12e bourse hein, déjà cette année d'échange auto, moto et tracteur. Ce sera ce samedi 19 et ce dimanche 20 sur la place des arènes d'Ajetmo avec au programme une exposition de véhicules anciens. Donc ça, c'est clairement pour les passionnés de vieilles voitures hein, qui nous écoutent. Et vous aurez même un défilé de tracteurs anciens. Vous aurez donc deux repas pour aller profiter de cette bourse Méca Passion à Ajetmo. Pour jouer, vous nous appelez au 05 58 46 50 50. Marvin Gaye.

0: chaleur qui monte dans le studio d'ici Gascogne. Marvin Gaye, Sexual Healing.
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0: Et la chaleur, elle monte aussi dans ce jeu. La grande feria qui continue, on est ensemble, on joue jusqu'à midi. Deuxième jeu ce matin, le taureau, Pipo. Est-ce que c'est vrai, est-ce que c'est faux? Je vous donne trois affirmations et vous devez en avoir au moins deux de bonnes sur trois. Bonjour Sandrine.
2: Bonjour Juliette.
0: On est sur une journée électricité de votre côté là.
2: Oui, on va essayer du moins. Si dans deux jours vous n'avez pas de nouvelles, c'est que vous avez loupé. Hein.
0: Bah, rassurez-moi, c'est pas trop risqué votre opération du jour d'électricité,
2: non,
0: je veux dire.
2: Non, je vais couper le courant.
0: C'est quoi que vous devez faire?
2: Je dois rajouter une prise sur la pompe du cumulus.
0: Ah, d'accord. Et ça va, donc ça va, vous allez réussir à le faire toute seule? Oui, vous êtes grande.
2: Il faut.
0: Bon, en tout cas, avant de risquer votre vie, Sandrine, vous allez jouer au taureau Pipo. Vous êtes prête?
2: Oui, j'ai jamais gagné ce jeu-là. Chaque fois que j'ai joué, j'ai perdu.
0: Ah non, mais vous allez y arriver, vous inquiétez pas.
2: Donc,
0: si c'est vrai, vous me dites taureau. Hein. Et si c'est faux, vous me dites Pipo. Je rappelle, vous avez droit à une erreur sur trois. Ça va? Allez, on commence?
2: On y va.
0: Allez, c'est parti. Le loup hurle. Taureau ou Pipo?
2: Taureau.
0: Taureau. Bravo, c'est vrai. Le cri du loup, c'est le hurlement. Et voilà. La couleur de votre radio ici, Gascogne, est le rose. Taureau ou Pipo?
2: Pipo, c'est bleu.
0: Ok, bah voilà, Sandrine.
2: Pour une fois, hein, là.
0: Allez, dernière. Le frelon asiatique vient d'Afrique.
2: Oh ben non, Pipo.
0: Il vient d'où?
2: Il est d'Asie, je suppose.
0: Bah ouais, voilà, il vient d'Asie. Bon, c'était plutôt facile.
2: C'est gentil avec moi.
0: Ouais, bah, ça aurait pu être une entourloupe, hein, je sais pas, il aurait pu venir d'ailleurs, ce frelon qui nous envahit d'ailleurs, on n'en peut plus. Du frelon asiatique.
2: Les moustiques en ce moment, hein.
0: Ouais, c'est vrai que les moustiques tigres, ah, ça aussi.
2: Oh.
0: Ouais, je sais pas si vous avez un jardin.
2: Ouais. Ah oui. Et puis, bah, j'ai une piscine, donc obligatoirement.
0: Ah bah, oui. Bah attention, parce qu'ils viennent boire en fait, les moustiques. C'est ça qu'ils aiment bien, ils aiment boire. Faut enlever l'eau en fait. Voilà.
2: C'est ça. Et même des grenouilles, mais non, je ne chope pas dans la mare le moustique.
0: Ouais, non, c'est compliqué. Bon, en tout cas, bravo Sandrine, voyez quand vous voulez, ça marche.
2: Ah, mais c'est génial, merci beaucoup Juliette.
0: Vous remportez donc deux repas pour la bourse Méca Passion à Ajetmo. C'est une bourse d'échange auto-moto-tracteur ce week-end sur la place des Arènes. Ça va être hyper sympa, vous aurez un défi.
2: Il y a une deux chevaux à gagner.
0: Oui,
2: il y a
0: en
2: pas
0: plus,
2: mal d'échanges. Ouais.
0: Une deux chevaux rénovée par les bénévoles de l'association et une tombola qui sera organisée à laquelle vous pourrez donc participer. Bravo Sandrine.
2: Et je crois même qu'il y a une deux chevaux qu'ils ont constituée en bois.
0: Ah ouais?
2: Ouais, il me semblait.
0: Ah bah c'est,
2: c'est vrai que c'est intéressant à aller voir.
0: Voilà, bah ouais, non, mais ça va être super. En tout cas, on sent votre enthousiasme, on est ravis. Vous êtes aussi qualifiée, Sandrine, pour le grand tirage de vendredi avec cette nuit en chambre d'hôtes au Poutique à gagner. Bravo, Sandrine.
2: Merci beaucoup, Juliette.
0: Bonne journée. Oh, c'est une reprise de Dalida par Jennifer. Pas n'importe laquelle, hein, c'est Mourir sur scène tout de suite.

0: Nicolas Jennifer qui reprend du Dalida. Ça attaque à du lourd, hein. C'était Mourir sur scène à l'instant.
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0: Avant de continuer à jouer à votre jeu La Grande Feria jusqu'à midi, c'est Marie-Cécile Gardeil qui nous rejoint pour nous transmettre deux messages importants de sensibilisation. Marie-Cécile.
2: 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L'ARS, l'Agence Régionale de Santé, rappelle que chaque année, environ 200 000 tentatives de suicide sont recensées en France. Le suicide constitue la première cause de mortalité évitable chez les 25-34 ans et la deuxième chez les 18-25 ans. Un numéro à retenir si ça ne va pas ou si l'un de vos proches est en difficulté, le 3114. 24 heures sur 24 et 7 jours sur 7, des professionnels formés assurent une écoute totalement confidentielle. 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
0: C'est le retour de notre grande féerie avec notre festailleur du jour. Il a beaucoup fait la fête aujourd'hui. Il a dansé au rythme des bandas. Il s'est rassasié, il a mangé, il a bu un peu, je vais pas vous le cacher aussi, avec évidemment modération. Bref, il est complètement vanné, notre festailleur. Mais il ne compte pas s'arrêter là. A-t-il raison? Personne ne peut le dire à ce stade, en tout cas. Ce qu'il entend commence à sonner au ralenti. À vous de retrouver de quelle chanson il s'agit. Écoutez bien. C'est pas facile, hein. Qui chante? Quelle est la chanson que nous venons de vous passer? Si vous avez la réponse, vous nous appelez au 05 58 46 50 50 et vous allez peut-être pouvoir gagner un bon cadeau de 30 euros du hangar fermier de Pontonx-sur-l'Adour. 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
0: Pour la bonne humeur, à 11h27, c'est la musique qui revient. Masquenada, soyez les bienvenus et belle matinée à notre écoute.

0: En mode Brésil, Masquinada sur Ici Gascogne.
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0: Et on est de retour avec notre FaceTime. Il est complètement vanné, le pauvre. Bonjour Colline.
3: Et bonjour.
0: Alors, vous nous appelez d'où? Vous êtes au labo départemental?
3: C'est ça, on travaille avec mes collègues toujours. Et on est là. Hein.
0: Vous êtes pas toute seule, Colline. Je sens que derrière vous, il y a toute une équipe là.
3: Oui, c'est ça, il y a les collègues avec moi.
0: Ouais, vous avez hâte de la pause déj. Vous êtes dit, c'est bon, là, on arrête de travailler.
3: C'est vrai, on a faim. Du coup, j'ai vu ce qui allait être reposé et voilà.
0: Ouais. Donc, ce FaceTime qui a fait la fête, qui a dansé au rythme des bandas, qui a mangé, qui a bu, et voilà, il est là, il veut plus s'arrêter, mais voilà, ce qu'il entend, ça donne quelque chose d'un petit peu ralenti. On écoute ensemble. Colline et vos collègues du labo départemental, est-ce que vous avez reconnu la voix de ce chanteur et la chanson?
3: Eh oui, c'est Mika, Relax.
0: Quel tube! Évidemment, c'était Mika, Relax. Bravo, hein, c'était pas facile. Hein?
3: C'était il y a un moment déjà.
0: Ouais, c'est vrai que c'était il y a un moment. C'est vrai. Mais bon, franchement, ça fait toujours plaisir d'écouter oui. Du Mika. Vous l'avez déjà vu sur scène?
3: Non, pas sur scène, non. J'ai pas vu grand monde sur scène.
0: Vous avez pas vu grand monde sur scène?
3: Non, j'ai vu Nadao une fois.
0: Ah, bah c'est déjà ça quand même de voir Nadao. Franchement, il suffit de voir Nadao et puis après on peut mourir tranquille. Moi je l'ai vu aussi, voilà, je peux mourir tranquille. En tout cas, bravo à vous et à toute l'équipe. Vous avez trouvé Mika, c'était Relax. En effet, vous gagnez donc un bon cadeau de 30 euros au hangar fermier de Pontonx-sur-l'Adour. C'est un magasin de producteurs. Vous allez pouvoir vous régaler avec que des produits locaux et aussi par la même occasion soutenir évidemment les producteurs locaux puisque c'est que du circuit court. Et ça, il faut le rappeler, c'est important.
3: Super, merci beaucoup.
0: Bah voilà, vous allez partager tout ça avec vos collègues.
3: Ah oui, sûrement.
0: Vous allez tout garder pour vous peut-être.
3: On verra.
0: Vous êtes aussi, Colline, qualifiée pour le grand tirage de vendredi. Vous allez peut-être gagner une nuit en chambre d'hôte au Poutique à Créon d'Armagnac. Ça c'est pour deux avec un petit déjeuner inclus d'une valeur de 135 euros. Vous attendrez que votre téléphone sonne.
3: Allez, on croise les doigts.
0: Bravo Colline et merci.
3: Allez, bonne journée, au revoir.
0: Bonne journée Colline, bonne journée à vous et à tous vos collègues. Dernier jeu déjà, hein, ça passe vite hein, dans cette émission. On va jouer au ni oui, ni non, ni feria dans un instant. Alors je sais que c'est pas forcément le jeu le plus facile, mais moi j'aime bien parce qu'il y a un petit peu de piquant. Vous allez pouvoir jouer avec moi, ce sera facile, je vais vous poser des questions. Et il ne faudra pas dire oui, il ne faudra pas dire non et il ne faudra pas dire feria. Mais vous allez peut-être gagner un passe-famille pour aller à l'écomusée Armagnac, à la Bastide d'Armagnac. Et ça, c'est quand même très sympa. Et puis, ça peut se faire aussi avec vos enfants et vos petits-enfants. Pour ça, vous nous appelez au 05 58 46 50 50. Stéphane Echard arrive dans votre playlist d'ici là. Je vous attends. C'est déjeuner.

Déjeuner en paix avec Stéphane Echer sur votre radio locale ici, Gascogne. C'est déjà le dernier jeu ensemble pour la grande feria. Je vous attends. Et on va jouer au ni oui ni non ni feria. Alors oui, je sais, en effet, c'est pas forcément le jeu le plus facile parce qu'il faut être réactif. Faut pas dire oui, faut pas dire non, faut pas dire feria. Quand même, moi je trouve ça assez facile. En tout cas, j'ai envie de jouer avec vous. Vous inquiétez pas, mes questions ne seront pas compliquées. Et vous pourrez gagner un pass famille pour aller à l'écomusée Armagnac, à la Bastide d'Armagnac, avec les producteurs des Landes d'Armagnac qui ouvrent leurs portes et les portes de leurs chais au public. C'est exceptionnel. Vous pourrez mieux comprendre les secrets de fabrication de l'Armagnac et du floc de Gascogne sur ce site culturel incontournable situé, je le rappelle, au Château Garot, à la Bastide d'Armagnac. Et puis vous pourrez aussi vous qualifier tout simplement pour le grand tirage de vendredi avec là un super cadeau, une nuit en chambre d'hôte au Poutique à Créon d'Armagnac pour deux personnes avec petite déj inclus et tout le tralala, pour une valeur quand même de 135 €. Allez, c'est parti, vous nous appelez au 05 58 46 50 50, je vous attends. Et c'est Barry White tout de suite.

0: You're the first, my last, my everything. Barry White à l'instant.
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0: Et c'est le ni oui, ni non, ni feria qui va commencer avec Annie qui nous appelle de Souston. Bonjour Annie et bienvenue.
3: Bonjour.
0: Annie, vous allez partir à la piscine cet après-midi. Vous allez faire quoi à la piscine?
3: De l'aquagym.
0: Ah, c'est trop bien ça. C'est génial l'aquagym. En plus, vous êtes avec vos copines et tout.
3: Ouais, non, c'est sympa.
0: Et ça permet de se tenir en forme. Vous allez toutes les semaines?
3: Deux fois par semaine.
0: Ah oui.
3: Ah oui.
0: Mais ça, c'est bien, ça. Ça donne de l'énergie. Et puis, exactement, ça permet d'être super rapide au ni oui, ni non, ni feria.
3: On va essayer.
0: Pas forcément rapide, mais en tout cas, de pas dire oui, de pas dire non et de pas dire feria, hein, Annie.
3: Je suis un peu stressée, mais
0: non,
3: bon, on va essayer.
0: Détendez-vous, on respire ensemble, Annie. Voilà, c'est bon?
3: Allez. Voilà.
0: C'est parti. Annie, est-ce que c'est votre première sur Ici Gascogne?
3: Pas vraiment.
0: Vous écoutez souvent votre radio locale, Annie?
3: Très souvent, très souvent, j'aime beaucoup.
0: D'accord. Est-ce que vous vous rappelez du nom du jeu auquel vous êtes en train de jouer, Annie?
3: Eh bien, pour pas dire positif et négatif, en fait.
0: Ok, d'accord. Est-ce que c'est un jeu qui vous plaît?
3: J'aime beaucoup. J'aime beaucoup ce jeu.
0: Est-ce que vous vous êtes beaucoup concentrée pour répondre à mes questions?
3: Vraiment, vraiment beaucoup, en effet.
0: Je sens que vous êtes arrivée à court de synonymes. Bravo Annie. C'est bon, la pression, elle redescend.
3: C'est fini.
0: Vous aviez quelqu'un derrière vous pour vous soutenir mentalement ou pas?
3: Ah, j'ai mon mari, mais comme il y a un décalage entre la radio et le truc...
0: Ouais, c'est vrai que c'est pas facile. Comment il s'appelle, votre mari? Comment il s'appelle?
3: Alain.
0: Bon, bah merci Alain de vous avoir soutenu. C'était comme une joueuse olympique à Nice ce matin-là.
3: Tout à fait, j'ai besoin de mon coach.
0: Ouais, vous étiez en condition. En tout cas, c'est super, Annie, parce que je vous offre... un pass famille pour aller à l'écomusée Armagnac, à la Bastide d'Armagnac, et ça c'est très chouette. Surtout si vous et votre mari êtes curieux des secrets de fabrication de l'Armagnac et du floc de Gascogne.
3: Et oui, en plus on est amateurs, donc ça nous donnera l'occasion de refaire un peu de stock.
0: Non mais avant le stock quand même, il faut s'intéresser à la fabrication, Annie.
3: Ah bah absolument.
0: Puis après on fait le stock. Tout de suite quoi, le stock. Non mais je suis d'accord, vous avez raison, avec modération évidemment. L'Armagnac.
3: Ah bah, bien sûr. Il nous quitte pas, modération, il nous quitte pas.
0: Bah non, il nous quitte pas, ça c'est surtout à la radio, hein. on l'a bien avec nous.
3: Absolument. Puis
0: vous verrez aussi ce château Garot à la Bastide d'Armagnac, qui est magnifique au cœur.
3: On ne connaît pas, et effectivement, on est allé plusieurs fois à la Bastide d'Armagnac, mais on ne le connaît pas, donc c'est un plaisir.
0: Et puis Annie, vous êtes sélectionnée pour le grand tirage de vendredi, et là je peux vous dire qu'avec votre mari, ça va être autre chose que le musée, ça va être encore mieux. Ça va être une nuit en chambre d'hôte au Poutique à Crayon d'Armagnac. Ça c'est hyper sympa, vous avez la nuit et vous avez le petit déj en amoureux. Voilà. Ça, pour ça, il faut rester sur votre téléphone qui va peut-être
3: sonner. Ah, mais je ne vais pas le quitter.
0: Voilà, vous ne le quittez pas. Moi, je ne quitte pas modération et vous ne quittez pas votre téléphone. Hein, surtout.
3: En tout cas, merci beaucoup. Ici Gascogne, la meilleure radio.
0: Oh, merci beaucoup, Annie. Merci à vous.
3: Merci à tous. Au revoir.
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0: Pour la bonne humeur à 11h48 sur Ici Gascogne, c'est notre cher Taylor Swift, Hopalite.

Wild, c'était Laissez-nous chanter. Vous avez été super fort et super forte aujourd'hui. Annie, Sandrine, fois deux. Il y a eu deux Sandrines aujourd'hui. Et puis Colline, vous avez remporté tous les cadeaux du jour. Bravo à vous, bravo à elle. Elle se qualifie pour le grand tirage de vendredi. Une nuit en chambre d'hôte au Poutique à Créon d'Armagnac pour deux personnes avec petit-déj d'une valeur de 135 €. Faites comme elle. Appelez-nous demain entre 11h et midi. Jouez à la Grande Feria. Tentez de vous qualifier pour le tirage de vendredi et remportez demain deux menus à La Fourchette et Sable Blanc. Super restaurant, un pass famille pour l'écomusée de l'Armagnac, comme tout à l'heure. Un hibiscus qui vous sera aussi offert. Et puis, une pièce de théâtre, une super comédie à voir le vendredi 26 septembre. Votre journal dans 4 minutes. Et puis après ça, vous avez rendez-vous avec Enora Malagré et sa bande. On vous doit bien ça. Les Rembrandts pour la musique I'll Be There For You sur ici Gascogne. Belle fin de matinée à vous.

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1: 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Bienvenue, il est midi. Votre journal avec Stéphanie Hildenbrandt.
2: Avant, il fallait aller au CHU de Bordeaux ou de Toulouse pour en bénéficier. Depuis quelques semaines, l'hôpital de Mont-de-Marsan dispose d'une nouvelle méthode pour traiter les cancers de la prostate, premier cancer chez les hommes. La RIV, la radiothérapie interne vectorisée, désormais pratiquée au service de médecine nucléaire de l'hôpital Lainé. Il aura fallu 2 ans de travaux et de démarches pour en arriver là. Une petite révolution pour les patients landais. Manon Clavry, vous avez pu visiter le service.
3: On n'entre pas au service médecine nucléaire comme dans un moulin, il faut un badge particulier. Et ensuite, les médecins, les cadres et les manipulateurs radio s'équipent d'un petit boîtier qu'on accroche.
4: Oui, au niveau de la poitrine.
5: On commence la vibration.
6: Voilà, c'est ça. Tous les matins, on met un dosimètre pour détecter la radioactivité qu'on reçoit sur la journée. L'opérationnel nous sert, si on reçoit une forte dose, à ce qu'il bip et qu'il nous dise attention, il se passe quelque chose, il faut reculer. Chose qui arrive très, très rarement, honnêtement.
7: Vous avancez.
3: On rentre en zone chaude. Qu'est-ce que c'est que la zone chaude?
4: Alors, c'est la zone où il y a un risque d'irradiation, tout simplement.
3: L'idée du traitement, c'est une fois qu'on a injecté une substance radioactive dans le corps du patient pour repérer les tumeurs et les métastases, d'injecter une deuxième substance radioactive qui va détruire, elle, les cellules cancéreuses. Ça marche très bien sur les patients qui ont des métastases et qui ont déjà essayé plusieurs traitements. Bastien Vincent, c'est le médecin nucléaire.
6: La radioactivité sur quelques millimètres fait que ça abîme moins les tissus autour. C'est mieux toléré que la chimiothérapie.
3: Et que la radiothérapie aussi.
6: Nous, c'est plus diffus.
3: Pour les métastases.
6: Donc. Exactement.
3: Ce n'est quand même pas anodin. Injecter un produit radioactif, c'est très encadré par l'Agence de sécurité nucléaire. Et c'est pour cela que l'hôpital n'a l'autorisation de réaliser qu'une seule injection par semaine pour le moment.
2: Et c'est pour l'instant, ce n'est proposé que pour le cancer de la prostate, mais d'autres types de cancers pourront être traités avec la RIV dans les prochaines années. 6 patients en bénéficient actuellement à Mont-de-Marsan. Dans la région, le sud-ouest, seuls les CHU de Bordeaux, Toulouse et Poitiers le proposaient. Mais l'hôpital de Pau devrait également proposer ce protocole d'ici l'année prochaine. Bayonne étudie le projet aussi. À Litémix, hier, un homme de 75 ans est mort noyé, emporté par un courant de baïne. La victime est un touriste allemand qui se baignait en dehors de la zone surveillée sur la plage du Cap de Lomi, vers 14h.
1: À la fin du mois de septembre, début octobre, les agriculteurs recevront l'argent des aides annoncées début septembre.
2: C'est ce qu'annonce la ministre de l'Agriculture ce matin. Le fonds d'urgence destiné à aider les agriculteurs qui ont souffert de la sécheresse sera donc disponible d'ici 15 jours. Ce plan d'1 milliard d'euros pour soutenir les agriculteurs après un été marqué par la sécheresse et la canicule avait été dévoilé début septembre. Les précisions d'Annie Genevard ce matin chez nos collègues d'ici Armorique.
8: Je crois que le temps est venu maintenant de délivrer rapidement cet argent. À la fin du mois de septembre, début octobre, les agriculteurs pourront voir sur leur compte bancaire le produit de ce fonds d'urgence et puis les choses vont se délivrer assez rapidement. Je veux travailler avec eux pour construire l'avenir, pour bâtir l'avenir, parce que c'est ça qui importe, c'est redonner de l'espoir à la profession.
2: L'argent sera versé à la fin septembre, début octobre. Toutes les précisions sont à retrouver sur ici.fr. Le prix de l'essence est au plus haut, déclare du ministre de l'économie, Roland Lescure, qui estime que la France traverse un trou d'air. Nous faisons face à une situation internationale à laquelle nous devons faire face tous ensemble, dit Roland Lescure. On est aux côtés de ceux qui souffrent, assure le ministre de l'économie, qui évoque un choc. De la viande de sanglier ou de chevreuil gratuite, ou presque, c'est possible. La Fédération des chasseurs des Landes déploie la plateforme en ligne Gibier pour tous. Le but, c'est de mettre en relation chasseurs et particuliers pour écouler la viande. Cela vient d'être lancé dans 70 communes des Landes.
1: Et ce sera le premier lancement de fusée en France métropolitaine.
2: Et il aura lieu chez nous, dans les Landes, à Biscarrosse. Décollage prévu l'an prochain, en 2027, depuis le centre d'essai de missiles de la DGA, la Direction Générale de l'Armement. Cette fusée est baptisée Baguette One. Son but, c'est de propulser des objets, comme des satellites. Elle volera à 100 km d'altitude, donc elle n'ira pas vraiment dans l'espace. Une fusée qui intéresse l'armée, parce qu'elle va notamment servir à tester un nouveau type de carburant. Toutes les infos sont à retrouver sur ici.fr.
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2: Il va encore faire chaud cet après-midi.
1: Avec des maximales atteintes du côté de Gabarret cet après-midi avec 31 degrés, 29 à Mont-de-Marsan. Dans le ciel, c'est du grand soleil avec peut-être quelques nuages dans le sud-ouest du département. Demain, les températures baissent avec toujours du soleil, peut-être un peu de nuages dans le sud du département. Ici Gascogne, soyez les bienvenus tout de suite. On vous doit bien ça avec Enora Malagré et Saban. Gironde, midi 5 minutes, ici Gascogne, bienvenue.
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0: Enora Malagré.
5: Bonjour à tous, il est midi 5 sur votre radio Ici. J'espère que vous allez bien, je suis ravie de vous accueillir dans ce nouveau rendez-vous. Ici on parle bon plan, vie quotidienne, arnaque à éviter, santé. Nous sommes là pour vous rendre service parce qu'on vous doit bien ça. Aujourd'hui avec Aude Razo, coucou Aude.
7: Coucou
5: Madame anti-arnaque, nous sommes en direct de Montpellier. Nous sommes dans les studios à Montpellier. Merci à Ici Héro pour cet accueil chaleureux. On est trop contente d'être là pendant que les petits camarades sont dans un autre studio à Paris. Je parle de Valère Coréard, monsieur Bonplan. Coucou Valère.
9: Salut Enora, bonjour à toutes et tous.
5: Monsieur Pierre Fabin, notre vétérinaire. Salut Pierre.
10: Bonjour, bonjour à tous.
5: Et mon rayon de soleil, Elsa Wolinski. Coucou Elsa.
11: Coucou, bonjour à tous.
5: Comment êtes-vous seule dans ce studio avec ces garçons?
11: Tu me manques beaucoup, vous me manquez Enora, énormément.
10: On dirait que c'est le supplice d'être avec nous. Mais...
5: oh là là, mon Dieu, quelle ambiance aujourd'hui. En tout cas aujourd'hui, on va parler shopping. Entre autres, hein, mais pas n'importe comment. Quoi acheter pas cher et qui soit éco-responsable, bien sûr. On a 1000 bons plans. Oui, carrément, pression pour vous les copains. Vous avez des questions, appelez-nous ou laissez-nous un vocal sur notre WhatsApp gratuit 0810 055 056. Nous sommes là pour vous, c'est votre émission. Et puis laissez-nous des messages vocaux comme Stéphanie l'a fait aujourd'hui.
12: Bonjour l'équipe, Stéphanie de Carré. En demandant un remboursement d'ostéopathe, j'ai découvert un remboursement de prothèse auditive sur mon compte, alors que je n'en porte pas. J'ai
5: Voilà, alors ça c'est une question pour vous, hein, Aude Razo.
13: Ça s'appelle une arnaque, effectivement,
5: voilà,
13: qui est assez répandue, une fraude alors à la mutuelle ou à la sécu, je vais vous expliquer.
5: D'ailleurs, j'embrasse très fortement Carré, hein, tous les habitants de la ville de Carré-Plouguer où j'ai grandi, voilà. Message personnel, on répond en tout cas à Stéphanie dans une trentaine de minutes. Et puis le meilleur pour la fin, tout au long de l'année, je vais booster votre pouvoir d'achat, on vous doit bien ça. 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Et rendez-vous entre 12h et 13h, on vous doit bien ça sur Ici. 17 et on démarre l'émission avec vous, cher Aude, cher Valère, entre autres. On aime le shopping, on veut faire du shopping, mais pas n'importe comment, les amis.
13: Non, pas n'importe comment. Estelle, une auditrice, m'a envoyé un message et je la remercie parce qu'en fait, elle s'est fait avoir par un site pas très réglo, pas réglo du tout, même qui vend des maillots de bain. Il s'appelle monmaillotdebain.com et c'est bien qu'on en parle. Merci à Estelle parce que je suis très souvent interpellée sur ce genre d'arnaque. Je vous fais le topo. Estelle s'achète un maillot de bain sur le site. Très très joli site, il est encore en ligne, hein. Je suis allée le voir encore ce matin. Il y a un énorme choix, vous avez des maillots de bain Enora pour 30-40 euros, ce qui est quand même pas très cher pour un maillot neuf.
5: Ouais, tout à fait.
13: Estelle commande, elle paye, sauf que derrière elle se retrouve avec des prélèvements. Alors 29 euros par-ci, 59 euros par-là, 89 euros encore. Donc en fait Estelle a dû faire carrément opposition, elle s'est fait faire une nouvelle carte bleue. Ce genre de témoignage j'en reçois vraiment beaucoup et on peut tous se faire piéger par ces sites qui sont très bien faits. Il y a deux choses à retenir de ça. C'est très important. C'est pas parce qu'un site est très joli que c'est un site fiable.
5: C'est comme les garçons.
13: Voilà.
5: Excusez-moi. C'est sorti tout seul.
13: C'est très facile de faire un site très joli pour vous vendre des vêtements qui fait joli, qui fait sérieux, mais c'est pas un gage de sérieux. C'est toujours important de garder ça en tête. Deuxième chose, comment ne pas se faire avoir. Je me suis fait avoir. Hein, je vous le dis, je suis humaine comme tout le monde. Un jour, j'ai flashé sur un haut sur Instagram. Il y avait un très joli t-shirt jaune que je trouvais magnifique. Je l'ai commandé. Je connaissais pas du tout le site. Enfin, je me suis retrouvée avec une serpillière, un truc immonde. Voilà. Donc en fait, on peut tous se faire avoir. Je me suis fait avoir alors que je parle d'arnaque à longueur. Voilà, c'est ça, exactement. Comment ne pas se faire avoir? Quand on ne connaît pas la marque, le site, que vous êtes arrivé dessus un peu par hasard, avec une pub notamment sur les réseaux sociaux, mon conseil c'est toujours de faire quelques recherches bien avant d'acheter. On prend quelques secondes, c'est 30 secondes. Donc je reviens au maillot de bain d'Estelle. Je tape dans Google monmaillotdebain.com, donc le site sur lequel elle est allée. Et donc rapidement, je tombe sur des témoignages, mais beaucoup de témoignages de gens pas contents du tout. Donc je peux vous en lire quelques-uns. Produit de très mauvaise qualité. C'est censé être du Made in France, mais il y a écrit Made in China sur l'étiquette. J'ai été débité à n'en plus finir, etc. Donc en fait, si Estelle avait juste fait ça, tapé le nom du site dans Google, elle aurait vu tous ces commentaires et elle n'aurait pas acheté ce maillot. Alors les commentaires, évidemment, il y a à boire et à manger. Mais quand vous avez des tonnes et des tonnes de mauvais commentaires, c'est qu'il y a quand même quelque chose qui cloche. Méfiez-vous des sites avec des méga promos, des moins 80, moins 90%.
5: Ouais, ça, c'est lourd.
13: Rarement réglo. Ouais,
5: ouais. Les gens ne sont pas généreux à ce point. Hein.
13: Voilà, et ne foncez pas tête baissée comme moi j'ai pu le faire, comme Estelle a pu le faire pour vous acheter un joli haut neuf pas cher. Il y a des moyens autres pour trouver des vêtements neufs et pas chers de manière sûre.
5: Si vous avez eu des déconvenus comme ça, écrivez-nous, appelez-nous 0810 055 056 Valère. On a des petits bons plans là pour nous aider un peu. Comment ça se passe?
7: Évidemment qu'on a des bons plans. Alors c'est vrai que
5: forcément notre Valère.
7: Le réflexe plateforme pas cher, made in China nécessairement. Moi je le déconseille parce que il y a beaucoup de déconvenus. Il y a des questions de sécurité, il y a des questions de qualité et à la fin ce qu'on croit économiser en fait on le perd parce que tout simplement ce qu'on a acheté ça vaut rien. Alors déjà le premier conseil que je peux vous donner c'est d'acheter hors saison. C'est tout bête mais enfin des manteaux et des pulls c'est plutôt au printemps et les maillots de bain c'est maintenant qu'il faut les acheter.
5: Ouais,
7: non mais Elsa on est d'accord, je vois
11: on
7: que
11: on est d'accord.
5: Voilà. Non parce qu'elle est déjà chef, sur les maillots.
7: C'est ça. Bon, donc ça c'est vraiment important. Au-delà des soldes, il y a des promos et il y a des fins de stock. Et vous avez aussi des enseignes à petit prix et ces enseignes, ce qui est intéressant, c'est qu'elles ont pignon sur rue, donc il y a un SAV, on peut retourner. Je pense à Kaby, Gémeaux et j'en passe. C'est pas cher, c'est pas idéal d'un point de vue écologique, mais enfin ça permet d'accéder à une offre à bas prix avec derrière un minimum de qualité. Mmh. Et puis il y a les magasins de déstockage. Et ça c'est vachement bien parce que ces magasins écoulent des invendus, des fins de série, des surplus. Là vous allez avoir des prix
5: mais
7: intéressants.
5: Mais Valère, est-ce qu'on n'a pas des mauvaises surprises avec ces déstockages? J'ai toujours peur de me retrouver avec un demi-string ou une culotte un peu douteuse. Non, alors, pas du tout. C'est une bêtise, évidemment, ce que je dis. Mais enfin bon.
7: C'est-à-dire, là, je ne parle pas de vêtements qui ont des défauts. Je parle de fins de série qui n'ont pas été vendues. Ce sont des invendus. Donc, on déstocke des vêtements qui sont en parfaite qualité, enfin en parfait état. Mm-hmm. Simplement, ils n'ont pas trouvé acheteur. Donc non, il n'y a pas ce risque, a priori, en tout cas, de demi-string, notamment. Je comprends votre enjeu.
5: J'aime vous l'entendre dire dans votre bouche, Valère. Ça a beaucoup de saveur.
7: Bon, en deux mots juste, trois autres conseils intéressants. Vous avez les villages de marque. Ça, c'est quand même assez connu. Et là, c'est pareil, on va souvent être sur des fins de série, mais il y a des choses intéressantes. Les ventes privées et les fins de série en ligne. Bon, je vais citer VP et Showroom Privé, qui sont très connus. Mais enfin, ça permet de faire de belles affaires. Et puis, les rayons textiles des hypermarchés. Parce que oui, parfois, dans son hypermarché, on va trouver des vêtements d'enfants, quelques sous-vêtements, des pyjamas. Et là, on est aussi sur des prix très bas. Et tout ça, ce sont des conseils pour du neuf, Enora.
5: Merci Valère Coréard, on continue à parler shopping, écrivez-nous, appelez-nous 0810 055 056, on va parler marché de seconde main évidemment, juste après Étienne Dao et Dany. Ce titre sublime comme un boomerang, on vous doit bien ça, c'est votre nouveau rendez-vous quotidien sur votre radio ici.
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0: On est ensemble jusqu'à 13h, c'est votre nouveau rendez-vous sur votre radio ICI. Ça s'appelle On vous doit bien ça, avec toute ma joyeuse bande de chroniqueurs, Audre Azo, Madame Antiarnac, Valère Coréard, Elsa Wolinski, Pierre Fabin. On parlait shopping, comment mieux acheter, moins cher évidemment. On va aborder un sujet qui concerne beaucoup beaucoup de Françaises et de Français, le marché de seconde main, chers amis. Audre Azo.
3: Oui, un Français sur deux déclare avoir acheté un produit de seconde main dans les 12 derniers mois. On est clairement sur une vraie tendance. Le truc, c'est que maintenant, on a aussi un marketing de la seconde main. Et donc, il faut aussi arriver à faire le tri quand on achète des vêtements qui ont déjà servi. Alors, c'est l'ONG Oxfam qui a publié une étude, elle est sortie la semaine dernière, et elle montre bien que les plateformes de vente en ligne, les grandes enseignes de fast fashion, c'est cette mode éphémère, les grandes marques, elles intègrent en fait les articles d'occasion dans leur rayon. Donc, vous avez des espaces dédiés maintenant avec des vestes et des robes qui ont déjà servi. C'est un marché juteux. Voilà, on va pas. C'est 30 milliards d'euros en Europe, selon Oxfam, le marché de la seconde occasion. Donc, si vous voulez vraiment faire des économies et faire un geste écolo, la seconde main, c'est bien, mais gardez en tête que quand vous achetez un vêtement qui a été déjà porté, mais que vous l'achetez dans une friperie solidaire du style Emmaüs, ça coûte 5 fois moins cher que dans un commerce classique. Donc, ça, c'est important à savoir.
0: Alors, avant que Valère nous distille ses bons plans, Elsa Wolinski, Pierre Fabin, vous achetez seconde main, vous, les copains ?
4: Oui, moi, ça m'est arrivé. Et d'ailleurs, Aude, ce que vous racontiez, effectivement, aujourd'hui, il y a des enseignes très connues. Et ça, je ne savais pas, je l'ai découvert vraiment il y a quelques jours. Des enseignes très connues qui, effectivement, font de la seconde main. Et là, dernièrement, je me suis acheté un petit pull.
5: Voilà. Moi, j'achète énormément pour les enfants en seconde main. Parce qu'il s'agrandit tellement vite. Il porte quelques semaines au maximum. Et donc, pour les enfants, j'en achète énormément.
0: Alors Pierre Fabin, d'ailleurs, vous allez nous parler aussi vêtements pour animaux tout à l'heure, un peu plus tard dans l'émission. Comment vous dire que je me réjouis. Ça va être ma passion.
5: Est-ce qu'il faut mettre des animaux, des habits, pardon? Est-ce qu'il ne faut pas en mettre?
0: Est-ce qu'il faut mettre des animaux dans les habits? Pas sûr, effectivement. Valère Coréard, alors, on a hâte d'avoir vos bons plans.
6: Mais d'abord, la seconde main, la difficulté, j'allais dire, c'est que quand on passe par Vinted ou Le Bon Coin, c'est vrai, ça, Aude est intarissable sur le sujet, on peut aussi se faire arnaquer. C'est-à-dire, on peut tomber sur des pièces qui sont insatisfaisantes, qui sont en fait des faux, tout simplement, des fausses marques. Donc, pour préparer cette émission, j'ai cherché les plateformes de seconde main de professionnels qui ne sont pas des mises en relation entre particuliers, mais qui nous proposent vraiment de la seconde main reconditionnée. Ouais. Sachez qu'il n'y en a pas tant que ça. J'ai même c'est assez incroyable.
0: Vous avez galéré, dis donc pour une fois.
6: J'ai galéré, mais j'ai trouvé. Et donc, ça va, je serai là demain de nouveau. J'ai trouvé notamment, Enora, Momox Fashion. Momox, M-O-M-O-X.
0: Okay.
6: Pas mal. J'ai vu notamment, des chemises Zara avec encore l'étiquette. Bah, 5, 6 euros moins cher que le neuf. Moi, je prends, puisque
4: en
6: c'est aussi
4: neuf. En tout cas, sachez que c'est un sujet qui passionne Valère.
6: Absolument, vraiment. Les chemises notamment. autre site que je recommande, et là, on est plutôt sur la seconde main solidaire, mais avec de très belles pièces, c'est Label Emmaüs. Label Emmaüs, c'est très bien. C'est en ligne, c'est vraiment une boutique en ligne, comme vous feriez vos courses en ligne, mais c'est Label Emmaüs qui est derrière et c'est vraiment top. Ça, c'est pour, j'allais dire, le tout venant. Ensuite, il y a des plateformes qui sont plus orientées luxe ou haut de gamme. Mm-hmm. Et là, vous avez Vestiaire Collective, qui est très connue. Je vois que Elsa connaît.
4: Oui, mais c'est plus cher. C'est plus cher. Là, on est vraiment sur du plus cher.
6: Oui, mais on peut se faire plaisir sur des pièces moins chères.
4: Et parfois, la marque fait des braderies, tout ça. Donc,
6: voilà, vous avez aussi Paradigme ou encore Jaillot avec deux i. Et puis, un bon plan, c'est la location de vêtements. Parce que.
0: Moi, je fais ça. Pardon, je fais ça.
6: Voilà.
0: Les costumes. Ça n'a aucun intérêt, pardon. Mais quand je fais des soirées mondaines, juste des dîners avec des potes, parfois je loue des costumes, je suis très location, je trouve que c'est super, c'est hyper rentable.
6: Et ça marche aussi pour un mariage, ça marche pour un baptême, ça marche pour une grosse soirée pour le nouvel an. Vous allez juste louer la belle pièce pour la soirée et ensuite vous la rendez. Et d'un point de vue écologique, c'est pas mal parce qu'on est sur cette économie circulaire. Enfin, réparer plutôt que remplacer. Le bonus réparation marche aussi chez les couturières et les couturiers agréés, 6 à 25 euros, tout simplement pour faire réparer un accro, un zip, une doublure complexe. Donc ça, c'est aussi un bon plan pour faire durer les vêtements. On est aussi dans les économies et dans l'écologie.
0: Merci, bravo. Cher Valère Coréard. Alors, je voudrais vous dire quelque chose. On a une auditrice qui est venue nous voir de Béziers, qui s'appelle Sophie. Depuis tout à l'heure, elle boit vos paroles. Valère, je pense que vous avez une fan. En tout cas, je voudrais à nouveau remercier les copains de Montpellier qui nous accueillent chaleureusement ici à Ici Héros. D'ailleurs, je fais un gros bisou à tout le réseau, d'ailleurs. On espère qu'on va faire un tour de France, carrément. Allez, vous vous embrasser physiquement, chers collègues, chers camarades. Mais pour l'heure, on va écouter Soprano. Ça s'appelle DJ. Bon, voilà, je crois qu'on a compris. À tout de suite dans On vous doit bien ça sur votre radio ici.

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0: On est au cœur de votre nouveau rendez-vous sur votre radio ICI. On est ensemble jusqu'à 13h. Continuez de réagir au 0810 055 056. On parle shopping, bon plan, comment payer moins cher en restant évidemment éco-responsable. Notre auditrice qui est venue nous faire un coucou dans le studio à ICI Hero nous parlait d'upcycling, évidemment, redonner une seconde vie ne serait-ce qu'un toile de jute. Ça aussi, c'est quand même un super méga bon plan. On a vraiment des auditeurs fantastiques. Et d'ailleurs, en parlant d'auditrices et d'auditeurs, du coup, on va accueillir Roselyne. Bonjour Roselyne.
3: Bonjour Nora, ça va?
0: Ouais, très bien. Bienvenue.
3: Bienvenue, oui, vous aussi.
0: Vous nous appelez d'où, Roselyne?
3: De Nantes. De Nantes.
0: Ah là là, ah là là, une de mes vies préférées.
3: L'océan.
0: Ah là là là là. Alors là, vraiment, un gros bisou, un gros bisou. Et vive les Nantais, pardon, voilà, c'est très personnel.
3: Oui, c'est ça.
0: Voilà, on est d'accord. Chère Roselyne, dites-nous tout.
3: Eh ben moi, j'ai travaillé dans un grand magasin où il se passe toujours quelque chose. C'est facile, il n'y a pas besoin de faire de pub. Et donc, j'ai travaillé 44 ans, donc il n'y a pas longtemps que je suis en retraite. Et donc, les soldes, ça fait partie de ma vie, je veux dire. Les préparations et tout ce qui s'en suit. Et donc, je suis devenue quand même une acheteuse assez, depuis longtemps. Je fais très attention à ce que j'achète. Et moi, j'achetais toujours à la deuxième des marques. Et autrement, j'achetais en fin de solde quand on fait des tout-uns. Après, il faut trouver la taille, il faut trouver le coloris,
0: oui,
3: il faut trouver... Mais bon, dans des grands magasins comme ça, on a quand même de la qualité. Et quand c'était... J'ai toujours fait, même pour ma fille, j'avais des sacs entiers. Et après, je revendais ou je donnais dans des associations. Maintenant, comme je suis en retraite, j'ai fait du tri.
0: Oui.
3: J'ai été donnée dans des assos. Moi, je ne fais pas Vinted, je n'aime pas ça. Donc, je vais donner. Et puis voilà, ça fait plaisir à d'autres gens. Et puis voilà. Quoi.
0: Mais évidemment, dis donc, une magnifique élève. Alors ça doit plaire à notre Valère Coréard.
4: Alors ça me plaît. Et en plus, ça me faisait penser à une chose, Roselyne, merci d'en parler. C'est qu'on peut également revendre ses vêtements. Les revendre nouveaux. Il y a plein de bons plans là-dessus. Et je crois... compte tenu de ce doigt levé et des yeux grands ouverts, qu'Elsa Wolanski est un peu spécialiste du sujet.
0: Mais ouais, je ne vois pas le doigt levé, mais je l'imagine.
5: Non, mais je fais ça tout le temps. Effectivement, poème. Tout à l'heure, vous avez parlé de Jayo, de cette marque. Il y a aussi la frange à l'envers. Moi, je revends mes vêtements.
0: La frange à l'envers,
5: c'est un endroit génial, effectivement.
0: Ah, okay.
5: Oui, alors c'est à Paris, mais je pense que... Voilà, ils ont un site. Non, mais ils ont un site, donc on peut...
4: Non, mais de toute façon, il y en a plein sur tous ces sites où on achète,
5: oui,
4: on peut revendre.
5: Ça, on peut revendre.
0: Merci beaucoup, chère Roselyne. On vous embrasse très chaleureusement. Faites comme Roselyne, appelez-nous au 0810 055 056. C'est votre émission, votre nouveau rendez-vous quotidien. On est ensemble jusqu'à 13h, donc on vous doit bien ça. Mais pour l'heure, nous allons accueillir un ou une gagnante. Parce que vous le savez, si vous ne le savez pas, je vous le redis, je booste toute l'année votre pouvoir d'achat. Vous inscrivez sur le site ici.fr, il y a une petite page dédiée. Et hop, ça repart avec 200 euros. Qui s'est inscrite aujourd'hui? Ou qui s'est inscrit aujourd'hui? Bonjour, c'est Laetitia, semble-t-il. Bonjour Laetitia.
6: C'est ça, bonjour Enora, bonjour Valère.
4: Bonjour.
0: Oh, dis donc, bonjour Valère, on sent...
4: journée.
0: Dis donc, le chouchou de ces dames apparemment.
6: N'est-ce pas?
0: Oh là là, j'adore, elle le sent.
6: Surtout pour ses bons plans déjà, d'une part.
0: Bah, c'est ça qu'on aime chez lui. Et vous savez, physiquement, il n'est pas vilain. Et ça, c'est...
6: c'est dommage, hein, dans le téléphone, on ne voit pas.
0: Oui, mais vous habitez où?
6: Alors, une petite commune dans le Nord Côte d'Or.
0: Eh ben écoutez, on va vous le ramener en chair et en os.
4: Non mais ça suffit.
6: Oui, c'est très bien là-bas.
0: Vous pourrez juger sur pièce, vous allez voir, il est de seconde main, mais il est très intéressant. Oh
6: oui,
0: mon Dieu.
6: L'avantage de la seconde main, c'est ce qu'on dit, les gros défauts sont déjà passés, après c'est le meilleur.
0: Bravo. Tout ce qui se passe, j'adore. En attendant, chère Roselyne, Laetitia, excusez-moi, j'en perds mon latin. Vous êtes inscrite sur le site d'ici.fr et vous avez bien fait. C'est gagné. Bah oui, c'est pas mal ça pour booster la rentrée, hein.
6: Ah oui, on en a tous besoin. Et en plus, j'ai le plaisir de vous parler. Et c'est génial. Bienvenue dans la famille d'ici.
0: Oh, merci beaucoup. Oh là là, attention, hein, je suis en préménopause, je vais me mettre à pleurer. Allez, je vous embrasse très fort. Je vous embrasse très très fort. Prenez soin de vous.
6: Moi aussi.
0: Gros bisous. Bonne journée, c'est votre émission, hein, vous l'avez compris, vous êtes ici, chez vous, ça s'appelle On voit bien ça, on est ensemble jusqu'à 13h et c'est tous les midis. Mais pour l'heure, c'est l'actualité dans toutes vos régions, grâce aux 44 locales de votre radio ici, que je salue. À tout de suite.
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0: 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Notez la date, le samedi 26 septembre, le domaine de Morée à Morsinx-la-Nouvelle vous ouvre ses portes. Exposition, atelier cuisine, baby gym pour les parents et les enfants et surtout visite des serres maraîchères et fermes pédagogiques. C'est tout ce que vous pourrez faire sur place samedi prochain de 9h à 13h et le repas vous est offert le midi. Les inscriptions, surtout pour les ateliers, se font au 06 72 97 81 70.
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0: Midi 32 sur votre radio. Ici, bienvenue dans votre nouveau rendez-vous. Ici, on parle bon plan, vie quotidienne, arnaque à éviter, on parle santé et aussi de nos petits animaux. Nous sommes là pour vous rendre service, en gros, parce qu'on vous doit bien ça. C'est le titre de ce nouveau rendez-vous quotidien. Nous sommes ensemble jusqu'à 13h. Moi, je m'appelle Enora Malagré et je suis avec Aude Razo, Valère Coréard, Pierre Fabin, qui nous parlera vêtements pour animaux, que j'ai hâte, et notre Elsa Wolinski, qui nous dira qu'on peut tout envoyer valser en termes de dictat de la mode quand on a plus de 50 ans. Bref, un joli programme jusqu'à 13h. Mais pour l'heure, on va répondre au vocal d'une auditrice, Stéphanie, qui nous a appelé au 0810 055 056.
13: Bonjour l'équipe, Stéphanie de Carré. En demandant un remboursement d'ostéopathe, j'ai découvert un remboursement de prothèse auditive sur mon compte, alors que je n'en porte pas. J'ai contacté ma mutuelle qui m'a indiqué qu'il semble s'agir d'une fraude. Soyez vigilants, car ça pourrait bloquer certains remboursements. Je vous remercie beaucoup et bonne journée à vous.
0: Alors, bonne journée à vous aussi, chère Stéphanie. Merci beaucoup d'avoir appelé. Faites comme notre auditrice, 0810 055 056. Pendant la diffusion du vocal, Aude s'est redressée avec une suée de colère. C'est pour Aude Razo, Madame Antiarnac.
14: Oui, Stéphanie, merci à vous aussi, parce que l'assurance maladie, on parle souvent de ces arnaques, ces fraudes. En fait, on parle de fraude là, à la prothèse auditive, avec un remboursement donc pour des prothèses auditives que vous n'avez jamais demandé ni reçu. Alors, c'est répandu. Voilà, l'assurance maladie le dit. D'ailleurs, elle a essayé de serrer la vis pour essayer de contrer ça. Vous avez carrément des fausses sociétés qui récupèrent nos données, nos informations, qui éditent des fausses factures et qui se font rembourser par la Sécu ou par la mutuelle dans votre cas. Et donc, il est probable en fait que les prothèses en question n'existent pas du tout. Alors, la première victime dans l'histoire, c'est plutôt votre mutuelle, la Stéphanie, puisqu'elle a remboursé quelque chose qu'elle n'était pas censée rembourser. Deuxième question quand même, qui vous concerne, comment ils ont fait pour avoir vos données ? Parce que dans l'eau, il a bien fallu fournir à un moment donné, je ne sais pas, votre numéro de sécu, votre carte tiers payant. C'est des données qui traînent, que les escrocs peuvent récupérer ici ou là. Alors, je ne pense pas, Stéphanie, que votre espace Amélie Sécu ou votre espace mutuel ait été piraté, dans le doute. Dans le doute.
0: On check quand même, on vérifie. Voilà.
14: Je vous conseille de changer les mots de passe.
0: Ouais, voilà.
14: Les mots de passe. Juste pour être sûr. Okay. Je pense pas qu'il y ait eu une intrusion, mais pour être sûr. Et puis nous aussi, c'est vrai, il faut qu'on prenne l'habitude d'éplucher les remboursements dont on bénéficie pour détecter des anomalies et les signaler si besoin à la Sécu et à la mutuelle. J'en profite parce que on parle de fraude aux prothèses auditives. Il y a une autre arnaque, rien à voir, hein, une autre arnaque, mais qui là concerne beaucoup de monde, c'est le démarchage. En gros, vous avez une société d'audio prothèse, comme ça qu'on dit, ouais, qui toque à la porte ou qui vous passe un petit coup de fil, ouais, c'est interdit, sachez-le, et qui vous propose un bilan auditif gratuit.
0: Ouais.
14: Donc ça, c'est très tentant. Souvent, c'est des arnaques. Vous vous retrouvez avec un appareil bas de gamme qui n'est pas réglementaire. Le démarchage comme ça pour les prothèses auditives, c'est interdit, donc ne répondez pas. Seul un audioprothésiste diplômé est autorisé à réaliser les tests nécessaires pour appareiller un patient. Donc c'est important de bien suivre le process et de ne pas se laisser tenter par l'appât d'un bilan auditif gratuit. Quelqu'un qui vous passe un petit coup de fil comme ça.
0: Merci Aude, vous êtes fait arnaquer. Vous avez des questions à nous poser. Vous avez envie de réagir. 0810 055 056. On est là pour vous, c'est votre émission parce qu'on vous doit bien ça. Je voudrais vous annoncer, vous êtes peut-être déjà au courant avec beaucoup d'émotion, Catherine Ringer, une figure incontournable du rock français, vient de nous quitter à l'âge de 69 ans avec Fred Chichin. Elle avait formé, vous le savez, l'un des duos les plus singulier de la musique française, les Rita Mitsouko, et ensemble, en 1984, ils avaient écrit cette chanson, cette intro, vous la connaissez, Marcia Baila. Sur cette chanson, Catherine Ringer rendait hommage à Marcia Moreto, vous savez, cette danseuse argentine qu'elle avait rencontrée dans le milieu du théâtre et de la danse, qui était morte d'un cancer à seulement 32 ans. Alors on va l'écouter et on va penser très fort à notre

0: la douce voix de Catherine Ringer sur votre radio ici.
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0: Allez, on va ravaler notre émotion, on va continuer parce qu'on est là pour ça, parce qu'on vous doit bien ça, de vous donner des bons plans. Et puis on va respirer un peu avec notre vétérinaire Pierre Fabin. Ah, il me tardait de cette chronique qui va nous parler vêtements pour chiens, gadgets ou pas. Est-ce que je ridiculise mes animaux ou pas? Dites-moi tout, et cher Pierre.
3: Effectivement, c'est un sujet qui divise énormément. Alors, est-ce que c'est bien? Est-ce que c'est pas bien? Est-ce qu'on va pas parfois un peu trop loin avec nos boules de poils? Alors, en tant que vétérinaire, on s'attend souvent à ce que je tape du poing sur la table en disant arrêtez, c'est ridicule, il faut interdire tout ça. Mais en fait, ma position est très claire. Je suis pas vraiment pour, je suis pas vraiment contre. Ouais. La seule et unique règle, c'est le bien-être animal. Tant que votre animal n'en souffre pas, qu'il ne montre pas de signes de stress, on peut en discuter. Alors, on va déjà commencer par ce qui est utile. Le manteau ou le petit pull. Là, c'est un grand oui, mais sous condition. Alors tous les chiens.
0: Ah, c'est un grand oui, mais ça empêche pas la peau de respirer?
3: Non, pas du tout. Alors tous les chiens sont pas des huskies. Si vous avez un chihuahua, un lévrier très fin,
0: c'est pas faux, Pierre.
3: Un chien à poil ras l'hiver, ils ont froid. Ou bien même juste un chien qui a de l'arthrose, ils peuvent avoir froid l'hiver. Donc le manteau va lui faire du bien. Pensez aussi aux chats ou aux chiens nus. Les chats sphinx qui n'ont pas de poils, ils ont pas de protection contre le froid.
0: Ah, donc, c'est pas très joli ça.
3: Ah, moi j'adore. Voilà, c'est ma passion. Franchement, j'adorerais en avoir un, mais ma femme a peur. Donc pour eux, c'est vraiment une nécessité médicale. Et puis, tant qu'on est dans la garde-robe, on va parler des bottines pour chiens. Là aussi, on voit tout. Ah oui, il y a des bottines pour chiens qui existent. J'ai vu un chihuahua avec une paire de Nike l'autre jour.
0: Mais non, c'est un nom.
3: C'est un nom en temps normal. Alors, le chien, il a besoin de ses coussinets pour sentir le sol, pour trouver son équilibre, pour transpirer aussi, parce que c'est le seul endroit où il transpire. Donc, les chaussons, on les réserve uniquement pour des conditions extrêmes. Si votre chien part faire de la randonnée dans la neige pendant 3 heures et qu'il n'est pas habitué, oui, il lui faut des chaussons, sinon il va se blesser les pattes. L'été, sur le goudron brûlant, on oublie souvent que le goudron va monter à 50 à 70 degrés. Donc, quand on a besoin de vraiment sortir avec son chien, on peut lui mettre des chaussons. Et parfois, ça permet aussi tout simplement de protéger une petite blessure à la patte.
0: Audrazo a une petite bafouille à vous dire.
4: J'ai une question, Pierre, sur les réseaux sociaux. On voit pas mal de vidéos, des fois, avec des gens qui déguisent leur animal, qui déguisent leur chat pour Halloween et tout. C'est grave, ça, ou pas?
3: Ouais, justement. Alors, en dehors des cas précis pour confort, météo, si on habille nos animaux, c'est pour nous faire plaisir à nous. Eux, au mieux, ils sont habitués et ils s'en foutent complètement. Ils tolèrent le tissu, mais ils peuvent en souffrir dans certains cas. Et justement, là où c'est vraiment non, c'est les déguisements. Vos animaux n'y prennent aucun plaisir.
0: Voilà.
3: Les petits chiens qu'on voit se promener avec une petite épée et tout ça, là, qui s'agitent dans tous les sens, les tutus, les tenues de hot dog, ça peut même être dangereux au final.
5: Donc, vous voulez dire que moi, par exemple, qui déguise mon chat Mécha à Noël avec le petit chapeau du Père Noël,
3: il y a des animaux qui le tolèrent. Voilà. Votre chat, votre chien le tolère, il n'y a aucun problème. Pour moi, il y a quand même deux, trois choses où il va falloir faire attention. Déjà, comment savoir s'il le tolère? Il va falloir les regarder. Si votre animal se fige comme une statue, s'il marche en crabe, s'il est paralysé par terre, s'il se frotte sur les murs, s'il a les oreilles plaquées en arrière, ou même chez le chien, il y a un signe très discret, s'il baille en permanence, c'est qu'il est stressé.
0: Dans ce cas-là,
3: il vaut mieux retirer. Et pensez aussi que l'animal va communiquer avec son corps. À partir du moment où on met un déguisement, il n'arrive plus à communiquer avec les autres. Et du coup, pour les chiens, ne les sortez
0: pas. Comme quand Valère, il se déguise.
2: Il y avait longtemps, tiens.
3: Et si vous sortez votre chien avec un déguisement, imaginez votre chien, vous le sortez à Halloween déguisé en hot dog, il croise un gros Rottweiler, et bien peut terminer en hot dog.
0: Non, mais c'est une réalité.
3: Parce que l'autre chien ne va pas comprendre ce qui se passe. Et là, justement, il va falloir faire attention.
0: Alors, excusez-moi, je crois que c'est ma chronique préférée depuis la rentrée. Si vous déguisez votre chien, si vous habillez votre chien, si vous avez des questions, 0810 055 056, on va écouter un peu de musique et juste après, Valère Correr a quand même un petit bon plan pour des vêtements pour chiens, pas cher, n'est-ce pas Valère?
2: Mais oui, pas cher, toujours pas cher avec
0: toujours
2: moi,
0: toujours pas cher, mais pour l'heure, c'est Indochine qu'on va écouter. J'ai demandé à la lune sur votre radio ici dans On vous doit bien ça. On est ensemble jusqu'à 13h. Ça passe vite.

0: accéder à la lune Indochine sur votre radio, ici, dans Vous doit bien ça.
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0: On vous doit bien ça. Et j'en profite, un coucou tout particulier à Oli de Sat, le guitariste d'Indochine qui, figurez-vous, nous écoute. J'ai un petit peu le melon, j'ai des amis célèbres. Alors, plus sérieusement, nous allons parler dans un instant avec notre chère Elsa de comment on s'habille après 50 ans. Je la connais par cœur, elle va nous dire comme on veut, et c'est ça que j'aime. J'ai hâte. Mais pour l'heure, on va juste prendre rapidement notre chère Sylviane qui voulait réagir justement à la chronique de notre Pierre Fabin sur les vêtements et les animaux. Bonjour Sylviane.
2: Bonjour Enora, bonjour Monsieur Fabin, bonjour toute l'équipe.
0: Bonjour, bienvenue.
2: Bonjour. Très heureuse d'être avec vous. C'est toujours à Issy-Nord que je téléphone, donc ça change.
0: On les embrasse très fort à Issy-Nord, qui font un travail extraordinaire. Nous, aujourd'hui, on est à Montpellier. Bisous ici, Héros. On vous écoute, Sylviane.
2: J'ai déjà cherché ça depuis des années pour acheter des bottes pour chiens, des bottes ou des chaussures ou quelque chose pour protéger les coussinets, surtout l'été. Et en fait, j'ai jamais trouvé. Donc, je voulais demander à M. Sabin si.
0: Monsieur Fabin, où est-ce qu'on trouve des bottes pour petits chiens?
3: L'idéal, quand même, c'est d'essayer. Parce que, c'est comme nous, il y a des tailles. Donc, allez en animalerie ou chez votre vétérinaire, ils seront de bons conseils en général pour trouver le bon modèle qui aille à votre chien. Et justement, ça va dépendre de ce que vous voulez faire avec. Parce que si c'est pour protéger de la neige ou bien pour protéger de l'été, c'est pas du tout la même bottine. Parce qu'il y en a une qui doit être plus respirante que l'autre. Donc en fait, en général, en animalerie, ils sont vraiment de très bons conseils sur ça.
0: Très rapidement, Valère Coréard, le petit site pour les vêtements pas chers pour chiens.
4: Justement, je regardais sur Vinted les bottes pour chiens. J'en ai trouvé, vous voyez, 5 euros les deux paires, hein, puisqu'il faut forcément deux paires pour les chiens, sinon il y a un petit problème. Mais n'hésitez pas à voir.
3: Quatre. Deux paires, oui, pardon.
4: Okay. N'hésitez pas à regarder sur Vinted, ça marche aussi pour ça.
0: Bien, Valère. Elsa, ma douce Elsa. Oui. Comment on s'habille après 50 ans? Vous nous racontez un peu.
5: Bien sûr, on s'habille comme on veut, évidemment. Ouais. Hier, je vous racontais qu'on avait toujours le droit de s'amuser après 50 ans. Et aujourd'hui, évidemment, j'ai une autre annonce à vous faire. Et oui, on a envie de s'habiller comme on le désire. Mais bizarrement, ça a l'air compliqué, figurez-vous, Enora. ça alors. Oui, parce que apparemment, à partir d'un certain âge, non, on peut pas. C'est pas possible. La jupe, elle est trop courte. Attention, le décolleté pas trop profond. Heureusement que j'en ai pas. Aujourd'hui, je suis avec deux hommes à la radio. Le jean pas trop moulant, les imprimés,

0: de le faire parce que je m'habille pas pour avoir l'air plus jeune, je m'habille pour me sentir bien, pour être heureuse, pour être libre. C'est surtout
1: ça. Bravo.
0: Alors, arrêtez de nous disséquer, arrêtez de penser à notre place. Je me répète, vous avez 50 ans, 60 ans, 70 ans, vous voulez mettre du rose fluo, mettez du rose fluo. Un décolleté, mettez un décolleté. Faites-le parce que vous avez envie de le faire. En revanche, puisqu'on parle shopping aujourd'hui, moi j'ai décidé de donner des petits conseils. Valère, votre jean moulant, non. Je vais en reparler après l'émission.
2: C'est totalement faux, c'est absolument pas faux.
0: Un petit jean moulant, aujourd'hui ça va pas. Non, ça va pas. Voilà mon Enora.
1: D'accord, merci les mots libérateurs et très justes de notre Elsa Wolinski. Vous avez envie de réagir à l'émission. 0810 055 056, vous êtes ici chez vous, c'est votre nouveau rendez-vous sur votre radio ici, ça s'appelle On vous doit bien ça, de la bonne humeur, des bons plans et aussi un peu de sérieux. C'est la recette de votre émission. À tout de suite sur votre radio ici.
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1: On est ensemble encore pour quelques minutes sur votre radio ICI. Aujourd'hui, on fait l'émission avec Aude en direct de Montpellier. Je voudrais vraiment encore chaleureusement remercier ICI Héros pour l'accueil. C'est assez chouette et les copains, eux, sont à Paris dans une belle ambiance. Vraiment, et vous êtes très très nombreuses et très nombreux à réagir au 0810 055 056. Comme notre auditrice, bonjour, j'ai oublié son prénom, mais oh là là, quelle blonde je suis. Geneviève, bien sûr. Ouais. Geneviève,
11: coucou. Geneviève, oui, c'est ça. Bonjour, Enora.
1: Bonjour, Geneviève, vous nous appelez d'où?
11: Alors, actuellement, je vous appelle de Matafelon-Grange. Nous sommes en vacances dans un camping, mais nous venons d'Alsace.
1: Ah, bah coucou, ici Alsace, du coup.
11: Voilà.
1: Geneviève, on vous écoute.
11: Voilà, nous avons un cavalier King Charles, c'est notre troisième d'ailleurs.
1: Trop beau, j'adore.
11: Et, ouais, n'est-ce pas hein.
1: Ah ouais, passion cette race.
11: Alors, le dernier s'appelle Arthur.
1: J'adore.
11: Et j'ai confectionné déjà avec le précédent, que je mets actuellement au dernier, un snood en genre dentelle rideau.
1: Mais c'est quoi un snood ?
11: Un snood, vous savez, un tour de cou pour les humains.
1: Ah oui,
11: d'accord,
1: ok. Donc lui, alors, il a une petite écharpe, quoi, un snood, ok.
11: Voilà, mais par contre, pour le chien, ça a une autre fonction. Je le mets seulement quand on est en balade dans des endroits secs où il y a des herbes sèches.
12: Pour éviter les épis.
11: Parce que avec ces. Voilà.
12: Exactement,
1: c'est notre vétérinaire.
12: Idée, que vous entendez, parce que l'été, on a énormément de problèmes, notamment avec les cavaliers King Charles qui ont le poil un petit peu long. Il y a ces petits morceaux végétaux là qui ressemblent à des petits harpons. À des pointes végétales qui vont rentrer dans les oreilles. Donc le snood va permettre d'éviter que ça rentre dans les oreilles.

0: Mais faites quand même attention parce que ça peut rentrer dans les pattes.
1: Mais vous lui mettez d'autres vêtements?
2: Non. À part en hiver, un petit manteau, parce que quand il fait très froid ou des choses comme ça, mais pas plus que ça. Hein. Et donc, mais surtout le plus important pour nous, c'est le snoot pour les oreilles, hein. Parce que tout le monde nous regarde de travers quand on le voit avec le snoot autour des oreilles. Mais bon, quand on leur explique, ah oui, vous avez raison, c'est vrai. Mais d'accord. Les gens n'y pensent pas à ça.
1: Eh non.
2: Parce que c'est quand même une intervention, c'est une anesthésie.
1: Bien sûr, madame.
2: C'est compliqué.
1: Bien sûr, Geneviève. On vous embrasse très fort. Merci, Geneviève.
2: Bon, bisous à tous.
1: On essaie de prendre un maximum d'auditeurs, parce qu'il y a beaucoup, beaucoup d'appels au 0810 055 056. On va recevoir Sylvie, qui est avec nous, qui nous appelle de Malakoff. Coucou, ici par Île-de-France, d'ailleurs. Bonjour, chère Sylvie.
3: Oui, bonjour Inora et bonjour à toute l'équipe.
1: Bonjour. Alors vous, c'est un bonjour. Tout autre sujet qu'on a abordé au début de l'émission. L'émission est très riche, hein, vous le voyez, voilà, une arnaque pour Audrazo. On vous écoute, chère Sylvie.
3: Voilà, alors pour faire vite, je vends un petit appareil à raclette et quelqu'un me propose plus cher. Donc déjà, je me dis, oulala.
4: Plus cher, oui.
3: Oui, il veut payer plus cher que ce que je... Voilà. Et puis, il me dit, oui, moi, je passe pas par le bon coin, je veux passer par Wiro. Vous comprenez, j'ai eu des problèmes jusque-là, pourquoi pas. Il me donne son numéro, je lui demande. Et en fin de journée, quand même, il me dit, oui, alors, moi, j'ai un conseiller Wiro qui va vous appeler. Je lui dis, mais il n'y a pas de conseiller Wiro. Il m'avait demandé ma banque. Et j'ai un monsieur qui m'appelle à 21h, très agressif, et qui me dit... mais madame, si vous voulez être payée, il faut donner vos coordonnées.
4: Oui. Alors Sylvie, on va juste rappeler Wiro parce que tout le monde ne connaît pas forcément, et c'est bien de connaître parce que c'est un système de paiement qui est très très tendance.
1: Ah oui, moi je le fais beaucoup.
4: Sur les plateformes. Donc en fait, c'est un système de paiement instantané. Ça vous permet d'envoyer de l'argent via un simple numéro de téléphone sans avoir à donner de RIB. Et donc Sylvie, vous avez eu le très bon réflexe. On ne donne pas son RIB. Hein, tout se passe via l'appli Wiro ou via votre appli bancaire qui est connectée à Wiro. Mais surtout, très bon réflexe Sylvie. On donne jamais ses coordonnées bancaires dans ce cas-là. Restez sur les plateformes quand vous êtes sur Vinted, le bon coin pour payer. Franchement, restez sur les plateformes. C'est le plus sûr, c'est sécurisé, c'est prévu.
1: D'accord, merci Audrazo. Faites comme nos auditeurs, nos auditrices, 0810 055 056. C'est votre émission, chers amis. Vous êtes ici chez vous, dans On vous doit bien ça. On va accueillir, parce que deux fois par jour, je booste votre pouvoir d'achat et on repart avec 200 euros. 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Et aujourd'hui, c'est Sébastien qui s'est inscrit. Bonjour Sébastien.
5: Bonjour Enora, bonjour toute l'équipe.
1: Bonjour. Eh bien, on va vous prouver que ça fonctionne, cher Sébastien. Vous nous appelez d'où d'ailleurs ?
5: De Tours.
1: De Tours, on embrasse tous les habitants de Tours et pour vous, c'est gagné !
6: Bravo !
7: Bravo !
1: Oui, c'est tout simple, vous avez vu Sébastien ? On s'inscrit, on gagne, c'est pas mal, hein ? C'est la magie de la radio, comme on dit. Ça, c'est une très vieille expression que je viens de dire. On vous embrasse très très fort, cher Sébastien. Je voudrais à nouveau remercier chaleureusement ici Héro. On est dans les super studios de Montpellier, très très beau, joliment rénové, comme on dit. Gros bisous à toute mon équipe et puis nous, on se retrouve demain. Dans un instant, c'est le trésor de nos régions avec Marine Logénie que je retrouve.
4: Bonjour Enora. Au menu du trésor de nos régions, une grosse journée sociale aujourd'hui. Nous serons notamment à Dijon avec le personnel du CHU, nous serons avec les pêcheurs en colère et puis nous serons également du côté de Concarneau car il y a un hommage qui se prépare à Charlie Dalin, le navigateur qui nous a quittés à l'âge de 42 ans. C'était en juin dernier. Donc nous serons en direct depuis la Bretagne, notamment dans le trésor de nos régions.
1: Ici, il y aura toute l'équipe. Madame Antiarnac, Monsieur Bonplan, donc vous n'hésitez pas, vous nous envoyez toutes vos questions au 0810 055 056.
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1: Merci d'écouter la radio ici, il est 13h. Informations, Marine Logénie.
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1: Marine Logénie.
4: Bonjour à toutes et à tous, bienvenue dans le trésor de nos régions. Nous sommes le mardi 15 septembre, jour de rentrée sociale marquée par de nombreuses mobilisations. Nous serons à Dijon devant le CHU, à Fos-sur-Mer avec les pêcheurs en colère. On vous expliquera aussi pourquoi les agents EDF entrent dans la danse. Une colère et des inquiétudes partagées par bon nombre d'entre vous. Vous nous l'avez dit dans l'isoloir ici. On écoutera Laurent à Strasbourg pour qu'il n'y a qu'une priorité, plus de pouvoir d'achat. Au programme du 13h de nos régions également, une enseignante de Lyon menacée de mort. Nous serons sur place à Véron avec le maire de la ville. Et puis direction Concarneau avec l'hommage à Charlie Dalin, décédé d'un cancer à 42 ans prévu en fin d'après-midi.
6: C'était mon super-héros et maintenant c'est le héros de tout le monde. Je trouve ça extraordinaire ce qui suscite chez les gens, toujours croire en ses rêves.
4: Les mots de l'épouse du navigateur Perrine, le pape Dalin. Enfin, on vous fera visiter une crèche pour chiens. Oui, oui, vous avez bien entendu, c'est à Toulouse. Le 13h de nos régions, ça commence tout de suite. On est ensemble jusqu'à 13h30. Et on commence par la disparition qu'on a appris ce matin d'une voix connue de toutes et tous.
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4: On est triste ce midi. Voilà, on est triste ce midi. Catherine Ringer, chanteuse du mythique duo d'Erita Mitsouko, est morte d'un cancer à l'âge de 68 ans. Bonjour Émilie Mazoyer.
7: Bonjour Marine Legénie.
4: Vous êtes notre journaliste spécialiste musique sur ICI. C'est une très grande dame qui nous quitte aujourd'hui, Émilie.
7: Ah oui, alors une interprète incroyable. Tout de suite, on pense à Catherine Ringer, sa voix, sa façon de chanter, absolument tout. Alors le rock, évidemment, avec l'Erita Mitsouko depuis les années 80. On a entendu C'est comme ça, là, à l'instant. Ça fait partie de l'album The No Comprendo. C'est un album qui aura 40 ans ce dimanche et qui a révolutionné le rock français. Sur ce disque, il y a Andy, les histoires d'A. Bref, c'est énorme, à tel point que le monde entier voulait bosser avec l'Erita Mitsouko, comme par exemple Marc Platy, le producteur de David Bowie. Donc oui, c'était une immense interprète, Catherine Ringer, une grande comédienne aussi. Elle jouait ses chansons autant qu'elle les chantait. Et puis n'oublions pas qu'elle était autrice et compositrice, donc auprès de Fred Chichin, qui était son grand amour et aussi le cofondateur d'Erita Mitsouko. C'est ensemble qu'ils ont écrit les chansons.
4: Une chanteuse engagée aussi, Émilie.
7: Ah oui, oui, oui, énormément. Déjà, dans sa façon de vivre, elle a jamais vécu comme une star, Catherine Ringer. Évidemment, l'Erita Mitsouko, avec leurs 7 albums à succès, ils ont gagné énormément d'argent. Elle a toujours payé ses impôts en France. Catherine Ringer, elle en était très fière. Elle vivait dans une jolie petite maison en banlieue parisienne, au Lilas. Elle prenait le métro, le bus, elle parlait à tout le monde dans la rue. Donc déjà, ça, c'est une forme d'engagement. Et puis, engagée aussi pour les droits des femmes. Elle était très fière, depuis quelques mois, d'être la marraine de la maison des femmes de Grenoble. Et puis elle avait, le 8 mars 2024, jour la journée mondiale des droits des femmes et le jour où l'IVG est entrée dans la Constitution française, elle avait été invitée à chanter la Marseillaise et elle a chanté sa Marseillaise.
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4: Voilà, c'était un moment très très fort, ça, Émilie, on s'en souvient.
7: Oui, on s'en souvient, on se souviendra aussi de ces concerts. C'était absolument une bête de scène, Catherine Ringer. Ses duos aussi, que ce soit avec Marc Lavoine, avec Johnny Hallyday, elle a chanté « Quoi ma gueule ?»« Qu'est-ce qu'elle a ma gueule ?» sous la Tour Eiffel en l'an 2000. Bernard Lavillier, puis très récemment, c'était une de ses dernières aventures en studio, avec le groupe de son fils, Raoul Chichin, guitariste comme son papa, Fred Chichin, le groupe Family Affair. Et Catherine avait repris une super chanson des années 60, Somebody to Love, c'est sa dernière, son ultime sortie discographique.
4: Merci beaucoup Émilie Mazoyer, on vous retrouve bien sûr ce soir dans Décibel à 19h sur ICI avec un hommage à Catherine Ringer.
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4: Grosse journée de mobilisation aujourd'hui. On part tout de suite au cœur d'une de ces manifestations à Dijon devant le CHU. Manifestation qui débute en ce moment même. Bonjour Thomas Nougaillon.
11: Bonjour Marine, bonjour à tous.
4: Alors les manifestants réclament des moyens et l'amélioration des conditions de travail, Thomas.
9: Oui, à l'hôpital public, on ne manque pas de courage, on manque de moyens. Le message que veut envoyer la CGT au CHU Dijon-Bourgogne est limpide. Hein. Et puis la trentaine de personnes présentes est là pour dire stop à la dégradation des conditions de travail. Il y a une politique, je cite, qui demande toujours plus à l'hôpital public, avec toujours moins de moyens. Depuis des années, dit le syndicat, les personnels hospitaliers tiennent l'hôpital à bout de bras et compensent quotidiennement des difficultés très concrètes d'organisation et de recrutement, dit encore la CGT, qui pointe la limite désormais atteinte car il n'y a pas assez de bras pour répondre aux besoins. Nous sommes avec Nathalie Pavlec qui est secrétaire générale de la CGT ici au CHU de Dijon. Nathalie, sur les pancartes que vous avez affichées sur le barnum de la CGT, juste devant l'entrée du CHU, il y a ces affiches devant une croix avec un message non à la mort programmée d'un établissement de santé avec la date de création du CHU 1962-2026. On en est là selon vous, on va vers la mort des établissements publics de santé?
12: Oui, tout à fait. On va vers la mort des établissements de santé, tout confondu, hein, nationalement. Hein. Moins de bras, moins de moyens, moins de matériel. On est dans une phase là où les personnels sont épuisés physiquement et psychologiquement. C'est très dur avec des congés reportés, des congés qu'on ne peut pas poser, des arrêts maladie quelquefois. On hésite parce qu'on se dit bah oui, mais qu'est-ce que vont faire mes collègues si je ne suis pas là? Donc on tire sur la corde depuis des années, et là
9: c'est
12: très compliqué.
9: Merci Nathalie Pavlec. Et dans son sillage, les manifestants veulent obtenir notamment des recrutements supplémentaires, une revalorisation durable de leur rémunération, ou encore la reconnaissance de la pénibilité des métiers hospitaliers. Notez que seule la CGT a appelé à ce rassemblement ce mardi devant le CHU de Dijon.
4: Merci beaucoup. Merci. Thomas Nougaillon, en direct du CHU de Dijon, ici Bourgogne. Plusieurs mobilisations donc aujourd'hui, certaines marquées par des tensions. C'était le cas ce matin, Fos-sur-Mer, plusieurs dizaines de pêcheurs ont bloqué ce dépôt pétrolier près de Marseille. Ils protestent contre la hausse des prix du carburant et la dégradation de leurs conditions de travail. Blocage levé depuis le milieu de matinée, mais marqué donc Mathilde Vinceneux par quelques altercations.
13: Autour d'un feu de palette devant les grandes cuves du terminal pétrolier, ils sont une quarantaine de pêcheurs à bloquer l'approvisionnement des camions-citernes. Ange Natoli, pêcheur chalutier à Marseille.
14: On n'a pas gasoil sur notre chiffre d'affaires, représenté 30% avant la crise. Aujourd'hui, on est à plus de 70%. Donc les bateaux ne sont plus rentables.
13: C'est la goutte de trop. Alors que la colère grondait déjà à cause de changements de réglementation sur la pêche en Méditerranée, ajoute Mathieu Chapelle, pêcheur artisan au Gros du Roi.
15: Toute cette réglementation, plus le carburant, plus, aujourd'hui, nous avons plus de ressources, on est au bord de la faillite, la Méditerranée va mourir.
16: Vous l'avez pas compris, ça qu'on est mort.
13: Et les aides promises par le gouvernement pour compenser la hausse du prix du carburant tardent à venir.
15: Il y a quelques semaines, on devait toucher le mois de mai. On arrive début septembre et les compensations ne sont toujours pas là.
13: Nicolas Ouni est lui aussi pêcheur artisan au Gros du Roi.
17: Vous parlez de mon équipage. J'ai un marin qui songe à vendre sa maison pour pouvoir subvenir aux moyens de sa famille. Ça risque de dégénérer.
13: Une colère que comprennent les chauffeurs routiers coincés depuis 3h du matin à l'entrée du terminal pétrolier, bloqués mais solidaires, résume Emmanuel.
18: Nous aussi, on en a marre. On la voit, la hausse du carburant, et c'est invivable.
13: Après l'intervention des CRS, les pêcheurs ont fini par partir, mais la mobilisation ne s'arrêtera pas tant que le gouvernement ne nous aura pas entendus, préviennent-ils.
4: Mathilde Vinceneux à Fos-sur-Mer pour ici. On apprend que la ministre de la Mer et de la Pêche, Catherine Chabot, recevra jeudi, donc après-demain, les pêcheurs qui ont bloqué ce dépôt pétrolier à Fos-sur-Mer. À l'approche des discussions donc sur le budget pour 2027, plusieurs secteurs sont inquiets, les enseignants, la santé, la police, les pêcheurs, on vient de l'entendre, et les agents EDF, près de 60 pourtant, sont en grève à la mi-journée pour terminer à Paris. Une manifestation est en cours, manifestation des enseignants du supérieur et de la recherche, manifestation aussi dans la capitale, des policiers mobilisés pour obtenir des réponses du gouvernement.
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4: Les syndicats se mobilisent donc aujourd'hui pour défendre leur pouvoir d'achat face à la vie chère, et cela vous inquiète évidemment aussi. Vous nous l'avez dit dans notre isoloir ici, à l'approche de l'élection présidentielle, ces isoloirs recueillent à travers tout le territoire vos craintes, vos envies, vos préoccupations pour l'avenir. Et vous êtes nombreuses et nombreux à devoir vous serrer la ceinture. Laurent est entré dans l'isoloir ici à Strasbourg. Le budget au quotidien, c'est son inquiétude principale.
20: Quels sont les sujets les plus importants pour vous en ce moment, que ce soit en positif ou en négatif ?
21: Le plus important pour moi,
0: c'est le pouvoir d'achat. C'est vraiment le plus important.
20: Quand vous pensez à l'avenir, qu'est-ce qui vous rend optimiste ?
0: Eh bien, pas grand-chose. Malheureusement, pas grand-chose. Il n'y a plus rien qui va, j'ai l'impression. Et c'est pas en s'améliorant.
20: Quel serait votre message à la future présidente ou au futur président de la République ? Avez-vous une priorité à lui transmettre ?
0: Il faut absolument redonner, s'il vous plaît, redonner du pouvoir d'achat aux Français. Parce qu'il y a trop de charges, c'est insupportable. On finit jamais le mois avec du positif sur le compte. Et tout augmente. Il faut vraiment que ça s'arrête, quoi.
4: 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La colère des Françaises et des Français peut-elle entraîner un mouvement plus profond, plus long, similaire à celui des gilets jaunes? En tout cas, Lison Tassin, le gouvernement fait tout pour éviter ça.
21: Officiellement, à la tête de l'État, on se refuse à toute comparaison avec le mouvement des Gilets jaunes. C'est assez différent puisqu'il s'agit d'événements extérieurs comme la crise dans le détroit d'Hormuz, commente-t-on à l'Élysée. Mais dans les faits, le gouvernement fait tout pour ne pas laisser les revendications s'installer. On l'a vu avec les agriculteurs et ce matin, lorsque les pêcheurs bloquent un dépôt pétrolier, la ministre de la Mer et de la Pêche annonce les recevoir dans les prochains jours. Dans la foulée, le ministre de l'Économie et des Finances assure que le gouvernement continuera à accompagner la profession et tous ceux en première ligne. Nous sommes aux côtés des Français qui souffrent, a insisté Roland Lescure. Mais pas sûr que ces quelques mesures et cette câlinothérapie verbale suffisent face à des prix du pétrole toujours plus élevés. Le constat en haut lieu est aussi celui de l'impuissance. Emmanuel Macron n'a pas de majorité. Il ne peut pas annoncer l'augmentation du SMIC comme lors de la précédente crise des Gilets jaunes, souffle un conseiller qui pense aussi que les mécontents savent que la prochaine échéance pour se faire entendre, ce sera l'élection présidentielle.
4: Alison Tassin, journaliste politique, vous nous apportez régulièrement votre éclairage sur ici. À l'approche donc de l'élection présidentielle, ce sera en mai prochain. Voilà ce qu'on pouvait dire à 7h sur cette journée de mobilisation. Enseignante menacée de mort par un parent d'élève à Toulouse, un surveillant et une principale de collège victime des mêmes menaces à Bordeaux. Et aujourd'hui, c'est le maire de Véron, dans l'Yonne, qui témoigne du même scénario dans sa ville. Bonjour Steve Campagne.
22: Bonjour.
4: Merci beaucoup d'être avec nous dans le 13h de nos régions. C'est une mère de famille qui a menacé directement la directrice de l'école, c'est ça? Racontez-nous ce qui s'est passé.
22: Écoutez, oui, c'est exactement ça. C'est-à-dire que il y avait visiblement, en fait, moi maintenant je le dis parce que hier j'étais un peu plus réservé, mais aujourd'hui j'estime qu'il faut quand même dire les choses et l'ensemble des choses pour bien comprendre et appréhender cette affaire. Les enseignants ont réalisé en fait un signalement aux services sociaux il y a quelques temps parce qu'il y avait eu une plainte d'une des enfants, si j'ai bien compris, d'un des enfants relativement à des violences. Donc les enseignants ont fait leur boulot puisque c'est leurs obligations de faire remonter les choses, donc c'est ce qui a été fait, ce qui a déclenché visiblement une enquête sociale. Depuis, le climat est resté, hostile vis-à-vis du corps enseignant, et au fond, j'allais dire, on peut presque le comprendre, parce que vous faites l'objet d'une enquête sociale, c'est jamais agréable, c'est des moyens importants, sans doute à juste titre, mais disons qu'on peut comprendre que du coup, le climat soit un petit peu détérioré.
4: Bon. La mère de famille a menacé de mort la directrice, c'est ça ?
22: Ben en fait voilà, hier devant l'école, suite à une blessure, sa fille était tombée, je pense, dans la cour de récréation, elle avait une égratignure, et la maman estimait, a prétexté que c'était pas suffisamment bien soigné pour venir justement échanger avec la directrice et partir dans tous les sens et faire tout un tas de reproches à la directrice de l'école. Mmh. Et à un moment donné, elle lui a dit, voilà, de toute façon, vous occupez pas mal de mes enfants, ça va très mal se passer pour vous. Et puis, elle a dit, vous mettez, alors ça, c'est complètement incohérent, mais elle a dit que les enseignants mettaient le couteau sous la gorge aux parents. Et après, elle a conclu son échange avec un mime sous le cou, vous savez, le doigt sous le cou, le mime de l'égorgement. Donc, bon, moi, je veux dire, elle peut demain, ils vont sans doute nous expliquer que c'est pas ce qu'elle voulait dire, que c'est parce qu'elle... Bon, très bien. Néanmoins, le geste a été fait. Le climat est extrêmement tendu. C'est inacceptable de faire ces gestes-là vis-à-vis du corps enseignant qui n'a pas du tout à être confronté à un tel niveau de violence.
4: Et en un mot, qu'est-ce que vous demandez aujourd'hui, Steve Campagne ?
22: Moi, je demande à ce que l'éducation nationale prenne ses responsabilités, à savoir qu'on enlève les enfants de l'école de Véron. Pourquoi ? Parce qu'on me dit, on pourrait entendre, oui, mais dans ce cas-là, on s'en prend d'abord aux enfants plutôt qu'aux adultes.
13: On punit les enfants.
22: Non. Oui, mais non. Parce que ça, c'est faux. Parce que comment voulez-vous, comment on peut m'expliquer que un enfant qui va rester dans l'établissement, comment vont se faire les échanges avec le corps enseignant ? La famille sera toujours hostile, il y aura toujours une défiance parce qu'il y a eu des signalements, parce qu'il y a eu hier l'altercation qu'il y a eu. Donc le climat se sera de toute façon détérioré. Bien sûr, les enseignants feront toujours l'effort, feront toujours bonne figure, mais plus jamais, madame. Plus jamais ils se comporteront comme un enseignant avec d'autres enfants. C'est-à-dire que quand il faudra dire aux parents qu'il y a peut-être du suivi scolaire à faire parce que ça va pas bien, peut-être quand ils seront en sortie scolaire et qu'il faudra reprendre l'enfant sur un comportement, on le fera peut-être pas parce qu'on se dira derrière ça va me coûter cher. Donc il va y avoir ça et ça sera naturel et instinctif.
13: D'accord. Donc ce que vous demandez, possible. Oui. Ce que vous demandez, Steve Campagne, c'est la fermeté à l'encontre de ses parents. Merci beaucoup d'avoir été avec nous dans le 13h de nos régions. Maire de Véron, dans l'Yonne, vous retrouvez un dossier complet sur cette affaire sur notre site ici.fr. Nos institutions ont failli dans la protection des enfants. Ça, ce sont les mots d'Anne Hidalgo ce matin, l'ex-maire socialiste de Paris, auditionnée par la commission d'enquête sénatoriale sur les violences sexuelles dans le périscolaire. Coralie Moreau, journaliste police-justice pour ICI, bonjour.
2: Bonjour.
13: Alors, vous suivez cette audition pour ICI. Anne Hidalgo a commencé par exprimer sa compassion et ses regrets profonds pour les victimes et les familles.
2: Oui, une douleur et une blessure, dit-elle, alors que la ville avait la responsabilité de ses enfants. Pendant 10 minutes, Anne Hidalgo énumère tout ce qu'elle a mis en place depuis son arrivée à la tête de la mairie en 2014. Rapport d'inspection, plan d'action, protocole pour les signalements, renforcement des formations, jusqu'à la création d'un poste d'adjoint dédié en 2020. Mais le constat d'échec est là. De 12 signalements dans le périscolaire en 2015, on en est aujourd'hui à 235 enquêtes ouvertes depuis novembre dernier. Les failles sont mises en évidence dans la mission flash que l'ancienne maire de Paris commande en 2025 à l'inspection générale. Sur l'ensemble des protocoles mis en place, seule la moitié sont bien appliqués.
13: Mais elle explique aussi, Anne Hidalgo, qu'elle n'est pas la seule responsable, qu'un maire ne peut pas tout.
2: Oui, si elle reconnaît les failles de la ville, Anne Hidalgo refuse de porter seule la responsabilité de ce terrible échec. Échec collectif, martèle-t-elle, et d'ajouter que ce sont bien toutes les institutions qui ont failli, éducation, collectivité, parquet, police, des institutions qui ne travaillent pas assez bien ensemble. Elle dénonce également le manque de formation des élus en matière pénale et leurs limites aussi, la difficulté d'informer les familles tout en respectant le secret de l'instruction et l'obligation d'agir en étant hors la loi, en décidant par exemple de ne plus embaucher d'agents qui auraient fait l'objet d'un signalement même après un non-lieu. Une solitude exprimée par tous les maires déjà auditionnés par la commission.
13: Merci beaucoup Coralie Moreau, journaliste police-justice pour ICI. Vous pouvez à nouveau envoyer un courrier ou colis à la poste et acheter des timbres. Vous l'avez peut-être remarqué ce matin, les services de la Poste étaient perturbés suite à un incident informatique. C'est en fait une mise à jour qui aurait dû se faire la nuit dernière qui a échoué. Tous les bureaux de France étaient touchés. C'est donc désormais rétabli, nous confirme la Poste.
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13: À suivre, des milliers de personnes attendues à Concarneau cet après-midi pour l'hommage à Charlie Dalin. Une rencontre avec un ex-rugbyman engagé dans la lutte contre les violences sexuelles et la visite d'une crèche pour chiens. Mais si ça existe, on ira à Toulouse. La ville de Concarneau rend donc hommage à son marin, à Charlie Dalin, vainqueur du dernier Vendée Globe, mort d'un cancer à 42 ans en juin dernier. Une véritable armada va prendre la mer cet après-midi, un moment qui s'annonce très fort pour son épouse, Perrine Le Pape Dalin, qui a pris conscience ces derniers mois de la popularité incroyable de son époux.
6: C'était mon super-héros, et maintenant c'est le héros de tout le monde. Je trouve ça extraordinaire ce qu'il suscite chez les gens. Est-ce qu'il a réussi à transmettre comme message, toujours croire en ses rêves? Pas forcément des rêves de course au large, mais des rêves tout court. Je m'étais pas du tout rendu compte de ça jusqu'ici. C'est vrai qu'on était un peu dans notre bulle. Et je trouve ça extraordinaire. Et le fait qu'une école porte son nom, il aurait été vraiment très fier. Aujourd'hui, il faut composer avec, ce que les gens souhaitent voir continuer de Charlie. Et c'est ça qu'il va falloir que j'apprenne à faire. À vivre en entretenant son héritage et son image.
2: Ça met un peu de pression aussi.
6: Un petit peu, un petit peu bien sûr. Non seulement par rapport à lui, mais par rapport à mon fils aussi.
13: Et cet hommage doit débuter donc aux alentours de 17h. On attend, je vous le disais, des milliers de personnes. Bonjour Nicolas Blanza.
5: Bonjour Marine, bonjour à tous.
13: Journaliste ici au Régisel. Comment va se dérouler cet hommage dans les détails ?
5: Alors ce sera un hommage joyeux, en plusieurs temps, à terre, en mer et dans les airs, avec d'abord des discours brefs à partir de 17h15, celui de sa veuve, Perrine Le Pape d'Alain, que l'on vient d'entendre, le président de la Fédération Française de Voile, et également la ministre de la Mer, Catherine Chabot, elle-même ex-navigatrice, avant que se déploie sur l'eau une inédite et immense parade nautique pour saluer la mémoire de ce marin d'exception. Pendant une heure et demie, de 17h30 à 19h, une nuée d'embarcations défileront sur l'eau devant Concarneau, de toute taille, avec entre autres une cinquantaine de bateaux habitables, parmi lesquels les plus prestigieux navires de course au large, les ultimes, là c'est Trimaran Volant, les Imoca, les bateaux du Vendée Globe où Charlie Dalin a excellé, les Figaro Beneteau sur lesquels il s'est révélé un peu plus tôt. Au rang des bateaux exceptionnels se trouve encore l'Abeille Bretagne, ce remorqueur de haute mer descendu pour l'occasion de Brest, et le Cormoran, un patrouilleur de la Marine Nationale. Avant, à 18h30, un instant solennel, massif, l'Imoca avec lequel Charlie Dalin a gagné le Vendée Globe remontera seul le chenal de Concarneau. Avant, à 18h45, un énorme bazar, une minute de bruit simultané avec des cornes de brume, des fumigènes, des sirènes et les gigantesques jets d'eau de l'Abeille Bretagne. Et puis à 18h54, un survol mémorable est attendu, celui de la Patrouille de France, elle qui avait été la marraine du tout premier bateau Figaro de Charlie Dalin en 2011. Un feu d'artifice exceptionnel d'un quai avancé dans la mer sera tiré pour clôturer cet hommage à un marin de légende.
4: Merci beaucoup Nicolas Blanza, ici Brésisel, grâce à vous on y est presque déjà. Un hommage qui sera à suivre sur ici.fr. Allez, on reçoit ce midi un colosse au pied d'argile. Bonjour Sébastien Boeil.
1: Bonjour.
4: Vous êtes ex-rugbyman, fondateur donc de cette association Colosse au pied d'argile, association qui lutte contre les violences sexuelles, le bizutage, le harcèlement. Et vous êtes, Sébastien, en plein Tour de France à pied et à vélo pour relier Saint-Paul-les-Dax dans les Landes à Paris. Il y a 700 km au programme, c'est ça, et vous en êtes au deuxième jour.
1: Exactement, on est plus près des 900 km que des 700 parce que les parcours vélo sont différents que les voitures.
4: D'accord.
1: Mais effectivement, c'est un défi dans le défi, parce que l'objectif de ce périple, c'est d'alerter aussi l'État, surtout sur l'état de la protection de l'enfance, avec le travail colossal, sans jeu de mots, que nous faisons. Depuis la création, c'est 500 000 enfants sensibilisés, 200 000 adultes, 4 000 victimes accompagnées. Et nous recevons uniquement 0,1% de notre budget en subvention de fonctionnement.
4: Donc c'est pour recueillir des dons.
1: C'est pour alerter l'État qu'on ne peut plus marcher tout seul. Aujourd'hui, l'accompagnement des victimes se fait sur les fonds propres de l'association, soit 300 000 euros investis chaque année. Aujourd'hui, on est à l'agonie financièrement et c'est plus à nous à supporter cet accompagnement gratuit, c'est à l'État de le supporter à minima.
4: Oui.
1: Et surtout, voilà, parce que nous, on marche pour Colosse, je marche pour Colosse, mais il y a beaucoup d'associations comme la nôtre qui sont en difficulté aussi.
4: Sébastien Boeil, pour ceux qui ne vous connaissent pas, qui nous écoutent, auditeurs, auditrices ici, vous avez vous-même vécu dans votre enfance des violences sexuelles. Est-ce que ça permet un discours de vérité face aux gens que vous croisez aujourd'hui ?
1: Ah, mais je ne m'en cache pas derrière les mots. Moi, j'ai été bien violé de 11 ans et demi à 17 ans. J'ai pu en parler 18 ans après. Ce qu'il y a de fort dans mon témoignage, c'est que systématiquement, il permet à d'autres victimes de s'identifier et de libérer leur parole. Mais surtout, le message important que j'envoie aux victimes, c'est que malgré tout ce que j'ai subi, aujourd'hui, je suis résilient. Et la résilience, elle est atteignable. Mais pour ça, il faut accompagner une victime dans de bonnes conditions.
4: Oui, vous avez gardé le silence pendant 18 ans, Sébastien Boeil. Pour ceux qui voudraient se livrer, parler, il faut avoir en face une écoute attentive. Votre association sert à ça aussi.
1: Exactement. Nous menons plus de 3000 interventions à l'année. Et on a une approche pédagogique qui permet cette libération de la parole. Et quand une victime parle, elle n'a pas besoin, il faut surtout pas qu'elle attende 3 mois un rendez-vous. Quand elle parle, c'est dans l'urgence. Donc c'est pour ça que nous, on a notre propre service d'accompagnement de victimes avec des psychologues, avec des juristes. Mmh. Et surtout quelque chose qui est important, c'est que on fait une approche systémique en aidant la victime, mais aussi les victimes collatérales, qui sont bien sûr les parents quand ils ne sont pas les auteurs de ces actes.
4: Et aujourd'hui, c'est justement cette écoute spécialisée qui est mise en danger, d'où une cagnotte également mise en ligne. Merci beaucoup Sébastien Boy, fondateur du Colosse au pied d'argile, d'avoir été avec nous dans le 13h de nos régions. Bon tour de France et vous trouvez toutes les informations nécessaires si vous voulez faire des dons sur le site de l'association Colosse au pied d'argile. Merci beaucoup. On part tout de suite dans la Ville Rose. Je vous l'avais promis. La voilà, cette crèche pour chiens qui est à Toulouse, un lieu un peu particulier. C'est très sérieux, ça s'appelle Wolf Society. Ça a ouvert mercredi dernier un espace de 300 mètres carrés donc qui accueille des chiens que leurs propriétaires viennent déposer pour les faire garder quand ils partent au travail. Claudia Calmel.
7: Comme Maxime, qui vient de déposer Vince, un cocker de 2 ans, qui a un peu de mal à rester seul à la maison.
10: Il aboie, il pleure et il fait le loup. C'est plutôt embêtant pour les voisins, on va dire.
7: Et comme à la crèche, se pose la question de la gestion de la séparation au moment de quitter les lieux.
10: Moi, ça va. Lui, je pense un peu plus anxieux. Donc, il essayait de gratter le grillage et... Petit couinement, mais bon, ça va passer.
7: Oui, on confirme, c'est vite passé. Vince s'est rapidement fait des copains dans ce lieu cosy, aux allures de café branché. C'est Mehdi Sigel-Massi qui est à l'origine du projet.
11: On a une piscine à balles, on a quelques jeux d'agilité. Il y a des canapés, parce qu'il y a des chiens qui aiment bien, comme leurs humains, aller sur les canapés, comme à la maison.
7: Il a eu l'idée après avoir passé 1 an aux États-Unis où ces crèches canines existent depuis longtemps. 9 chiens peuvent être accueillis chaque jour à Wolf Society, entre 9h et 19h. Les journées de garde sont rythmées par des jeux, des siestes, des balades et des nouvelles envoyées aux familles.
11: Je prends des photos pour les envoyer aux propriétaires de chiens qui aiment bien en journée recevoir les petites photos de leurs loulous et voir les activités qu'ils font.
7: Un lieu que Mehdi Sigel-Massi a pensé pour donner plus de place aux chiens dans la ville.
11: Aujourd'hui, c'est quand même compliqué. Quand vous allez prendre un verre en intérieur, c'est pas toujours possible. Les caniparcs, c'est souvent des petits endroits. Je pense que les villes évoluent, se structurent autour quand même du fait que de plus en plus de chiens y vivent. Je crois qu'à Toulouse, il y a 50 000 chiens. Mais tout n'est pas pensé pour eux. Et en fait, c'est vraiment derrière cette idée qu'on a pensé ce lieu.
7: Pour les tarifs, comptez autour de 30 euros la journée avec la formule abonnement et 560 euros par mois pour une garde tous les jours du lundi au vendredi. Grégory déposera sa petite Blue à la garderie quelques jours par mois et l'investissement ne surprend, dit-il, pas ses proches.
23: C'est plus dans le sens positif. Ah, vous avez réussi à trouver une crèche, vous avez réussi à avoir des places. C'est vraiment cool. Il y a toujours l'histoire un peu budget qui rentre en compte, mais quand on a les moyens de se le permettre, c'est vraiment un plus.
7: Des garderies pour chiens qui devraient être plus nombreuses, selon Eugénie.
24: Je pense que les mentalités sont en train de changer. Il y a quand même une prise de conscience sur le bien-être animal. On le voit avec les lois, c'est un être vivant, le chien, c'est pas un meuble en fait. Il faut l'assumer.
7: Pour arriver à l'équilibre financier, Wolf Society espère prochainement engranger une 30aine d'abonnements.
4: Un reportage signé Claudia Calmel, ici Occitanie, et vous pouvez retrouver les images de cette crèche pour chiens sur ici. .fr. Et puis on termine ce 13h de nos régions comme on l'a commencé avec du Rita Mitsouko.

0: Voilà, on a appris en fin de matinée la mort de Catherine Ringer à l'âge de 68 ans. Catherine Ringer emportée par un cancer. Célèbre voix du groupe de rock Lerita Mitsuko. Votre radio ici lui rend hommage toute la journée avec, bien sûr, ce soir à 19h, une émission spéciale de Décibel avec Émilie Mazoyer. C'est l'heure de vous dire à demain, même heure, même endroit. L'après-midi se poursuit en musique sur ICI.
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7: Quelle sirène au match de rugby de Dax et le concours de la Nouvelle Taurine à Mugron. 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L'US Dax vous donne la parole. Le club de rugby vous demande de choisir la sirène qui retentit à la mi-temps et à la fin de chaque rencontre au stade Maurice Boyau. La sirène classique, la corne de brume, c'est-à-dire avec un son puissant et traditionnel. Ou alors la sirène vache et son meuglement, alternative originale et décalée. Ou alors, peut-être une autre idée. À vous de vous exprimer, à vous de voter. Rendez-vous sur le Facebook de l'US Dax Rugbyland. Corrida, course landaise, course camarguaise, elles sont au cœur d'un concours de nouvelles, celui de la Peña Taurine Mugronaise. Le 27e concours est lancé. Pour y participer, page Facebook de la Peña. La date limite de réception des nouvelles est fixée au jeudi 31 décembre. Les meilleurs textes seront publiés dans le recueil édité chaque année par la Peña. Le prix sera décerné lors des packs taurines à Mugron.
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Il nous fait danser sur votre radio ici Gascogne, Marc Lavoine avec Pour une Begin avec toi. Bonjour les Landes, bon mardi avec nous, c'est Elisa Gautron. On est ensemble tout l'après-midi avec de l'actu locale, de la musique et de la bonne humeur. Vous allez peut-être dans cette boulangerie, une boulangerie dont les propriétaires ont décroché le prix de meilleur pâtissier de France. La boulangerie Les Intrépides à Dax. Carl Da Silva est avec Baptiste et Timothée, les gérants de cette boulangerie. Ce sera juste après Laurent Voulzy et la toute nouvelle chanson de Bruno Mars.

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1: Baptiste et Timothée, bonjour.
2: Bonjour.
3: Bonjour.
1: Vous êtes tous les deux boulangers pâtissiers dans les Landes. Vous avez décroché sur M6 le titre de meilleure boulangerie de France. On en a parlé sur notre antenne. Depuis cette victoire, est-ce que vous voyez une vraie différence derrière le comptoir? Est-ce que les clients viennent désormais de beaucoup plus loin pour découvrir vos produits?
2: Eh ben oui. non, c'est vrai. C'est vrai que c'est génial. Hein. Ça fait super plaisir. Alors, il y a eu cet engouement, bien évidemment, lors des trois premières semaines, le premier mois. Après, ça réduit, bien sûr, hein. Mais par contre, c'est vrai qu'on a récupéré des clients fidèles qui habitaient un peu plus loin, et surtout, du coup, des nouveaux clients pour des événements. Vous voyez, tout ce qui va être leur anniversaire, les mariages, tout ça. Là, on a eu la chance de faire un gros mariage à Saint-Émilion, qui nous ont connus grâce à cette émission. Voilà.
1: Alors, on rappelle que vous avez aujourd'hui trois points de vente, hein, à Rivière-Sassé-Gourbi, Dax et Eugas. Avec cette nouvelle notoriété, avez-vous dû augmenter votre production ou renforcer votre équipe pour répondre à la demande?
2: Eh ben, exactement. Oui, c'est ça. Donc voilà, on a bien ces trois points de vente, et c'est vrai que du coup c'est quand même plus le point de vente de Rivière qui a augmenté, parce que en fait vous savez, lors de l'émission, c'était vraiment la boutique de Rivière qui était mise en avant. Mais indéniablement on a dû embaucher, oui, ça c'est sûr.
1: Avec l'augmentation de la demande, est-ce que vous arrivez à conserver ce niveau d'exigence et cette fabrication artisanale?
2: Alors en fait, ça c'est notre point d'honneur. Avec Timothée, il est hors de question qu'il y ait quelque chose qu'on ne fasse pas maison. On préfère même garder cette qualité et peut-être des fois manquer de produits. Ça nous est arrivé, vous savez, la tarte citron de la finale, qu'on a présentée lors de la finale, ça nous est arrivé d'être en rupture de stock à 10h. Bon, on en a plus. Voilà. Mais maintenant, là, on arrive à avoir pile poil le bon stock et avec la bonne qualité. Oui.
1: Alors, vous avez parlé de la tarte au citron. Est-ce que certaines de vos créations sont devenues de véritables produits signature aujourd'hui?
2: Bien évidemment, c'est vrai. Par contre, on a quand même une gamme qui change régulièrement. Donc, même si c'est un produit signature, on va le changer et on les change. Mais là, c'est vrai que cette tarte citron cardamome, là, on la change pas parce que tout le monde nous la demande.
1: Est-ce que cette médiatisation vous pousse aujourd'hui à accélérer encore votre développement ou au contraire, à prendre le temps de consolider vos trois boutiques?
2: Ça nous pousse à nous développer. Non, il est vrai que nous allons ouvrir un autre point de vente bientôt, vers le mois de janvier, on espère.
1: Toujours dans les Landes ou ailleurs?
2: Oui, toujours dans les Landes. Et par contre, ce qu'on veut là, c'est d'abord avoir une belle équipe, fidéliser nos salariés. Et une fois qu'on a cette belle équipe, alors là, on ouvrira en janvier. C'est sûr qu'on n'ouvrira pas. Et on n'augmentera pas tant qu'on n'a pas une équipe de qualité comme on veut.
1: Baptiste, Timothée, les Intrépides à Rivière-Sassé-Gourbi, Dax et Eugas. Merci messieurs.
2: Merci à vous.
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1: C'était Marine sur votre radio ici Gascogne avec Escroc. Vous avez rendez-vous avec l'actu dans moins de 10 minutes. Le tour de l'actu en France et dans le monde en 90 secondes, ça arrive à 14h. Avant ça, on poursuit l'après-midi ensemble en musique avec l'une des plus grandes chansons des Communards, You Are My World. 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
1: C'est une célèbre voix qui nous a quittés aujourd'hui. Catherine Ringer, chanteuse d'Erita Mitsuko, est morte, emportée par un cancer foudroyant à l'âge de 68 ans, refermant définitivement l'histoire du duo mythique du rock français qu'elle avait formé avec son compagnon Fred Chichin, mort lui en 2007. Un animateur d'une école du 15e arrondissement de Paris, condamné à un an de prison ferme, 4 avec sursis pour agression sexuelle sur 9 enfants. Toujours concernant ce dossier, l'ex-maire de Paris, Anne Hidalgo, était entendue par la commission d'enquête sénatoriale. Ce matin, elle évoque un échec collectif. Plusieurs milliers de policiers manifestent aujourd'hui à Paris, au départ de l'avenue des Champs-Élysées jusqu'à l'Assemblée nationale. Ils réclament des mesures salariales et davantage de moyens. C'est une journée de mobilisation. En France, électriciens, gaziers protestent, eux, contre une remise en cause de leur tarif préférentiel de l'énergie. 60% des salariés de EDF étaient en grève à la mi-journée. Manifestation également devant les CHU, les universités, les pêcheurs qui dénoncent la hausse des prix du carburant et la dégradation de leurs conditions de travail. Ils seront reçus jeudi après-demain par la ministre de la Mer après le blocage du dépôt pétrolier de Fos-sur-Mer près de Marseille ce matin. Soyez digne de la confiance qui vous est faite. Emmanuel Macron a baptisé la première promotion de volontaire du nouveau service militaire national à Orange. Ce service volontaire signe l'enterrement du service national universel. La panne est terminée à la Poste. Panne informatique qui a perturbé les services ce matin, c'est résolu depuis la mi-journée, annonce la direction.
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3: Attention, si vous comptiez aller en forêt, on est à nouveau en vigilance orange pour un risque d'incendie dans les Landes. Ça veut dire pas de présence non encadrée en forêt de 14h à 22h. Et l'utilisation de moteurs thermiques et électriques est aussi interdite. Une bonne nouvelle, les températures vont baisser dès demain. Au maximum, on devrait être entre 23 et 25 degrés. Avec des nuages et des éclaircies qui se partagent le ciel le matin. Mais la journée va se terminer sous un ciel bien dégagé.
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0: Cécile avec Crazy sur votre radio ici Gascogne. Bienvenue à vous qui nous écoutez dans les Landes. On est mardi le 15 septembre et oui, c'est déjà la moitié du mois. On ne peut plus dire que c'est la rentrée. Hein. Là, les enfants sont bien installés dans leur classe. Ils ont déjà commencé à se faire des copains. Et puis vous, eh bien, vous avez bien repris le travail. On continue à passer l'après-midi ensemble en musique avec trois chansons françaises à la suite. Johnny Hallyday, Estelle et Michel Polnareff.
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0: Le tam-tam de Michel Polnareff sur votre radio, ici Gascogne. 14h30, et oui, l'après-midi file à toute vitesse, comme la semaine d'ailleurs. Il faut déjà penser à ce qu'on va faire ce week-end. Et pour ça, vous avez vos infos pratiques dans les Landes tout l'après-midi, à chaque demi-heure. 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Notez la date, le samedi 26 septembre, le domaine de Morée à Morsinx-la-Nouvelle vous ouvre ses portes. Exposition, atelier cuisine, baby gym pour les parents et les enfants, et surtout visite des serres maraîchères et fermes pédagogiques. C'est tout ce que vous pourrez faire sur place samedi prochain de 9h à 13h, et le repas vous est offert le midi. Les inscriptions, surtout pour les ateliers, se font au 06 72 97 81 70.
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0: Ici Gascogne, c'était le groupe Frankie Goes to Hollywood avec Relax. On s'approche tout doucement de 15h. À 15h, vous retrouverez toute l'actu en 90 secondes. Et pour aller jusque-là, il nous faut de la musique, bien sûr. PhD, Manon Lisa et The Brothers Johnson. Bon mardi 15 septembre avec Ici Gascogne.
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1: C'est la première peine de prison ferme dans le scandale du périscolaire à Paris. Un animateur d'une école du 15e arrondissement, condamné à un an de prison ferme, donc 4 avec sursis, pour agression sexuelle sur 9 enfants. Toujours concernant ce dossier, l'ex-maire de Paris, Anne Hidalgo, était entendue par la commission d'enquête sénatoriale ce matin. Elle évoque un échec collectif. Fin de citation. À l'approche des discussions sur le budget pour 2027, plusieurs appels à faire grève et à manifester aujourd'hui. Les syndicats dans l'enseignement supérieur, la santé, la police réclame plus de moyens et de meilleures conditions de travail. Grève aussi les électriciens et gaziers qui défendent leur tarif préférentiel de l'énergie. 60% des salariés d'EDF avaient cessé le travail à la mi-journée. Manifestation aussi devant les CHU, les universités. Les pêcheurs, quant à eux, dénoncent la hausse des prix du carburant, la dégradation de leurs conditions de travail. Ils seront reçus jeudi après-demain par la ministre de la Mer après le blocage du dépôt pétrolier de Fos-sur-Mer ce matin près de Marseille. Coup de massue pour les salariés de l'AFPA. 30 sites sont menacés de fermeture. L'organisme de formation professionnelle, victime d'un important plan social. On attend jusqu'à 867 suppressions de postes à l'AFPA. Et puis de Marcia Baïla à Andy, sa voix et son irrésistible amour de la liberté auront marqué la chanson française. Voilà l'hommage de la ministre de la Culture à Catherine Ringer. La chanteuse d'Erita Mitsuko est morte à 68 ans d'un cancer foudroyant.
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3: Attention, si vous comptiez aller en forêt, on est à nouveau en vigilance orange pour un risque d'incendie dans les Landes. Ça veut dire pas de présence non encadrée en forêt de 14h à 22h. Et l'utilisation de moteurs thermiques et électriques est aussi interdite. Une bonne nouvelle, les températures vont baisser dès demain. Au maximum, on devrait être entre 23 et 25 degrés. Avec des nuages et des éclaircies qui se partagent le ciel le matin. Mais la journée va se terminer sous un ciel bien dégagé.
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0: C'était Supertramp avec Breakfast in America sur votre radio, ici Gascogne. Bonjour les Landes, c'est Elisa Gautron. On est ensemble jusqu'à 18h avec de l'actu locale, de la musique et de la bonne humeur. Et la bonne humeur, ça passe aussi par la musique et par vos trois chansons françaises à la suite. Et parce qu'aujourd'hui, Catherine Ringer nous a quittés, rien que pour vous, les Rita Mitsouko arrivent avec Martia Baila. Il y aura aussi Pascal Obispo et Francis Cabrel et Rose Laurence.
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0: Rose Laurence avec Africa sur votre radio, ici Gascogne. Vous réfléchissez déjà à votre week-end? Et oui, même si c'est dans 4 jours, on se pose toujours cette même question. Qu'est-ce qu'on va faire? Où est-ce qu'on va emmener les enfants? La réponse dans vos infos pratiques dans les Landes à 15h30.
1: 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Un numéro à retenir si ça ne va pas ou si l'un de vos proches est en difficulté, le 3114. 24 heures sur 24 et 7 jours sur 7, des professionnels formés assurent une écoute totalement confidentielle. 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

0: La chanteuse jamaïcaine Diana King sur votre radio ici Gascogne avec Shy Guy. Il est bientôt 16h, toute l'actu en France et dans le monde en 90 secondes, ça arrive dans 15 minutes. Et pour aller jusqu'à 16h, la musique c'est Michel Delpech, Benjamin Biolay et Europe. 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
1: Elle a fait danser des générations. Catherine Ringer, la chanteuse d'Erita Mitsuko, est morte, emportée par un cancer foudroyant à l'âge de 68 ans, refermant définitivement l'histoire du duo mythique du rock français qu'elle avait formé avec son compagnon Fred Chichin, mort lui en 2007. Un animateur d'une école du 15e arrondissement de Paris, condamné à 1 an de prison ferme, 4 avec sursis pour agression sexuelle sur 9 enfants. Toujours concernant ce dossier, l'ex-maire de Paris, Anne Hidalgo, était entendue par la commission d'enquête sénatoriale ce matin. Elle évoque, je cite, un échec collectif. Policiers, personnel soignant, enseignants, chercheurs, salariés d'EDF aussi. Il y a de nombreuses mobilisations aujourd'hui pour réclamer des moyens financiers et protester contre les restrictions budgétaires annoncées par le gouvernement. Après le blocage du dépôt pétrolier de Fos-sur-Mer, les pêcheurs, eux, seront reçus jeudi après-demain par leur ministre, la ministre de la Mer. Ils dénoncent la hausse des prix du carburant et également la dégradation de leurs conditions de travail. Une centaine de croix et de statues vandalisée la nuit dernière dans un cimetière de Mézières-les-Metz, c'est en Moselle. Les dégradations ont été découvertes ce matin vers 6h. Cet acte honteux est orienté contre une cible nette. La religion catholique réagit, le maire de la ville. Soyez digne de la confiance qui vous est faite. Emmanuel Macron a baptisé ce matin la première promotion de volontaire du nouveau service militaire national à Orange. Elle portera le nom d'Henri Ferté, résistant fusillé à l'âge de 16 ans.
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3: Attention, si vous comptiez aller en forêt, on est à nouveau en vigilance orange pour un risque d'incendie dans les Landes. Ça veut dire pas de présence non encadrée en forêt de 14h à 22h. Et l'utilisation de moteurs thermiques et électriques est aussi interdite. Une bonne nouvelle, les températures vont baisser dès demain. Au maximum, on devrait être entre 23 et 25 degrés. Avec des nuages et des éclaircies qui se partagent le ciel le matin. Mais la journée va se terminer sous un ciel bien dégagé.
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0: La toute nouvelle chanson de Grand Corps Malade et Stilto, le prochain rêve sur votre radio ici Gascogne. Beau 15 septembre avec votre radio de proximité dans les Landes. C'est Elisa Gautron pour vous accompagner tout l'après-midi jusqu'à 18h. À 16h09, on a rendez-vous avec Ici Roquepouille, votre rendez-vous de l'humour avec les Brigades du Rire. Et aujourd'hui, on parle d'un vétérinaire.
1: Oui, Ici Roquepouille possède son vétérinaire comme Ici Gascogne à Le Cierre. Le nôtre, c'est Lucien Marmougette et il vous attend pour une consultation en direct.
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1: Appelez notre standard, le docteur est là, Lucien, bonjour.
3: Oui, bonjour, bonjour à tout le monde et merci pour votre accueil. J'entends, ça sonne déjà. Quelqu'un certainement pour une consultation, oui, allô?
4: Oui, bonjour docteur, je m'appelle Jean-Paul Dupuy. J'habite à Ménès, hein, mais à Ménès, tout le monde m'appelle Poupouille. Hein. Alors, j'appelle pour mon coq.
3: Ah, je parie que ton coq se monte pas très virulent pour adorer les poules, hein?
4: Ah non, et au contraire, mon coq, il est toujours à cheval entre les poules. Et toi, Christiane, c'est vrai?
5: Ah oui, quand il descend, les pauvres poules, elles ne savent plus où elles sont. Elles remuent les plumes là et elles font...
4: Oh, il reste pas longtemps hein, sur les poulets. Mais le temps qu'il y est, vous verrez ça, il t'y fait du ménage le type, hein.
5: Oh, avec toi non plus, ça dure pas longtemps, Jean-Paul. Mais bon, moi, à la fin, je fais pas...
3: Mais alors, quel est le problème de votre coq, puisqu'il fait bien son travail?
4: Eh bien, de grimper, ça le fait maigrir. Vous verrez ça, il sèche, il perd les plumes. Quand il chante, on dirait qu'il allait mourir.
5: Et c'est comme ça, maintenant, dans la main qu'il est maigre.
3: Alors, mais que reprochez-vous au coq? Tant qu'il grimpe ardemment ses poules, ça va bien.
4: Eh bien, c'est parce que quand on... Habitude, eh, quand on a le coq qui devient feignant, eh bien, Christiane, elle en fait du coq au vin.
5: C'est une recette que je tiens de maman. Alors, il faut bien faire mariner l'oignon et les carottes.
4: Oui, bon, on a compris, eh. Docteur, qu'est-ce qu'il faut faire pour que ce coq, il se remplume et il redevienne gros?
3: Bon, mon ami Dupouille, face à l'hyperactivité de ton coq, je ne vois qu'une solution, les compléments alimentaires. Je pense à un, là, comme ça, le Vitamix 33. Bon, c'est un peu cher.
4: Et moins cher, il y a quoi?
3: Il y a les vitamines naturelles, t'as le vinaigre de cidre, l'ail écrasé ou le thym.
5: Tu vois, de l'ail, j'en mets dans les plats que je te fais, mais pourtant, ça te fait rien, et toi?
4: Et je te demande quelque chose, attends, mais c'est terrible, ça.
3: Ah, visiblement, les gens sont raccrochés.
1: Oui, mais merci, docteur Marmougette, pour cette consultation et une prochaine fois.
3: Avec grand plaisir, pour répondre aux questions des auditeurs. Ici Roquepouille, à vous les studios.
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0: Paul Simon sur votre radio ici Gascogne avec You Can Call Me Al. On va tout doucement vers 16h30 et vos infos pratiques dans les Landes. Mais avant ça, voilà vos trois chansons françaises à la suite qui arrivent. Avec bien sûr les Rita Mitsouko. Catherine Ringer nous a quittés aujourd'hui. Alors on vous remet certaines de ses plus grandes chansons comme Ding Dong Dong. Il y aura aussi Christophe Maé et Cookie Dingler. Bel après-midi avec ici Gascogne.
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0: Et oui, être une femme libérée, c'est pas si facile avec Cookie Dingler sur votre radio ici Gascogne. Toutes les demi-heures pendant l'après-midi, on vous partage des bons plans, des infos pratiques, des bonnes idées de sortie à faire près de chez vous pour occuper le week-end qui arrive par exemple. Et justement, il est 16h30.
1: 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L'US Dax vous donne la parole. Le club de rugby vous demande de choisir la sirène qui retentit à la mi-temps et à la fin de chaque rencontre au stade Maurice Boyau. La sirène classique, la corne de brume, c'est-à-dire avec un son puissant et traditionnel, ou alors la sirène vache et son meuglement, alternative originale et décalée, ou alors peut-être une autre idée. À vous de vous exprimer, à vous de voter. Rendez-vous sur le Facebook de l'US Dax Rugbyland. Corrida, course landaise, course camarguaise, elles sont au cœur d'un concours de nouvelles, celui de la Peña Taurine Mugronaise. Le 27e concours est lancé. Pour y participer, page Facebook de la Peña. La date limite de réception des nouvelles est fixée au jeudi 31 décembre. Les meilleurs textes seront publiés dans le recueil édité chaque année par la Peña. Le prix sera décerné lors des packs taurines à Mugron.
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0: La douce voix de Julien Lib avec Autrement sur votre radio, ici Gascogne. On le sait tous, pour qu'un couple dure dans le temps, les petites attentions quotidiennes sont indispensables. Alors pour celles et ceux qui manqueraient d'imagination, Fred Ballard a interrogé ses experts du LOL amoureux dans l'humour en tube.
1: Moi, ma façon de montrer que j'aime, c'est être là. Je suis en mode, ah, j'aurais pu être ailleurs. Bon.
2: Oui, alors c'est vrai qu'on peut considérer la présence de l'être aimé comme une preuve d'amour, mais les petites attentions sont plus efficaces quand elles sont surprenantes, hein, et qu'elles sortent un petit peu de l'ordinaire, comme l'exprime si bien la dulcinée de Farid.
1: C'est que j'aime les fruits, c'est pas un truc de fou. Bon, bah tu rentres à la maison, tu me ramènes un ananas. Je suis heureuse. Un ananas? C'était ça ma solution depuis le début. Moi qui pensais que c'était genre la fidélité.
2: Oui, bah un ananas et la fidélité, ça va, c'est pas trop demandé non plus, hein, les garçons. Bon, ceci dit, si toutes les femmes n'ont pas besoin des mêmes preuves d'amour, Marine Leonardi, elle savoure celle que son mari lui dépose tous les matins, la petite vénarde.
3: C'est trop mignon parce que tous les jours, avant de partir au boulot, il me laisse des petits souvenirs de lui comme ça dans la maison pour que je pense à lui. Petits caleçons et petits t-shirts là en boule près du lavabo. Comme ça, il se dit, bah voilà, dès que je pars, ma petite femme, elle va penser à moi, elle va le voir, elle va le prendre, elle va le mettre dans le bac à linge. Franchement, mais c'est trop mignon.
2: Voilà. Donc bah vous avez l'embarras du choix hein, en matière de petites intentions qui pimentent la vie de couple, hein, l'ananas, les caleçons sales dans la salle de bain ou la fidélité. Le choix est cornélien, je sais, mais sinon, plutôt que les preuves d'amour, les preuves d'humour, ça marche aussi très bien.
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0: On fait la Java à Broadway sur votre radio ici Gascogne avec Michel Sardou. Il est bientôt 17h. À 17h, ce sera l'heure de retrouver toute l'actu locale. Et pour aller jusqu'à 17h, il nous faut de la musique. Les Valses de Vienne de François Fellman, rien que pour vous. Et puis il y aura aussi Teddy Swims avec sa toute nouvelle chanson. Ça s'appelle Mr. Know It All.
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0: 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Il est 17h, tout de suite, l'actu locale.
1: Des policiers landais dans le cortège pour demander plus de moyens cet après-midi. Le syndicat Alliance Police organisait un défilé dans Paris au départ des Champs-Élysées. Objectif, réclamer une hausse de leur prime de risque, une hausse de salaire aussi, ainsi qu'une augmentation des moyens. Près de 8000 gardiens de la paix ont défilé. Et dans ce cortège, des policiers des commissariats de Dax et Mont-de-Marsan. Parce que dans les Landes aussi, les forces de l'ordre manquent de moyens, selon Thomas Talaya, le secrétaire départemental du syndicat Alliance Police et brigadier chef au commissariat de Dax.
2: Que ce soit le commissariat de Dax et Mont-de-Marsan nécessiterait évidemment quelques effectifs supplémentaires, notamment sur le plan aussi du judiciaire et de la voie publique. C'est évident tout simplement par rapport au nombre de personnes qui viennent habiter dans nos villes aujourd'hui. On augmente le nombre, donc les missions s'augmentent, c'est logique, c'est statistique. Ce qui fait qu'un fonctionnaire de police aujourd'hui a une charge de travail bien plus importante qu'un fonctionnaire il y a environ 10 ou 15 ans. Alors c'est pour ça qu'on demande des effectifs supplémentaires de manière à ce que le travail soit réparti confortablement aussi, pour que la qualité du travail soit bien présente. Aujourd'hui, c'est grave sur le point des victimes, puisque quand vous portez plainte, il y a une victime au bout du dossier. Moi, je veux dire, on aura des effectifs qui seront disposés sur ces dossiers-là, et plus long sera le résultat de ces enquêtes. Et la victime a le droit d'avoir et d'être pris en charge, je veux dire, dans les meilleures conditions possibles. Et c'est sur ça aussi qu'on insiste, c'est de vraiment sonner cette sonnette d'alarme, en expliquant que si on veut continuer à faire de la qualité, à un moment donné, on va arriver à nos limites. Et que les moyens que nous avons aujourd'hui sont obsolètes, il va falloir tout simplement les moderniser.
1: Voilà le syndicat Alliance dans les Landes qui demande des moyens logistiques supplémentaires ainsi que des moyens humains supplémentaires. Il était accusé d'agression sexuelle sur 9 élèves d'une école dans le 15e arrondissement de Paris. L'homme a été condamné cet après-midi à 5 ans de prison, dont une année ferme sous bracelet électronique. Interdiction définitive également d'exercer toute activité en contact avec des mineurs. C'est la première condamnation à de la prison ferme dans un dossier de périscolaire parisien. À la fin du mois de septembre, début octobre, les agriculteurs recevront l'argent des aides annoncées début septembre. C'est la ministre de l'Agriculture, Annie Genevard, qui l'annonce. Début septembre, le gouvernement avait annoncé 1 milliard d'euros d'aide d'urgence pour soutenir l'agriculture française éprouvée. À la fin du mois de septembre, début octobre, les agriculteurs pourront voir sur leur compte bancaire ce fonds d'urgence. Le temps est venu maintenant de délivrer rapidement cet argent. Fin de citation. Deux opérations de traitement contre le moustique tigre à Biscarrosse. Des interventions qui font suite à la détection très probable d'un cas autochtone de chikungunya. C'est ce qu'indique la commune sur sa page Facebook. Premier traitement la nuit prochaine entre 22h et 7h. Deuxième traitement, ce sera dans la nuit de vendredi à samedi, toujours aux mêmes horaires. La pulvérisation d'insecticides sera réalisée dans les espaces extérieurs, publics mais aussi privés, ainsi que depuis un véhicule. Les interventions peuvent être bruyantes et durer plusieurs heures. La commune rappelle également les bonnes pratiques pour éviter la prolifération du moustique tigre, comme par exemple la suppression des eaux stagnantes autour de chez vous, soucoupe, pot de fleurs, gouttière ou encore récupérateur d'eau. Rita Mitsouko a perdu sa voix. La chanteuse Catherine Ringer est morte d'un cancer la nuit dernière. Elle avait 68 ans. Son décès referme définitivement l'histoire du duo mythique du rock français qu'elle avait formé avec son compagnon Fred Chichin, mort lui en 2007.
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3: Attention, si vous comptiez aller en forêt, on est à nouveau en vigilance orange pour un risque d'incendie dans les Landes. Ça veut dire pas de présence non encadrée en forêt de 14h à 22h. Et l'utilisation de moteurs thermiques et électriques est aussi interdite. Une bonne nouvelle, les températures vont baisser dès demain. Au maximum, on devrait être entre 23 et 25 degrés. Avec des nuages et des éclaircies qui se partagent le ciel le matin, mais la journée va se terminer sous un ciel bien dégagé.
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0: Une douce chanson qui rappelle l'été, la douceur de l'été, de ces soirées qui traînent en longueur. Ça fait du bien avant l'arrivée de l'automne. Ah oui, c'est déjà mercredi prochain. C'était Adèle Castillon avec Été avec toi. Voilà des bonnes adresses à découvrir justement dans les Landes pour passer une belle fin d'été à 17h10.
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2: Ce week-end, vous le savez peut-être, ce sont les journées du patrimoine. Vous allez pouvoir visiter des bâtiments exceptionnels, des églises, des musées, des parcs. Mais saviez-vous que les producteurs, eux aussi, participaient à cette grande opération? La filière foie gras ouvre ses portes vendredi et samedi. Bonjour Rémi Deyre.
3: Bonjour.
2: Bienvenue sur Ici Gascogne. Vous êtes éleveur de canards à Sainte-Colombe. On est tout près d'Ajetmo. Vous avez que 23 ans. Est-ce que vous êtes le plus jeune éleveur de canards de France?
3: Je ne saurais pas dire si je suis le plus jeune, mais je dois en faire partie, oui.
2: Oui, franchement, je pense sûrement. Pourquoi vous avez choisi d'ouvrir les portes de votre exploitation au grand public?
3: Ce choix s'est fait en partenariat avec le CIFROC quand ils m'ont proposé de participer aux Journées du patrimoine pour montrer notre métier, comment arriver d'un caneton jusqu'à la transformation du foie gras et aujourd'hui un produit de qualité de notre région, donc montrer le savoir-faire qui se fait depuis des générations sur ce produit-là.
2: Qu'est-ce que vous allez proposer concrètement? Est-ce qu'il va y avoir des enfants, des adultes? Qu'est-ce que vous allez montrer aux gens vendredi et samedi?
3: Donc, ce qui se passe, c'est que le vendredi 19, c'est exclusivement réservé aux scolaires. Donc, on va recevoir 6 classes du regroupement de la commune et du regroupement de Saint-Sevé. Donc, environ 140 élèves, où on va leur montrer l'élevage de A à Z jusqu'à la période d'engraissement. Et après, ensuite, il y aura un atelier avec des chefs custos qui montreront des recettes. Et après, il y aura un atelier avec des jeux. Le samedi sera réservé à tout le monde, donc à tout le grand public qui souhaite venir découvrir le canard. Donc la journée sera ouverte de 9h à 17h, donc avec un repas que les jeunes agriculteurs des Landes concoctent autour du canard le midi, sur inscription. Et après, le programme sera le même, donc la découverte du caneton qui arrive à un jour, l'élevage qui dure 81 jours jusqu'à la période d'engraissement, et il y aura aussi les chefs pour faire une démonstration.
2: Il y a une vingtaine d'élevages de canards en France qui vont faire comme vous, qui vont ouvrir les portes de leur exploitation. 3 dans les Landes, il me semble. Pourquoi la filière foie gras a besoin de ça en ce moment, peut-être Rémi, d'après vous?
3: Aujourd'hui, la filière foie gras a besoin de se relancer après les plusieurs grippes aviaires qu'il y a eu. Donc on a besoin de retrouver du marché pour que la production perdure. Aujourd'hui, c'est une production de qualité dans notre département, donc il faut que ça continue et que ça maintienne. L'élevage de canards aujourd'hui, c'est ce qui maintient l'agriculture landaise, entre guillemets. C'est une production aujourd'hui qui est à peu près stable, donc il faut que ça continue comme ça.
2: Rendez-vous chez vous sur votre exploitation de canards à Sainte-Colombe. Je rappelle, donc pas très très loin, même tout près d'Ajetmo, vendredi et samedi, pour voir comment vous faites tout votre travail de A à Z, hein, si j'ai bien compris en plus. Merci en tout cas Rémi d'avoir partagé ça avec nous sur Ici Gascogne ce matin. Belle journée et puis bonne porte ouverte surtout.
3: Merci, au revoir.
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0: One Republic avec Runaway sur votre radio, ici Gascogne. Vous ne savez pas quoi faire du week-end qui arrive ou bien de cette semaine? Vos infos pratiques dans les Landes, ça arrive, c'est à 17h30. Avant ça, la musique, c'est The Art Company avec Susanna et Gérard Blanc avec Une autre histoire.
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0: Elle a été disque d'or en France, vendue à plus de 3 millions d'exemplaires dans le monde, une reprise anglaise d'un titre de pop néerlandais, Susanna, du groupe The Art Company. Vous savez ce que vous allez faire demain ou bien ce week-end? C'est la question qu'on se pose toujours en début de semaine, parce qu'on pense déjà aux activités qu'on va faire avec les enfants. Eh bien ici, Gascogne est là avec vos infos pratiques dans les Landes. 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Notez la date, le samedi 26 septembre, le domaine de Morée à Morsinx-la-Nouvelle vous ouvre ses portes. Exposition, atelier cuisine, baby gym pour les parents et les enfants et surtout visite des serres maraîchères et fermes pédagogiques. C'est tout ce que vous pourrez faire sur place samedi prochain de 9h à 13h et le repas vous est offert le midi. Les inscriptions, surtout pour les ateliers, se font au 06 72 97 81 70.
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0: Merci Gascoigne, c'était Pierre Demar avec Je pense à vous. 17h39, vous êtes dans votre voiture et vous voulez savoir ce qui se passe aujourd'hui dans l'actu musicale. Réponse avec Émilie Mazoyer. Salut Émilie.
1: Salut tout le monde. Émilie au rapport pour votre dose quotidienne d'actualité musicale. L'anniversaire de Camélia Jordana, c'est l'occasion d'entendre sa douce voix.

mais c'est tellement du miel. La voix de Camélia Jordana, ses chansons de rupture sont si douces, ça donne envie de se faire larguer. Allez, on la laisse souffler ses 34 bougies et on lui donne rendez-vous en 2027 pour son 5e album. Katy Perry avait connu son premier succès en 2008 en chantant qu'elle avait embrassé une fille. Mais en vrai, elle préfère quand même pas mal les garçons, hein. Enfin, surtout un garçon. Katy Perry est folle amoureuse de Justin Trudeau, bientôt 55 ans, très médiatique et photogénique, ancien Premier ministre du Canada. Les tourtereaux se sont rencontrés l'année dernière pendant la tournée de Katy Perry. Elle confie au magazine américain People « C'est le plus beau cadeau qui soit, j'ai rencontré l'amour de ma vie. Oh, » c'est beau. Alizée continue sa tournée anniversaire.

Samedi soir à Bordeaux, la semaine prochaine à Lille et Strasbourg, et le 4 octobre au Zénith de Paris. 25 ans déjà, c'est le nom de la tournée. Alizé voulait marquer le coup et il est encore le temps de réserver. Si vous aviez un peu oublié que vous étiez fan de Stevie Wonder, normalement l'actualité de ces derniers jours a dû vous rafraîchir la mémoire. Le chanteur, que dis-je, l'artiste, le génie, n'était pas venu jouer en France depuis 12 ans. Et hop, mardi dernier, la bonne nouvelle, un concert unique de Stevie à Paris-Bercy le 15 octobre pour fêter les 50 ans de son album culte Songs in the Key of Life. Alors tout est allé très vite, hein. Les billets ont été mis en vente 2-3 jours après l'annonce, ils se sont arrachés et si comme moi, vous ne faites pas partie des vénards qui vont aller au concert, rien ne vous empêche de célébrer Stevie à notre manière sur ICI, c'est-à-dire en chantant en yaourt, très fort et très faux. Moi, je vous le dis, les amis, Stevie, c'est comme ça que c'est beau.

0: La grande voix de Whitney Houston, I Want to Dance with Somebody sur votre radio, ici Gascogne. On s'approche de 18h, à 18h vous retrouverez toute l'actu locale. Avant ça, la musique, c'est la toute nouvelle chanson de Marine, ça s'appelle Tricheur, vous allez voir, c'est très sympa. Et il y aura aussi Jean-Louis Aubert avec Les Plages. Belle fin d'après-midi avec ici Gascogne.
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1: Bienvenue sur Ici Gascogne, première sur l'actu locale dans les Landes. Il est 18h. L'actu locale avec vous, Stéphanie Lenbrant.
2: Voilà maintenant 2 semaines que les cours ont repris dans les écoles, les collèges et lycées.
1: Ouais, 2 semaines après la rentrée, une question continue de s'inviter dans les cours de récréation, le harcèlement scolaire.
2: Ouais, depuis 2023, toutes les écoles, les collèges et lycées appliquent le protocole phare, le plan national de prévention et de lutte contre le harcèlement. Dans les Landes, une équipe dédiée de l'inspection académique est mobilisée autour d'un mot d'ordre, protéger. Et ça passe notamment par les ambassadeurs dans les établissements Armand Morera.
3: Alissa est en 4e au collège Georges Sand de Roquefort. Ça fait 2 ans maintenant qu'elle tient ce rôle d'ambassadrice.
4: On n'a pas eu beaucoup de cas, heureusement.
3: Elle est censée repérer ses camarades qui subissent du harcèlement.
4: Par exemple, j'ai une copine dans ma classe qui s'est fait harceler. Je l'ai eu en appel et tout a été réglé.
3: Une histoire comme il en arrive parfois et qu'elle a elle-même vécue.
4: C'était une amie de ma classe à la base. En fait, elle s'amusait à se moquer de ma maturité. Et aussi parce que je suis corpulente, elle m'obligeait à perdre du poids. Ça m'a fait beaucoup de bien de devenir ambassadeur pour aider les autres.
3: Et elle n'est pas là. Seule. À Roquefort, elles sont une vingtaine pour 235 élèves en tout. 3 par classe. Alors pour l'épauler, elle peut compter sur Nied.
5: Si par exemple j'avais l'impression que quelqu'un se faisait harceler, puis je lui demandais si elle était d'accord avec moi et on allait ensemble.
3: Une responsabilité importante, parfois trop pour leur copain Eden.
6: Certains, ils nous prennent pour des super-héros. Ils croient qu'on va régler le problème nous tout seuls. C'est pas nous qui vont gérer ça. C'est la CPE et la directrice.
3: Car ces ambassadeurs, c'est aussi et surtout un moyen de sensibiliser les élèves sur le harcèlement.
7: Même si des fois, il existe toujours un petit paradoxe dans le fait de le définir.
3: Christelle Etcheveste, la principale du collège.
7: Mais par contre, la prise de conscience, elle est là, la parole se libère et permet en fait qu'on fasse reconnaître et traiter les situations.
3: L'année dernière, il y a ainsi eu 421 signalements pour des cas d'harcèlement dans les établissements landais, un chiffre en augmentation.
2: Et en cas de problème, le numéro national pour les victimes de harcèlement scolaire, c'est le 30-18.
1: Le premier salon de l'agriculture majeure de l'année s'est ouvert à Rennes.
2: Oui, il s'agit du SPACE, le salon mondial de l'élevage, 40e édition, qui se tient dans un contexte de crise agricole, conséquence de la sécheresse et des canicules de cet été. Pour les aider, l'État met un peu plus d'1 milliard d'euros sur la table. La ministre Annie Genevard s'est rendue sur place pour rassurer les agriculteurs. Les exploitants concernés toucheront les premières aides d'ici fin septembre, début octobre. Édouard Marguier.
8: La ministre de l'Agriculture n'est pas venue avec un chèque supplémentaire, mais avec un calendrier. Annie Genevard promet que ce plan d'aide d'urgence portera bien son nom.
9: Il faut qu'il soit le plus vite possible sur le compte des exploitants. Et donc moi, aujourd'hui, mon sujet, c'est de délivrer rapidement.
8: Elle assure que les premiers versements seront effectués d'ici la fin du mois ou début octobre au plus tard. Comme Sébastien Lecornu s'y est engagé.
9: Donc le Premier ministre a annoncé qu'il voulait un premier bilan de déploiement de ces aides au 15 octobre. Donc les préfets ne vont pas chômer.
8: Ce sont en effet les préfectures, département par département, qui sont chargées de la mise en œuvre de ce plan d'1,3 milliard d'euros.
9: Aider ceux dont les fermes pourraient disparaître et aider aussi à la relance de la production, pouvoir acheter des semences, pouvoir acheter des plants. Il faut absolument qu'on ait une prochaine campagne de production.
8: Elle assure également que les décrets d'application de la loi d'urgence agricole seront publiés rapidement. Le texte permet notamment de faciliter la construction de retenues d'eau à usage agricole.
2: Et toutes les précisions sont à retrouver sur ici.fr. 2 petits incendies cet après-midi dans les Landes. L'un est contenu à Buanne. 8000 mètres carrés de végétation ont brûlé dans l'après-midi. L'autre est toujours en cours à Garin. L'incendie s'est déclaré près de la centrale photovoltaïque ainsi que proche de la départementale 834. La circulation pour autant n'a pas été coupée. 2 petits jours et puis voilà, à partir de ce soir minuit, les Landes rétrogradent en jaune pour les feux de forêt. Pour autant, quelques interdictions demeurent, comme l'utilisation d'outils de débroussaillement thermique, le brûlage des déchets verts ou encore l'utilisation de lanternes volantes. La préfecture rappelle qu'allumer un feu, fumer, jeter tout débris incandescent, procéder à des incinérations et brûlages reste interdit dans les espaces à dominante forestière. Par contre, le tir d'artifice ou spectacle pyrotechnique est autorisé selon la réglementation.
1: 2 opérations de traitement contre le moustique tigre à Biscarrosse.
2: Des interventions qui font suite à la détection très probable d'un cas autochtone de chikungunya, indique la commune sur sa page Facebook. Le premier traitement aura lieu cette nuit entre 22h et 7h. Et puis le deuxième traitement, ce sera dans la nuit de vendredi à samedi, toujours aux mêmes horaires. La pulvérisation d'insectes insecticide sera réalisée dans les espaces extérieurs, publics et privés, ainsi que depuis un véhicule. Les interventions peuvent être bruyantes et durer plusieurs heures. La commune rappelle également les bonnes pratiques pour éviter la prolifération de moustiques tigres, comme la suppression des eaux stagnantes autour de chez vous, soucoupe, pots de fleurs, gouttières ou encore récupérateurs d'eau. Elle était la voix des Rita Mitsouko, l'un des groupes les plus célèbres des années 80 en France. La mort de Catherine Ringer, âgée de 68 ans, elle a succombé à un cancer foudroyant, annonce sa famille. Andy, c'est comme ça, les histoires d'amour finissent mal, et surtout Marcia Baila, hymne déchirant sur la mort de la danseuse argentine Marcia Moreto, emportée par un cancer. Autant de chansons qui ont traversé les époques.
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2: Et puis c'est la fin de l'été.
1: Oui.
2: Côté température.
1: Oui, puisque ça baisse demain entre 23 et 25 degrés. Et pour les prochaines heures, le ciel se couvre et les nuages sont de plus en plus nombreux cette nuit. De petites averses sont même attendues sur le sud du littoral. Et puis demain, le soleil est présent sur Météo France avec quelques nuages. Ils seront plus nombreux en fin de journée. Les températures minimale demain matin entre 16 et 18 degrés, Stéphanie.
2: À demain. Bonne soirée.
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1: Et toute la journée, on écoute vos chansons préférées. On repart avec Stéphanie Cher.

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0: Bonjour à tous, on parle rugby landais, effectivement, avec Stéban, un de nos consultants rugby. Salut Stéban.
2: Salut Carl, bonjour à tous.
0: On m'a fait une blague tout à l'heure, là, j'en reviens pas de la blague qu'on vient de me faire. Bon, tout à l'heure, nous ferons un gros plan sur le rugby amateur avec la Fédérale 1, avec la S Souston, et puis également la Fédérale 3, avec le club de Saint-Paul et Dax. Et dans un instant, nous serons avec une voix emblématique, celle du Stade Montois Rugby.
2: Et oui, nous serons avec un speaker emblématique du Stade Montois Rugby, mais également de la course landaise, Monsieur Éric Lespard.
0: On en parle évidemment tout à l'heure, juste après Boulevard Désert. À tout de suite.

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1: Avec Esteban, un de nos consultants en rugby, ce soir on s'intéresse à l'une des voix emblématiques du Stade Montois rugby. En tant que speaker, il a officié également chez nous, à Radio France Land, il y a très très longtemps. Nous sommes avec Eric Lespard, notre invité. Salut Eric.
3: Salut Carl, salut Esteban.
4: Salut Eric.
1: Avant d'évoquer ton parcours, tu as mis cette activité en stand-by. C'est une autre voix bien connue de notre radio, Didier Gouet, qui te remplace pour l'instant. Bon, ma première question, comment vas-tu ?
3: Ben écoute, j'oserais dire que ça pourrait aller mieux parce que ça commence à durer depuis deux ans et demi, les problèmes de santé, puis voilà, de nouveaux problèmes qui viennent d'arriver maintenant, dont avec probablement une nouvelle opération des cervicales qui devrait arriver très vite. Donc voilà, c'est pas le temps pour le moment, mais bon, il faut positiver.
1: Esteban.
4: Comment on devient speaker d'un club de rugby, Eric ? Parce que justement, il n'y a pas de formation à part entière, en fait. C'est quoi ? C'est une vocation ? Comment on devient speaker du Stade Montois Rugby ?
3: C'est-à-dire que moi, comme l'a dit Carl, j'ai commencé très tôt. J'ai commencé dans le début des années 80, à l'époque, et j'ai une pensée pour toute l'équipe qui était à l'époque, c'était Radio France Monde, puisque je suis rentré au service des sports avec le regretté Keke Pécaster, avec Paul-Christian Maran, avec Alain Dufault, Christian Dupéron, enfin voilà, toute cette équipe, c'était la fin de partie de panier. Et puis je suis resté 18-19 ans à faire du basket, du rugby, du foot, un peu tous les sports. Et suite à ça, eh bien, je suis... on m'a sollicité pour aller faire diverses animations sur des événements speakers, sur les coupes de langue de foot, sur les tournois internationaux de foot aussi avec le district. Et puis après, je suis rentré speaker. Les premiers, c'est à Dax. Et puis, j'ai eu la particularité de faire pendant 5-6 ans, je crois, être le speaker de Dax et de Mont-de-Marsan. Donc, c'était assez drôle quand il y avait les derbies.
1: Et ouais, tu faisais quoi alors?
3: Quand j'étais à Dax, contre Mont-de-Marsan, j'étais pour Dax. Quand j'étais à Mont-de-Marsan, j'étais pour Mont-de-Marsan, quoi. C'est un peu normal, quoi.
1: Et tu te faisais pas lyncher à la sortie ?
3: Ben non, parce que je crois que c'est ce que j'explique un petit peu à tout le monde, c'est que avec mon passé au service des sports de la radio, c'est que je suis allé commenter des matchs de rugby pour la radio dans tous les clubs landais, quoi, que ce soit à Gienmo, Villeneuve-de-Marsan, Saint-Vincent-Tyrost, Peyrorade, et puis Mugron, et ainsi de suite, et j'en passe. Et donc, ce qui fait qu'à partir de là, il faut avoir, faut être professionnel, avoir une certaine neutralité, puis, c'est comme aujourd'hui dans mon autre activité que je fais maintenant depuis 40 ans, qui est la course landaise, où j'officie avec diverses ganaderias, divers comités, puis on donne toujours le meilleur, et puis en tout, dans le respect, bien sûr, de tous, et dans la neutralité, quoi, voilà.
4: Et c'est quoi qui te plaît le plus justement là-dedans ? C'est le rapport aux gens, c'est le contact avec les personnes tous les week-ends, c'est être au cœur de ta passion. Qu'est-ce que c'est qui te plaît là-dedans ?
3: C'est tout un ensemble. C'est un ensemble, c'est d'être effectivement en contact, c'est de partager. Alors maintenant, mes modestes connaissances, c'est vrai que quand je parle aux courses landaises avec des gens, c'est vrai que voilà, j'aime bien aussi revenir sur le passé, se rappeler des bons moments et tout ça, et d'inculquer aussi aux jeunes. Et bien, voilà, c'est tout ce qui se passe, mais. Je veux dire, c'est tout est différent. Alors c'est vrai qu'en course landaise, il y a des règles, même si pour animer du basket, du foot, tout ça, et Didier en parlera aussi bien que moi, c'est que il y a plus de liberté aujourd'hui dans le rôle d'animateur, dans le rôle de speaker, dans le basket qu'il y en a dans le rugby, et notamment dans le rugby professionnel où aujourd'hui il y a un cahier des charges avec un règlement qui est très très très strict et on peut pas faire n'importe quoi. Alors beaucoup s'interrogent et disent mais pourquoi le speaker, il argue pas le public et tout, c'est que simplement on a un règlement à respecter, des règles du jeu, et sinon on est, enfin pas nous, si indirectement on peut être sanctionné, mais c'est surtout les clubs après qui prennent des amendes, des pénalités, voilà, donc ce qui fait que il y a un règlement à respecter. Ça, c'est dans le rugby, c'est très strict, et je dirais que maintenant ça le devient à mon avis un petit peu trop, quoi. C'est depuis que la télévision maintenant est devenue très très très présente, on nous demande même de baisser, voire d'enlever pratiquement dans le stade, on nous entend presque plus, tellement il faut camoufler notre voix, parce que sinon ça passe sur les sur les réseaux de la télé, et puis ça leur plaît pas, quoi.
1: Éric Lespard est notre invité. Tu restes avec nous, puisque dans un instant, on continue d'évoquer ta passion et surtout ton parcours. À tout de suite.
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1: Et tout à l'heure, nous ferons un gros plan sur le rugby amateur avec la Fédérale 1 et la S Souston, mais aussi la Fédérale 3 avec Saint-Paul-les-Dax. Nous sommes toujours avec Esteban, un de nos consultants rugby, et Éric Lespard, speaker du Stade Montois Rugby, mais aussi speaker de course landaise. Éric, tu as passé une dizaine d'années au micro du Stade Montois. Est-ce que, alors ça c'est une question piège, quel souvenir particulier gardes-tu en mémoire? Si tu devais en garder un seul, ce serait lequel?
3: Oh, ça a été les tout débuts, parce que ça a été c'était assez drôle où ils avaient un speaker titulaire et qui malheureusement leur a fait quelques coups à l'envers, et donc ils m'ont appelé au dernier moment. Il a fallu que j'arrive, j'avais rien de prêt. C'était Patrick Labeyrie qui gérait ça. C'était assez sympa. Puis après il y a eu cette super saison où ils terminent on termine premier de poule avec une demi-finale. À Bomigny contre je sais plus c'était Aurillac ou qui, et voilà c'était vraiment un peu de la folie, qu'on était sur un nuage, et c'était il y a pas très très très longtemps d'ailleurs. Voilà, c'est des bons souvenirs, et puis surtout c'est ce que je veux saluer, c'est la super organisation de ce club, quoi. C'est voilà, j'ai été un petit peu habitué à aller travailler un petit peu, aller me chercher les infos, me préparer un petit peu tout, et puis quand je suis arrivé en Norfan, c'est presque un tapis rouge, quoi. J'avais aucune improvisation. Tout est vraiment super bien organisé. Il faut reconnaître que c'est un club qui a une très très belle organisation, et en particulier pour tous les intervenants, dont moi, quoi. C'était très très bien. C'est très bien.
1: Esteban.
4: Comme on l'a évoqué, on peut te retrouver au rugby, à la course landaise, dans tout ce qui touche au local. Et justement, j'aimerais savoir, est-ce que cela, ça trahit ton attachement particulier à tes terres? Est-ce que vraiment ça a donné naissance à cette vocation?
3: Oui, parce que je suis un fervent défenseur de tout ce qui est culture, tradition. Je suis d'ailleurs, je fais partie de l'association Chevalier Tradition et Transmission, parce qu'on essaie de véhiculer cette image et de garder ces traditions locales qui sont pour moi importantes, où aujourd'hui, tout ce qui arrive de là-haut, on veut nous expliquer comment il faut vivre, ce qu'il faut manger, ce qu'il faut faire. Enfin voilà, je veux dire, les Parisiens ont leur façon de vivre, et puis surtout qu'ils nous laissent notre façon à nous de vivre, de manger, et ça je suis un fervent défenseur. Et comme dirait le Yann Duburos, cap et tout, quoi. Voilà, on m'enlèvera pas ça, et je crois que c'est important. Et aujourd'hui, voilà, dans la course landaise, c'est ce qu'on essaie d'expliquer. Avant, pas dans les courses en chalos, mais quand on fait des animations sur la côte, on essaie sur les vacanciers, tout ça, de leur expliquer que voilà, la course landaise c'est une tradition bien ici, et que parce qu'ils font une amalgame de tout avec ce que j'appelle les anti-tout aujourd'hui, qui veulent essayer de tout détruire, et puis, je pense pas que ce soit le bon chemin, mais en fait, ça c'est ma vision à moi, et moi j'essaie de défendre ces traditions et cette culture, oui, ça c'est sûr.
1: Didier Gouët a repris le relais, notamment pour le Stade Montois. Tu lui as donné quelques conseils, fais gaffe, il nous écoute.
3: Hein. Oh non, alors là, non, parce que j'ai eu, une particularité, c'est que Didier, quand en 99, il est obligé d'arrêter sa carrière, il était venu consultant avec moi dans l'émission Course Landaise, puis ensuite on a basculé sur Eurofilm. Je l'ai parrainé comme speaker de course landaise et aujourd'hui, il vole plus que de ses propres ailes. Non, j'ai surtout pas de conseils à lui donner. Il s'en sort très très bien, si ce n'est que il faut qu'il fasse le maximum pour les faire gagner, sinon je vais me rebeller, quoi, ça c'est clair.
1: Bon, pour terminer, Eric, un conseil pour notre ami Esteban qui s'est lancé également dans l'aventure de speaker de course landaise.
3: Alors Esteban, c'est à la limite, tu vois, c'est quand tu veux, si tu veux, tu vois, pour, c'est ce que je dis à beaucoup de jeunes, c'est sans aucune prétention pour nous, que soit Didier ou d'autres collègues speakers plus anciens ou moins, c'est de ne pas hésiter un jour à venir avec nous et voir un petit peu comment on prépare. J'ai rien inventé, hein. C'est que moi j'ai eu aussi l'opportunité de travailler avec des personnes à la radio, avec un mec qui s'appelait Kéké Pécassien, pour qui je pense souvent, ou Laurent Hervé, tout ça, qui est au service des sports, et je me suis beaucoup rapproché d'eux pour préparer mes émissions, préparer les directs, et en course landaise, ça a été pareil, quoi. Je me suis inspiré de tous les anciens. J'ai eu la chance d'être parrainé par Jean Lalanne, Jean Etchebéry, qui sont pour moi des monstres de l'animation des courses, et je le dis souvent, j'allais aux courses landaises non pas avec les yeux mais avec les oreilles, parce que je voulais écouter comment ils présentaient, et puis je me suis beaucoup inspiré. Et puis après, sur la chaîne de télévision, sur Allegria, j'ai eu le plaisir de travailler avec Judith Soula, qui est une ancienne de TF1, de Canal+, et qui m'a bouté les fesses pour me montrer comment il fallait travailler, comment il fallait préparer des émissions, des directs, puisqu'on commentait les matchs rugby en direct à l'époque. On a été les précurseurs de la Pro D2, hein, avec Allegria, puis ensuite c'est maintenant Eurosport et puis Canal maintenant qui a repris ça, mais j'ai eu la chance d'aller faire les matchs à La Rochelle, à Pau, à Mont-de-Marsan, à Tarbes, à Auch, enfin un peu partout, quoi. Et donc c'est, voilà, il n'y a pas de mal à aller copier ce que font de bien les autres, c'est ce que je dis souvent. Et donc Esteban, si un jour tu veux venir partager une après-midi avec moi, que ce soit dans une course ou dans un concours landais, quand ma santé ira mieux, me le permettra, mais ce sera avec un immense plaisir.
4: Eh bien, ce sera avec grand plaisir.
1: Éric Lespard est avec nous, voilà. Speaker du Stade Montand Rugby, mais aussi speaker de course landaise. On va te souhaiter un bon rétablissement et on te dit à très vite, Éric.
3: Merci les gars, à bientôt, et puis je vous écoute, je suis fidèle de vos émissions, des têtes à Pâques, et puis j'aime bien les petites chamailleries qui entre le club des supporters de Dax et de Mont-de-Marsan.
1: Ça, c'est le jeudi soir.
3: Parce que ça se taquine, mais c'est toujours dans le respect, et ça, c'est super important.
1: C'est génial. Ouais. Allez, dans la deuxième partie, nous ferons un point sur le rugby amateur, justement, et on poursuit en musique avec tout de suite Sambra.
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0: Francis Gascoigne, vos chansons préférées, un des tubes de l'année 85, Sandra Maria Magdalena. 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
0: Et avant de retrouver le rugby dans les Landes, on repart en musique avec vos chansons préférées et le dernier titre de Vianney.

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0: Avec Esteban à mes côtés, un de nos intervenants rugby, et on continue d'évoquer le rugby amateur avec la Fédérale 3 et le club de Saint-Paul-et-Dax qui s'est imposé dimanche à domicile face à Cabreton-Sogor 28-24. On en parle avec son président Sébastien Boyer. Bonsoir président.
2: Bonsoir.
0: On rappelle que l'année dernière, vous aviez terminé 8e de votre poule, démarré à domicile par une victoire, ça fait toujours du bien.
2: C'était toujours du bien, c'était aussi contre Cabreton l'année dernière.
0: C'est vrai.
3: Alors c'est une première réussie à la maison, donc quel sentiment déjà avoir après une première victoire. Mais par contre, est-ce qu'on peut revenir sur le fil du match également? Car je sais qu'à la mi-temps, vous étiez derrière au score, sur le score de 5 à 17, et notamment une grande indiscipline. Comment expliquer cette entame de match difficile de votre équipe?
2: Oui, bon, Cabreton était venu avec des intentions de nous faire déjouer. Ça a bien marché, puisque les joueurs sont tombés dans le panneau, puisqu'on a joué même à 12 contre 15 au moment donné. Il y a eu une belle engueulade à la mi-temps, et bon, les joueurs se sont ressaisis dès qu'on a commencé à faire notre rugby, à mettre en place notre rugby de jeu de mouvement, et les choses se sont beaucoup mieux passées pour nous, et jusqu'à remonter et gagner ce match.
3: Justement, vous parlez de jeu de mouvement, donc c'est quoi la ligne directrice du coach cette année à Saint-Paul?
2: Ah, mais c'est faire vivre le ballon. L'ADN du club, c'est du jeu, pas dans tous les sens, mais du jeu d'avant, de trois quarts, qui est bien huilé. On a pu le tester pleinement sur notre dernier match amical à Bizanos, où on sait très bien que c'est difficile d'aller gagner là-bas. Les deux équipes ont gagné, et c'est vrai que c'était plaisant à voir, même les. Le dirigeant de Bizanos avait salué le jeu qu'on produisait. Donc après, il faut que les joueurs pensent à jouer et non plus à se chacailler. Donc ça, c'est le travail des coachs.
0: Sébastien, avant la saison, vous parliez d'un groupe qui avait retrouvé une âme avec près de 80 joueurs et beaucoup plus de concurrence. Est-ce que vous avez déjà vu quelques effets de cette nouvelle dynamique?
2: Ah oui, mais déjà sur le contenu des entraînements, il y a beaucoup plus d'implication pendant les temps d'entraînement. Il y a beaucoup plus de présence aussi, parce qu'on a commencé très tôt le 1er juillet, où on avait en moyenne 50 joueurs quand même à chaque entraînement. Et quand je discute avec les clubs aux alentours, c'est vrai que la période estivale avec toutes les fêtes, les mariages et tutti quanti, c'est compliqué de mobiliser les effectifs, mais nous, on a cette chance-là que les joueurs ont joué le jeu. Et aujourd'hui, ils se régalent sur le terrain quand ils arrivent à produire le jeu qu'il aurait demandé.
3: On le rappelle, votre prochain match, c'est un déplacement sur les terres mimizanaises. Mimizan qui monte cette année en Fédéral 3, qui découvre, mais qui malgré tout a fait un très beau match ce week-end en s'imposant à la CLR, donc une équipe capée de Fédéral 3. Comment préparer cette rencontre qui, sur le papier, aurait dû être un peu plus abordable, on va dire, mais au final, chez un adversaire qui s'avère redoutable?
2: Ah, le préparer, déjà, c'est remettre les têtes à l'endroit et analyser notre deuxième mi-temps plutôt que notre première. Gommer les erreurs, parce que la vraie faute, c'est celle qu'on ne corrige pas. Donc, je sais que les coachs, sur ça, ils font pas mal de vidéos, justement, de nos adversaires, bien sûr, mais aussi de nos joueurs, de nos matchs. Donc, et ensuite, c'est surtout respecter l'adversaire. C'est pas parce qu'il monte, et puis ils l'ont prouvé ce week-end. Mmh. C'est pas parce qu'il monte qu'ils sont plus faibles que les autres. Au contraire, ça produit beaucoup de jeux, il paraît. Donc, on a hâte de faire ce derby. Bon, c'est le premier que je raterai match depuis que je suis président, mais c'est pour la bonne cause.
0: Bon, on en parle de cette cause d'ici quelques minutes. Un mot sur le niveau de cette poule qui est pratiquement constituée de clubs landais en dehors de nos Garous et Vic Fezensac.
2: Oui, elle est relevée. Alors, on va la découvrir, parce que nous on a communiqué sur notre recrutement qu'on a fait cette année, en sachant que il y a beaucoup d'arrivées, mais il y a aussi beaucoup de départs et 10 jeunes qui montent. Donc, on a un effectif effectivement qui a bougé, mais on avait besoin de turnover de toute façon. Et donc, on va découvrir ces équipes. Même si on en connaît pas mal, hormis Nogaro et Vic, c'est vrai que on va prendre plaisir de toute façon. Il y a du monde sur les étagères, comme on dit. C'est derby landais, c'est vrai que ça amène du monde autour du stade. et tant mieux pour le trésorier, mais aussi tant mieux pour l'ambiance et la convivialité de ces matchs.
0: Pour terminer, Sébastien, vous êtes sur la route car vous avez décidé de relier les Landes à Paris. Vous êtes parti depuis hier en vélo électrique. Expliquez-nous cette bonne cause, justement.
2: Alors, en vélo, assistance électrique.
0: Assistance électrique, vous avez raison de le souligner.
2: Et aujourd'hui, je devais faire 85 et j'ai fait 100 bornes, donc autant vous dire que je suis sur les rotules, comme on dit. Oui, effectivement, pour sauver l'association Colosse aux pieds d'argile, tout simplement, qui rencontre des difficultés financières. Et donc le but, c'est que j'alerte les institutions et notamment le président de la République, puisqu'on fait le travail de l'État sans être aidé par l'État. Donc, à un moment donné, il faut dire stop. Donc, il y a un bel élan de solidarité. Mais ce matin, je partais des vestiaires de Mont-de-Marsan,
0: ouais,
2: à Boniface, où on a eu un accueil très, très chaleureux. Ça fait beaucoup de bien et ça motive. C'est notre dopage pour la journée, on va dire. Mais c'est vrai qu'il y a le cyclotourisme qui m'a suivi jusqu'à Broca. Et mais quel plaisir de voir ces personnes qui se mobilisent pour la cause et pour Colosse. Donc c'est extraordinaire. Bon, il me reste 12 étapes. Je commence par les plus dures, mais c'est vrai que c'est un sacré chantier que je me suis lancé, sans être pris et en étant malade.
0: Ouais, et en plus, nous, on va continuer de vous suivre, bien évidemment. Merci beaucoup, Sébastien.
2: Merci à vous.
0: Bonne soirée. Sébastien Boy était avec nous, président de Saint-Paul-les-Dax. Dans un instant, on parle du Stade Montois rugby, soit on parle de l'AS Souston, parce que ça fait deux fois que Sylvain, le président, m'a un peu oublié. Allez, à tout de suite.
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0: Avec Esteban, de nos spécialistes au rugby, on évoque la Fédérale 1 avec l'AS Souston et nous sommes avec un des coprésidents, Sylvain Labec. Bonsoir Sylvain.
7: Et bonsoir Karl.
0: Bon, après des débuts réussis à domicile face à l'Airac, on aurait dû en parler la semaine dernière, 46-23, Souston s'est incliné à Bagnères-de-Bigorre. Après l'euphorie du premier match, il y a la réalité du match à l'extérieur.
7: Ouais, la réalité surtout de la rencontre avec le premier de poule, et j'en suis convaincu qu'il restera premier toute la saison. Je m'excuse pour la semaine dernière, donc on peut reparler un peu du match contre l'Irak si vous voulez. On a fait une superbe première journée, une première journée rêvée, avec au final un point de bonus offensif. Ce point de bonus, déjà, il faut rappeler auquel on a couru après toute la saison dernière, et bien on l'a décroché dès le premier match. Donc forcément, ça donnait beaucoup d'espoir pour ce début de saison. Et comme tu l'as dit, le deuxième match, et bien, retour à la réalité. On savait où est-ce qu'on allait, on savait qui on allait rencontrer. Et on n'a pas été déçus pour le coup. C'est vraiment une belle équipe complète et sans faire de complexe, sans rien, en donnant tout ce qu'ils ont pu donner. Les joueurs ont vraiment été très vaillants, mais il y a, j'ai de constater une différence de niveau, oui.
0: Souston a aussi été pénalisé par deux cartons jaunes. Est-ce que l'indiscipline vous a empêché quelque part de vraiment exister dans ce match?
7: Pas mettre la faute sur l'indiscipline, mais oui, quelque part, ça aurait peut-être pu un peu réduire le score, mais voilà, ça reste. On savait que ce serait compliqué, on l'a vu.
0: Bon, Souston, ça y est, la première année, l'année dernière, c'était on découvre la Fédérale 1. Là, maintenant, vous connaissez à peu près vos adversaires, parce que la poule est à peu près la même, on peut le dire.
7: Oui, il y a cinq, on va dire, si je ne me trompe pas, cinq nouveaux. Hein,
0: ouais.
7: Et du coup, on est. sait à peu près où est-ce qu'on va, on sait qui on va rencontrer, donc on est un peu plus sûr de nous, oui, de ce côté-là.
0: Prochain match, c'est une réception de Pont-Lon. Il va falloir vite rebondir face à un adversaire que vous connaissez ou pas ?
7: On n'a pas joué depuis Fédéral 2 il y a 4 ans.
0: Ouais.
7: 4 ans. Donc on connaît, qui est une belle équipe, mais là, il n'y a pas de question à se poser dans tous les cas. Hein. Un match à la maison, on gagne point.
0: Bon.
7: Il se soit.
0: Très bien. Bon, l'objectif, c'est quoi, Sylvain ?
7: Ben, l'objectif, il est d'être dans les 6 premiers.
0: Bon, très bien. Ben oui, et tant mieux.
7: Même la voilà. C'est l'objectif qu'on s'est tous fixé pour cette saison, parce que après une première année découverte, on s'est renforcé déjà, hein, et on sait de quoi on est capable, on sait où est-ce qu'on veut aller, on se donne les moyens, donc voilà, au boulot.
0: Et Stéban, pour terminer.
3: Justement, on s'est renforcé, mais dans quel secteur est-ce que vous avez priorisé un axe d'attaque pour cette saison ? Le recrutement, qu'est-ce que ça en est ? L'effectif, comment il est constitué cette saison ?
7: On a tous les postes qui sont triplés, pouvant jouer à ce niveau-là. On a renforcé, on va dire, un peu sur les ailes, avec plus de vitesse que l'an dernier. Les ailiers, on a sécurisé et renforcé aussi le flanc droit de la mêlée, avec deux piliers droits. C'était important, ça. On s'en est rendu compte l'an dernier, parce que c'est là où on a perdu des points, on a perdu même des matchs sur des pénalités, sur des mêlées. Donc là, ce côté, on a bien travaillé. Et après, on a étoffé notre effectif qui était déjà très compétitif l'année dernière.
0: Sylvain Labec était avec nous, coprésident de l'AS Soustan. Merci, président.
7: Je vous en prie, merci beaucoup.
0: Et à très très vite. On continue de parler sport dans un instant avec Mathilde Goussebert.
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0: La machine à tube venue du froid, le groupe ABBA avec Waterloo. On parle rugby évidemment avec Esteban, un de nos spécialistes rugby. On rappelle aussi que tu suis le stade Montois, puisque tu fais partie du membre du club du maillot. Le stade qui s'est incliné encore à l'extérieur, c'est préoccupant ou pas?
1: Ça passe moyen, je pense, auprès des supporters, parce que on était parti avec une espèce d'euphorie après la victoire contre Vienne. Ensuite, il y a eu cette redescente après la défaite contre Albi, qui était un cador, mais qui au final on voyait quand même naître certaines lacunes. Après, il y a eu cette belle victoire contre Bourg-en-Bresse d'apparence, mais au final, dans le fond de jeu, c'était pas ça. Il y avait énormément de déceptions autour du stade par rapport à ce qu'on avait vu sur le terrain.
0: Et à Rouen?
1: Et là, il fallait essayer de concrétiser et enfin prendre des points à l'extérieur. C'était un bon match pour les prendre des points à l'extérieur. Et encore une fois, une grande déception, sachant que avec l'effectif qu'on a, avec les recrues qu'on a mis, je comprends pas comment la sauce ne peut pas prendre entre les joueurs. Certes, il leur faut du temps, il a fallu préparer cette saison dans la hâte, mais malheureusement, maintenant, il faut y aller, quoi. C'est maintenant qu'il faut prendre des points, il faut pas les laisser en route, quoi. Et ça n'a pas été fait encore, et c'est une énorme déception, et dans le fond de jeu, ben, on n'y est pas, quoi.
0: Bon, alors moi, je vais te poser une question très franchement. Esteban, tu fais partie d'une association, du Club du Maillot. Ils disent quoi, les supporters? Il est où, le problème?
1: Alors, de ce que j'entends, bien évidemment, je lis, je vois sur les réseaux, j'entends autour de moi, il y a quand même une recrudescence d'interrogation au niveau de la tactique qui est mise en place, parce que on se dit, mince, l'année dernière, on avait quand même certains bons éléments, on aurait pu faire mieux, on l'a pas fait. Cette année, on a les clés en main, on a les joueurs en main pour réussir à faire quelque chose de bien. Et au final, encore une fois, le fond de jeu ne répond pas. Les mêmes lacunes, les mêmes problèmes que l'année dernière. Donc forcément, on aurait tendance à voir venir. Ben, qu'est-ce qui reste par rapport à l'année dernière? Ben, c'est le staff. Donc voilà, c'est des belles personnes, ils ont plein de compétences, je n'en doute pas. Mais quand même, je pense qu'il peut y avoir une petite remise en question, parce que ben, comment ça se fait qu'on reproduit les mêmes erreurs alors que les joueurs sont différents? Comment on voit exactement une copie conforme de l'année passée alors que les joueurs qui sont sur le terrain, eux, ben, ce n'est pas la copie conforme, c'est d'autres joueurs.
0: Bon, on le savait, après la descente du Stade Montois de la Pro D2 en National, c'est une équipe qui est attendue sur tous les terrains, ce qui permet aussi aux adversaires de jouer des matchs avec une motivation supplémentaire.
1: Exactement. Quand on est un cador, on est attendu partout. On sait que ça rajoute de la difficulté. C'est l'ogre d'une poule est vraiment attendu. On sait que le Stade Montois, c'est une figure de la Pro D2, une figure du rugby. Donc forcément, dans toutes les terres du rugby où nous irons, donc la Bretagne, que ça soit le nord de la France, que ça soit l'est, on a envie de recevoir le Stade Montois. On a envie de vivre des beaux matchs. On a envie de voir cette écurie phare du rugby. Donc oui, on va être attendu partout. On le sait. Et il va falloir gagner à l'extérieur.
0: Merci Esteban. On va te retrouver mardi prochain.
1: Bien évidemment, avec grand plaisir.
0: Et bonne soirée.
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0: Et on continue de parler sport dans les Landes. Tiens, et course landaise, à 27 ans, l'écarteur Jean Ducassou fait partie des visages de la course landaise d'aujourd'hui. Et derrière le sportif, il y a surtout un passionné de cette tradition profondément ancrée dans les Landes. Jean Ducassou, c'est un portrait signé Mathilde Goussebert.
3: Ducassou. Dans le monde de la course landaise, le nom est déjà connu. Son père Gilbert a été champion de France, l'oncle de son père était lui aussi écarteur. Alors forcément, quand Jean entre à son tour dans l'arène, difficile de passer incognito.
4: Je me suis battu pour gagner mon prénom dans le milieu, parce que le nom est bien connu, mais bon, il fallait que je me fasse un prénom.
3: Se faire un prénom donc, mais pas contre son père, car Gilbert ne lui a jamais demandé de marcher dans ses pas, il lui a simplement laissé une passion à portée de main.
4: J'ai pas été poussé à pratiquer ce sport, pas du tout. Il m'a juste transmis cette passion dès mon plus jeune âge, et ensuite voilà, c'est venu de mon plein gré de vouloir la pratiquer, quoi.
3: Jean choisit donc lui-même la piste. Et des années plus tard, il finit même par rejoindre son père au palmarès, champion de France en 2025, 47 ans après lui. Au moment de recevoir le trophée, les deux hommes se retrouvent.
4: Je suis allé chercher mon papa pour aller chercher le fameux trophée. Je crois que les deux, on a versé notre petite larme, sans grande parole, comme à son habitude, mais j'ai compris quand même que j'avais fait un heureux.
3: Jean pourrait simplement profiter du

0: et cette passion qui nous anime.
1: 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À suivre, les infos de 19h et juste après, c'est Décibel, une émission spéciale hommage à Catherine Ringer, la chanteuse d'Erita Mitsouko qui nous a quittés. Vous pourrez, si vous le souhaitez, témoigner dans l'émission d'Émilie Mazoyer dans quelques minutes. Et on se quitte justement avec l'Erita Mitsouko et ce titre, Le Petit Train.

0: Ici Gascogne avec Lerita Mitsuko, le petit train.
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0: Et dans un instant spécial, évidemment, Rita Mitsuko avec Émilie Mazoyer. Merci d'être avec nous. Il est 19h, l'actu, c'est avec Marine Legénie.
2: Quatre stations essence vandalisées, ça s'est passé dans la nuit de samedi à dimanche autour de Douai dans le Nord, on l'apprend aujourd'hui. Des dégradations probablement commises pour protester contre le prix de l'essence, David Giacomo.
3: Oui, en effet, l'inscription « voleur » en lettres rouges a été découverte sur l'une des pompes vandalisées samedi soir, un peu avant minuit. Deux suspects dégradent à coups de marteau les écrans des pompes d'une station Total près de Douai. Quelques minutes plus tard, une autre station est dégradée à quelques kilomètres de là, de la même façon, rendant les pompes inutilisables. Quatre stations-service ont été visées au cours de la nuit, dans un périmètre d'une dizaine de kilomètres. Les quatre propriétaires ont déposé plainte. Il n'y a pas eu d'interpellation à ce stade. La police exploite les images de vidéosurveillance pour tenter d'identifier les auteurs. La gérante de l'une des stations dégradées m'a expliqué ne pas comprendre ces actes. Elle assure que, malgré la flambée des prix à la pompe, elle ne gagne que quelques centimes sur chaque litre de carburant vendu.
2: David Di Giacomo, les prix des carburants au cœur de la colère des pêcheurs également. Ils ont bloqué ce matin le port de Fos-sur-Mer près de Marseille et seront reçus jeudi par la ministre de la Mer, Catherine Chabot. Plusieurs secteurs manifestés aujourd'hui à la proche de l'annonce du budget 2027, enseignement supérieur, santé, police ou encore électricien d'EDF. Tour d'horizon sur ici.fr. Le budget 2027 avec des secteurs qui vont souffrir et des moyens supplémentaires aussi mis sur la table par le gouvernement à l'approche du débat parlementaire sur la loi intégrale. Sébastien Lecornu dévoile ce soir dans Le Monde ses engagements financiers en faveur de la lutte contre les violences sexuelles et en faveur de la protection de l'enfance. Le Premier ministre entend engager plus de 4 milliards d'euros, Audrey Tison.
4: 1,5 milliard d'euros pour lutter contre les violences sexuelles et sexistes, 2,6 milliards pour la protection de l'enfance. Ce ne sont pas des montants théoriques, assure Sébastien Lecornu. Ils vont permettre de commencer à mettre en œuvre des mesures annoncées après l'affaire Liana, notamment inscrites dans la loi intégrale en cours d'examen à l'Assemblée. La question des moyens est une condition de la crédibilité, estime le Premier ministre. Alors il compte proposer une trajectoire sur plusieurs années en expliquant quelles mesures il finance. Exactement. En 2027, il s'agirait de recruter 300 magistrats, 700 nouveaux enquêteurs, 300 encadrants scolaires, notamment des infirmières, mais aussi de conforter le budget des associations. Charge au Parlement de valider la copie gouvernementale déclinée dans le projet de loi de finances de l'État et celui de la sécurité sociale, deux textes qui risquent d'enflammer les débats en cette année pré-présidentielle.
2: La mort de Liana nous oblige, écrit le chef du gouvernement, il faut corriger ce qui n'a pas fonctionner de Marcia Baïla Andy, sa voix et son irrésistible amour de la liberté auront marqué la chanson française. Hommage parmi tant d'autres ce soir de la ministre de la Culture à Catherine Ringer. La chanteuse Lerita Mitsuko est morte à 68 ans d'un cancer foudroyant, 19 ans après celle du guitariste Fred Chichin, l'autre moitié de ce groupe iconique. Retour sur sa carrière avec vous Thierry Fioril.
5: Lerita, c'est la bande sonore d'une génération, celle qui a eu 20 ans dans les années 80. Catherine Ringer, avec sa voix de soprane, et Fred Chichin, guitariste inspiré, invente un style musical unique et inclassable entre rock, punk, funk, world music. 1984, premier succès, Marcia Baïla. On danse sur ces musiques joyeuses alors que Catherine Ringer joue du double sens dans les textes. Marcia, c'est son amie Marcia Moreto, danseuse argentine morte jeune d'un cancer. Le petit train, c'est celui des déportés pendant la Shoah dont son père fut un rescapé. Dans Andy, elle s'amuse à imaginer une drague où c'est la fille qui mène le bal. C'est comme ça, les histoires d'amour finissent mal, les amants, les tubes s'enchaînent avec des collaborations élégantes. Le groupe anglais Les Sparks dans Singing in the Shower, Marc Lavoine pour Qu'est-ce que t'es belle. En 2007, peu de temps après la mort de Fred Chichin, père de leurs trois enfants, Catherine Ringer remonte très vite sur scène qu'elle ne cessera d'occuper.

0: tu sais. Voilà, elle est parmi les réactions ce soir, celle aussi de la ville des Lilas qui pleure la disparition d'une voisine, d'une Lilasienne amoureuse de sa ville qu'elle vivait pleinement, d'une habitante que l'on croisait au marché, écrit la commune des Lilas dans un communiqué ce soir. On rend hommage bien sûr à Catherine Ringer sur ici dans quelques secondes avec une émission spéciale Décibel à suivre avec Émilie Mazoyer.
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0: Le temps pour demain, de la pluie le matin du sud-ouest vers le nord-est avec quelques coups de tonnerre possibles par endroit. Ailleurs, le ciel hésite entre éclaircies et passages nuageux. Le soleil se montre plus généreux sur le sud-est. Les températures chutent. Au petit matin, on attend 11 à 15 degrés sur un quart nord-ouest, 14 à 18 degrés partout ailleurs, 19 à 21 en bord de Méditerranée. L'après-midi, pas plus de 25 sur un quart sud-ouest, 18 à 23 sur la moitié nord, encore 26 à 30 degrés dans le sud-est.
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3: Salut à toutes, salut à tous et bienvenue sur votre radio ici. C'est Décibel et ce soir on avait prévu d'inviter Jen Ayash, la chanteuse de Superbus qu'on embrasse bien fort et qui viendra nous rendre visite très très bientôt évidemment. Mais voilà, ce soir évidemment changement de programme, on a appris à la mi-journée la mort de Catherine Ringer, voix d'Erita Mitsuko et puis voix de plein d'autres choses et puis pas qu'une voix aussi, une tête, un humour, une allure, une attitude, une grande gueule à qui on va rendre hommage ce soir. Catherine Ringer, elle était venue souvent nous voir, soit sur ici récemment, cette année, au mois de janvier, et puis avant, quand on s'appelait France Bleu. Et puis des fois, je lui posais une question, et puis au lieu de répondre, elle chantait.

C'était beau ça, c'était autour de son spectacle L'érotisme de vivre où elle lisait et chantait aussi sur scène les poèmes d'Alice Mendelssohn. On y reviendra tout à l'heure, mais là je voulais vous lire quand même le communiqué de Raoul, de Simone et de Ginger, les enfants de Catherine, qui ont dit ce matin... Excusez-moi. C'est avec une immense tristesse que la famille et les proches de Catherine Ringer annoncent son décès, emporté par un cancer foudroyant dans la nuit du 14 septembre 2026. Alors voilà, c'était la nuit dernière, à quelques jours donc, d'une énorme boum que j'avais prévue moi dans l'émission, puis je pense que je suis pas la seule animatrice radio à y avoir pensé, c'était les 40 ans d'un album génial d'Erita Mitsuko, l'album The No Comprendo, sorti en 1986, il y a pile 40 ans. C'est l'album des histoires d'A, c'est l'album de C'est comme ça, c'est l'album d'Andy. Alors on va la faire cette boum, quoi qu'il arrive, parce que Catherine, elle adorait ça les boums. Andy.

0: Eh ben, dites-vous qu'en 1986, il y a 40 ans, des chansons où c'était une fille qui draguait un mec, voire qui le harcelait un petit peu dans les transports, eh bien, ça n'était pas si courant. Et ça fait partie donc de la triplette de tubes, Les Histoires d'un Andy, et C'est comme ça, de l'album The No Comprendo, qui aura 40 ans ce dimanche. Il était sorti le 20 septembre 1986. Alors, pour éviter de pleurer pendant une heure, les amis, je vous propose de participer à l'émission. C'est beaucoup mieux si vous venez pleurer avec moi. Je vous redonne le numéro du standard, 0810 055 056. Vous le savez, Décibel, c'est votre émission. La radio ici, c'est la radio qui est chez vous, au petit-déj, le soir, quand on rentre du boulot, quand on est en bagnole, et puis que, bah voilà, là, on a passé une journée pas terrible, on a perdu une des voix essentielles du rock, en particulier, mais même de la chanson française. Et mondial d'ailleurs, parce que le producteur de David Bowie, il a voulu bosser avec Lerita Mitsuko, Marc Platy. Les Sparks, ils ont voulu bosser avec Lerita Mitsuko. Donc voilà, c'est le monde entier qui perd quelqu'un d'hyper important. Et donc voilà, vous aussi. Donc venez partager vos souvenirs des Rita et de Catherine Ringer. 0810 055 056. On va écouter sa musique ce soir et puis aussi quelques petites archives savoureuses. Pour le moment, c'est Gwen qui est avec nous. Bonsoir Gwen.
1: Salut Émilie.
0: Comment ça va?
1: Oh bah écoute, ça pourrait aller mieux hein, avec des nouvelles comme ça, c'est une dure journée, voilà. C'est,
0: oui, voilà, je pense qu'on peut même dire que c'est une journée pourrie. Est-ce que t'as un souvenir que tu voulais partager avec nous autour des Rita Mitsuko, de Catherine Ringer, toi?
1: Ah bah moi, les Rita Mitsuko, ça a accompagné toute ma vie, parce que mes parents avaient du vinyle, mon grand-père avait la cassette qu'on piquait et qu'on allait écouter avec ma sœur et les voisins et danser dessus. Donc au début, quand on est môme, on écoute ça, puis on danse, puis ado, tu te rends compte que derrière, tu danses sur des textes qui sont un peu plus sombres. Ouais. C'était sa force aussi. Et puis, quand tu grandis, t'apprends que derrière l'artiste que t'apprécies, il y a une femme que tu admires. Et pour sa liberté, ses engagements, sa créativité, son intelligence, sa curiosité, sa poésie, puis t'apprends que la poésie et le rock, ça peut bien vibrer ensemble. Et que faut pas non plus, en tant qu'être humain, s'excuser d'exister et de dire les choses et d'ouvrir sa gueule. Et voilà, donc on perd une des reines de la musique.
0: Merci Gwen. Ça va pas nous arrêter de pleurer, mais non. C'était très beau de parler d'elle. Je te remercie beaucoup. Je te propose qu'on écoute. Je vous propose aussi à vous à la maison qu'on écoute une chanson du 7e et ultime album d'Erita Mitsuko. Après la mort de Fred Chichin en 2007, elle a arrêté Catherine l'Erita Mitsuko, mais elle a continué en solo à soutenir cette musique-là. Mais voilà, l'ultime album d'Erita, du coup, c'est 2007, 7e album. Et dessus, il y a une chanson qui parle. Alors, quand vous écouterez les paroles, vous déciderez si ça parle d'une histoire d'amour qui s'arrête ou de quelqu'un qui s'en va trop tôt. Ça s'appelle « Même si » et c'est une belle promesse d'être là pour toujours, pour les gens. Et finalement, c'est ce qu'elle fait, Catherine Ringer, puisqu'avec sa musique qui est éternelle, contrairement à elle, elle sera toujours avec nous, même si. Merci Gwen, je t'embrasse. Merci beaucoup.

0: Elle a dit, je reviendrai. Ben, j'y crois. Catherine Ringer nous a quittés aujourd'hui à l'âge de 68 ans. Décibel lui rend hommage. Vous êtes les bienvenus pour partager vos souvenirs d'Erita Mitsouko à l'antenne. 0810 055 056. À tout de suite.
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2: Timéo, le chasseur.
3: Il était 5 heures du matin, on avançait dans les marais, couvert de brume.
2: Révélé par The Voice Kids, Timéo Béas est un jeune chanteur originaire de Cran. L'interprète de Canaillou a aussi su séduire les studios Disney en prêtant sa voix au personnage de Mufasa, le roi lion.
3: Marchait devant dans les roseaux.
2: Pour l'un de ses enregistrements, il rend hommage à Michel Delpech.

0: C'était Timéo.
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2: Un décibel ce soir, tout en émotion et en beaux souvenirs aussi. Catherine Ringer, autrice, compositrice, interprète, actrice et femme extraordinaire, nous a quittés ce matin. Elle avait 68 ans, emportée par un cancer foudroyant. On lui rend hommage ce soir dans Décibel et puis aussi sur ici.fr et sur l'application ici, l'application Radio France. Plein de jolies archives et de jolis moments où Catherine était venue dans l'émission. Les duos de Catherine Ringer, ça c'était une denrée rare. C'était un Graal, elle a très peu accepté de duo dans sa carrière. Mais attention, quand elle en a fait, ça rigolait pas.
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2: Avec Marc Lavoine, avec Bernard Lavilliers aussi.
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2: Une version acoustique de Idées Noires que Bernard aimait particulièrement. Dans un registre plus rigolo, les Rita Mitsouko ont invité Doc Gynéco à leur concert privé sur M6 en 96.
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0: évidemment, en battle de rap, Catherine Ringer a couché Doc Gynéco. Sachez-le, tout ça existe sur un album excellent qui est sorti en 96 et qui s'appelle Acoustique. Annie est avec nous au téléphone. Bonsoir Annie.
1: Bonsoir chère Émilie. Alors, j'espère ne pas pleurer avec toi, mais ça va être compliqué.
0: Écoute, il ne faut pas qu'on pleure parce que tu as choisi une chanson géniale. C'est le duo entre les Rita Mitsouko et Johnny Hallyday, le concert à la Tour Eiffel en l'an 2000.
1: Oh là là.
0: Je voudrais que tu m'expliques, toi, en tant que fan de Johnny Hallyday, finalement, Catherine Ringer, elle est presque son alter ego en termes de puissance, de charisme, non ?
1: Mais moi je dirais même que c'est Johnny au féminin, tout simplement.
0: Ouais.
1: C'est le miroir Johnny Rita. Pouvait pas y avoir mieux que ce duo, parce qu'il faut savoir que Johnny, bon, quand il chantait déjà cette chanson, il était très interprète, il était presque acteur. On avait presque l'impression d'assister à une scène de théâtre. Et alors Catherine, c'était incroyable. Elle vivait tellement ses chansons. On a pleuré tout le temps de la chanson. On s'est dit, mais c'est hallucinant ce duo. On verra peut-être ça qu'une fois dans notre vie, mais on est là. Ils l'ont fait. Et c'est merveilleux.
0: Mais écoute, on va repleurer un coup en l'écoutant tout du long, puisque grâce à toi, on l'écoute. Merci beaucoup, Annie.
1: Merci beaucoup, Émilie.
0: Je t'embrasse fort et merci d'avoir participé ce soir.
1: Moi aussi, je t'embrasse très fort.
0: Il y a 26 ans, sous la Tour Eiffel, Johnny Hallyday, les Rita Mitsouko, ma gueule.

0: Merci, véritable explosion. En plus ce soir, pour vous et pour moi.
1: Belle gueule de Johnny. Et entendre Catherine Ringer là, c'est lâcher ce quoi ma gueule, ça dit aussi plein de choses. Ça dit aussi l'histoire de cette femme qui, au début des années 80, quand elle arrive devant le grand public sur des plateaux télé archi misogynes où on commente son physique, etc. Et on a beaucoup critiqué Catherine Ringer. Alors elle est trop si, elle est pas assez ça, trop apprêtée, trop machin. Combien de fois elle s'est traitée de pute. Et ce quoi ma gueule, je trouve, est aussi une belle revanche. Donc en l'an 2000. Sous la tour Eiffel. Et puis quel talent. C'est pas tout le monde qui peut chanter avec Johnny Hallyday. Au standard d'ici, Bérangère nous a appelé. Bonsoir Bérangère.
2: Bonsoir.
1: Bienvenue, merci beaucoup de prendre le temps de partager avec nous, Bérangère, votre souvenir de Catherine Ringer. Je crois que vous avez longtemps habité pas très loin de chez elle, c'est ça?
2: On habitait dans la même rue à Paris.
1: Ouais.
2: Et on se croisait très très souvent, même avec Fred Chichin, tout ouais. simplement quand il allait chercher son pain à la boulangerie. Catherine Ringer, je l'ai croisée pendant des années à Paris, et dans le métro, et dans la rue, parce qu'évidemment on prenait la même ligne de métro, et tout le monde la reconnaissait dans le métro, en tout cas plein de gens. Et ce qui était extraordinaire, c'est que personne l'embêtait jamais, personne n'allait lui dire « j'adore ce que vous faites, je peux avoir un autographe ». En fait, dans le métro et dans la rue, les gens la regardaient et les gens souriaient. Et ce soir, c'est un petit peu tous ces sourires qui sont partis avec elle.
1: Oui.
2: Et il n'y a qu'une femme extraordinaire pour susciter ça chez les gens, le sourire. Parce qu'en fait, elle nous a donné tellement de bonheur qu'on ne pouvait que sourire en la regardant.
1: Bérangère, c'est tellement vrai. Merci beaucoup pour ces beaux
2: Merci
1: souvenirs.
2: Merci à vous de nous avoir permis de lui rendre ce tout petit hommage à mon échelle, c'était une grande dame.
1: Merci beaucoup. Merci Bérangère. Ouais, Catherine Ringer, c'est vrai qu'on dit, ah, c'est une artiste engagée. Un de ses grands engagements, c'était pas de vivre comme une star. C'était, d'être avec les gens tout le temps. Je me souviens même d'une soirée où elle était invitée. On voulait lui coller un agent de sécurité. Alors, ça l'avait un peu vexée. Pas besoin, Catherine Ringer, d'agent de sécurité, de garde du corps. Alors, pour se venger, ben, elle avait passé la soirée avec les gars de la Sécu à l'entrée. Elle est jamais rentrée dans cette soirée. Voilà le genre de femme qu'elle est. Était le genre de femme que vous racontez à l'instant, Bérangère.

Histoire d'art, ça aussi c'est une véritable petite pièce de théâtre. D'ailleurs c'est un des derniers sujets de conversation que j'ai eu avec Catherine Ringer à ce micro dans les studios d'ici. Je lui disais mais en fait les histoires d'art, tous ces personnages, là Michel, Gérard, Hector, eh ben on pourrait en faire une pièce de théâtre. Elle avait dit ah ouais, pourquoi pas. Elle aimait ça, hein, le théâtre. Catherine, elle était sur scène avec ce spectacle L'érotisme de vivre depuis 2021. Et puis les films aussi, elle adorait ça, Catherine Ringer. Elle avait même fait la BO de Tati Daniel, vous vous souvenez ? Cette affreuse, méchante, horrible, terrible, vieille dame indigne, c'est Catherine qui chantait son histoire.

0: culte de 1990, Tati Daniel. Cette chanson s'appelle La complainte de la vieille salope. À tout de suite.
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0: Et ça se bouscule au standard pour rendre hommage à Catherine Ringer. Merci les amis, je savais que vous étiez les meilleurs auditeurs et les meilleures auditrices de la planète, mais en cas de coup dur, on voit que vous êtes là, vraiment c'est super. Vous pouvez continuer à appeler le standard 0810 055 056. Oui, on rend hommage à Catherine Ringer, d'Erita Mitsuko. Chanteuse incroyable, interprète géniale, elle jouait comme une actrice les chansons autant qu'elle les chantait, et aussi autrice et compositrice, hein, on le dit moins, mais voilà, hein, elle touchait sa bille en parole et en musique, Catherine Ringer, et puis elle avait des avis aussi très définitifs sur la production, et puis c'était aussi une artiste engagée, je vous le disais tout à l'heure, hein, malgré évidemment la fortune amassée par la musique d'Erita Mitsuko, elle vivait pas comme une star, elle payait ses impôts en France, et puis, quand de temps en temps, il fallait descendre dans la rue pour soutenir telle cause ou telle autre, elle y allait. Moi, je l'ai vu, par exemple, faire une manif et faire barrage de son corps pour sauver un arbre. Voilà, c'était ce genre de personne, Catherine Ringer. Et puis, le 8 mars 2024, journée mondiale des droits des femmes, il y a eu une cérémonie en France qui a scellé l'IVG, le droit à l'IVG dans la Constitution. On a demandé à Catherine Ringer de venir chanter la Marseillaise. Bah, ce jour-là, elle a chanté ça. Version de la Marseillaise. Oserais-je dire, je vous embarque avec moi, notre version de la Marseillaise.
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0: Catherine Ringer le 8 mars 2024. Alors oui, évidemment, elle était engagée. Puis bon, après, tout le monde avait parlé du fait qu'elle n'avait pas fait la bise au président Macron, qui s'était approché pour lui faire la bise. Elle lui avait pas fait la bise. Alors moi, pour le coup, je vous raconte 2 secondes de ma vie. Moi, Catherine, je la connaissais très très bien. On se voyait pas mal depuis 5 ans. Et elle ne faisait pas la bise, c'est vrai, en fait. Catherine, elle faisait la bise aux gens qu'elle aimait, qu'elle connaissait, aux proches. Voilà, elle faisait pas la bise comme ça. Donc, ceux qui ont surinterprété ce geste ont simplement surinterprété. N'empêche qu'il y a des gens qu'elle embrassait, évidemment, Catherine, ses enfants, évidemment, ses petits-enfants, ses amis, ses proches, pour qui elle était, voilà, une confidente, quelqu'un à qui on pouvait raconter plein de choses, qui écoutait, puis qui avait toujours un avis un petit peu en décalage par rapport à ce qu'on pourrait attendre. Elle nous faisait penser en dehors des petites boîtes dans lesquelles on est habitué à penser, et ça nous faisait du bien. Olivier est avec nous au téléphone, je crois. C'est David, pardon David. Bonsoir David.
1: Oui, bonsoir Émilie, je te confirme, je suis bien David et je te remercie infiniment pour ce vibrant hommage que tu rends à une artiste, tu l'as dit, à la fois militante et caméléon.
0: Oui.
1: Je suis, comme tout le monde, saisi par la soudaineté de sa disparition, qui est d'autant plus dure qu'elle créait toujours. Tu dois le savoir, elle chantait récemment en duo avec une jeune interprète.
0: Alice on the Roof. Oui, elle faisait ensemble beaucoup. Une reprise d'Anne Sylvestre, une chanson qui s'appelle Ma chérie, un duo mère-fille. Et Alice Andelouf avait demandé à Catherine de le faire. Oui, elle était toujours. Elle a fait aussi avec son fils, le groupe de son fils, Raoul, Family Affair. Une reprise du Jefferson Airplane qui s'appelle Somebody to Love. Et c'était la dernière fois où elle est montée sur scène, c'était pour chanter cette chanson avec le groupe de son fils, avec Family Affair. Écoutez ce que ça donnait, c'était très beau ça.

0: C'était tellement bien que ça a été enregistré, qu'ils en ont fait un EP Family Affair. Et il y a notamment donc cette chanson avec Catherine. Donc oui, t'as raison. Elle était toujours pleine de créativité et d'envie de monter sur scène, c'est sûr. Il y a une chanson dont tu es fan, je crois, c'est Le Petit Train. Tu peux nous dire pourquoi ?
1: Oui, bah écoute, parce que je trouve que cette chanson est un petit peu décalée
0: oui.
1: du reste de son répertoire. Mais ça rejoint ce que disait un ami auditeur tout à l'heure quand il parlait de sa poésie.
0: Oui, Gwen.
1: Ouais. Complètement. Et voilà, j'aimais sa liberté de parole et de ton. Et je l'avais vu en concert quand j'étais alors encore étudiant dans les années 80.
0: Trop bien.
1: Ouais. Et tu vois, sa disparition me fait un peu le même effet que celle de Jane Birkin.
0: Mais oui.
1: Voilà, il y a quelques années.
0: Mais t'as tellement
1: parce
0: raison.
1: Elle aussi était très créative, ouais.
0: Oui, c'est vrai. Et très généreuse artistiquement, mais après très sauvage dans la vie. En fait, c'est ce genre d'artiste. Et puis qui a été tellement exposé, tellement commenté, et qui finalement, on s'en rend compte avec les années, sont des femmes absolument incroyables et dont on devrait tous et toutes s'inspirer d'ailleurs. Le Petit Train, alors oui, c'est une chanson qui a l'air comme ça toute sautillante, mais qui en fait parle de la Shoah, puisque le petit train en question, il part vers Auschwitz, vers les camps de la mort. C'est ce qu'avait vécu Sam Ringer, le papa de Catherine, qui était revenu, qui faisait partie des rescapés de la déportation nazie. Et elle était très fière de son père, Catherine, et aussi de ses peintures, parce qu'il était peintre, Sam Ringer, et elle était hyper fière quand ses peintures étaient montrées quelque part. Je ne sais pas si tu connaissais l'histoire de son papa.
1: Et non, pas précisément. Je te remercie beaucoup pour ce rappel et cette découverte pour moi.
0: Ah, bah, tu vois, voilà, on n'a jamais fini de découvrir, redécouvrir le répertoire d'Erita Mitsouko. Le Petit Train, donc c'est une chanson absolument tragique dans ses paroles et absolument sautillante dans sa forme. Quant au clip, il a été tourné en Inde. Donc voilà, rien à voir avec rien et pourtant tout fait sens. C'était ça aussi dans le cerveau de Catherine Ringer, 2000 idées à la minute, et que des bonnes. Merci de nous avoir appelés. Merci, à bientôt.

ce petit train d'Erita Mitsuko, c'était sur l'album Marc et Robert en 1988. Alors, je me rends compte que je ne vous ai pas encore parlé de Frecci, hein. Grand amour, grand coup de foudre à la fin des années 70. Grand amour, grand succès, grande musique ensemble. Catherine Ringer, elle le kiffait, son Frecci, hein. Elle le trouvait beau et intéressant et intelligent et mieux que tous les autres, et elle avait sans doute raison. Ils ont eu 3 enfants ensemble. Ils ont eu Ginger, Simone et le plus jeune Raoul, qui est devenu guitariste et qui remplaçait d'ailleurs sur les solos son père dans la tournée Hommage. Catherine Ringer chante l'Erita Mitsuko. Alors, il faut que je vous dise qu'à la mort de Fred Chichin en 2007, donc il y a 19 ans, Catherine et lui étaient en tournée pour l'album Variety. Et en fait, dès l'année suivante, en 2008, elle est remontée sur scène, elle a fini la tournée sans lui. Et puis après, c'est là qu'elle s'est dit qu'elle allait peut-être faire des albums solo. Il y en a eu 2 que je vous recommande, qui étaient magnifiques. Ring'n'Roll en 2011 et Chronique et Fantaisie en 2017. Et en 2017, sur cet album... Et une chanson incroyable que j'avais envie de partager avec vous maintenant, qui s'appelle Tristessa. C'est un poème qu'elle avait écrit pour Fred. Et en fait, en la réécoutant, cette chanson, je me rends compte que là, on pourrait lui envoyer à elle toute cette beauté, tout cet amour, tout ce manque aussi, et un si bel hommage. Tristessa, chantait Catherine Ringer pour Fred Chichin. Je vous propose que nous, on l'écoute ce soir en hommage à Catherine Ringer.

0: comme elle le souhaitait dans sa chanson, Catherine Ringer a rejoint Fred Chichin au pays de l'absence. Cette chanson s'appelle Tristessa.
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0: Stéphanie Hackett, Amour charnel. Un coup de cœur ici au Serre. 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
1: Et ce soir, on rend hommage à Catherine Ringer, dont on a appris la mort en milieu de journée. Catherine Ringer, emportée par un cancer foudroyant. Vous êtes tellement chouette. Merci pour tous les messages que vous envoyez. Et puis merci à celles et ceux aussi qui appellent le Standard pour partager avec eux leurs souvenirs de Catherine Ringer. Il y en a qui ont des chansons préférées, qui font danser. On va accueillir Gérard. Lui, son kiff, c'est Marcia Baila. Salut Gérard. Bienvenue dans Décibel. Merci beaucoup de participer, Gérard, et de rendre hommage à Catherine Ringer. Elle représente quoi, cette voix?
2: Oh là là, c'est beaucoup de souvenirs. Moi, j'ai eu la chance de vivre juste à côté de Catherine et de Fred dans Paris, du côté du 10e arrondissement, ouais, où on fréquentait les mêmes commerces, le même bistrot, et c'était des gens exceptionnels. J'ai vécu plusieurs années à leur côté. On se côtoyait quasiment tous les jours, et ils étaient d'une générosité un petit exemple, par exemple. Ouais. Moi, je commençais à fumer des Davidoff et Fred m'achetait des Davidoff parce que j'avais pas d'argent. Et Catherine lui disait toujours, bah, tu peux quand même venir prendre une boîte à ce petit jeune homme. Oh. Et c'était que des souvenirs comme ça merveilleux. Alors, je suis désolé d'avoir cité de Marc, mais il fallait absolument que ce soit authentique par rapport à ce que je vivais. Et aujourd'hui, je suis extrêmement triste. Et d'ailleurs, je vous remercie de cette magnifique émission et de tous ces auditrices et auditeurs qui témoignent. Ça fait extrêmement chaud au cœur parce que c'était des gens du terrain, c'était des gens proches, c'était des gens qui, comme on dit vulgairement, qui se la pétaient pas et qui voulaient être simples.
1: Ouais. Mais d'ailleurs, c'est pour ça que le public ce soir leur rend hommage comme ça, hein, Gérard. C'est parce que voilà, tout le monde avait un lien hyper fort avec eux qui ne jouaient pas des stars. Tiens, Gérard, écoute ça. Nicolas est avec nous aussi. Bonsoir, Nicolas.
3: Bonsoir.
1: Bonsoir. Alors, Nicolas a une rencontre avec Catherine Ringer assez inoubliable. Tu nous racontes?
3: Ouais, exactement. Assez inoubliable et totalement. Enfin, c'est vraiment le hasard. J'étais donc avec des amis dans une pizzeria, vraiment une pizzeria de quartier. En train de fêter l'anniversaire d'une amie et tout d'un coup on a trois personnes qui rentrent, donc Catherine Ringer, son fils et un autre jeune homme, et là je vois la tête de mon amie qui est de la génération de Catherine Ringer, parce que moi je suis un petit peu plus jeune, je suis né en 83, qui commence à se décomposer. Moi j'avais pas trop reconnu sur le coup, et elle me je la vois encore me le dire, en fait elle me murmure comme ça, elle me fait c'est Catherine Ringer en serrant les dents comme ça. Et moi, je dis, ah bon, Catherine Ringer, ok, puis là, je tilte, en fait. Et donc, voilà, rien ne se passe de spécial, il s'installe juste derrière nous. On était les seuls dans la pizzeria, hein. C'est vraiment une pizzeria où il y a 15 personnes. Et puis, donc, on prend notre repas aussi, voilà, tout se passe tranquillement. Elle était à 50 cm de moi, hein, quelque chose comme ça. Et puis vient l'anniversaire de, on y était allé pour l'anniversaire de mon ami, hein, j'ai oublié de le dire, et donc vient le dessert et on commence à chanter joyeux anniversaire, etc. Et là très naturellement, ils se sont mis tous les trois, et Catherine Ringer compris, à chanter également avec nous le joyeux anniversaire pour mon ami. Et je crois que c'est vraiment un souvenir assez inoubliable. On a des vidéos et c'était vraiment incroyable la façon dont ça s'est passé.
1: Merci Nicolas d'avoir partager ça. C'est vrai que un joyeux anniversaire entonné comme ça par Catherine Ringer, ça doit être absolument inoubliable. Il y a Isabelle et Marie aussi qui nous ont appelé pour nous parler des concerts de Catherine avant ou après la mort de Fred Chichin. Elle a jamais arrêté de monter sur scène. Alors malheureusement, on n'a pas énormément de temps, mais je voulais quand même vous saluer, vous accueillir à l'antenne. Bonsoir Isabelle, bonsoir Marie. Ah, elles sont pas là. Bon, bah, bonsoir Isabelle, bonsoir Marie, et merci de m'avoir donné cette idée de terminer avec un concert, parce que oui, c'est hyper important quand on parle de Catherine Ringer de parler de sa présence sur scène. Il y a évidemment les concerts d'Erita Mitsouko, ses concerts solo, ses hommages au Rita aussi. Je vous recommande chaudement évidemment l'album Catherine Ringer chante l'Erita Mitsuko à la Philharmonie, sortie en 2020, parce que c'est pour moi un des meilleurs albums live du répertoire français, tout artiste confondu, où elle jouait évidemment les tubes, comme C'est comme ça.
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1: Les amants.
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1: Ou encore les plus récents comme Ding Dang Dong. Mais ce qu'il faut savoir, c'est que voilà, Catherine Ringer, sur scène, c'était aussi du théâtre, c'était aussi la comédie musicale Concha Bonita, tiens, de 2006, un truc en 5 actes où elle jouait une femme trans qui se rendait compte en France qu'elle avait un enfant à Buenos Aires. Voilà le genre d'histoire qu'elle pouvait raconter sur scène. Elle a fait aussi Plaza Francia avec Gotham Project. Donc voilà, fouillez, allez chercher tout ce que Catherine Ringer a fait sur scène, sur les planches. C'est là aussi qu'elle se révélait. On va l'écouter chanter C'est comme ça à la Philharmonie de Paris en 2020, une tournée hommage donc pour les 40 ans d'Erita Mitsuko. Et vous allez entendre à la fin, elle fait un truc très important.
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1: Très important pour elle, pour Fred Chichon.

0: Christine Ringer chante les Rita Mitsouko à la Philharmonie de Paris en 2020. Donc, là, elle quitte la scène. C'est la dernière chanson du set. Vous allez voir, dans quelques secondes, elle va revenir. C'était son fils Raoul Chichin à la guitare, qui a fait le solo de C'est comme ça de manière magnifique. Mais ils vont revenir tous sur scène. Ils vont se mettre en randonnion.
1: Et cette fois, on fait une place vide pour Fred Chichin.
0: Voilà, ils étaient tous ensemble et puis au milieu, il y avait une place vide pour Fred Chichin. Fred Chichin qui nous a quittés en 2007. Catherine Ringer qui nous a quittés ce matin. C'est bien la seule chose réconfortante dans toute cette histoire, c'est de se dire que ces deux-là sont à nouveau réunis. Merci infiniment. Vous avez été super ce soir. Merci pour votre participation et merci à l'équipe qui a été héroïque aujourd'hui. Cindy, Alexandra, Iris, Thomas, Géraldine, Mélodie. Merci.
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3: Bonsoir à tous et bienvenue sur Ici, votre radio partout en France, un réseau de 44 radios unis chaque soir, d'ailleurs entre 20h et 21h, autour de ce nouveau rendez-vous. Il n'y a pas que Paris dans la vie. On va se balader dans toute la France, dans vos villes, dans vos villages, dans vos régions, avec un invité qui arrive d'ici une poignée de secondes. C'est aussi l'occasion, eh bien, de retrouver Benoît Prospero chaque soir pour la Revue des Merveilles. Il s'intéresse au monde des vivants. On ira dans le Gard d'ici quelques minutes. On restera en région PACA pour découvrir également une expérimentation qui lutte contre le harcèlement scolaire. Enfin, les activités aquatiques font l'objet d'un coup de projecteur à Catherine Quicandon. Ce sera en Occitanie. Jusqu'à 21h, on va donc se balader dans la France très personnelle de notre invité. Il est ingénieur, il est prévisionniste, il est météorologue, il est surtout un visage familier depuis quelques décennies de votre quotidien, les bulletins météo sur TF1, également la radio, concurrente et néanmoins ami sur RTL. C'est un sportif passionné de voile, d'aviation aussi. J'ai la chance ce soir, vous avez aussi ce plaisir de recevoir Louis Baudin. Bonsoir Louis Baudin.
4: Bonsoir.
3: Comment ça va?
4: Bah, très bien, merci de me recevoir.
3: Je suis ravi de vous accueillir. Il est 20h. Qu'est-ce que vous faites à 20h généralement, la semaine, quand vous avez du temps pour vous?
4: Ah bah, 20h, c'est le moment où les modèles météo sont réactualisés. Ouais. Donc en général, je jette un œil sur les dernières cartes, les dernières réactualisations, ouais, pour voir si la prévision est bonne et puis déjà penser à celle du lendemain, parce que très vite, il va falloir se préparer pour ces prévisions-là. Donc ça ne s'arrête jamais.
3: C'est-à-dire que vous travaillez tard et vous travaillez très tôt aussi.
4: Bah, c'est le lot de ce travail, de ce fil conducteur qu'est la météorologie.
3: Alors Louis, on va parler de la France, de votre France à vous. Mais alors, vous qui présentez la météo, vous connaissez la France par cœur. Moi, j'ai presque l'impression que la carte de France, c'est un prolongement de vous-même.
4: C'est vrai. Mais les deux sont liés, hein, d'ailleurs. J'adore mon pays, j'adore la France. J'adore voyager dans ce pays qui est extraordinaire, qui offre une diversité. Alors quand on est météorologiste, on comprend vite pourquoi. Parce qu'en fait, ouais, en France, on a l'influence de plein de climatologie entre guillemets différentes. Mmh. On a l'Atlantique, on a le climat continental venant d'Allemagne, ouais, méditerranéen remontant du sud, montagne. On a quand même bien des reliefs un peu partout. Donc tout ça se mélange pour nous donner des paysages, des ambiances et des météos qui peuvent être très différentes parfois à quelques kilomètres près.
3: Alors vous nous aidez beaucoup parce que vous avez une vie extraordinaire. Vous avez beaucoup voyagé en France. On va essayer de survoler. Ça commence à Reims. Je crois que c'est un peu le fruit du hasard à Reims parce que votre papa était militaire.
4: C'est vrai.
3: Et il avait un stage, je crois, quelques mois là-bas à ce moment-là.
4: Exactement. Et donc j'en profite pour naître à Reims. Bon, c'est pas désagréable hein, comme ville. Hein.
3: Non,
4: voilà, parce que j'ai découvert après. Pas forcément dans ma jeunesse, puisqu'on est très vite reparti, comme vous l'avez dit.
3: On va continuer.
4: On en reparlera après. Mais en tout cas,
3: c'est une vie qui compte malgré tout.
4: Ah, qui continue à compter. Pourquoi? Parce que, alors bon, on va le dire avec modération, mais ouais, j'adore le champagne. Je suis assez épicurien. Avec modération, je le répète. Mais justement, avec modération, on peut vraiment se faire plaisir avec des flacons, ouais, qui sont extraordinaires. Et puis, ça veut dire des paysages, ça veut dire un sol, ça veut dire une histoire, ça veut dire un patrimoine. Et Reims, c'est un peu déjà l'illustration de tout ça. En tout cas, ça correspond à beaucoup de valeurs autour de ça.
3: Louis Baudin, vous êtes le fruit aussi de voyages, et d'ailleurs, parce que votre papa était de Saint-Malo.
4: Ouais.
3: Donc là, on n'est pas du tout dans la Marne, on est déjà en Bretagne. Votre maman, je crois qu'elle est née en Afrique.
4: Voilà, elle a des origines au Sénégal, ouais, exactement. Mais sinon, alors plus compliqué ses origines, mais plutôt du Nord. Il y a peut-être, ouais, une branche du côté de la Belgique, en tout cas plutôt dans
3: Ils
4: le Nord.
3: Ils se sont rencontrés où?
4: Ils se sont rencontrés en Afrique, hein, au Maroc, puisque mon père a travaillé là-bas pendant ses premières années comme militaire. Ils se sont rencontrés, je pense, sur une base, puisque mon grand-père d'adoption était lui aussi militaire, ouais, donc j'imagine que c'est lors d'un déjeuner ou dîner sur une base.
3: Vous parliez du Maroc, vous êtes parti aussi vivre au Maroc, je crois très vite après Reims, hein, vous allez à Casablanca.
4: Exactement, j'ai à Casablanca 2 ans et demi ou 3 ans, et mon frère d'ailleurs, j'ai un frère hein, qui a 2 ans de moins que moi, est né lui là, à Casablanca, effectivement.
3: Alors, vous n'avez pas y resté très longtemps non plus, vous revenez en France et vous allez, je ne voudrais pas l'écorcher, à Châtelaillon-sur-Plage, c'est comme ça qu'on le prononce.
4: Oui, Châtelaillon-sur-Plage, exactement, à côté de La Rochelle, toujours toujours pareil, hein, on suit les mutations voilà, de mon papa, mais c'est déjà un moment important pour moi, parce que Châtelaillon, c'est au bord de la mer, c'est donc un endroit où on va souvent vers la mer, mon père adore pêcher, adore la mer, et donc très souvent on va jouer sur ces plages qui encore à l'époque, même en été, les quelques images que j'ai, parce que là j'étais vraiment tout petit, montrent qu'il y avait encore de la place, on pouvait respirer, on pouvait courir, se promener, enfin il n'y avait aucun risque, il y avait, je sais pas, quelque chose de beaucoup plus innocent qu'aujourd'hui, à découvrir des paysages et probablement une ambiance qui, moi, quand je cherche pourquoi est-ce qu'aujourd'hui je suis un épicurien, pourquoi je suis un contemplatif, pourquoi j'adore regarder les paysages, la nature, je pense que ça a déjà commencé là, sur ces bords de plage.
3: Pêche, vous venez de l'évoquer, Louis, je crois que vous avez des souvenirs extraordinaires de pêche avec votre papa, ça, c'est un ancrage très important dans la vie d'un homme. Et...
4: Ah bah totalement, totalement, pourquoi ? Parce que d'abord, bah oui, il y a cette idée d'aller pêcher, alors on peut dire, ouais, ça peut être parfois difficile, ou ça peut être... mais en même temps, ça apprend la patience, ça apprend à savoir quand le faire, ça apprend la marée basse, marée haute, on le fait à marée montante parce qu'il y a un peu plus de courant, parce qu'on sait où il faut aller se mettre, puis parfois on pêche rien du tout, donc voilà, on apprend déjà beaucoup de choses, la patience qu'on n'a plus aujourd'hui, bah, moi j'ai appris ça.
3: Alors, encore un lieu dans lequel vous n'allez malheureusement pas rester, puisque ça bouge beaucoup,
4: exactement,
3: vous déménagez.
4: Tous les 3 ans.
3: Exactement. Ça. D'ailleurs, est-ce que c'est pas trop dur justement, parce qu'on s'attache quand même en 3 ans, et puis il y a quand même un déracinement, un arrachement très rapidement.
4: Quoi. Exactement, alors là il y a deux côtés, il y a le bon côté parce qu'on découvre en permanence, ça crée une richesse, ça crée une envie, ça crée une remise en cause permanente, et puis en même temps c'est vrai que ça empêche d'avoir cet ancrage, d'avoir ses amis d'enfance, je n'ai pas d'amis d'enfance, c'est vrai, donc voilà.
3: C'est triste quand on entend la phrase, mais je ne pense pas que vous en soyez totalement
4: là. Non, j'en suis pas totalement, mais en même temps, oui, je suis bien lucide.
3: C'est votre process de vie.
4: C'est le process de vie, et voilà, dans la vie, tout n'est pas parfait, et donc il y a avantages, inconvénients, mais moi je retiens bien les avantages quand même.
3: Fermez les yeux, Louis Baudin, un instant.
4: Oui.
3: Nous sommes à Andernes-les-Bains. Mmh. Quelle est la carte postale qui arrive tout de suite dans votre mémoire ?
4: Oh bah là, ce sont les pins sur le bord du bassin d'Arcachon. Ce sont les pinasses.
3: Ah,
4: c'est cette ambiance extraordinaire.
3: Que vous avez volé ?
4: Oui, c'est vrai. On parle.
3: J'ai des dossiers, Louis Baudin.
4: Vous avez raison.
3: Des petites embarcations, les pinasses.
4: Oui, oui, des toutes. Ouais. Bah oui, parce que déjà, ça attire d'aller sur l'eau.
3: Vous allez m'en vouloir d'avoir dit ça.
4: Non, absolument pas, parce que c'est totalement assumé. On était tout petits. Je pense que les pêcheurs, propriétaires de ces pinasses savaient exactement ce qu'on faisait avec. On les ramenait. Je crois qu'il n'y a jamais eu d'accident. Il n'y a jamais eu de bateau abîmé ni rien, parce qu'on était juste passionnés, que c'était un moyen d'aller un peu plus loin, là, sur cette mer, que de rester sur le bord de plage.
3: Bon, on va rester en Andernos dans un instant, parce que c'est un endroit, encore une fois, très important. On va l'entendre, c'est là où vous allez apprendre à nager, c'est là où vous allez découvrir la voile. Évidemment, vous êtes sensible à l'environnement, Louis Baudin. Et chaque jour, Benoît Prospero passe en revue la merveille, finalement, de la nature. Aujourd'hui, pour la revue des merveilles, on s'apprête, lui, à faire une grande migration.
5: Et vous savez, on a toutes et tous en tête l'image de ces oiseaux qui s'envolent tous les ans pour migrer vers d'autres contrées. Mais est-ce qu'une seule fois on s'intéresse véritablement à ce phénomène que l'on peut qualifier d'extraordinaire, la migration. Pourquoi cela mérite qu'on s'y intéresse ? Eh bien parce que c'est l'histoire du vivant dont nous faisons partie. Avec Ici Garlozère, on part à la rencontre de Benjamin Volo, naturaliste indépendant, et on pourrait se dire c'est simple, l'hiver arrive, les espèces migrent. Sauf que certains ne migrent pas. Alors pourquoi ? Eh bien en fait, c'est un vrai choix, migrer ou ne pas migrer. Et dans les deux cas, vous allez voir, il peut y avoir des avantages et des inconvénients.
6: C'est un choix stratégique, en fait. Certaines espèces vont rester et hiverner, mais dès qu'on a des hivers un peu rigoureux, elles vont être sélectionnées, elles vont se retrouver diminuées, et les espèces migratrices favorisées. Et quand on a des hivers qui vont être un peu doux, ces espèces qui n'ont pas migré vont bénéficier, parce qu'elles seront les premières à rejoindre, elles seront déjà installées sur les sites de nidification, et les espèces migratrices vont arriver plus tard. Et donc, elles auront un peu plus de mal à trouver un territoire pour s'installer pour la reproduction.
5: Et partant de là, on peut se poser une question toute simple. Pourquoi les espèces qui migrent ne restent pas tout simplement là où elles hivernent, avec des températures toujours clémentes ?
6: Si restaient sur les zones d'hivernage, il y aurait de la compétition avec les espèces locales. Là, si on prend les oiseaux européens, par exemple, c'est des oiseaux qui vont aller, pour certains, hiverner en Afrique tropicale. En Afrique tropicale, il y a aussi des espèces qui occupent l'espace.
5: Et donc, il se passerait quoi si des espèces migratrices restaient là-bas ?
6: Donc, pendant une période, ils ont la capacité, il y a suffisamment de ressources alimentaires, souvent la période des pluies là-bas, le système est inversé. Donc quand nous, il fait froid dans le sud, c'est la saison des pluies, donc c'est une saison assez riche avec beaucoup de nourriture disponible. Donc nos oiseaux qui vont hiverner là-bas trouvent de la nourriture et ne rentrent pas en compétition avec les espèces locales. Mais par contre, après, au bout d'un moment, il y a compétition et donc nos oiseaux remontent pour nicher sous nos latitudes.
5: À noter aussi, quand elles voyagent, elle ne se fait généralement pas sans interruption. Pourquoi ? Parce que les oiseaux ont besoin de se poser, de se nourrir et de reconstituer leurs réserves d'énergie. Et c'est pour ça qu'il est essentiel de préserver les zones humides, les estuaires, les littoraux, les prairies, encore les forêts, parce que ce sont de véritables haltes migratoires. Et au-delà de ça, c'est une merveille. Merci ici Carl Lozère et Benjamin Volo, naturaliste indépendant.
3: Merci beaucoup Benoît Prospero, je vous ai vu hocher de la tête positivement, Louis Baudin, vous prenez le temps vous aussi d'observer le ciel, la migration des oiseaux comme ça, vous l'avez dit, vous êtes contemplatif en plus.
4: Exactement, de toute façon quand on rentre à l'école de la météorologie, moi j'ai fait la dernière année au Bois d'Arcy, là, à côté de Paris, avant que l'école parte à Toulouse, et en fait la première chose que l'on demande aux météorologistes c'est de lever la tête et de savoir observer, reconnaître les nuages, l'état du ciel, changement de vent, donc être un véritable observateur, évidemment on peut le prolonger parce que les animaux nous donnent des indications.
3: Louis Baudin est votre invité depuis 20h, mais restez bien avec nous parce que vous allez voir que là ce n'est que le début, il a tellement voyagé, il a plein de choses à nous dire, vous allez découvrir ses passions aussi, et puis comment il est arrivé finalement à la météo, même si on comprend déjà un petit peu le cheminement, mais il y aura une hésitation entre plusieurs choses et plusieurs métiers, et comment il est arrivé à faire ce qu'il fait aujourd'hui, et bien vous le saurez en écoutant ici.
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3: On se balade dans toute la France, ça fait rêver tous ces lieux que nous découvrons ou redécouvrons. Et en parlant de rêve, voici Supertramp avec Dreamer.

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2: Avec votre invité Louis Baudin, qui est né à Reims, fruit d'un hasard, au gré des mutations de son papa, il n'y est pas resté, il a beaucoup voyagé hein, durant son enfance, durant son adolescence. Louis Baudin, votre invité jusqu'à 21h, il n'y a pas franchement de pluie, mais que du soleil sur tous ces lieux de France où vous êtes arrêté. C'est vrai que j'ai l'impression que...
3: Forcément.
2: Non mais forcément, là je fais un espèce de mauvais jeu de mots, enfin, mais j'ai l'impression que votre vie est très ensoleillée, sans blaguer. Vous êtes résolument positif, vous l'avez dit tout à l'heure, il y a une joie de vivre permanente chez vous, on le voit dans votre œil.
3: Oui, c'est vrai, parce que j'ai beaucoup de chance d'avoir un certain nombre de valeurs qui me permettent justement d'être un acteur, alors avec parfois des grosses déceptions, des erreurs, de tout ce que l'on veut, la vie, exactement, mais avec toujours cette idée de rester maître, ou en tout cas décider de ce que sera cette vie, qu'elle soit bien ou pas bien, mais en tout cas de ne pas être à la remorque derrière, parce que ce sont peut-être trop de personnes, parce que là, à ce moment-là, effectivement, beaucoup de choses peuvent nous échapper. Non, j'ai toujours choisi de l'assumer complètement, et donc ça, bah, ça rend joyeux, enfin c'est ça la vie.
2: Vous étiez, enfin nous étions en Dernot-les-Bains avec vous il y a encore quelques minutes. C'est un lieu de jeu sympa avec votre frère, je crois, dans la forêt. Vous alliez vous balader en forêt.
3: Oui, c'est voilà, j'ai 8-10 ans, c'est le moment où on commence à être un petit peu autonome, on peut commencer à sentir les choses. Quand vous êtes dans ce milieu-là, entre la forêt d'un côté et la mer, mais une mer confortable, pas très dangereuse, puisque c'est le bassin d'Arcachon. Ouais. Ça permet d'appréhender tout ça, de découvrir, que ce soit la mer, marée basse, marée montante, ou encore la forêt, d'aller se promener, découvrir ce que sont les animaux, la protection, de grimper aux arbres. Voilà, c'est un apprentissage.
2: J'entends une cour d'école.
3: Ouais.
2: Bah oui, parce que la cour d'école, c'est forcément lié à notre enfance, à Andernault-les-Bains. Vous êtes à l'école du BT.
3: Oui.
2: BETAY, je lis, pour ceux qui cherchent tous les lieux qu'on connaît. Quel souvenir vous avez, Louis Baudin, de l'école du BT?
3: Pareil, enfin, l'école, moi, j'ai le souvenir de mes instituteurs et institutrices. Et puis, j'ai surtout, ce que je retiens aujourd'hui, c'est que j'ai eu la chance, parfois, d'aller à cette école-là en petit bateau à voile. Mon père, avec un tout petit bateau.
2: Alors, quand les conditions étaient bonnes.
3: C'est pas arrivé souvent.
2: Mais c'est une vie rêvée. Qui n'a jamais rêvé d'aller en bateau?
3: Vous rendez compte de cette chance? Et en même temps, de cet émerveillement et de ce que ça peut apporter chez un petit garçon qui va à son école avec un petit bateau à voile. Donc, il faut apprendre le vent, la direction, savoir si c'est favorable. Enfin, voilà. Mon père me transmettait tout ça. J'en ai retenu plus ou moins de choses. Mais en tout cas, j'étais déjà dans la transmission et dans la découverte de quelque chose qui allait devenir une passion.
2: En plus de ce que Madame Boudet vous apprenait.
3: Voilà, Madame Boudet, vous vous souvenez,
2: elle vous a marqué, Madame Boudet.
3: Oui, c'est vrai,
2: vous retournez dans cette école?
3: Le fait d'en reparler, là, je me dis, pourquoi est-ce que je retournerai pas sur les traces? Je suis déjà retourné en Darnos, parce que quand je faisais de la course avec Yves Parlier, qui était à Arcachon, j'en avais profité pour y retourner un peu, mais c'est une bonne résolution. Merci.
2: On quitte à nouveau cette région, puisque c'est le fruit de votre vie, et on va à Apt. Encore une fois, on change totalement de décor, on est dans le Vaucluse cette fois. Quelle carte postale vous m'envoyez de Apt?
3: Celle-là.
2: Les cigales.
3: Les cigales. Premier élément, cigales, la chaleur. C'est chaud dans les numéros. Et là, c'est une autre découverte. Je suis un petit peu plus grand. Donc, c'est le sport qui commence à apparaître. Je commence par du handball, curieusement.
2: Ça pousse à faire du handball, ou qui est à fond dans la voile?
3: Parce que je pense que la voile, c'est un peu loin.
2: La mer n'est pas apte.
3: Mais c'est vrai que là, il y a une petite parenthèse. C'est-à-dire que malheureusement, avec cette mutation, c'est compliqué d'aller au bord de l'eau si c'est en vacances. Il y a moins de vagues. Mais là, je vais partir dans un autre milieu qui s'appelle l'aéronautique, puisque mon père, qui était donc mécanicien, qui n'était pas pilote, mais était passionné par l'aviation, et il va apprendre le planeur, donc le vol à voile.
2: Je vous ai mis un Cessna ou un Robin ou un DR400, un bimoteur, parce que évidemment vous levez les yeux au ciel, c'est lié à votre métier aujourd'hui, vous avez parlé des vents, des nuages, c'est logique que l'aviation arrive dans votre vie, en plus avec votre papa qui était là-dedans.
3: Oui, mon papa, j'ai un oncle aussi qui était pilote professionnel, donc c'est clair que ça, c'est quelque chose que j'ai appréhendé très très rapidement. Je me souviens pas de la première fois que je suis monté dans un petit avion, comme sac de sable, c'est comme ça qu'on l'appelle quand il y a une place dans un avion et qu'on peut partir, très vite, c'est vrai que comme mon père apprenait le vol à voile, qu'on le suivait évidemment, donc on a appris à Vinon-sur-Verdon, pour ceux qui connaissent, qui est une grande plateforme de vol à voile. Et j'y étais tous les week-ends pendant cette phase où j'étais apte. Donc,
2: vous passez votre brevet de pilote, le début de la licence en fait, à 17 ans.
3: À 17 ans, oui, j'ai mon brevet de pilote planeur avant d'avoir mon permis, parce que à cette époque-là, je passais une chance, mais en tout cas, ça l'était pour nous. Hein, mes parents n'auraient pas eu les moyens, mais on a eu des bourses aéronautiques qui permettaient d'apprendre. Hein, à cette époque-là, on se souvenait encore que la France était le pays de l'aviation. Hein, c'est quand même le pays qui a découvert, quoi qu'en disent les Américains. Moi, je pense qu'on est un peu à l'origine de cette aéronautique. Et c'était quelque chose que l'on poussait encore à cette époque-là. Donc, j'ai pu passer ce brevet de pilote planeur.
2: L'odeur du thym, le romarin, la lavande, c'est donc votre quotidien quand vous arrivez dans le Vaucluse. Vous avez parlé du sport, il y a le handball, il y a aussi le cyclisme, Louis Baudin, et l'athlétisme.
3: Ouais.
2: Et même à des niveaux pas mal un peu plus tard.
3: Oui, alors ça, c'est arrivé un petit peu après. Ouais, mais c'est vrai, quand on est arrivé dans les Yvelines, parce que mon père avait quitté l'armée à ce moment-là, et c'est vrai que petit à petit, le sport devient quelque chose dans lequel je me rends compte que je me débrouille pas trop mal. Donc, c'est plutôt encourageant quand vous avez des bons résultats, quand vous voyez que vous êtes plutôt dans le coup, que vos entraîneurs vous regardent un peu en vous disant dis donc tu te débrouilles bien, voilà. Et puis de fil en aiguille, c'est vrai que entre apte où je commence à appréhender un peu ce corps, à le courir, à faire beaucoup d'activités, puis à passer petit à petit dans des clubs où là on vous remarque, dis donc tu cours bien. Alors moi je voulais faire du football, mais quand je fais du football on dit non mais tu cours vachement vite, tu viens. Puis là il y a un entraîneur d'athlétisme qui s'entraînait sur le terrain d'à côté qui dit disons tu vas venir faire une course avec nous. Puis il se trouve que je fais deux ou troisième de cette course le week-end d'après. Il dit t'as compris, tu vas venir t'entraîner avec nous. Voilà, ça se fait, mais comme la plupart, hein, quand on rentre dans ce milieu sportif, on trouve petit à petit sa voie. Quoi.
2: Et donc, ces deux lieux importants, on l'a dit, Vinon-sur-Verdon, vous l'avez cité, Apt, évidemment, il y a le lycée. Vous allez où d'ailleurs au lycée?
3: Apt. Alors c'est encore le collège. Enfin, oui, c'était déjà un lycée. Enfin, c'était la partie collège du lycée.
2: C'est le début de l'adolescence, quoi.
3: C'est le début de l'adolescence. Et c'est le lycée qui est en bas de la colline où était justement la cité de l'air.
2: Mais c'est les lieux de vos premiers amours, Louis Baudin?
3: Non, je suis encore trop jeune là. Non, je suis encore dans l'enfance avec tout ce que les premières lectures m'emmènent. C'est Jack London, c'est Cro-Blanc, c'est Moitessier, c'est tout ça. Il y a encore un peu de temps. Je suis plutôt là-dedans,
2: Vous installez ensuite au Val-Fouré parce que votre papa quitte l'armée. Ouais. À ce moment-là, il trouve un emploi, donc on l'a compris, en région parisienne, à Mantes-la-Jolie, c'est là où le lycée arrive, le sport, vous l'avez évoqué. Champion des Yvelines 78, hein, dans les Yvelines. Ouais. En demi-fond, course d'athlétisme. Demi-fond, c'est, je sais plus,
3: c'est 1500, 3000 mètres à peu près.
2: C'est déjà énorme, vous gagnez plein de crosses.
3: Vrai. Maison Lafitte, Saint-Germain, des belles courses, on est cadet, junior, il y a quelques résultats. C'est satisfaisant parce que c'est, alors on gagne pas tout le temps, hein, j'étais pas le premier, j'étais pas le meilleur, mais voilà, de temps en temps c'était mon tour, ça aide, hein, ça forge, et puis là aussi ça permet de développer un certain nombre de qualités, je sais pas si c'est le bon terme, en tout cas aussi de qui permettent ensuite d'aborder et d'avancer dans la vie.
2: Alors on parle beaucoup de sport, de voile, d'eau, on va parler d'activités aquatiques, c'est sympa. Mais c'est dangereux. Et cet été, 300 personnes, comme chaque été, d'ailleurs, il n'y a pas que l'été, sont mortes par noyade. Catherine Quicandon nous rejoint et nous propose une invention en France pour faire baisser ce chiffre.
4: À La Bège, au sud de Toulouse, les t-shirts flottent pour nous sauver la vie.
5: Je suis un flotteur.
6: Ouais, ça c'est vrai.
4: Bienvenue chez Flotty, une entreprise qui a créé un t-shirt anti-noyade. Philippe Rouvier, son président, nous explique son fonctionnement.
7: Il suffit de tirer sur une petite tirette qui est cachée de base et ça va se gonfler, nous remonter à la surface et nous mettre du coup dans une position de sécurité.
4: Il faut bien comprendre que ce t-shirt ne remplace pas une bouée et qu'il ne vous aidera pas à apprendre à nager. Il ne sert que si vous êtes immergé par accident, alors sortez tout de suite de cette piscine s'il vous plaît. En plus, ce t-shirt est composé avec une matière spécifique.
7: C'est une matière technique, effectivement, mais c'est plus léger, par exemple, que du néoprène qu'on utilise hors été lorsqu'on va nager ou faire des activités dans l'eau.
4: Le premier modèle, destiné aux enfants de 1 à 6 ans, est commercialisé en 2022. Médaille d'or au concours Lépine en 2023, la version adulte voit le jour l'année suivante, car eux aussi en ont bien besoin.
7: Là, on est à la fin de l'été et maintenant, en fait, c'est plutôt les produits adultes qui vont être utilisés, ados-adultes. Pourquoi ? Parce que, en fait, les activités aquatiques continuent pendant l'hiver, notamment les surfeurs, les personnes qui vont nager en mer ou qui font du longe-côte, une activité qui se développe énormément et notamment chez les seniors. Ils vont continuer à aller dans l'eau en hiver. Et donc, ces activités-là sont particulièrement à risque.
4: L'histoire de Flotty commence en école d'ingénieurs où les deux cofondateurs se rencontrent. Mais le déclic arrive lorsque Philippe assiste à la noyade d'une petite fille. Les deux amis se lancent et créent une solution innovante pour l'époque. Le t-shirt se vend en France, bien sûr, mais aussi dans un magasin suédois qui touche également la Norvège et la Finlande. Depuis le début de l'aventure, Flotty a vendu plus de 50 000 produits. Le prix, les premiers modèles commencent à 149 euros plus le coût de la recharge. Le t-shirt n'est pas à usage unique, il peut se réutiliser après un déclenchement et la partie technique se sépare de la partie textile qui peut être lavée en machine. Le modèle adulte offre le choix du déclenchement manuel ou automatique. Plus d'informations sur flotty.co, flotty.co. Merci à Ici Occitanie pour cette idée qui nous sauve la vie, littéralement. Ici, ça entreprend, Flotty, un t-shirt anti-noyade pour toujours garder la tête hors de l'eau.
2: Une très belle initiative. Hein. Merci à Ici Occitanie, à Catherine Quicandon et à Louis Baudin. On est parents tous les deux. Nos enfants sont un peu grands, les vôtres un peu plus que les miens.
3: Ouais.
2: Mais c'est aussi un sujet qui vous inquiète également.
3: Ah hein. Oui, hein, c'est
2: pour eux. Quoi.
3: Bah ouais, pour eux. Enfin, c'est...
2: On a tous peur en tant que parents.
3: On a tous peur. Et puis on sait très bien qu'il suffit de quelques secondes.
2: C'est pas que les enfants,
3: c'est clair. Mais les enfants, c'est vraiment, vraiment un sujet. Et donc, plus on peut les éduquer, plus on peut leur apprendre ce rapport à l'eau, justement, le danger et savoir le mesurer, plus évidemment, on peut éviter l'accident.
2: Louis Baudin, vous restez avec nous parce que vous avez passé votre bac. Parce qu'on va aller sur une prépa maths, parce qu'on va aller sur Mathsup, Mathsp. Et puis, la météo va arriver dans votre vie, on va tout vous dire. Il est votre invité, dont il n'y a pas que Paris dans la vie sur Ici jusqu'à 21h.
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17: À cette heure-ci, généralement, c'est presque la fin du journal sur TF1 et vous pouvez le voir dans le bulletin météo. Mais ce soir, il est là, c'est comme ça. C'est Louis Baudin, mon invité, votre invité. Il est né dans la Marne, formé à l'École nationale de la météorologie, journaliste, ingénieur, prévisionniste. Il présente donc vos bulletins à la télévision, à la radio aussi. Brevet de pilote, on en a parlé à l'âge de 17 ans. Il souhaitait devenir un pilote de chasse. Ouais. Le destin en a destiné, enfin, on a voilà, décidé autrement. Et il va intégrer, on va l'entendre, une prépa à Rouen, Matsup, Matspé. Le voyage continue avec Louis Baudin jusqu'à 21h. C'est vrai qu'il est pilote de chasse.
18: Ouais. Ça, c'est la première grande déception. J'avais 12 ans. Et puis, on se rend compte que, bah oui, je vois, ouais, je deviens myope, quoi. Enfin, voilà. Donc,
17: ah, c'est problème de vue.
18: C'est problème de vue.
17: Qui vous abonnez.
18: Ouais, c'est problème de vue qui, en tout cas, a été rédhibitoire dès le début. Puis, à cette époque-là, ça l'était vraiment. Je sais qu'aujourd'hui, il y a quelques pilotes de ligne qui arrivent à avoir des dérogations, des choses comme ça.
17: Les avancées scientifiques, hein.
18: Scientifiques, médicales, voilà. Mais à l'époque, c'était rédhibitoire. Ouais, mais quand même, quand j'ai fait Matsup, Matspé, justement, j'ai été jusque devant l'école de l'air à Salon en me disant, si tu avais la visite médicale, tu rentrerais là.
17: Voilà. Ah, c'est vrai, vous avez fait ça?
18: Ouais, j'ai fait ça. Je suis têtu, hein. Moi je suis.
17: Ouais, je vois ça, ouais.
18: Mais bon, voilà.
17: Vous avez loupé un autre concours, c'est Arts et Métiers.
18: Ouais.
17: Pourtant, vous avez un bon niveau scolaire. Finalement, c'est un bien pour un mal. Hein,
18: parce exactement. Que... Mais c'est incroyable la vie. Hein. Il y a des carrefours comme ça. Je ne sais pas pour les auditeurs s'ils ressentent ça, mais moi, dans ma vie, je vois qu'il y a eu des moments. Voilà, des moments clés, des moments où c'est une rencontre, c'est au contraire un échec, c'est un succès, c'est ouais. qui vont orienter un peu votre vie.
17: Parce que ça vous agace d'avoir loupé ce concours et vous partez ou levez les voiles, quoi.
18: Voilà, exactement. Mais hein. Non, c'est le vrai mot.
17: Mais je sais dire que vous
18: allez
17: souviens,
18: je raccroche le téléphone et je dis à ma mère, bah non, je suis pas admis aux Arts et Métiers, donc je vais partir faire moniteur de voile, je vais faire voilà cette passion et je pars effectivement. Je me souviens, je crois que je suis parti le lendemain. Donc c'est Quiberon, c'est Bénodet. C'est voilà toute la côte où j'apprends le métier de moniteur de voile, c'est de dingue, marin, de ça dure à peu près un an hein, où je me débrouille. Bon, faut essayer de gagner sa vie quand même parce que voilà, moi je pars pas avec un bagage financier ouais. Ni un patrimoine, donc ça c'est pas simple. Hein,
17: qu'est-ce que vous retenez, Louis, de ces années de moniteur de voile ? Parce que vous avez fait ça il y a quelques temps, enfin un an, vous m'avez dit.
18: Oui, oui, ben c'est d'abord le rapport à l'autre. Je pense que j'étais relativement handicapé dans la relation à l'autre.
17: Ah bon ?
18: Ah oui, j'étais très timide. J'étais un peu paraître par paradoxal aujourd'hui, mais je me rends compte, en tout cas, que j'avais beaucoup de difficultés dans cette relation, à partir de cette timidité, trouver sa bonne place et autres. Et c'est vrai que d'être moniteur de voile, bah, ça vous apprend à communiquer, à transmettre. Et là, j'ai commencé à trouver des choses intéressantes. C'est-à-dire que je me suis rendu compte que transmettre, partager, donc partager la voile qui était une passion à travers l'apprentissage, à travers la transmission, bah, ça, c'était très valorisant, très agréable. J'ai très vite découvert que de former quelqu'un qui ne connaît rien à la voile et 15 jours, 3 semaines après, il peut partir tout seul sur un bateau,
17: voyez
18: se diriger, voyez la progression. Et ça, c'est extraordinaire.
17: C'est la liberté qui bronze. Je parle qui bronze, ça peut être Bénodet. C'est une Bretagne qui, pour vous, voilà, vous apporte un nouveau souffle.
18: Ah, ben oui, alors je ne vais pas être objectif parce qu'on a vu à travers mon père, ben, je suis breton et puis je le ressens profondément. Donc, voilà, de la vallée de la Rance, juste derrière Saint-Malo,
17: c'est
18: effectivement, pour ceux qui connaissent. Ouais, oui, c'est vrai. Un corsaire, parce que c'était quand même au service du roi, un peu plus. C'est pas la même chose, tout à fait. Bon, la limite était parfois entre les deux. Et bah oui, la Bretagne, c'est la liberté, c'est l'ouverture vers le large, ce sont les odeurs, ce sont des émotions incroyables. Voilà, quand vous rentrez dans le golfe du Morbihan, par exemple, à la voile, ceux qui ont eu la chance de faire ça, avec des conditions plutôt faciles, pour peu que ce soit un petit peu le soir, donc il commençait à avoir un peu ces lumières rasantes qu'on connaît tous. Et là, c'est du sublime, quoi, c'est extraordinaire. Le mélange terre-mer. Bah, pourquoi est-ce qu'on est attiré sur le littoral? C'est à cause de ça. C'est justement parce qu'il y a ce conflit en permanence, conflit dans le bon sens du terme, qui crée du relief, qui crée des différences, qui crée des couleurs, qui crée de parfois un spectacle hallucinant. Quand une tempête vient se déverser sur le littoral, ça crée de la houle, ça crée des embruns, ça crée une atmosphère.
17: Le saucillon de Saint-Malo, on parlait de Saint-Malo,
18: par exemple, quand ça tape un peu, tous ceux qui sont sur le littoral, c'est extraordinaire. Ouais. Donc oui, c'est la découverte de tout ça, c'est la découverte de la difficulté, du danger que représente la mer, parce que voilà, on commence à partir un peu large, parfois on va naviguer parce qu'on est un peu prétentieux dans des conditions un peu limites, on se fait un peu peur, voilà, on apprend un peu ses limites. Bon, c'est l'apprentissage de la mer et du métier de marin.
17: Bon, vous réfléchissez, vous dites que vous pourriez être architecte, vous commencez un peu à dessiner, dessinateur de voile, vous y pensez aussi, et puis petit à petit, voilà, vous repartez pour vous mettre à niveau à Nantes, en fac de droit.
18: Exactement. Non, fac de sciences.
17: Donc là, ça se précise.
18: Ça se précise parce que, oui, quand je fais mon année là de voileux, en me disant comment tu vas faire pour monter sur les beaux bateaux que tu vois là, parce qu'il y a commencé à avoir quelques courses dans le sillage de Tabarly, et je me dis waouh, ça va pas le faire là. On est trop nombreux à vouloir aller sur ces bateaux-là. Faut que tu aies une compétence. Et en me disant bah t'as un petit bagage quand même. Quand t'as fait maths sup maths sup, c'est un peu bête de le gâcher. Ouais. Donc effectivement, je fais une remise à niveau dans une fac
17: de Météo France.
18: Concours et rentrer à Météo France. Et là, j'ai cet examen, effectivement. Enfin, j'ai ce concours. Et donc, je rentre à Météo France pour apprendre le métier de météorologiste.
17: Ça y est, on y est. On est à Météo France. vous travaillez en région parisienne, mais pas seulement. Vous allez travailler en Corse, à Ajaccio. Et vous allez travailler à Marseille. Je m'arrête à Marseille parce que c'est une ville qui va énormément compter pour vous.
18: Exactement.
17: Qui est liée aussi à tout ce qu'on vient de se dire autour de la voile.
18: Deuxième carrefour.
17: Vous allez rencontrer des marins, les plus grands. Je vous laisse nous raconter. Peut-être un jour, vous êtes contacté par un skipper.
18: C'est ça. Alors en fait, ce qui se passe, c'est que effectivement, je vais à Ajaccio, puis après, je reviens à Marseille, où là, ça y est, je peux investir ce qu'on appelle le milieu de la course au large. Donc, c'est Luc Lorenzato, c'est Jean-Paul Mourin, c'est Paul Ayas, voilà, qui étaient des champions locaux déjà de la voile. Et je finis avec cette compétence de météorologiste, de navigateur. Ça les interpelle. Je suis pas encore un marin suffisamment aguerri, mais ce côté-là, il y a besoin sur un bateau. Donc, j'embarque. Je commence
17: c'est un routeur, qu'on appelle ça.
18: Oui, routeur, navigateur, c'est exactement ça. Et puis là, bah, de fil en aiguille, effectivement, j'en viens un jour, c'est sur le salon de Marseille, à voir ce stand où il y a un bateau qui était exposé, qui va être construit par la région Provence-Alpes-Côte d'Azur. Et puis là, avec encore beaucoup de timidité, je me dis, allez, je tente le coup. Et puis je dis, bah voilà, je suis un météorologiste, je commence, mais ça me passionne, ça m'intéresse, il prend mon nom. Et puis, finalement, 3 ou 4 mois après, il me rappelle en disant, bah voilà, tu veux être de l'aventure, on y va. Et là, je participe, je rentre dans ce milieu-là, parce que je participe à la construction du bateau, à la mise au point, aux premières mises au point également de tout ce qui est appareil de navigation à bord. Et puis, bah voilà, je rentre dans ce milieu-là, sur ce bateau qui s'appelait Région Provence, à Côte d'Azur, et avec lequel on fait quelques navigations, mais ça va pas aller très loin, parce que on va chavirer.
17: Dans quelques minutes, vous comprendrez pourquoi il a travaillé, rencontré Louis Perron, également Paul Vatine, et puis Florence Artaud également. Vous avez fait la Route du Rhum, entre autres. Vous avez travaillé autour de la Route du Rhum avec elle pendant plusieurs années. Ce sera l'occasion d'en parler. Vous qui rêvez d'avoir encore aujourd'hui un bateau, me dites pas le contraire, Louis. Je suis sûr que vous y pensez toujours. Depuis quelques jours, une nouvelle année scolaire a démarré avec malheureusement aussi le retour de cas de harcèlement dans certaines salles de classe, les couloirs des cours de récréation, mais aussi sur les réseaux sociaux. Alors, pour aider les élèves à se confier, une expérimentation a été renouvelée en région PACA. Robin Bernot, avec Philippe Bocara.
10: Dans les Bouches-du-Rhône, plusieurs établissements proposent aux élèves une boîte discrète pour recueillir des signalements de harcèlement.
15: Je trouve que c'est une super initiative et il faudrait que ça soit dans plus d'établissements, quoi.
10: Ça s'appelle la boîte à mots, M-A-U-X. Imaginez tout simplement une boîte aux lettres dans laquelle les collégiens peuvent anonymement déposer des messages en cas de mal-être ou encore de harcèlement, le tout de façon discrète. Laurence Angeletti, conseillère départementale en charge notamment du bien-être des collégiens, au micro de notre reporter Philippe Bocara.
16: L'idée, c'est que les collégiens puissent trouver la boîte facilement, mais que ça soit aussi un endroit un petit peu confidentiel où on ne voit pas forcément la personne qui va remettre le mot, parce que ce n'est pas toujours facile pour les collégiens.
10: Une idée qui semble plaire aux élèves, à l'image de Pauline, collégienne à Salon de Provence.
19: Ça peut aider les élèves qui n'ont pas forcément confiance à parler directement. Ils peuvent tout simplement écrire leurs problèmes.
10: Alors ici en Provence, ça marche, mais vous, qu'en pensez-vous? Quand j'ai expliqué le sujet du jour à Zida, elle s'est tout de suite sentie concernée.
19: Quand j'étais au collège, pendant une année, j'avais un peu souffert de ça, où on m'embêtait beaucoup et tout, et ça me faisait beaucoup de mal parce que j'osais pas aller voir la CPE parce que j'avais peur qu'on se moque de moi, etc. Et c'est vrai que j'aurais bien aimé qu'il y ait ça, cette possibilité-là, parce que c'est plus facile quoi, d'écrire.
10: Alors sur le papier, tout le monde salue l'idée de cette boîte à mots, y compris Johanna.
20: Mais je trouve que c'est bien déjà qu'il y ait des initiatives qui soient prises.
10: Mais pour elle, cette solution a quand même ses limites.
20: Personnellement, quand j'étais au collège, lycée, c'était des choses qui étaient déjà mises en place. Et ce qu'on voit, c'est que même si c'est censé être anonyme, les élèves, ils ont quand même un petit peu peur de faire le premier pas et de mettre les lettres dans les boîtes. Je pense qu'il y a d'autres solutions, notamment maintenant, plus en ligne, via les applications comme Pronote, École Directe, etc., où ils pourraient mettre en place des messageries qui seraient peut-être plus efficaces, plus anonymes, où les enfants se sentiraient plus en confiance.
10: Qui sait, peut-être que cette idée sera étudiée par les différentes académies dans les prochains mois. En attendant, aujourd'hui, les mots déposés dans les différentes boîtes sont pris en charge par les équipes éducatives de chaque collège. Lancée en 2024 dans les Bouches-du-Rhône, l'opération se poursuit donc cette année dans une trentaine d'établissements du département.
17: Merci beaucoup aux équipes d'ICI Provence. Ça marche ici, qu'en pensez-vous? Avec Robin Bernot, on parlait de Marseille et de la Provence. Vous n'y échappez pas, hein. Vous avez démarré sur Allo Radio Provence.
18: Oui, c'est vrai.
17: C'était de radio, ça.
18: 92, c'était une radio.
17: Embarquement 92, c'est le nom d'émission.
18: Oui. Je parlais de voile, évidemment.
17: Évidemment.
18: Évidemment.
17: Évidemment.
18: C'était les débuts.
17: Louis Baudin, votre invité encore pour quelques minutes. On est à Marseille, mais on a quitté Marseille. On continue de se balader. On s'approche de Météo France et on va évoquer les grands navigateurs avec qui il a eu l'occasion de travailler jusqu'à son quotidien aujourd'hui. Louis Baudin, que vous voyez sur TF1, évidemment, et que vous écoutez aussi à la radio ce soir. Sur ICI, on est content d'avoir jusqu'à 21h.
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17: Et le plaisir de retrouver aussi Eddie Mitchell sur ICI pour une dernière séance.

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2: Canal+, la chaîne météo, iTélé, RTL, LCI, TF1. Et ce soir, ICI est incontournable du petit écran. De toute façon, pour l'identifier, on écoute ça. Évidemment, tout de suite, on sait qui on va voir.
3: Exactement là.
2: Oui, non, c'est fou l'identification d'ailleurs du musique comme ça, que ce soit à la radio,
3: c'est
2: ou à la
3: incroyable.
2: Télévision. Parce que moi, j'entends cette musique, je vous vois, je pense à Catherine Laborde, je vois à tous les autres,
3: Lévin,
2: et puis là, évidemment, à toute la bande. Merci d'être avec nous, Louis Baudin. Je rappelle que voilà, depuis 20h, on évoque votre parcours, déjà impressionnant et inattendu. Je suis sûr qu'il y a plein d'auditeurs qui ne savaient pas tout ça.
3: Oui, c'est un grand voyage à travers la France, c'est clair.
2: Je reviens juste sur ces navigateurs, on l'a évoqué il y a quelques minutes, vous avez rencontré, ça va durer des années, parce que vous travaillez à Météo France tout en faisant ça, on est bien d'accord.
3: Hein. Ah, exactement. Hein. D'ailleurs, c'est pas toujours très simple, la relation entre Météo France et puis cette activité un peu externe, c'est normal. Hein, parce que Météo France, c'est la fonction publique, avec un cadre, avec un fonctionnement, et c'est vrai, quand on sort un peu de ce cadre-là pour faire de la compétition accompagnée des marins, l'emploi du temps, la façon de faire est pas toujours très facile, mais peu importe. L'idée, c'était d'être efficace, et Météo France, c'est un service efficace qui donne de bonnes prévisions, qui fait de bons prévisionnistes. Ouais. Enfin, moi, ça m'a aidé pour effectivement accompagner des marins et puis avoir de temps en temps un succès avec Florence. Ça a été le record de l'Atlantique, ça a été la route du Rhum, avec Paul Vatine, et puis en même temps avec Yves Parlier. Dans la Jacques Vabre, on a fait avec Yves un record de l'Atlantique sur entre les États-Unis et l'Europe. Ça a été des courses de l'Europe, ça a été Québec-Saint-Malo. Là, j'ai gagné avec un équipage de Saint-Malo, justement, et Normand. C'est toute la vie du marin telle que... Quelqu'un comme moi le souhaitait et a pu le vivre pendant une quinzaine d'années.
2: Il y a un passionné de voile qui vous repère, c'est Philippe Gildas.
3: Ouais.
2: C'est lui qui vous met un peu le pied à l'étrier, parce qu'on a compris, vous travaillez avec des marins, vous êtes à Météo France, mais Philippe Gildas, il adore la voile, et il se dit, tiens, tu pourrais peut-être venir en parler chez nous sur Canal.
3: Sur Canal, dans lui par ailleurs.
2: Ben oui.
3: Effectivement, il dit, viens raconter les courses de voile et autres, et c'était avec l'aide de Marc Toresca. Et on parlait, j'expliquais pourquoi tel marin a pris telle trajectoire, avec l'idée de revenir avec des vents favorables. Enfin voilà, expliquer la course au large grâce à Philippe.
2: Ouais. Ouais. C'est vrai que vous faisiez du camping sauvage en Camargue?
3: Alors ça, c'était beaucoup plus tôt, mais c'est vrai.
2: Ah oui, je fais des allers-retours.
3: Ouais. À la pointe de l'Espiguette.
2: Ah, alors ça, c'est la plage du Gros du Roi, de Port-Camargue.
3: Exactement, du Gros de Port-Camargue. À une époque, c'était encore possible. Hein. Aujourd'hui, vous amusez pas à faire ça parce que ça va pas durer très longtemps, mais non. À l'époque, on pouvait encore le faire.
2: La Camargue, c'est une région qui est aussi, vous étiez dans le Vaucluse, on a parlé de Hap, mais on est à deux pas, du coup.
3: Exactement. La Camargue, c'est et d'ailleurs ça l'est encore plus aujourd'hui, mais c'est un lieu emblématique de l'évolution que l'on doit avoir dans notre rapport à la nature. Pourquoi ? Parce que c'est un estuaire, parce que c'est un delta pour être plus exact, parce que c'est un endroit où on voit la nature évoluer en fonction des températures, en fonction de l'impact, en fonction de la pollution, en fonction de l'occupation. Enfin voilà, et il y a beaucoup de choses à faire tout en respectant la nature et en même temps en permettant le développement de l'homme. Et c'est un bel endroit pour ça.
2: Louis, j'ai évoqué les différents médias dans lesquels vous allez travailler, votre carrière ensuite, on la connaît. Je vais profiter de ces dernières minutes pour encore me balader en France avec vous et j'aimerais aller faire un tour sur l'île aux Moines.
3: Ah.
2: C'est votre paradis sur Terre.
3: Ouais. Ouais, c'est en tout cas le paradis en France, c'est clair. C'est pour moi un endroit emblématique. Encore une fois, j'ai parlé du golfe du Morbihan, mais cet endroit, on est sur une île, donc je sais pas pourquoi ça. Je trouve qu'il y a un petit côté protecteur.
2: Toujours.
3: Puis quand on est, toujours. Et quand on est sur cette île, il y a des odeurs parce que comme on est sur une île, l'eau protège des températures extrêmes. Donc ça veut dire que des essences tropicales ramenées par des armateurs qui faisaient le tour du monde, qui sont venus s'installer ici parce que aussi avaient compris que c'était un bel endroit, et donc ça crée une ambiance, des odeurs, et puis un spectacle. Enfin, aller voir le golfe du Morbihan, aller voir les courants, la mer qui monte, qui descend, les couchers de soleil correspondants, voilà, on y est.
2: Ah, le lieu pour le plus beau coucher de soleil, ou celui qui vous a marqué dans votre vie?
3: Oh. Alors là, il est loin de la France, mais en France, aller voir un coucher de soleil, quand il y a une tempête sur le Ratzin, pour peu qu'il y a ce qu'on appelle le front froid qui passe, c'est-à-dire qu'il y a une éclaircie et que le soleil passe juste sous les nuages dans une lumière hallucinante et avec la tempête, vous allez voir, c'est extraordinaire.
2: Le bassin d'Arcachon, c'est aussi un endroit qui vous a marqué, le bassin d'Arcachon.
3: Oui, le bassin d'Arcachon, c'est une mer fermée, c'est une mer où j'ai appris, c'est une mer qui... il y a la dune du Pilat pas très loin, quand vous êtes à Arcachon. Donc c'est aussi un endroit où on peut s'apaiser, on peut se reposer, on peut laisser un peu courir les choses.
2: Ouais.
3: J'aime bien, la nature, elle sait faire ça. Si on sait l'écouter, si on sait la regarder, on peut trouver des moments où... Waouh, on va s'apaiser. Et le bassin d'Arcachon est un de ces endroits en France.
2: Alors, pour vous apaiser, vous aimez aussi aller prendre des photos en Afrique.
3: Ah,
2: vous êtes un fan de safari photo.
3: Ben oui, exactement, parce que voilà, quand vous aimez le rapport à la nature, quand vous allez en Afrique, j'ai découvert ça il n'y a pas très longtemps, parce que voilà, malheureusement, les voyages coûtent cher, plus on va loin. Et là, j'ai la chance de pouvoir en faire quelques-uns en ce moment. Et là, ouais, je vais utiliser ce mot, j'essaie de parler français, mais là, ça ne va pas être français, on vous prenait un shoot. C'est un shoot émotionnel extraordinaire. Le rapport aux animaux, à la nature, avec là des guides qui ont une éthique, qui respectent, qui ont envie de partager, ouais. Ben, on vit des moments, enfin moi, c'est sublime, ça touche au sublime.
2: La boucle est bouclée, votre maman est née au Sénégal, moi, je sais pas, je me dis que vous êtes, voilà, vous allez en Afrique.
3: Ah, il y a, un peu de ça, peut-être des gènes, il y a peut-être des choses qui ressortent et qui à ce moment-là ont envie de vivre et de vibrer. Ouais.
2: C'est Louis Baudin qui est votre invité ce soir jusqu'à 21h dans Il n'y a pas que Paris dans la vie. Louis Baudin, comment prévoir sa météo quand la météo fait l'histoire? C'était chez Albin Michel, c'est sorti il y a déjà quelques années, mais je le dis parce que voilà, on peut toujours se les procurer. Nous sommes tous météo-sensibles, ça c'est le plus récent également chez Albin Michel. Ouais. Vous pouvez les lire surtout avec ce qu'on vit aujourd'hui. C'est vrai, il faut s'inquiéter, la sécheresse, les incendies, la canicule.
3: Alors, il faut s'inquiéter, mais il faut surtout être résilient, c'est-à-dire se dire, waouh, on ne peut pas continuer comme ça. Moi, je ne suis pas là à rentrer dans les détails de plus 3, plus 4, mais non. Aujourd'hui, on est 8 milliards d'individus sur une planète qu'on ne va pas quitter tout de suite. Donc, ça veut dire qu'il faut vraiment qu'on s'y mette et qu'on soit juste un peu plus à l'écoute de ce que nous dit la nature. Donc, le retour du bon sens, la technologie, oui, mais au service de cette nature et de l'homme. Voilà, mais si on fait tout ça, c'est pour ça que je reste optimiste. Bah oui, on va le faire. Et on va le faire.
2: Et qu'on vous entende. Que les nuages et le soleil vous entendent. C'est parce que vous connaissez bien la France que vous êtes chevalier de la Légion d'honneur.
3: Oh, ça, j'en parle pas parce que je sais pas si
2: oui,
3: j'ai
2: mais la France vous rend quand même la connaissance que vous avez de ce pays.
3: C'est vrai que voilà, bah, ça oblige. Comme un peu de notoriété, ça oblige effectivement à des comportements, à du partage, à essayer de transmettre un certain nombre de valeurs et être justement dans la transmission. Voilà, un peu d'expérience à transmettre. Je sais pas si je suis légitime, mais en tout cas, je suis dans cette phase où aujourd'hui j'ai envie de partager et transmettre et puis de rappeler quand même qu'on est dans un pays extraordinaire. Je le disais en introduction, mais quand vous faites un peu de géographie, quand vous faites un peu de météorologie, vous dites, mais un pays comme la France, cherchez dans le monde, vous n'en trouverez pas un qui 1000 km sur 1000 km offre cette diversité de géographie. Pourquoi est-ce qu'on est le pays le plus visité au monde? Pourquoi est-ce qu'on est le pays de la gastronomie? Parce qu'on a des paysages, on a des sols, on a une géographie qui nous permet de développer des produits extraordinaires.
2: Parler de la gastronomie, ça tombe bien. On va où en France pour bien manger avec vous, Louis Baudin? Il y a des régions.
3: Mais on va partout. Mais c'est ça, j'allais dire, je sais pas, immédiatement d'aller en Champagne. Puis après, je me dis, ben non, on va en Saône-et-Loire, là. Il y a quelques petits restaurants qui savent très bien. Ouais. Puis après, on va aller, ben oui, les produits de la mer. Ben non, c'est bien aussi, ça, quand même, du côté de Brest. Et puis on peut aller en Provence, parce que là, d'un seul coup, on va découvrir une cuisine méditerranéenne, qui en plus est très, très bonne pour ce qu'on a, entre guillemets, quand on vieillit un peu. Donc, ben non, c'est partout. Mais apprenons juste à nous arrêter, à écouter les locaux, à écouter ceux qui connaissent leur terrain. Et puis à les respecter et de faire avec ce qu'ils nous disent. Et là, vous allez voir, vous allez vivre des moments mais incroyables. Ouais.
2: Tout à l'heure, je vous ai demandé de fermer les yeux. Je vous ai laissé imaginer la carte de France que vous connaissez par cœur. Hein. Si on devait garder qu'un seul lieu, Louis Baudin, parce qu'on a évoqué plein. Vous voyez le lieu central de votre vie?
3: Ah, le lieu central. Mais je dirais, pourquoi pas aller justement dans le Massif central. Pourquoi pas aller se projeter du côté du Cantal, par exemple. J'y ai pas vécu, mais j'ai traversé le Salers, par exemple. Et là, j'ai aussi découvert quelque chose qui est loin de ce que moi j'aime dire. Quand je suis loin de la mer, je suis un peu trop loin de la mer.
2: Il y a plein de lacs en Auvergne.
3: Il y a plein de lacs, exactement. Oui. Et puis surtout, il y a là aussi des endroits à la fois d'une richesse en matière de paysage, de vision, de gastronomie. Voilà, c'est un peu l'antithèse de ce que je suis et de ce que je recherche comme ça spontanément. Mais ouais, c'est peut-être là le centre pour repartir et retrouver l'origine.
2: Le centre de la Terre.
3: Ouais, le centre de la Terre. Mmh.

0: pour rester là très longtemps. Je vais vous poser la question que tout le monde vous pose. Quel temps il fait demain? Quel temps il fait demain, Louis Baudin?
1: Bah écoutez, j'espère qu'il va pleuvoir.
0: La météo, c'est sur TF1, c'est sur le week-end. Hein,
1: oui, on exactement, rappelle en ce moment, le week-end.
0: Vous venez aussi dans le journal de 20h souvent pour parler de nouvelles technologies ou d'avancées.
1: Exactement.
0: Voilà, on l'oublie pas parce qu'il s'intéresse à tout, Louis.
1: Bah, la transmission, surtout partager, transmettre, ça c'est important.
0: La radio, que j'ai trop citée, mais dans laquelle on vous retrouve aussi le matin et qu'on salue affectueusement. Merci Louis Baudin, c'était un plaisir. En tous les cas, je vous souhaite un bon voyage, une belle suite de voyage. Peut-être une dernière question, je vous mets pas la porte, mais la retraite dans très longtemps, mais où est-ce que vous pourriez vous installer les derniers jours? Vous aimeriez que ce soit où?
1: Non, je pense que autour de la Bretagne, là, autour du golfe du Morbihan, ouais. ou Trébordin, ou sur la côte de Granit Rose, ouais, j'aime bien ces endroits-là.
0: Merci Louis Baudin. Émission à retrouver sur ici.fr. Rendez-vous demain, d'autres parcours, d'autres invités et un autre voyage. Passez une belle soirée. Salut.
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0: Bon, alors le menu tout de suite, monsieur Gaëtan Roussel, qu'est-ce qu'on fait, où est-ce que vous nous emmenez ?

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2: Bonsoir à tous. Ce soir encore, je vous embarque avec moi dans une petite virée d'une heure avec les tubes qui ont fait danser et chanter dans les années 80 et qui continuent à le faire. Ce soir, ça commence comme ça.

0: La vie par procuration, évidemment, c'était Jean-Jacques Goldman.
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0: Et qui dit années 80 dit Jean-Jacques Goldman. Durant cette décennie, il a produit 4 albums légendaires et 2 lives. Et d'ailleurs, ce tube, La vie par procuration, a été enregistré pour l'album non homologué en 85. Mais c'est la version live sur l'album en public en 86 qui sort en single et qui devient un tube. Résultat, 21 semaines dans le top 50. Hein. Cette même année, 86, le duo anglais Eurythmics occupe le top 50 avec l'une de ses plus belles chansons, The Miracle of Love.

Céline Dion, ne partez pas sans moi. On vient d'écouter le titre qui a permis à Céline de gagner le concours Eurovision de la chanson. C'était en 88, elle représentait la Suisse. Et à propos d'Eurovision, Céline, comme tous les Canadiens, a dû se réjouir en apprenant que l'année prochaine, le Canada serait pour la première fois représenté en Bulgarie lors de la prochaine édition de l'Eurovision. Alors question, est-ce que l'Espagne participera à l'événement ? Réponse dans les semaines à venir. Tout de suite, le plus grand groupe pop espagnol de toute l'histoire de la musique espagnole, Mecano, Hijo de la Luna.

0: Enrique Poveri, c'était Sara Perché Ti Amo. Succès planétaire en 81, un tube qui est aujourd'hui un hymne dans les stades de foot, notamment pour les supporters de l'AC Milan, les fameux tifosi rouge et noir. Eh oui. Dans un instant, une chanson enregistrée par Johnny Hallyday, mais jamais sortie en single, sauf par son auteur-compositeur, Daniel Balavoine. Je ne suis pas un héros, c'est juste après ça.
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1: Et en 1984, le groupe de Jimmy Somerville se classe dans les hit-parades de nombreux pays grâce à ce titre qui dénonçait l'homophobie. Allez, quelques repères, tiens, justement. 1984, c'est l'année de la création du Top 50 et de Canal+. 1984, la France, championne d'Europe de foot après sa victoire contre l'Espagne. Platini marque 9 buts. Et malheureusement, 84, c'est aussi le début de l'affaire du petit Grégory. Enfin, pour la musique, 1984, c'est le tube Smooth Operator de Sade.

Le joueur de blues, c'était bien sûr Michel Jonas. Extrait de l'album Nouvelle Vie, succès en 1981, devenu un classique que Michel Jonas ne manquera sûrement pas de reprendre en version piano-voix, accompagné du fidèle Jean-Yves D'Angelo. Ça sera le 10 octobre prochain au Théâtre Luxembourg, c'est à Meaux. Notez également sur vos agendas un autre concert, c'est samedi prochain que Jeanne Masse retrouvera ses fans à la Cigale à Paris et elle chantera sans doute « Sauvez-moi ».

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1: On referme la parenthèse années 80. Dans un instant, on ouvre celle de 100% chansons françaises. C'est la suite de votre fin de journée. Alors à demain, dès 21h, je compte sur vous. Merci d'écouter. Ici votre radio, il est 22h. 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
2: Le couple Véronique Sanson et Michel Berger est porté par une passion dévorante. Mais derrière le bonheur apparent, un séisme se prépare en coulisses.
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2: En 1973, Véronique s'absente de l'appartement en prétextant une course. Elle dit à Michel qu'elle descend simplement s'acheter des cigarettes. En réalité, la chanteuse ne reviendra jamais et s'envole pour les États-Unis. C'est le début d'une fuite spectaculaire pour rejoindre le rocker Stephen Stills.

0: Ce départ brutal laisse Michel Berger dévasté, seul avec ses compositions. Mais de cette trahison naîtront les plus belles chansons de rupture de l'histoire.
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3: Imaginez une chambre d'hôtel, un piano et une seule nuit pour changer le cours d'une carrière. Ce sont les coulisses d'un tube de Gilbert Montagnier.
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3: En 1984, Gilbert Montagnier et le parolier Didier Barbelivien s'enferment avec une mission, créer le tube ultime. Au petit matin, les sunlight des tropiques est né. Barbelivien a jeté les mots sur le papier en quelques minutes, inspiré par l'optimisme débordant de Gilbert. Le résultat, un mélange parfait de disco à l'italienne et de chaleur tropicale.

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2: J'ai un vieux tour Chaublin des années 50. Je le regarde chaque jour. Je me régale juste de le voir.
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3: Martin, vous vous êtes lancé à 45 ans dans une magnifique aventure, les objets mécaniques en tout genre, comme des montres, des goussets, des réveils ou encore des jouets. Et bien tout ça, ça retrouve une seconde jeunesse grâce à vous. Votre atelier s'appelle Et le temps passe. C'est magnifique comme nom, Saint-Martin.
2: Vous savez, ce nom vient de mon premier cours de français qui était encore en cassette. Et il y a une conversation. Et cette phrase « Et le temps passe » me restait en tête, je ne sais pas pourquoi, et ça m'a servi comme nom pour mon entreprise. Mais ça date, hein, ça date 20 ans au moins.
3: Est-ce que vous vous rappelez d'un déclic dans votre parcours qui vous a fait basculer dans l'univers de l'horlogerie ?
2: Le déclencheur, c'était un film où il y avait des horlogers dedans. J'ai été ingénieur avant, j'ai reconverti à l'âge de 45 ans. J'ai toujours aimé réparer, restaurer, bricoler. Ça m'accompagne depuis mon adolescence finalement. C'était des vieilles radios, des postes de radio, c'était des motos, c'était des petits trains électriques. J'ai toujours aimé remettre en état, redonner une nouvelle vie. Et j'ai pris l'école, j'ai passé 3 années d'école à Pforzheim, à l'école en Allemagne.
3: Concernant les objets qui passent dans vos mains, est-ce que vous aimez travailler un objet en particulier ou est-ce que vous êtes fier d'avoir un objet en particulier dans vos mains ?
2: Bien sûr, ce que j'aime beaucoup et ce qu'il arrive rarement, ce sont des grandes sonneries, des pendules neuchâteloises, par exemple. Ce que j'aime, c'est surtout des objets où c'est pas juste comme d'habitude. Ça veut dire il y a un peu plus de challenge, on peut dire. Il y a

0: des dégâts qui ne sont pas évidents à réparer. Il faut trouver une solution, il faut réfléchir, il faut se renseigner. Et j'aime tout ce qui sort un peu d'ordinaire.
1: Et Martin, si on pousse la porte de votre atelier qui s'appelle Et le temps passe, qu'est-ce que vous nous partagez en premier ?
0: Ma passion pour l'outillage, parce que, surtout dans le passé, l'outillage d'horlogerie, il avait toujours une beauté. Il y a toujours, c'est bien travaillé, c'est du laiton, c'est juste la beauté des mêmes machines. J'ai un vieux tour Chaublin des années 50. Je le regarde chaque jour, je me régale juste de le voir.
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3: On sait qu'on est lorrain, Nicolas Turon, parce que...
4: Parce qu'on connaît les petites roues de Revigny.
3: Revigny,
4: c'est dans les Vosges ?
3: Ah non, c'est dans la Meuse.
4: Oui,
3: sud de la Meuse. C'est trop facile d'ailleurs de se moquer tout le temps de la Meuse, comme vous le faites dès que le micro est éteint, Frédéric.
4: Non, arrêtez,
3: j'entends trop
4: vrai.
3: De mauvaises langues dire
4: c'est pas vrai.
3: De ce département que c'est le trou du cul du monde. Bon,
4: c'est pas la Creuse.
3: C'est bon, pas loin.
4: C'est la Meuse.
3: Il y a même une homonymie. Il y a quelque chose de phonétique entre Creuse et Meuse.
4: Arrêtez.
3: Quand tu creuses ta fosse, Martoni. Bon, certes, ce département rural est l'un des plus touchés par la plaie des logements vacants. Près d'une habitation sur cinq est vide dans de nombreuses communes. Certes, il a été classé deuxième pire département de France sur Instagram en 2022.
4: C'est pas vrai.
3: Certes, c'est l'un des moins densément peuplés de France. Et certes, on y consomme plus d'héroïne que partout ailleurs en France. Mais sachez que c'est faux. La Meuse n'est pas le trou du cul du monde. Ça fait maintenant un moment qu'on a la preuve que le plus grand trou du cul du monde est à Washington. En revanche... Dans le sud de la Meuse, le long de l'Ornain, il y a des petits trous. Des trous d'eau bien cachés dans la forêt qui ont chacun un nom particulier. Alors ces noms-là, vous ne les trouverez pas sur les cartes IGN. Il faut être braconnier, ou historien, ou les deux à la fois, ou rencontrer les Révinéens pour les connaître. Ainsi, le trou nacelle. Donc on est d'accord, c'est des noms donnés à des petits trous d'eau dans la forêt.
4: Oui, oui.
3: Le trou nacelle tient son nom d'un engin qui traversait l'eau lors des travaux du canal de la Marne au Rhin.
4: D'accord.
3: Qui traverse la Lorraine, travaux menés par l'ingénieur Charles-Étienne Collignon au 19e.
4: D'accord.
3: Et cette nacelle, qu'est-ce qui est arrivé ? Eh bien, elle est tombée
4: dans un trou.
3: Eh bien voilà, donc ça devient le trou
4: nacelle,
3: le trou prussien.
4: Alors et ça date
3: de 1870,
4: de la guerre de 1870.
3: Oui. Un Prussien s'y est noyé pendant la guerre.
4: D'où
3: alors le trou est un petit peu maudit, il faut pas trop y traîner. Ce que l'habitant que j'ai rencontré m'a confié à mi-mot, en me faisant jurer de ne pas le répéter à la radio, c'est qu'on a peut-être aidé un petit coup le Prussien à se noyer. Si vous voyez ce que je veux dire. Ouais. Et enfin mon préféré est le trou Marius, qui doit son nom à un braconnier qui pêchait à la main. Quand il voyait le garde champêtre arriver, il se foutait à l'eau et respirait à l'aide d'un roseau. Il faisait le plongeur sous-marin, et le lendemain, on le voyait aller donner du poisson aux huiles dans le château du coin, donc il était couvert malgré tout. Alors, ne dites plus jamais, s'il vous plaît, que la Meuse est un trou. Dites-moi de quel trou il s'agit.
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5: Strasbourg, on a la cathédrale, la choucroute, le marché de Noël et, je ne vous apprends rien, le Parlement européen. Rien que ça. Un symbole mondial qui est coincé entre le Rhin et quelques pistes cyclables, mais c'est un édifice que je visite pour vous aujourd'hui. Je suis devant ce bâtiment immense, tout en verre, tout en courbe. Et c'est vrai que depuis toutes ces années à le regarder, j'ai toujours trouvé que son architecture semblait un peu inachevée. Vous trouvez pas ? Eh bien bingo ! Sachez que c'est volontaire et que c'est justement pour symboliser une Europe en construction. C'est Angelos qui me l'a dit, c'est mon guide du jour. Il est administrateur au Parlement européen. Il est comme à la maison lui ici. Il fonce, hop, sans douter de la direction où il va. Et quant à moi, c'est un peu différent. Je regarde partout, il y a des drapeaux, des badges à piper, des gens pressés. Et je dois dire que l'on l'ambiance est quand même plutôt feutrée. La déco est plutôt réussie et la sécurité, elle, est très sérieuse. Je crois que j'ai dû vérifier au moins 3 fois chaque heure si j'avais bien mon badge dans la poche. Et miracle, je l'ai même pas perdu. Ici, c'est un peu comme une petite ville intérieure. Des couloirs partout, des gens qui marchent vite, parfois très vite. Bon, moi, clairement, c'est écrit sur mon front, hein, visiteur, parce que je regarde le plafond, je suis largement impressionné, alors que les autres, beaucoup moins, c'est immense. Tout est simplement immense. Angelos m'emmène dans le fameux hémicycle. Et là, impression de grandeur immédiate. C'est là que siègent les 705 députés pour environ 12 sessions plénières par an, avec au menu des débats publics, des votes, des prises de parole de la Commission européenne ou encore du Conseil, et parfois même des discours de chefs d'État ou de gouvernement. Alors, en effet, même si certaines sessions se tiennent à Bruxelles, Strasbourg est le seul lieu prévu par les traités pour les sessions plénières dites « ordinaires ». Et sa tenue à Strasbourg n'est ni symbolique, ni facultative. Non, non, non, c'est une obligation légale. Maintenant qu'on est dans l'hémicycle, alors je m'installe et je réalise que chacun des 705 sièges est équipé d'un casque pour la traduction simultanée, soit 24 langues officielles. Et je vous laisse imaginer la logistique derrière tout ça pour connecter le bon traducteur au bon député. Et puis bien évidemment, on trouve les fameux boutons pour voter. Ah bah oui, c'est un peu la base quand même. Strasbourg a été choisi comme siège du Parlement, pas par hasard, et non, c'est parce que notre capitale alsacienne, à travers son histoire, eh bien, symbolise la réconciliation franco-allemande. Quant à moi, j'ai compris bien des choses pendant cette visite, sauf le plan du bâtiment. Ah oui, j'étais complètement perdu.

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1: On est à Saint-Nazaire pour mettre en lumière une personnalité qui allie chiffres et notes de musique. Morgane est comptable, mais surtout musicienne passionnée. La musique qui est arrivée très vite dans sa vie.
2: Enfant, en fait, je me souviens vraiment d'un moment où chez mon père, il y avait un piano et un cousin a joué un morceau. Et ça m'a vraiment fait quelque chose de physique. Je me souviens, je me suis dit, oh là là, je veux faire pareil. Et j'ai appris toute seule le morceau qu'il jouait. C'était comme un peu une obsession. Et à partir de là, voilà, je me suis mise à faire des cours de piano. Ensuite, il y a eu la guitare offerte par mon père à l'âge de 12 ans. Et puis, j'ai appris toute seule.
1: Vous travaillez comment, vous ?
2: Alors, moi, je travaille en comptabilité.
1: Ouais.
2: Donc, je travaille quasiment en temps plein. Et j'ai deux après-midi par semaine, ce qui me permet d'avoir du temps. Je fais mon travail donc de comptabilité, on va dire normal, ouais. Tous les jours.
1: Okay.
2: Et puis le mardi et mercredi après-midi, c'est des temps que j'ai fixés pour moi, pour avoir du temps libre, pour faire de la musique justement.
1: C'est chaud. Alors, est-ce que vous avez des petits rituels comme bon nombre d'artistes ? Comment vous écrivez-vous, par exemple, Morgane ?
2: Alors moi, c'est toujours la musique en premier.
1: D'accord.
2: Je joue. Ce qui est le mieux pour moi, c'est de jouer un petit peu sans but, on va dire. Et il y a des choses qui arrivent. Et à partir du moment où j'ai une petite idée mélodique, tout ça, je chante un petit peu au hasard comme ça. Enfin, je vois où ça me porte. Et des fois, il y a des mots qui sortent. Alors souvent, c'est en anglais. Parce que moi, j'écoute beaucoup de musique en anglais, ouais. Voilà, principalement. J'ai pas de chansons en français et de plus en plus en espagnol aussi. Parce que j'ai un grand-père qui était espagnol. Donc j'ai ça aussi dans ma famille. Et j'ai passé des années de vacances en Espagne. Donc le chant espagnol est venu un peu plus tard. Parce qu'en plus, j'ai des musiques qui ont des sonorités orientales. Donc,
1: ça veut dire qu'on n'écrit pas de la même manière d'une langue à une autre?
2: On va dire qu'avec l'espagnol, il y a des sonorités que j'aime. L'anglais, d'autres choses. Je le ressens. Dès que je compose une musique, je ressens où est-ce qu'elle va aller. Après, le thème, il vient des fois comme ça au hasard. Quand il y a un mot qui sort, je me dis, tiens, ah, il y a ce mot-là qui sort, et ben j'y vais. Mais je me dis jamais avant, tiens, je vais parler de tel sujet ou quoi. Je me laisse vraiment porter par la musique. Moi, j'ai vraiment l'impression que la musique, c'est une partie de moi, que j'explore aussi un peu qui je suis à travers la musique. C'est vraiment particulier.
1: C'est thérapeutique ?
2: Ah, il y a un côté thérapeutique aussi, mais par exemple, jouer en live, c'est parfois difficile pour moi.
1: Pourquoi ?
2: Parce que le regard, parce que la peur d'être, je sais pas, pas comprise, ou c'est toujours. Et puis, comme je vous dis, on partage une partie de soi, donc on se met à nu.
1: Ouais.
2: Et puis, j'ai une musique, voilà, intimiste, guitare-voix, piano-voix, on se retrouve un peu, devant les autres, et maintenant, voilà, je me dis, j'y vais. Même si j'ai peur, j'y vais.
1: Si on pouvait vous souhaiter quelque chose, Morgane, ce serait quoi ?
2: De vivre justement sans rien écrire, se porter, se laisser vraiment porter par la vie, prendre tout ce qui vient. Je vis les choses au jour le jour, en fait.
1: Si vous aviez un petit message à faire passer, peut-être à des personnes comme vous, qui n'osent peut-être pas se lancer, vous leur diriez quoi ?
2: Je me dis, moi, regardez, je pouvais même pas chanter devant mes parents petites, alors il faut du temps, mais si vous avez une passion, écoutez-vous, soyez vous-même. Je me dis, voilà, c'est dommage d'avoir peur d'être jugé, finalement. Moi, j'ai peur, des fois, en concert, j'ai vraiment peur de ce qu'on va penser, mais je me dis, au moins, tu l'auras fait. Et je l'ai fait pour moi, avant tout. Voilà, faire les choses pour soi.
1: Morgane nous rappelle qu'il est possible de concilier passion et profession et que derrière chaque artiste, il y a souvent un entourage qui croit en lui. Entre partition et tableau plein de chiffres, elle continue d'écrire sa propre harmonie portée par ceux qui la soutiennent à chaque note.
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3: Notre patrimoine recèle de milliers de secrets qu'on vous fait découvrir tous les jours dans cette chronique. Bonjour Grégory Charbonnier.
4: Bonjour.
3: Chef de projet Ville et Pays d'Art et d'Histoire à la Ville et Métropole de Saint-Étienne. Aujourd'hui, on va parler de cette région stéphanoise qui est quand même le berceau d'une grande invention.
4: En effet, le chemin de fer est né ici. Enfin, plus exactement, le premier chemin de fer d'Europe continentale. Il a été mis au point et en service entre Saint-Étienne et Andrézieux en 1827.
3: Pourquoi Saint-Étienne ?
4: À cause du charbon. Les mines de la région extraient déjà beaucoup de charbon et leurs clients sont à Lyon ou du côté de Paris. On cherche donc des moyens de transport qui permettent son exportation. On transporte le charbon jusqu'à Paris par la Loire, par exemple. Mais la Loire est à une vingtaine de kilomètres de Saint-Étienne et il faut pouvoir l'atteindre rapidement. Des ingénieurs comme De Gallois ou Bonnier ont fait des voyages d'études en Angleterre et ont vu cette machine qui roule sur des rails, que ce soit à l'intérieur des mines ou pour rejoindre les fleuves afin d'embarquer le charbon. Bonnier fait partie d'une société qui a obtenu de l'État la concession de la ligne Saint-Étienne-Andrézieux. Les travaux se déroulent entre 1824 et 1827. Il faut exproprier, creuser des tunnels, bâtir des ponts, traverser les communes de Saint-Étienne, Villars, La Fouillouse et Andrézieux pour atteindre le port sur la Loire. La première ligne de chemin de fer, après avoir traversé Saint-Étienne depuis le pont de l'Âne, suit le fond de la vallée du Furon jusqu'à la Loire. Bonnier cherche le tracé le plus plat possible et éviter le dénivelé positif. Le premier train est tracté par des chevaux. On descend le charbon jusqu'à la Loire et on le remonte avec des galets, du sable et du bois à Saint-Étienne.
3: Peut-on visiter et découvrir les vestiges de cette première ligne aujourd'hui ?
4: Il ne reste que très peu de choses. L'urbanisation dans les villes et le passage de l'autoroute A47 dans la basse vallée du Furon ont fait disparaître l'essentiel de la ligne. C'est surtout vers l'arrivée, au bord de la Loire, qu'on voit des traces du port. Certaines portions ont été reconverties en route et on peut donc les emprunter à pied ou en vélo. Ou plus simple, pour comprendre cette première ligne par laquelle tout a commencé, et d'aller visiter l'aventure du train, le musée dédié au chemin de fer à Andrézieux-Boutéon.
3: Merci beaucoup Grégory Charbonnier, à très bientôt pour de nouvelles aventures.
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1: Dans Minute Papillon, Thierry, on va ce matin au cinéma avec les mémoires d'un réalisateur auxerrois. Jean-Paul Rapneau, 93 ans, réalisateur entre autres de Cyrano et du Hussard sur le toit, publie Vive Allure, un livre écrit avec la romancière Ketevan Davrichevi. Oui, c'est difficile à prononcer. Hein. C'est allègre, rapide, on ne perd pas une seconde pour raconter la trajectoire de ce fils de Lyon qui a grandi au sein d'une famille de la bourgeoisie provinciale. À l'âge de 6 ans, le petit Jean-Paul découvre son premier film au cinéma familial, la salle de spectacle fondée par l'abbé Deschamps. Il s'agit de Robin des Bois de Michael Curtis avec Errol Flynn. Cette projection marque profondément le jeune garçon qui garde dès lors un goût prononcé pour les films de KPDP.
5: Voyez la bienvenue à Carrefour, jeune dame.
1: Son second grand choc cinématographique survient dans les années 40 lorsqu'il découvre Citizen Kane d'Orson Welles.
6: En sortant, je me suis dit, le cinéma est l'art total. Le cinéma s'est imposé à moi, rue de Paris, à Auxerre.
1: Dans son livre, Jean-Paul Rapneau raconte avoir toujours aimé raconter des histoires devant sa famille, d'abord avec des bouts de papier dans ses poches où il notait toutes les bonnes anecdotes entendues à la radio ou ailleurs.
7: Mais c'est formidable ce qui pousse bien cette année.
1: Et puis au cinéma ensuite. Dans ce livre de mémoire, il nous régale de quelques anecdotes avec les comédiens de ses films. Depardieu qui peine à faire un régime pour Cyrano ou un Yves Montand, grande gueule sur le sauvage.
8: Mais c'est fini tout ça, ouais!
1: Mais qui se calme dès qu'on crie plus fort que lui. Un comédien jaloux de Catherine Deneuve sur Le Sauvage ou d'Isabelle Adjani sur le tournage de Tout Feu, Tout Flamme.
9: Lâche-moi !
10: Non, viens, je veux que tu vois.
1: Ses mémoires sont un livre qui se déguste et qui prouve qu'à 93 ans, Jean-Paul Rapneau n'a rien perdu de son art de conteur-né. Vive Allure, c'est le titre de ce livre et c'est publié aux éditions Grasset.

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1: Les gens d'ici, tous les jours, une rencontre quelque part sur le territoire. Et quand deux surfeurs très joyeux rencontrent Valérie Delos, réputée comme très joyeuse, ça donne un sacré trio qui vous réveille. Ils se sont rencontrés à Tarnos, à la plage de la Digue.
2: Bonjour, je m'appelle Max, je suis de Boucau, je surfe au Boucau depuis les années 1970. Et j'ai donc 65 ans fait, voilà.
3: Mais vous n'êtes pas tout seul, vous êtes avec, bonjour.
4: Yes, moi c'est Michel, j'ai arrêté de surfer il y a 10 ans. Et puis je m'en porte pas mal aussi, il y a un peu trop de monde. Et donc je suis très très bien, comme je suis.
3: Et vous êtes de quel endroit?
4: Bayonne, né à Paris, je suis arrivé il y a 50 ans ici.
3: Bon alors les gars, moi je ne savais pas, c'est Max et Michel, mais vous avez fait référence à Jacques. Comment il s'appelait déjà?
4: Jacques Michel.
3: Oui, Jacques Michel. Il paraît qu'il sévissait dans les buts là-bas.
4: La butte de tir, oui, absolument. Comme son nom l'indique. Ça, vous pouvez la passer, celle-là. Elle est mignonne et c'est la vérité.
3: Oui, elle est mignonne, je ne sais pas si c'est le terme, Max.
2: Bon, écoutez, oui, c'est pas mal quand même.
4: Elle a dû venir depuis le temps.
3: Je ne sais pas si les nouvelles générations ont la ref, mais bon. Ça là.
2: Ils doivent l'avoir, on leur fait confiance.
3: Donc là, tiens, vous pouvez me présenter, puisque vous êtes là depuis très longtemps, un petit peu où on est, là, si les auditeurs ne voient pas les paysages.
4: Ouais. C'est l'embouchure de la Dour, Tarnos. C'est la première localité des Landes.
3: Quel temps vous préférez-vous?
2: Bon, on préfère même la saison, septembre, octobre, sans doute, c'est les meilleurs. Mars, avril, tout ça, c'est des vents de nord assez violents, encore un peu de fraîcheur, voire quelques giboulées, l'eau toujours un peu trouble, avec comme il pleut, tout ça, les descentes de la Dour, de la rivière. Mais toujours agréable, toutes les saisons, ça, c'est très agréable.
3: Alors vous êtes un surfeur depuis toujours et vous continuez, dis donc à 65 ans, continuez à surfer, moi ça m'épate.
2: Occasionnellement maintenant, je reste toujours en contact avec la mer et à vélo, je vais plus souvent ramer, nager, surfer quand il y a des bonnes conditions, mais depuis un an quand même je ne suis pas trop allé, j'avais quelques blessures à cause de chutes à vélo et comme ça, et donc je surfe moins.
3: Ah oui, parce que c'est l'année dernière que vous avez surfé, c'est fait très très occasionnel comme surf.
2: Ouais. Mais l'année dernière, c'était pas si loin que ça, on est qu'au mois de mars.
3: Ouais, c'est vrai.
2: J'ai beaucoup surfé l'année dernière au mois de novembre.
3: C'est un peu un mytho, votre copain Michel.
4: Ouais, complètement, oui, complètement. Je pense qu'il se rêve un peu, oui.
3: Je me promenais sur la digue et on m'a raconté, tout à l'heure, là, quand j'étais là-bas, on m'a raconté que vous avez surfé avec le frère de Lizarazu. C'est vrai ça?
2: Oui, c'est vrai, oui. C'était mon équipier. On était équipier quand on est allé surfer la vague légendaire de Bellara. Voilà, donc on était tous les deux, toujours ensemble. Ouais.
3: Et c'est quoi votre plus beau souvenir à chacun de surf, Max? Le plus beau souvenir de surf que vous avez, c'était où et quand?
2: Je pense que c'est sur la vague de Safi au Maroc.
3: Et pourquoi elle était magnifique?
2: Parce que c'est déjà un spot de renommée mondiale, parce que toutes les conditions étaient réunies, et voilà, et la vague était parfaite, longue, extraordinaire.
3: Quoi. Et notre Parisien, c'était où sur la Seine, la plus belle vague?
4: Le Parisien, c'est quand je suis sorti indemne par 4 mètres ici, et que voilà, et j'ai commencé à boire de l'eau et à marcher sous l'eau même carrément. J'en suis sorti sans me noyer. Voilà.
3: C'est vrai, c'est dingue ça.
4: J'ai mis un peu de mes forces. Ah, voilà. Oui. Oui.
3: De 4 mètres, c'est énorme.
4: Oh, il y avait 3 mètres 54 mètres, oui, c'était énorme.
2: 4 mètres de large. Bon, et nous, on va marcher.
3: Bon, allez les gars, merci. Je vous dis au revoir. Merci, au revoir.
4: Ah, ciao.
2: Oui, merci, au revoir. Bonne journée. Adieu, agour.
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1: On raconte, on vous rappelle aussi les mille raisons d'aimer la Côte d'Azur. Tout ne se passe pas que sur le plancher des vaches. Salut Tom Aubry.
5: Salut Quentin, bonjour à tous.
1: C'est un bon moyen justement d'ouvrir la page du jour.
5: Allez, c'est parti.
1: Allez hop.
5: Raison numéro 5, journée spéciale. Aujourd'hui, ce 28 novembre, on célèbre une vieille dame. Une vieille dame que l'on connaît tous. C'est la mère de centaines de millions de personnes, car elle borde notre littoral. Je parle bien sûr de la Méditerranée. Méditerranéum, la mer au milieu des terres en latin. Ou Mare Nostrum, notre mer. Et il faut bien dire, ici dans les Alpes-Maritimes, on est tous méditerranéens.
6: Alors, ça veut dire que la Méditerranée fait aussi partie de notre patrimoine.
5: Bien évidemment, un patrimoine que l'on partage avec des millions de personnes. C'est un carrefour de culture, un pont entre trois continents. La Méditerranée a vu naître des civilisations, des philosophes, des poètes et les plus anciennes routes commerciales. Et aujourd'hui encore, elle abrite l'une des plus fortes biodiversités du monde. Des herbiers, des coraux, des tortues, des mérous. Un patrimoine naturel incroyable, juste sous nos yeux.
6: Alors, qu'il y ait une journée mondiale de la Méditerranée, pourquoi pas? Mais pourquoi le 28 novembre? Pourquoi aujourd'hui précisément?
5: Car il y a 30 ans, jour pour jour, une décision historique a été prise. À Barcelone, le 28 novembre 1995, l'Union européenne et 12 autres pays bordant la Méditerranée se sont réunis pour signer un accord fondateur. C'est le lancement du processus de Barcelone, dont l'un des piliers stipule qu'il faut renforcer les échanges entre les peuples, promouvoir l'éducation, la culture, les droits humains et développer une identité méditerranéenne partagée. En bref, il faut faire de cette mer un lieu de dialogue plutôt qu'un lieu de fracture. Alors aujourd'hui, que l'on vive à Nice, à Menton, à Barcelone, à Tunis ou à Alexandrie, on partage tous un bout de cette mer, de cette histoire et de cette culture commune.
6: Mais on le sait, Tom, hein, la Méditerranée est aussi en danger.
5: Le changement climatique détruit cet écosystème hors norme. Des cachalots aux phoques moines, en passant par le corail rouge et le mérou brun. Car oui, il y a du monde qui vit sous la surface. 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
5: En plein dans le mille.
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1: Bonjour, je m'appelle Laureline, je suis artiste de cabaret et je suis chanteuse sur l'établissement de Périgueux.
2: Laureline, on peut vous retrouver sur la scène du Voulez-vous à Marsac-sur-l'Isle dans le rôle d'Opaline. J'ai pas vu tout le spectacle, mais il me semble que c'est quand même le personnage principal. Qu'est-ce qui lui arrive à cette fonctionnaire?
1: Alors, ce qui lui arrive, c'est qu'elle devient une star de la chanson, une star du musical. Et donc, elle a toute une transformation physique, vocale et surtout une transformation de vie. Et voilà, donc ça devient une superstar qui oublie peut-être un petit peu sa vie personnelle d'avant.
2: Est-ce qu'il y a des échos à votre propre vie?
1: Non, pas vraiment. Et c'est pour ça que j'adore jouer ce rôle, parce qu'en fait, Opaline est une personne très introvertie, et ce qui n'est pas du tout mon cas. Et je trouve ça plus amusant et plus confortable d'aller jouer sur un rôle qui ne ressemble pas à ce qu'on est dans la vraie vie.
2: Ça fait une dizaine d'années, Laureline, que vous êtes professionnelle dans le spectacle. Est-ce que vous vous souvenez de la première fois où vous êtes montée sur scène?
1: Je sais que la première fois que je suis montée sur scène, c'était quand j'avais 2 mois. Ça, je ne me rappelle pas.
2: 2 mois?
1: Oui. Mes parents faisaient des colonies et faisaient des spectacles à la fin des séjours avec les enfants. Et l'année où je suis née, donc en 92, c'était le spectacle sur le magicien des couleurs. Et donc, j'étais le bébé violet qui était né de la naissance du bleu et du rouge. Et alors moi, je n'ai aucun souvenir de ce qui s'est passé, mais ma mère me dit qu'elle a vu dans mes yeux que j'étais hyper attirée par les lumières, par ce qui se passait là, quoi. Avant d'être professeure de danse, j'étais moi-même élève dans des écoles où je faisais des galas.
2: Quel retour vous avez du public périgourdin depuis le lancement de Star du Musical?
1: Ils sont vachement contents, hein. On a un public principalement senior. Moi, c'est mon public préféré parce qu'en fait, ils sont toujours émerveillés. Et puis, ils ont toutes les références parce que moi, j'ai des codes assez rétro, des goûts assez rétro. Et du coup, j'adore parler avec eux à la fin du spectacle parce qu'ils sont toujours super enchantés de ce qu'ils ont vu, de ce qu'ils ont entendu. Et c'est hyper agréable.
2: Pour vous, c'est qui l'artiste suprême, celui ou celle qui vous a donné envie de faire ce métier?
1: Charles Aznavour.
2: Ok, d'accord, pas d'hésitation. Votre plus beau souvenir de scène?
1: J'ai envie de vous répondre que moi, mes plus beaux souvenirs de scène, c'est plutôt avec les élèves avec qui je donne des cours. Je trouve que dans l'amateurisme, il y a un truc qui est encore plus beau que dans le professionnel, parce qu'à la fin, on arrive à faire quelque chose alors que c'est pas notre métier. Mon plus beau souvenir de scène professionnel, je pense que c'est ma première ici en tant que chanteuse. Parce que comme je disais, moi j'étais danseuse professionnelle, j'étais dans une production et une école qui formait des artistes à être pluridisciplinaires. Donc j'ai appris à chanter. Je voulais chanter. Et c'est le voulez-vous qui m'a donné ma chance et l'opportunité de le faire. On est une équipe très soudée et on n'est pas les uns au-dessus des autres, on est les uns à côté des autres.
2: Merci.
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4: À ce mur en auxois, une bague est devenue célèbre. Dans cet épisode avec Sandra Amani, on vous raconte l'histoire de l'anneau nuptial de la Vierge. Un extrait de votre livre, Légende de l'Auxois et de la Vallée de Louche, aux éditions L'Or et la Plume. Bonjour Sandra.
5: Bonjour Charlotte.
4: Nous voici au XIe siècle. Notre héros s'appelle Girard le Riche. Il est le seigneur du château de Semur. Girard, chevalier émérite sur un cheval magnifique, chevauche sur les routes du duché de Bourgogne.
5: Girard a traversé l'Europe depuis Jérusalem en Terre Sainte. Il rentre des croisades sous l'égide du duc Eudes Ier de Bourgogne. Comme la tradition le veut, Girard rentre avec un trésor. Mais pas n'importe lequel! Il s'agit du plus précieux bijou au monde, l'anneau nuptial de la Vierge Marie. Cette bague en argent est celle que la Vierge aurait portée à son doigt le jour de son mariage à Nazareth. On raconte qu'elle préserve de tous les maux celui qui la possède.
4: Un bijou qu'il faut donc protéger pour ne pas se le faire voler.
5: C'est vrai qu'à cette époque, rôdent de nombreux bandits sur les chemins de Bourgogne. Mais le seigneur Girard est un homme intelligent. Il a l'idée de cacher la bague dans sa bouche. C'est ainsi qu'il arrive sain et sauf aux portes de Semur. Il est reçu par les acclamations de la foule. Prudemment, il répond aux cris des habitants de Semur en auxois par des gestes de la main, se gardant bien d'ouvrir la bouche. Une fois à l'abri derrière les murailles de son château, avant même de retirer son armure, Girard se dirige vers la chapelle. Il s'assure d'être seul, puis il enlève l'anneau de sa bouche et le place délicatement sur l'autel, juste à côté d'un bouquet de roses blanches. Mais soudain, l'anneau se met à flotter dans les airs. Ébahi, Girard ouvre de nouveau la bouche, saisi par la surprise. Oh, la bague s'y engouffre aussitôt. Le seigneur, effrayé, tremble devant ce phénomène extraordinaire. Il lève les yeux vers Marie, comme pour chercher une explication au prodige. C'est alors qu'il réalise ce que veut vraiment la Vierge, c'est que son alliance soit offerte à l'église Notre-Dame de Semur. Girard, sûr de son fait, sort de la chapelle et quitte le château pour rejoindre l'église. C'est alors qu'un nouveau phénomène se produit. Toutes les cloches de l'église se mettent à carillonner en même temps. Le sonneur ne sait plus où donner de la tête.
6: Mon Dieu, je n'ai pas encore tiré sur les cordes. Elles viennent de se mettre en branle toutes seules.
5: Mais quel est donc ce nouveau mystère, directement issu de nos légendes en Bourgogne?
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4: Avoir une bague dans la bouche, ce n'est pas très pratique. Mais c'est le sel de notre légende. Voici la suite de l'histoire de l'anneau nuptial de la Vierge. Une légende de l'Aussois et de la vallée de l'Ouche, extrait de votre livre Sandra Amani aux éditions L'Or et la Plume. Le seigneur Girard de Semur en Auxois emporte la bague de la Vierge, qu'il a trouvée en Terre Sainte. Il l'emmène jusqu'à l'église de sa ville. Les cloches de Notre-Dame de Semur se mettent alors à sonner bruyamment.
5: Les habitants de Semur sortent rapidement de leur logis, intrigués par ce vacarme inattendu. En voyant passer leur seigneur dans la rue, droit et fier sur son beau coursier blanc, ils savent de suite que quelque chose d'inhabituel se produit. Un cortège se forme alors devant l'église. Là, Girard descend de son cheval et attache sa monture à l'un des anneaux scellés dans le mur. Il entre dans l'église, suivi par la foule intriguée. Arrivé devant l'autel, le chevalier sort l'anneau de sa bouche et le dépose dans un coffre, à côté d'une autre relique de la Vierge. Un voile blanc jauni par le temps. Ce voile, Marie l'aurait aussi porté le jour de son mariage et aurait humidifié le visage de son fils avec, juste avant que des soldats romains ne le clouent sur la croix. C'est seulement lorsque Girard accomplit ce geste que les cloches cessent leur vacarme. À ce même moment, au cœur du petit village de Massène, non loin de ce mur, dans une modeste chaumière, Louison, les mains jointes, pleure à chaudes larmes.
4: Un miracle serait-il en train de se produire?
5: Qui sait? Jehan, le fils de Louison, est brûlant de fièvre. Louison implore la Vierge Marie depuis des jours. Mais Louison s'est fait une raison. Elle va perdre son enfant. À ce moment, elle attend le prêtre qui va lui donner l'extrême onction.
4: La prière des morts, le dernier sacrement donc?
5: Oui, le pauvre petit a les lèvres toutes sèches. Il crie de douleur en toussant. Louison sort puiser de l'eau juste à côté de la chaumière. Elle y passe un long moment et en profite pour pleurer, ce qu'elle ne fait pas près du lit de Jehan. Mais soudain, elle entend une voix.
7: « Maman, j'ai faim !»
5: Louison croit rêver. Mais non, c'est bien son enfant qui se jette dans ses bras. Il a retrouvé son joli sourire et ne semble plus du tout malade. Après avoir dévoré un quignon de pain agrémenté de fromage, Jehan sort en compagnie de sa mère, pressé de raconter l'événement à ses voisins et au curé. Ce dernier revient justement de ce mur. En voyant le jeune rescapé, il réalise que le miracle de la bague est bien réel.
8: Oh, c'est la bague! Demain, dès l'aube, allez avec votre fils à l'église Notre-Dame afin de rendre grâce à la Vierge. Amen.
5: Conscient du pouvoir de la bague, le seigneur Girard de Semur offre tous les ans une partie de sa richesse à son église. De son vivant, les pauvres de Semur et des environs ont toujours été protégés.
4: C'est C'est comme ça que quelques siècles plus tard, les habitants de Semur se mirent à organiser la course à la bague. Un rendez-vous incontournable de notre région légendaire, la Bourgogne. 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
9: Il est 7h40, l'heure de retrouver Arnaud Fromage pour la nécessaire minute comtoise. Un peu d'infos insolites, hein. Bonjour Arnaud.
10: Bonjour Loïs, bonjour Anne, bonjour à tous.
9: Aujourd'hui, 1er septembre, c'est le jour de la rentrée scolaire. Donc première leçon, il y a 310 ans, mourait le roi soleil Louis-Xive.
10: Alors on dit 14, mais oui, vous avez raison, Louis XIV est bien mort un 1er septembre, sûrement une angoisse à l'approche de la rentrée, ça l'histoire ne le dit pas. Ce qu'elle nous dit, en revanche, l'histoire, c'est que si la Franche-Comté est française, eh bien c'est grâce à lui. Bon, il a dû s'y reprendre à deux fois, il a galéré pendant 9 mois, mais ce qui compte, c'est les 3 points comme on dit, et le match s'est déroulé d'octobre 1673 à juillet 1674. Au départ, les comtois résistent bien, mais à partir de février, Louis XIV décide d'envoyer des soldats en masse qui vont commencer à prendre une grande partie de la Haute-Saône avec une technique qui a fait ses preuves, celle du bon vieux siège, à Gré, par exemple, du 23 au 28 février 1674. Et ça marche. Les Français continuent alors, direction le Jura. À Arbois, les habitants fuient en apprenant l'arrivée des Français car ils savent leur ville peu défendue. Poligny résiste 2 jours, Orgelée est conquise le 1er avril.
9: Et c'est à ce moment-là que Louis XIV en personne arrive en Franche-Comté.
10: Oui, il veut être là pour la prise de Besançon, capitale économique, et de Dole, capitale politique et religieuse. Le 19 avril 1674 démarre le siège de Besançon, et le 2 mai, Louis XIV débarque donc avec son armée perso. Et laissez-moi vous dire que ça canarde sur place. Il y a des canons installés à Brogy et à Chaudanne. Le roi fait creuser des tranchées à Chamart pour inonder le secteur. Le 5 mai, alors que Louis Tho est en visite à Chaudanne, un boulet de canon le manque de peu, en passant à moins de 10 mètres de sa tronche. Et pendant ce temps-là, Vauban, en vieux routier, qui lui en est à son 22e siège, se dit que ça ferait pas mal une citadelle dans le paysage et commence à prendre des mesures. Les Byzantins finissent par se rendre le 22 mai 1674, après avoir tenu 33 jours. Louis XIV monte alors à Beauregard et contemple la ville qu'il vient de conquérir.
9: Mais il reste une question, Arnaud.
10: La question intendance. Où donc Louis XIV était-il installé le temps du siège de Besançon? Bah oui, il n'a pas pris un mobilhome au camping municipal, le Boug. Il s'est installé au Tilleroy. Et si vous y passez, il est facile de repérer l'endroit puisqu'une colonne a été installée à l'emplacement exact de la tente royale. Une autre colonne, marquant un endroit où le séant royal est passé, un peu plus secrète, celle-ci est érigée à la clairière, derrière l'actuel centre des pompiers. Oui, c'était le spot préféré du roi pour regarder la bataille. Bon, j'espère qu'avec tout ça, vous serez prêts pour votre exposé d'histoire. Et bonne rentrée à tous.
9: Merci beaucoup Arnaud, un petit cours d'histoire, ça fait pas de mal hein, de reprendre l'école comme ça aujourd'hui. Alors finalement, la Franche-Comté, c'est pas si vieux qu'on est en France, hein, 3 siècles seulement. 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
1: Dans la catégorie des métiers qui sortent de l'ordinaire, je me suis dit aujourd'hui on va tester le métier de tailleur de pierre. Je suis à Chauvigny et je vais partir à la rencontre de Jérôme Williot. Il est tailleur de pierre et il va nous présenter un petit peu son métier. Bonjour.
2: Bonjour.
1: Bon, merci de nous recevoir dans ton atelier pour me présenter un petit peu le métier de tailleur de pierre.
2: Oui, tout à fait. Donc le tailleur de pierre, bah, sa mission, ça va être de partir d'un bloc de pierre, un gros caillou ou un plus petit caillou, et puis de réussir à en faire quelque chose, très souvent dans l'architecture pour le bâtiment. Donc on utilise des outils, des massettes, des ciseaux, et puis à partir d'un bloc, on va réaliser une pierre qui ensuite va prendre place dans une façade, dans un intérieur, un extérieur, etc.
1: Bon, qu'est-ce que tu me proposes de faire aujourd'hui ?
2: Alors aujourd'hui, là, j'étais en train de terminer ce qu'on appelle un bouchon en taille de pierre. Donc un bouchon, c'est une pierre qui va être greffée sur une façade pour boucher une partie qui est cassée ou manquante. On remplace pas la totalité de la pierre puisque le reste est encore en suffisamment bon état, mais on va venir donc faire une greffe. Et donc là, ce que je te propose, c'est de venir terminer le bouchon que j'ai commencé, qui prendra place la semaine prochaine sur la façade.
1: Elle ira où ?
2: Du côté de Bignoux.
1: Ok, bon, je veux bien que tu montres d'abord quand même.
2: Ok, ça marche. Donc j'ai mon petit bloc de pierre, j'ai mon petit profil que j'ai relevé sur le bâtiment, donc, qui permet d'avoir un modèle de ce que j'ai à réaliser. Alors, le but c'est de tailler et pas d'arracher. Donc on fait plusieurs passes successives jusqu'à approcher au plus près le profil recherché.
1: Et ça prend combien de temps pour faire une pièce comme celle-ci ?
2: Bon, une pièce comme celle-ci, ça va prendre environ 2-3 heures. C'est un petit morceau. C'est un métier de patience, de précision.
1: Bon, là je peux essayer.
2: Allez, donc là, t'as un ciseau plat. Donc le but, comme je t'ai dit, c'est de vraiment
1: enlever un peu de matière.
2: On passe, mais on cherche pas à enlever trop de matière. On a l'impression que t'en as déjà fait. Si tu dérapes un petit peu comme ça, tu vois, tu redresses un tout petit peu l'angle, comme ça tu vas descendre un peu plus en profondeur. Okay. Alors comme t'as pu le sentir, dans la pierre, par moment, il y a des endroits qui sont un peu plus tendres, un peu plus durs. Il faut tout le temps être concentré, parce que si on arrive sur un endroit qui est un peu plus tendre, on va avoir tendance à enlever avec un coup de ciseau un peu trop de matière et faire un trou. Et puis sur les parties un peu plus dures, on va avoir tendance à taper un peu plus fort. Et on peut aussi avoir une mauvaise surprise.
1: Bon, Jérôme, je vais te laisser là. Je vais rentrer, moi, à la radio. Mais merci de m'avoir fait découvrir un brin de ton métier.
2: Je t'en prie, Florence, c'était avec plaisir. Puis tu reviens quand tu veux, parce que je pense que si tu cherches un travail, je peux te faire un contrat d'apprentissage sans problème.
1: Allez, on sait jamais. Je garde ça en tête. Merci.
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4: Bonjour Olivier, on parle donc de cuisine aujourd'hui ?
3: Tout à fait, et on fait un viron du côté du nord du département. Bonjour les amis, petit tour du côté du pays rouennais aujourd'hui. Comme on y dit là-bas, la gastronomie c'est très important à Rouen, vous en avez peut-être écouté parler. Sur le plan linguistique, le Y pronom neutre, on y aime bien dans le nord du département. Et je vous rappelle que le verbe entendre n'existe quasiment pas. À Rouen, on écoute. Donc vous avez peut-être écouté parler de l'importance de la gastronomie là-bas. Alors la figure tutélaire, c'est la maison Trois Gros, 3 étoiles au guide Michelin. Le restaurant tenu à partir de 1930 à Rouen par Jean-Baptiste Trois Gros et son épouse Marie, puis par leurs fils Jean et Pierre, et enfin par leur petit-fils Michel, qui s'est installé depuis quelques années à Ouche près de Rouen, et maintenant son fils César. Vous avez remarqué comment je dis Rouen en une syllabe plutôt que Rouen en deux syllabes ? C'est comme ça qu'on y dit dans la région. Donc vous l'avez compris, la gastronomie c'est important, c'est number one. Les gens aiment bien les douceurs aussi. Hein. La région rouennaise, c'est la terre où l'on a fait la vraie papillote, celle qui est faite chez Révillon en Coteau, ça va être de saison. Et puis nous avons la praluline, une brioche au beurre et aux pralines roses, créée par Auguste Pralu en 1955. Au fait, la pâtisserie et chocolaterie Pralu, c'est bien d'origine rouennaise, même si on en trouve un peu partout aujourd'hui, et même si les Lyonnais tentent de se l'approprier. Non les gones, Pralu, c'est rouennais. Les pralulines, ils en font tellement qu'il faut qu'ils prennent très tôt le matin. Prendre, ça peut vouloir dire embaucher, commencer le travail dans le parler rouennais. Alors, attention quand même avec les papillotes et les pralulines, hein, si vous avez une chemise blanche, parce que vous pouvez vous faire une catole, c'est-à-dire une tache. Par contre, après avoir mangé, vous aurez la caisse. À d'autres termes, vous serez en forme. Les ch'tis, ils adorent. Oui, à Rouen, on parle volontiers de ch'tis pour désigner les enfants. Ne pas confondre avec le ch'timi du Schnorr. Un événement incontournable de la région rouennaise, c'est Rouen Table Ouverte, RTO pour les intimes, dans lequel gastronomie et spectacle vivant se rencontrent pour le plaisir des papilles, des yeux et des oreilles. Un autre grand rendez-vous, c'est le Salon de la Gastronomie, organisé par le comité des fêtes au Coteau et qui se tient depuis quelques années dans la grande salle du Scarabée à Riorges. On y propose le meilleur de la production d'une centaine d'exposants et leur savoir-faire. Et même si ça pleut, et si la pluie vous y craignez, comme on dit volontiers à Rouen, c'est-à-dire si vous n'aimez pas ça, vous serez bien à l'abri au Scarabée. Au Scarabée, on peut s'étendre, mot du patois rouennais qui veut dire se réchauffer. Voilà.
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2: Itinéraire bis, cette semaine, je suis à Vézelay. Je me suis arrêtée aujourd'hui dans un lieu que j'aime beaucoup ici à Vézelay. C'est peut-être l'un de mes lieux préférés. C'est l'ermitage de la Cordelle. Frère Eric, bonjour.
3: Bonjour.
2: Cet ermitage de la Cordelle, est-ce que vous pouvez nous le présenter? C'est un ermitage qui remonte au XIIe siècle, c'est ça?
3: Au XIIIe, c'était la construction de la chapelle Sainte-Croix, hein, pour commémorer la croisade de Saint-Bernard, la prédication de la croisade par Saint-Bernard, en 1147. Et puis en 1217 sont arrivés les premiers franciscains qui arrivaient d'Italie, qui se sont installés en France, et ça a été à Vézelay. Ils ont demandé à pouvoir s'installer auprès de la Cordelle, où ils ont construit un couvent qui a duré, qui a été déconstruit, reconstruit. Et puis les frères sont partis à la Révolution et on est revenu en 1949. Et depuis ce temps-là, il y a eu longtemps un frère ou l'autre qui vivait seul en ermitage et qui accueillait d'autres retraitants. Et puis après, à partir de 1993, une petite communauté de 4 frères qui a vécu ici et qui a assuré beaucoup de charges pastorales dans les paroisses, à la prison, à l'hôpital. Et puis depuis 9 ans, à peu près maintenant, on nous demande de centrer le lieu, enfin de reprendre ce lieu autrement, c'est-à-dire de réhabiliter un espace d'ermitage, donc de vie un peu plus en retrait, en silence, pour nous. Et puis pour des gens qui aimeraient venir vivre cette expérience, hein, de déployer une dimension écologique aussi. Voilà. Puis on découvre aussi qu'il y a besoin de beaucoup d'accueil ici, puisque beaucoup de gens passent à Vézelay. Beaucoup de gens aiment Vézelay, aiment la Cordelle. Et donc on essaie d'être comme on peut disponible aux gens qui viennent aussi. Voilà. C'est un lieu de fraternité.
2: Le silence qui est perturbé en ce moment par quelques travaux, frère Eric.
3: Oui, des travaux pour permettre justement à la fois de tenir cette dimension. Bon, déjà d'avoir des bâtiments qui soient quand même un peu plus salubres, on pourrait dire. Voilà, ça fait partie aussi d'un projet écologique. Et puis, de pouvoir dissocier les lieux, hein, d'avoir vraiment un lieu d'accueil avec la chapelle qui est ouvert à tous, un lieu d'ermitage qui permettra d'accueillir des personnes pour vraiment vivre un temps de retrait et de silence. Puis donc, une construction qu'on est en train de faire qui sera le lieu d'accueil, un peu le sas entre l'intérieur et l'extérieur, où on pourra accueillir un petit groupe, des personnes, et sans pour autant qu'ils entrent dans l'ermitage.
2: Faire des travaux, ça coûte cher. Est-ce que vous avez besoin encore de dons pour réaliser tous ces travaux ici, à l'ermitage de la Cordelle?
3: Oui, on a besoin, hein. C'est un gros projet. On a choisi de tout remettre en état pour que ce soit bien fait et fait une fois pour toutes, entre guillemets, pour de nombreuses années. Voilà, donc et c'est des amis à nous, en fait, des laïcs, qui ont dit, mais ce projet, il est beau, il faut en parler, il faut motiver les gens, donc on va aller chercher l'argent. Donc on est reparti à la quête et on est en,

0: aujourd'hui, ben voilà, on essaie de motiver les gens, leur présenter les atouts et l'importance de ce projet. Le projet des bâtiments, mais au-delà des bâtiments, bien sûr, c'est tout ce qui s'y vit. On a une newsletter qui permet d'avoir les nouvelles régulières du projet, et puis ben, on accueille les dons qui viennent avec plaisir.
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2: Marius, Orléans, 19 ans.
3: Marius, vous avez une passion toute particulière, les venelles d'Orléans.
2: Une venelle, c'est une petite voie où une personne peut passer à vélo ou à pied, et souvent c'est gravillonné ou avec de l'herbe.
3: Pourquoi vous y êtes tant attaché? C'est quelque chose qui est endémique à Orléans? Il n'y a pas d'autres venelles dans d'autres villes?
2: À Orléans, il y en a beaucoup comparé aux autres villes, puisqu'on en dénombre 25,4 km sur 340 km de rue, donc ça fait à peu près 10%. Ce qui est assez considérable.
3: Est-ce que vous avez une explication au fait qu'on ait gardé autant de venelles?
2: Les venelles, elles prennent source vers 1823. Tout autour de la ville, il y avait des vignes. Et donc, à la base, c'était des chemins agricoles qui permettaient de desservir toutes ces parcelles. Et après, avec la révolution industrielle, l'urbanisation a gagné, le bâti s'est densifié. Et donc, on a formé des petits chemins entourés de maisons avec des jardins.
3: Vous les avez cartographiés, ces venelles? Vous avez un plan? Vous avez tout compté, tout comptabilisé? Ça vous a pris combien de temps de réaliser ce plan?
2: Ça m'a pris un certain temps, parce que déjà, il faut savoir où elles sont, les trouver. Alors, des fois, on les trouve par hasard, ou sinon, on regarde une carte. Et puis, au fur et à mesure, en regardant la carte, on découvre qu'il y en a un peu partout dans Orléans. Chaque venelle a une âme particulière. Il y en a certaines qui sont très verdoyantes, avec beaucoup de jardins. D'autres avec plus de maisons, ou encore, il y en a même qui sont traversées par une voie ferrée, la venelle de la Pilonnerie dans le quartier Saint-Marc. Donc à chaque fois, c'est des originalités.
3: Il y a trois quartiers, me semble-t-il, où il y a beaucoup de venelles.
2: Il y a Saint-Marc, il y en a aussi à Saint-Vincent, à Dunois, quartier Madeleine, au Murlin, mais il y en a aussi également au sud de la Loire, à Saint-Marceau et à La Source. Ça fait depuis 2017 que je suis dans une venelle. Alors forcément, il faut adapter son mode de vie au fait qu'on se déplace à pied ou à vélo. Donc les ordures, il faut sortir ses poubelles sur la rue la plus proche. Quand il y a besoin de faire des chantiers, on prend des brouettes, des charrettes, un matériel un peu plus adapté qu'on fabrique des fois.
3: C'est-à-dire, vous avez fabriqué quoi?
2: Une charrette adaptée pile à la taille de la venelle pour transporter tous les matériaux ou les plantes, tout ce qu'on a besoin, les meubles, quand il y a un déménagement par exemple.
3: Ah oui, ça doit être un enfer quand il y a un déménagement. Quand vous avez aménagé, vous, du coup, il y a 5 ans, ça a dû durer une éternité.
2: Non, en s'y prenant petit à petit, on arrive à tout déplacer. Bon, il faut savoir s'adapter, mais bon, c'est l'atmosphère venelle. Dans les venelles, on est souvent très proches entre voisins, donc...
3: Et si vous connaissez si bien vos voisins, ils s'appellent comment alors?
2: Il y a Christine, Claude, Xavier, Estelle... Bon. Ici, c'est Passion Venelle.
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4: Bonjour, Margot Ferté.
5: Bonjour.
4: Décrivez-nous ce lieu-là, le poulailler dans lequel on se trouve.
5: On est dans un poulailler de poules pondeuses en agriculture biologique qu'on a monté il y a maintenant 3 ans et demi sur le plateau au-dessus de Fismes. On a en tout 24 000 poules. Donc ça peut paraître énorme, mais en fait les poules sont divisées en 8 lots de 3 000 poules, ce qui nous est imposé par le cahier des charges en agriculture biologique. Les poules sont bien séparées, elles ne se voient pas. Et à l'extérieur, on a un parcours en tout de 9 hectares 6, ce qui correspond à 4 mètres carrés par poule sur la partie extérieure.
4: Et aussi des haies, tout est pensé pour leur bien-être et puis pour le développement durable?
5: Tout à fait, c'était un champ à l'époque quand on a récupéré cette parcelle pour monter le poulailler, donc il n'y avait rien du tout. On a planté du coup les premières haies il y a 4 ans, pour faire des haies notamment coupe-vent, parce que comme on est sur le plateau, on a un gros vent dominant. On a également mis ce qu'on appelle des haies peignes, donc c'est des haies qui vont venir perpendiculaires au bâtiment, le plus près possible pour encourager les poules à sortir, parce qu'il faut savoir que les poules sont un petit peu peureuses et qu'elles n'aiment pas quand elles sont complètement exposées et dévoilées au grand air. Elles aiment bien être sous un abri couvert. C'est pour ça qu'on a également planté 400 arbres qui vont les inciter à sortir et à aller se réfugier à l'ombre, notamment des rapaces ou des choses comme ça qui peuvent leur faire peur. Et on a pour projet de mettre des petits abris en panneaux photovoltaïques, ce qui permettra notamment de leur faire des abris donc pour qu'elles puissent sortir, se réfugier, et nous en parallèle de produire de l'énergie, puisque la période où on consomme le plus c'est en été en fait, pour ventiler le bâtiment, donc simplement amener de l'air pour encore une fois le bien-être des poules et que la température ne monte pas trop. Donc c'est une corrélation corrélation parfaite entre production solaire la journée en plein été et la partie ventilation, la plus grosse demande électrique du bâtiment l'été.
4: Comment ça s'organise là, autant de poules qui pondent autant d'œufs ?
5: Dans le bâtiment, il y a ce qu'on appelle une volière, c'est une structure métallique où les poules vont pouvoir retrouver leur aliment, l'eau, mais également des petits nids, ce qu'on appelle nous les nids, des pondoirs où là elles vont pondre. Ces nids sont un petit peu penchés et comme ça les œufs vont rouler sur des petits tapis et nous tous les matins on actionne en fait ces tapis qui vont nous ramener l'ensemble des œufs à l'avant du bâtiment et là nous tous les matins on va les trier et ensuite on va les palettiser pour partir chez notre acheteur d'œufs. Mais il y a également toujours des poules un petit peu capricieuses hein, comme partout qui veulent pas pondre au bon endroit et donc ça tous les matins nous on fait un tour du poulailler où on ramasse les œufs qui auraient pu être pondus ailleurs.
4: Le nourrissage se fait de manière automatique, c'est à volonté, comment ça se passe?
5: Nous on est en agriculture biologique donc elles mangent de l'aliment uniquement bio. Ça se fait de manière automatique donc nos poules se réveillent environ vers 6h le matin donc là on a ce qu'on appelle le premier tour de chaîne. Donc on va retrouver et de l'aliment grossier donc des grains entiers, de maïs, de blé, etc. et une poudre un petit peu plus fine où là on va retrouver notamment des minéraux et donc sur le premier tour du matin on va vraiment les encourager à faire ce qu'on appelle le vide de chaîne, donc à vider la gamelle pour qu'elles aillent aussi manger la poudre plus fine où se retrouvent tous les nutriments pour eux et ensuite donc à partir de fin de matinée ou début d'après-midi l'aliment est distribué à volonté pour nos poules.
4: Et les fientes servent ensuite à fertiliser les plantations, les productions de la ferme. Depuis Blanzy, les Fimes et ce poulailler donc à 4 km de Fimes, merci Margot Ferté.
5: Bonne journée.

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1: J'aimerais bien être riche parce que je veux bien payer une maison, une voiture. Pas forcément tout ce qui coûte très cher parce qu'on n'en a pas forcément besoin.
2: J'aimerais bien avoir beaucoup d'argent et comme si j'étais au Club des Paris pour bien me nourrir, pour avoir des belles voitures,
3: pour partir en vacances.
4: Et aussi, si on n'a pas de maison, du coup, s'il a de l'orage, du coup, ça va nous tomber dessus et on va être mort.
5: On peut être riche, si on a déjà une maison, on peut s'acheter une maison de luxe, des voitures de luxe, par exemple une limousine.
6: Ma BM, ça voulait dire qu'on était riche.
1: J'aimerais bien être riche parce que je veux bien payer une maison, une voiture. Pas forcément tout ce qui coûte très cher parce qu'on n'en a pas forcément besoin.
4: Aussi j'aimerais avoir de l'argent pour ceux qui sont pauvres, pour les aider ou leur acheter une maison et des aliments.
7: Je trouve que ça sert à rien d'être riche parce que on peut être normal, c'est mieux d'être normal parce que quand on est riche, je trouve que c'est pas très gentil parce que ça donne envie aux autres, mais vu qu'ils ont pas assez d'argent, et ça leur donne de la tristesse.
8: Je hais ces gens riches qui, avec un peu d'or, croient réparer les malheurs dont ils sont responsables.
9: Et ça veut dire quoi être normal ?
7: Ça veut dire avoir de l'argent, mais pas beaucoup non plus.
9: Est-ce que vous avez envie d'être riche et célèbre ?
4: Non, moi j'ai envie d'être célèbre à la télé, au foot, vu que je fais du foot, j'ai envie d'être célèbre.
1: C'est bien, vu que au moins si tu prends quelque chose à un magasin et que t'es célèbre et que tu t'es déguisé, et t'as oublié de payer, au moins celui qui vient te chercher, t'as juste à te déguiser et au moins il voit que t'es célèbre et du coup après il dit pardon.
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10: Tout, vous saurez tout sur le...
11: le bicou,
10: effectivement. Bicoulou, c'était le motus à trouver dimanche sur motus.fr. Donc, on va pas tourner autour du pot, ni autour du bicouli. Le mot bicouli peut désigner, effectivement, le sexe d'un petit garçon, le petit oiseau. C'est le petit oiseau va sortir.
12: De toutes les couleurs.
10: Exactement.
12: Bico, ça.
10: Voilà. Et par extension, un sexe tout petit. Enfin, non, justement, pas par extension, parce qu'un bicouli en extension, pour le coup, ce serait plus un bicouli, vous voyez ce que je veux dire. Mais voilà. Un bicouli, c'est donc une kikounette, ou une kikette, ou un sexe tout rikiki.
12: Ouais.
10: Une rikikette, si vous préférez.
12: Une rikikette.
10: Voilà, il y a des bicoulis célèbres, comme celui du mannequin pisse, hein, vous savez, la fameuse statuette de Bruxelles,
12: hein, ouais,
10: qui représente un petit garçon, le mannequin, qui pisse dans une fontaine. Mm-hmm. Mais notre bicouli est bien d'origine provençale. L'oubicou, c'est le chevreau, une petite bique, une biquette, si vous voulez. Donc un bicouli, c'est encore plus petit qu'une biquette, voilà. Mais c'est aussi un terme affectueux qui peut désigner un simple baiser. Hein, si quelqu'un vous dit, viens me faire le bicou, n'y voyez pas une proposition érotique, c'est juste un bisou.
12: Ah.
10: On peut dire ça en famille, voilà, ouais, c'est tout
12: tranquille. C'est pour ça que j'ai eu des problèmes la dernière fois. Alors.
10: Ok, avec ouais. Vous allez nous raconter tout ça, Philippe. Mais si on va au bout de la logique et au bout du bicouli,
12: ouais,
10: que trouve-t-on au bout du compte et du bicouli ? Le bicou. Et c'est là qu'il faut être précis, car si les termes bicou et bicouli peuvent être synonymes, on peut aussi, d'un point de vue anatomique, faire la différence entre le bicouli et le bicou qui en est l'extrémité. Car ce n'est pas tout. On utilise aussi les mots bicouli ou bicou pour désigner un petit truc, un petit machin, un petit objet qui dépasse. Vous allez me dire, oui, on est dans le même ordre d'idée, mais non, je ne parle pas là du sexe. Un petit bitonio. Voilà, hein, vous savez, voilà. Donc quand on ne sait pas comment nommer un truc, là, un machin, une excroissance qui dépasse, on va dire appuie sur le bitonio, on peut dire appuie sur le bicouli, ou appuie sur le bic, ouais, c'est un peu l'équivalent de tchitch ou pec, on a plein de mots comme ça. Mais de ne pas confondre le bicou avec le bijou, hein. Au Louvre, les voleurs n'ont pas dérobé des bicous, mais des bijoux, hein. Et on en reparle demain d'ailleurs, des bijoux de famille. Enfin, bicou et bicouli sont des mots très affectueux qu'on emploie à l'encontre d'un ami ou d'un enfant. Thierry Boffa, qu'on a longtemps entendu sur notre antenne, mais oui. aussi André de Roca, m'appelait souvent comme ça. Oh, bicou, ça oui, va bien, vous vous rappelez, oui, c'était oui. son mot à Thierry. Et donc, mon bicouli aussi. On a dans Les Aventuriers du Chichi perdu du groupe Quartier Nord, Madame Pagalenti qui dit « Mon beau bicouli, comme tu nous as manqué !» Et bien, en parlant de chichi, vous voyez bien que le mot bicouli a bien d'autres sens et il faut donc bien le manier et savoir par quel bout le prendre. Je parle du mot, bien sûr.
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11: Valérie Baillet, bénévole au sein de SOS Amitié, dont je suis la présidente en Limousin, au sein de Solidarité Nouvelle Face au Chômage et au sein de La Cuisine au Pluriel, restaurant d'insertion à Limoges.
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11: J'avais un diplôme en comptabilité et finance, donc j'ai commencé dans la compta, la gestion, le contrôle de gestion, j'étais cadre de gestion, et arrivé vers la quarantaine, j'ai senti un mal-être par rapport à mon travail où j'avais pas assez de contact avec les gens. Donc j'ai fait un bilan de compétences et j'ai, dans la foulée, fait une formation de conseillère insertion professionnelle. Donc pour accompagner les gens dans leur reconversion professionnelle ou dans leur évolution. Et je suis restée chez mon employeur qui était l'AFPA pour être chargée de recrutement dans la formation.
13: Les chiffres ne vous convenaient plus, c'est ça?
11: C'est ça, j'étais malheureuse dans ma vie, on va dire. Et je me suis dit, il y a des choses qu'on subit, comme la santé, voilà. Et il y a des choses qu'on peut ne pas subir. On a le choix. Si on est mal avec quelqu'un, on peut partir. Si on est mal dans son travail, on peut évoluer, changer. Et j'ai décidé que c'était le temps, à 40 ans, d'évoluer, de prendre en main ce que je pouvais prendre en main.
13: Voilà, donc ça a été une première partie de votre vie qui a déjà été scindée en deux, on vient de le voir. Et puis arrive ce moment un petit peu charnière, vous parliez de la maladie qui vous rattrape. Vous êtes obligé d'arrêter de travailler, vous êtes...
11: C'est ça, en 3 mois, j'ai été mise en invalidité, c'est-à-dire que j'ai été licenciée pour inaptitude médicale. Là, c'est une grande claque qu'on prend, parce que 3 mois, c'est court pour se préparer à ça. Et on se prépare pas à ça d'ailleurs, parce que c'est un peu tout qui s'écroule.
13: Comment se passe cette décision du coup de se dire j'ai envie de reprendre ma vie en main, de continuer à faire quelque chose pour les autres et du coup je fais du bénévolat?
11: C'est venu assez vite en fait, parce que j'avais du temps. Je me suis dit, il faut que j'ai des occupations pour sortir de chez moi, sinon je vais rester déprimée sur le canapé. Et surtout, j'ai 3 enfants et je me suis dit, il faut leur montrer aussi que dans la vie on a parfois des claques, des moments difficiles, et qu'on se relève et on continue en cherchant d'autres voies.
13: On va parler des SOS Amitié. C'est quoi le plus compliqué dans un métier d'écoutant comme celui-là? Parce qu'on rappelle aux auditeurs, ce sont des gens qui vous appellent pour vous parler de leur mal-être.
11: C'est ça. C'est d'être en écoute active, c'est-à-dire vraiment centré sur la personne tout le long de l'appel pour ne rien rater. Ne pas rentrer dans le conseil, ça c'est important parce qu'on connaît pas la vie. Donc on est là pour écouter, pour que les personnes sortent leur angoisse. On a un peu l'impression parfois d'être une éponge. Faut faire attention à soi aussi, parce que à force, on peut voir le monde un peu de façon triste, parce qu'on a beaucoup d'appels de détresse et de jeunes aussi de plus en plus, et les jeunes ça me touche particulièrement.
13: Qu'est-ce qu'il vous reste à faire? Parce que je pense que votre vie est très loin d'être finie.
11: Non, j'espère.
13: Qu'est-ce qu'il vous reste encore à faire? Vous avez des envies, des idées pour la suite? Changer peut-être d'assaut, hein, pourquoi pas?
11: Oui, certainement à un moment, parce qu'on se lasse, où on a besoin d'autre chose, où les assauts évoluent pas aussi vers ce qu'on veut nous. Je continuerai le bénévolat, c'est sûr.
13: Ouais, là où le vent vous portera et où vos convictions vous porteront.
11: Voilà, c'est ça.
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1: Formidable histoire. À la Bastide d'Armagnac se trouve Notre-Dame des cyclistes, une chapelle, comme son nom l'indique, consacrée au cyclisme. Notre guide, Claude Madeau, président des Amis de Notre-Dame des cyclistes.
2: L'histoire de Notre-Dame des cyclistes, c'est grâce à un curé qui habitait à Créon d'Armagnac, un petit village à une dizaine de kilomètres de la Bastide d'Armagnac. Et c'était un fou de vélo. Il a été, durant son sacerdoce, il a été 18 fois à Saint-Jacques-de-Compostelle. Il a été 12 fois à Rome, à vélo. Il a été 4 fois à Fatima, à vélo. Et alors, c'est en se promenant sur les bords du lac de Côme, en Italie, qu'il s'est aperçu qu'il y avait une chapelle qui était dédiée aux cyclistes italiens depuis 1948. Il s'est aperçu qu'il y avait des maillots accrochés au mur et des vélos suspendus au plafond. Il est allé voir le maire de la Bastide d'Armagnac pour lui raconter qu'il avait vu ça en Italie et qu'il voudrait la même chose en France. Le maire lui a dit, attendez, cette chapelle qui est abandonnée depuis un certain nombre d'années, nous allons la raser. De là, puisque le maire ne veut pas entendre, je vais voir le préfet. Il est allé voir le préfet des Landes, il a raconté l'histoire au préfet des Landes, qu'il avait vu ça en Italie, etc., et qu'il voulait faire ça en France. Il a dit, mais je suis tout à fait d'accord, sachez que la préfecture ne s'y opposera pas. Alors il a réfléchi quelques jours de plus dans son presbytère, et puis il a dit, bon, maintenant, pour faire ça, il me faut l'accord de l'évêque. Et l'évêque ne lui a rien dit, et lorsqu'il est parti, il a dit, oh là, j'ai dû faire un impair quelque part pour ne pas qu'il me réponde. Puis il a réfléchi quelques jours de plus, il a dit, là, il prend son vélo, il part à Paris voir le grand directeur du Tour de France qui était Jacques Gaudet à l'époque. Et Jacques Gaudet lui dit, mais c'est une très très bonne idée. Si vous voulez faire la même chose en France, bravo. En rentrant de Paris à la Bastide d'Armagnac, il y a quand même plus de 800 kilomètres, il dit, il me faut l'accord de l'évêque impérativement. Alors l'évêque lui dit, mais écoutez, mais moi je ne peux pas vous donner mon accord. Il dit comme ça. Le seul qui puisse vous donner l'accord, c'est le pape. Qu'à cela ne tienne, il dit. Il est parti le lendemain voir le pape à Rome. Il est revenu 18 jours plus tard. Et le premier qui est allé voir, bien sûr, ça a été le maire de la Bastide d'Armagnac. Et toi, il dit, je ne te demande pas ce que tu en penses, je te demande surtout de me restaurer cette chapelle le plus rapidement possible. Parce que moi, je veux l'inaugurer très rapidement. Et c'est ce qu'il a fait.
1: Est-ce que dans notre chapelle, aujourd'hui, dans les Landes, Notre-Dame des cyclistes, il y a, à l'image de celle d'Italie, des maillots et des vélos au plafond?
2: Absolument. Il y a 831 maillots qui sont accrochés au mur. J'en ai 350 dans les cartons qui attendent que je trouve de la place, parce que j'ai plus de place.
1: Notre-Dame des cyclistes est ouverte à la libre visite de mars à octobre et toute l'année pour les groupes. Tous les renseignements auprès de la mairie de la Bastide d'Armagnac. Recommandé par Ici Gascogne.
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3: Ne paniquez pas, ça arrive même au meilleur, vous n'avez pas forcément besoin d'adopter un chat, même si c'est la solution la plus radicale. Après, ça coûte assez cher en veto et en croquettes. Une voisine de ma grand-mère en a eu récemment, pas des chats, des souris. Une petite invasion dans sa cave. Bah oui, elles ont froid aussi l'hiver, c'est quand même quelque chose. Mais cette voisine,
4: ça fait face aux
5: difficile.
3: Mais rien que de l'imaginer, ok, ça vous fait ça. Ouais, ouais. Bon, la voisine, elle, c'est un peu pareil, mais elle est pacifiste. Elle ne voulait pas installer de pièges à glu, ni d'autres pièges, vous savez, ça le foutait clac, comme dans le dessin animé.
4: Répète.
3: Ni adopter un serial killer poilu, je parle toujours du chat. Ma maman lui a donné un truc. Comme les rats, les souris ont un odorat très développé. Les souris sont sensibles à certaines odeurs qui les gênent dans leur recherche de nourriture. Elles détestent notamment l'odeur de la menthe poivrée, du clou de girofle, de l'eucalyptus et de la lavande. Ces senteurs très intenses perturbent leur système olfactif et ça les incite à fuir. Et comme chez cette voisine, Topelkenheit hebt besser, cousu deux fois ça tient mieux, elle a tout mis. Tout, la lavande, les clous de girofle, tout. Sacré mélange, hein. Bon, ça fonctionne. Ni les souris, ni la voisine n'osent retourner dans la cave à cause de l'odeur.
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0: Mais quand comprendront-ils? Call Me Daddy, un coup de cœur Isimen.
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2: 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C'est la cabine minute sur Ici Picardie. J'espère que vous allez bien. Aujourd'hui, on va parler d'amour ou alors de célibat. Enfin, je sais pas, parce que on voit tellement de choses sur les réseaux sociaux. Oui, les hommes ceci, les femmes ceci. Il y a une femme, elle m'a fait du mal au cœur. Mon mec m'a fait du mal au cœur. Il m'a trompé. Il est parti. Mais en fait, pourquoi vous vous mettez en couple? Vous savez qui vous mettez en couple? Vous mettez en couple avec un être humain. Alors un être humain, je vous rappelle quand même ce qu'il est capable de faire. Un être humain, ils ont créé la guerre, l'esclavage, la torture, le viol, le génocide et la télé-réalité. Et après, vous êtes surpris quand votre partenaire, qui est un être humain, il vous a mal parlé ou alors il vous a trompé, machin et tout. C'est vous qui choisissez de sentir. Pourquoi vous sentez qu'un être humain? Et après, vous êtes surpris quand ça se passe mal. Vous avez l'arrogance de croire qu'un être humain, il va bien vous traiter pendant 30 ans. Il y a des êtres humains, ils trichent au Scrabble. C'est quoi l'intérêt de tricher au Scrabble? Et vous, vous leur confiez vos émotions, vous leur confiez votre cœur à un être humain, et vous êtes surpris quand l'être humain il vous fait un coup de Trafalgar, mais vous n'êtes pas bien. Arrêtez de vous mettre en couple. Mettez-vous en couple avec un esprit, voilà. Tu mets en couple avec un esprit, voilà, l'esprit, au moins il va pas t'emmerder. Enfin, en même temps, un esprit, c'est un ancien être humain, donc si ça peut être emmerdant. Non, mais pas les esprits. Arrêtez de faire confiance aux êtres humains. T'as cru que ton partenaire c'était qui? C'était Jésus. D'ailleurs, même Jésus, ils l'ont tué, les êtres humains. Même lui s'est fait avoir. Et vous, vous exigez une loyauté pendant 30 ans. Arrêtez ça. Arrêtez de vous mettre en couple avec des humains. Mettez-vous avec un arbre. Voilà. L'arbre, c'est solide, calme, silencieux, stable. Et en plus, il est enraciné, il peut pas partir. Voilà. Ton ex, il aurait dû essayer. L'arbre, tu peux lui faire des câlins. Il parle pas, il t'engueule pas. Tu peux oublier les sacs poubelles, il dit rien. Tu peux lui raconter ta journée, il te juge pas. Et c'est mieux qu'un mec, c'est mieux qu'une meuf, c'est mieux qu'un psy. Alors après, niveau sexe, bah écoute, c'est du bois. Il est toujours dur. Alors après ça dépend de ce qu'on aime, hein, ça dépend de ce que t'aimes, tu vois. En même temps, si c'est pas très fun, au moins il te ghoste pas, l'arbre, tu vois. Il a pas d'insta, il pose pas de story ambigu en mode je suis dans une forêt chelou. Et le pire, c'est que des fois tu parles à un arbre dans la vie, tu vois. T'as plus de réponses que quand tu parles à une copine, parce qu'un arbre, lui, il te fait pas rien, non rien, non c'est pas ça, mais laisse tomber. Alors moralité, si vous vous mettez en couple avec un être humain, n'oubliez jamais qu'en face de vous, bah vous avez un être humain. 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
1: Dans le métro avec Julien. Julien, il est historien du métro. Bonjour Julien.
2: Bonjour Romain.
1: Alors, nous sommes dans le métro, ligne 1. On découvre des choses assez intéressantes, comme d'anciennes publicités, par exemple.
2: Et en effet, dans cette station de 1900 fermée en 1936, eh bien, il reste quelques publicités de 1936 que l'on verra dans ce terminus.
1: Le métro, pour vous, c'est quoi? C'est plus qu'une vie, c'est une passion?
2: Naturellement. Je suis tombé dedans quand j'étais petit, comme Obélix, mais je suis mince.
1: Pourquoi les carreaux, Julien, du métro sont-ils blancs et si symboliques que ça?
2: Alors, c'est pas un symbole, c'est totalement un aspect pratique. Le métro en 1900, il est brillamment éclairé par l'électricité selon les journalistes de l'époque. En pratique, c'est une ampoule de 15-20 watts suspendue à un fil tous les 4,50 m. Parce que la technologie ne sait pas faire mieux. Donc en fait, on voit pas bien clair. Le carreau blanc biseauté, il a 5 faces, il fait donc 5 reflets plutôt qu'un carreau plat qui en aurait un, et donc il va accroître la sensation d'éclairement dans les stations du métro.
1: Si on devait résumer cette ligne 1 en quelques chiffres, les chiffres marquants de la ligne 1.
2: Alors 125 ans, naturellement, 17 millions de voyageurs en 7 mois entre juillet 1900 et décembre 1900. 3 minutes. 3 minutes, c'est l'intervalle entre les trains qui atteint des 1905. On a un métro qui a été extrêmement bien conçu par Fulgence Bienvenu, puisque la ligne 1 du métro, elle n'est pas automatique, elle est automatisée. On a transformé une infrastructure dessinée en 1895, construite à partir de 1898, mise en service en 1900. Et depuis 2012, la ligne 1 est automatique. On a transformé une ligne de métro qui avait déjà plus de 100 ans. C'est dire à quel point nos anciens ont conçu un métro extrêmement astucieux. Le métro d'hier, il fait le présent, mais il fait également le futur.
1: On va terminer là-dessus, on va descendre du métro maintenant.
2: Et voilà, vous pouvez également, puisqu'on parle de 125 ans de ligne 1, mais de 125 ans du métro, signaler qu'il y a le livre, Le Grand Paris, P-A-R-I, car c'était un Paris, Le Grand Paris du métro, aux éditions La Vie du Rail, qui permettra à tout un chacun d'en savoir beaucoup plus et de se documenter.
1: Et à lire tranquillement sur le quai de métro.
2: Oh oui, ou à la maison, parce qu'il pèse 2,7 kg, il y a 416 pages, 1058 images et 1 million de signes.
1: Ça en fait des souvenirs. Merci Julien.
2: Merci Romain.
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3: À Laval, je vous emmène à la rencontre d'un musicien qui s'appelle Julien Gauthier et qui fabrique depuis un peu plus d'un an un instrument qu'on n'a pas l'habitude de voir ni d'entendre, la cigar box guitare. Ça très beau comme son, c'est justement ce que je lui fais remarquer en arrivant chez lui.
4: Bah oui, c'est ce qui m'a plu quand j'ai commencé ce projet. Le son m'a tout de suite emballé, donc je me suis dit, allez, il faut continuer, il faut en faire d'autres.
3: Alors, vous appelez ça une cigar box guitare. On n'est pas vraiment sur la boîte de cigares, hein, d'ailleurs, avec vous.
4: Bah oui, mais bon, pour l'instant, guitare bidon, je ne sais pas si c'est très vendeur.
3: Parce que vous utilisez des bidons d'huile à la place.
4: C'est ça, ce sont des bidons en fer blanc, d'huile, des bidons anciens. Et puis, moi, ce qui me plaisait, c'était surtout le côté recyclage.
3: Ça fait un an que vous avez lancé votre activité. C'est venu comment? Comment c'est né?
4: Eh bien, pareil, j'avais vu des cigar box, des petites guitares en boîte de cigares. Et puis, en discutant comme ça, avec un ami, puis en regardant à gauche à droite ce qui se faisait, l'idée de la boîte en fer blanc s'est imposée, en fait.
3: Parce que même dans l'histoire de la musique, elles ont leur importance, hein, ces cigar box.
4: Bah, les cigar box, oui, c'est l'instrument rudimentaire des musiciens de blues fabriqué avec ce qui traînait dans la rue, quoi, un manche à balai, une boîte de cigares vide et une corde, et c'était parti, quoi.
3: J'ai l'impression qu'on peut faire vraiment plein de choses en termes de son, c'est le cas.
4: Ben c'est ça, c'est vraiment fait pour faire du blues, et puis notamment quand on rajoute le bottleneck. Donc
3: alors attendez, qu'est-ce que c'est que ça? Parce que là, vous venez de rajouter quelque chose sur votre petit doigt.
4: Oui, c'est un goulot de bouteille que je coupe moi-même et qui permet de glisser sur les cordes et de produire ce son-là. un son typique du blues qu'on connaît bien, quoi.
3: Et alors, ce qui est bien, c'est que c'est plus facile à jouer cet instrument que la guitare classique. Parfait pour les débutants. Je demande donc à Julien Gauthier si je peux lui emprunter son instrument.
4: Avec grand plaisir.
3: Allez, on y va. Je m'assois quand même, c'est mieux. On est d'accord.
5: Oui, ça va être mieux.
3: C'est parti, allez hop. Tremble, Jimi Hendrix. Bon, ben, je préfère quand c'est vous qui jouez, en fait, Julien. Hein. C'est mieux quand même.
4: Oui, mais il faut un tout petit apprentissage quand même.
3: Pour en savoir un peu plus sur cet instrument, n'hésitez pas à aller faire un tour sur nos réseaux sociaux, Facebook et Instagram. On vous partage une vidéo en compagnie de Julien Gauthier et de ses Cigar Box Guitar. Julien qui propose aussi des ateliers pour fabriquer soi-même son instrument.
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6: Nous partons à la découverte des Maranges, ce petit territoire partagé entre trois villages. Chéilles-les-Maranges, Sampigny-les-Maranges et Desize-les-Maranges, au lieu de la prochaine Saint-Vincent tournante 2026. Alors, avec Plus belle la vigne, on zoome sur ce territoire viticole caché dans une petite vallée. Ici, les coteaux font partie de la côte de Beaune, mais en Saône-et-Loire. Explication avec Élodie Roy, viticultrice et vice-présidente du comité d'organisation de la Saint-Vincent.
7: La côte de Beaune s'étale d'une même exposition, mais il y a une faille géologique à Santenay. Et les Maranges, on est une vallée un petit peu à part, je dirais.
6: Alors là, Santenay, c'est dans quelle direction ?
7: Santenay, c'est juste en face. Voilà, là-bas.
6: C'est dans le petit creux là-bas.
7: Là, vous voyez des bâtiments en face. Oui. Là, c'est tout le début de Santenay.
6: D'accord. Voilà. Et donc après, il y a les hauteurs, en fait, il y a les collines.
7: Les coteaux, voilà. Les coteaux. C'est une vallée, en fait. Les Maranges, vous avez la vallée de la Causanne et la vallée de la Deune. Donc la Causanne, c'est une petite rivière qui circule sur Chéilly, sur Sampigny, qui prend sa source en fait à Vauchignon, au bout du monde. Donc c'est un nom qui ça s'invente pas.
6: C'est joli.
7: C'est une petite rivière qui fait 14 km et qui se jette dans la Deune juste à la sortie de Chéilly. Donc cette rivière, elle passe au milieu là. Le petit village de Sampigny qui est ici, très étriqué, très enclavé, et sur les hauteurs, vous avez Desize et tout en haut le petit hameau de Borgy. Et la montagne des Trois Croix qui est en face de nous, connue aussi sous le nom de Mont de Seine. Alors, bon, moi je les vois les croix, mais je connais. C'est vraiment juste en face de moi. Je ne sais pas si vous voyez.
6: Non, mais
7: le petit point culminant.
6: D'accord.
7: Oui, là, on est à 521 mètres d'altitude, je crois. Et le vignoble des Maranges est vraiment devant nous.
6: Alors, qu'est-ce qui fait que ça reste tout de même la côte de Beaune, alors qu'on décroche quand même de cette côte de Beaune?
7: On décroche de cette côte de Beaune, légèrement, hein, c'est quand même pas... Parce qu'après, une fois passé la côte de Beaune, on est sur la côte chalonnaise. Mais la côte chalonnaise, on est sur la plaine de Saône. Nous, on est quand même très éloignés. La côte chalonnaise, elle est vraiment derrière cette colline-là.
6: D'accord.
7: Avec le village de Bouzeron qui commence la côte chalonnaise, Ruilly, Mercuré, etc. On a des terroirs distincts. Là, on a une carte géologique. Vous voyez qu'il y a beaucoup de couleurs différentes en fonction du type de sol.
6: Ah oui, je vois, jurassique, plutonique.
7: Donc ça, ce sont des niveaux géologiques. Donc là, on parle de millions et de millions d'années. Pour faire simple, c'est argilo-calcaire, mais pas que. On est un vignoble assez tardif. On vendange souvent plus tard que les autres appellations de la côte de Beaune.
6: Vous êtes entre la côte de Beaune et les Hautes-Côtes, finalement.
7: Oui, exactement.
6: C'est ça.
7: Les Maranges, ils sont exposés sud-sud-est, on va dire. Les Hautes-Côtes, moi, personnellement, j'ai des parcelles, elles sont exposées vraiment plein sud.
6: Nouvelle confirmation de la définition hyper millimétrée des terroirs bourguignons.

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1: Dimanche matin, levé avant le soleil, vers 9h, vous descendez prendre un café que vous pensez amplement mérité. 8 heures de sommeil, franchement, on mérite une pause café. Et devant la cafetière, votre cousin regarde attentivement le café couler. Ça s'appelle une sentinelle de cafetière. Et là, il se retourne et dit « Bon, t'es déjà debout ? Il fait corps noir, t'as qu'est ta lit ou quoi ?» Ne paniquez pas, Wikizef est là pour vous aider. Taquer ta lit. C'est une réflexion semi-désagréable, parce qu'il y a plusieurs niveaux de réflexion désagréable. Ça dépend de l'heure qu'il est, du temps qu'il fait. Admettons, il fait 27 degrés à l'ombre, et ben c'est l'heure de « fais pas chier ». Ou alors, il y a 3 grammes à quart. Et ben c'est pas la peine de se demander pourquoi il est désagréable d'un seul coup, c'est parce qu'il n'y a plus de canette.
0: Exemple.
1: Vous avez la réflexion désagréable qui serait « t'es déjà debout ? Ah, retourne te coucher, c'est pas le jour à me faire quiller du côté de la cafetière hein. ». La réflexion pas désagréable, t'es déjà debout. Oh bah alors, j'ai fait du café pour un régiment de soldats, t'inquiète, assieds-toi, je te ramène un jet. Réflexion semi-désagréable, bah t'inquiète, t'as lié ou quoi ? Petite phrase qui présuppose que pour que vous parvinciez à vous lever tôt, il faille forcément que vous fûtes tombé du lit. Vu que vous n'êtes pas totalement du nord et que forcément tout ce qui est au sud du péage d'Arras possède un degré de fainéantise qui augmente au fur et à mesure qu'on s'approche de la Côte d'Azur. Ou là-bas, pour se lever tôt, bah faut pas qu'ils quittent leur lit, hein, mais qu'ils descendent en rappel. Allez, au revoir hein, et un baisse à marraine.
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2: Bonjour, je me présente, je m'appelle Julien. Ma passion et mon travail, c'est le tatouage. Depuis, alors mes premières machines, je les ai achetées il y a une quinzaine d'années. J'ai commencé en autodidacte. Et un jour, j'ai une amie qui est partie se faire tatouer dans un salon et j'avais besoin de faire régler mes machines. Et je lui ai demandé si je pouvais l'accompagner pour demander des conseils au tatoueur. Et le feeling est bien passé avec le tatoueur, et donc il m'a proposé un apprentissage. Et je suis resté 2 ans chez lui pour apprendre le tatouage.
3: C'était une reconversion ?
2: Oui, avant je travaillais à Haribo. Alors j'ai toujours été passionné par la bande dessinée. C'est un métier où c'est compliqué d'en vivre. Donc, je me suis tourné vers le tatouage parce que ça permettait d'allier ma passion du dessin avec une manière de gagner ma vie.
3: Il y a beaucoup de tatoueurs, il y en a partout. Depuis quelques années, c'est devenu énormément à la mode.
2: De plus en plus de personnes ont pu avoir accès au matériel de tatouage. Et donc, ça a permis d'ouvrir ce métier à des personnes qui viennent des Beaux-Arts ou qui sont aussi passionnées par le dessin. Et ça a été un vecteur pour pouvoir vivre de leur passion.
3: Chaque tatoueur a un peu sa spécialité ou un univers. Le vôtre, c'est quoi ?
2: Alors moi, ce que je préfère tatouer, c'est tout ce qui va être organique, donc du végétal, l'animal, des insectes.
3: Qu'est-ce qu'il y a comme insecte à la mode en ce moment ?
2: Alors, il n'y a pas vraiment de mode, c'est... je fais beaucoup d'abeilles. La majorité, c'est des insectes élégants, des libellules, des papillons. Il y a des personnes qui veulent marquer sur leur peau une partie de leur histoire. Et il y a d'autres personnes qui sont sensibles au travail artistique d'un tatoueur et qui veulent sur leur peau une pièce de ce tatoueur, comme par exemple un passionné d'art va vouloir un tableau dans son salon d'un artiste qu'il apprécie.
3: La Joconde dans mon dos, vous pouvez me faire ça ou pas ?
2: Alors c'est pas mon style, mais je peux vous orienter vers des personnes compétentes pour le réaliser.
3: La Joconde avec des ailes d'abeille.
2: Non plus. Je pourrais faire les ailes.
3: Merci beaucoup Julien.
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4: Bonjour Johan.
5: Salut Manu.
4: Merci de nous recevoir
5: avec
4: un service de céramique.
5: Ah oui, la céramique, c'est quelque chose d'important dans l'histoire de l'art pour moi. Quand ce n'est pas un vase ou une pièce de décoration, c'est usuel. Donc, je te présente ce service. C'est un service qu'on n'a pas l'habitude de voir. C'est un service qui a été créé par Robert Picot, qui était un céramiste valoriste extrêmement connu. Robert Picot, il fait partie de l'entourage des Roger Capron, des Jean Marais, des Picasso, de tous ces grands céramistes qui se sont tous installés à un moment au milieu du 20e à Valoris, dans le sud de la France. On le connaît surtout pour ses céramiques, pour ses pichets. Tu vois, par exemple, celui-là, c'est un pichet aussi de Robert Picot.
1: RP.
5: Et avec RP au fond, eh ben, y a pas de doute, c'est Robert Picot. Robert Picot, très grosse production en vaisselle, en pièces de forme, etc. Il est vraiment connu pour sa vaisselle. Donc là, tu vois, on a un service d'une vingtaine d'assiettes. On a les plats de service, le saladier. La particularité de ce service-là, c'est qu'il n'est pas justement dans les fonds verts comme on connaît chez Picot. Il porte un fond blanc et un décor de fleurs bleues et jaunes.
1: Ouais.
5: Ça, c'est important de le signaler. C'est pas courant. C'est un service qui est très très en vogue. On est vraiment dans la tendance de l'utilisation de la céramique à table, sur les tables aujourd'hui, qu'on utilise tous les jours. Donc c'est quelque chose de très usuel et de très pratique. Je suis très content. J'ai eu la chance de pouvoir l'acquérir. Dans Affaires conclues sur le plateau. On a beaucoup de céramique de Robert Picot sur le plateau et moi quand je peux en emporter, boum, je ramène à la maison parce que j'ai envie de proposer cette belle céramique des années 50 à la maison.
1: La valeur.
5: 4 plats de service, un saladier, une vingtaine d'assiettes, on est autour de 700 euros. Affaires conclues, cher monsieur. Bon, tu valides ?
1: Je valide.
5: Allez, c'est parti.

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2: Bonsoir à tous, bienvenue sur ICI, très heureux de partager ce début de soirée ensemble, avec l'ensemble d'ailleurs des radios locales de votre radio ICI. C'était la rentrée il y a encore quelques jours, et qui dit rentrée dit nouveau rendez-vous. Chaque soir jusqu'à 21h, je reçois un invité ou une invitée qui prend le temps de voyager à l'intérieur de sa vie pour faire ressurgir tous les lieux qui ont façonné son existence. Une balade qui ce soir nous conduira aux quatre coins de la France, on ira faire un tour en mer Méditerranée, ça va d'ailleurs beaucoup toucher notre invité, vous le découvrirez un petit peu plus tard. Et puis on ira dans le sud-ouest pour vous proposer des solutions de système de garde autour de nos animaux du quotidien. Bienvenue sur ICI. Notre invitée est pétillante, son sourire est aussi large que sa gentillesse. Journaliste, animatrice de radio, de télévision, l'a connue dans les maternelles, sur France 5, tout le monde a son mot à dire. De retour d'ailleurs depuis quelques jours sur France 2. Elle est aussi romancière. Son premier roman, La fille au père, a été un vrai succès. Plus de 100 000 exemplaires vendus. Alors le second vient de sortir le 2 septembre en librairie chez Albin Michel et s'appelle La femme effacée. On en parlera ce soir. J'ai le plaisir d'accueillir Sidonie Bonnec. Bonsoir Sidonie Bonnec.
3: Bonsoir Éric Bastien, bonsoir à tous, quelle joie de revenir dans cette belle maison.
2: On est content de se retrouver avec Sidonie, parce que pour les plus fidèles, exactement, et c'est gentil, pour les plus fidèles et personne ne l'a oublié, vous étiez sur à l'époque France Bleu, devenue nouvelle marque ici, entre 2020 et 2022 pour Minute Papillon.
3: Oh, qu'est-ce que j'ai aimé. C'était une émission de culture générale, ouais, 14-15h, et c'était la régalade de bosser avec vous tous, et je suis assez émue d'être là, donc c'est un nouveau lieu.
2: Nouveau lieu,
3: mais
2: nouveau
3: studio. Mais les talents sont toujours là, et je suis ravie.
2: Sidonie, merci d'être avec nous. L'été vient de se terminer. Je ne sais pas si vous avez eu un petit peu de temps pour vous quand
3: pour
2: je vois l'écriture d'un livre qui arrive là.
3: J'ai écrit. Par contre, j'avais pas eu de vacances pendant un an, mais j'ai bien savouré l'été.
2: C'est la rentrée. On va parler de la rentrée. On va parler de ce rythme de vie. Mais je ne sais pas si vous êtes prête à vous balader un petit peu partout dans votre France finalement.
3: Mais oui, parce que c'est l'histoire de ma vie. Donc
2: c'est vrai, mais peut-être que des fois, on n'a pas envie de regarder l'histoire de sa vie, où on se dit bon, c'était bien, mais j'accélère, je vais de l'avant.
3: Je suis pas nostalgique.
2: Vous n'êtes pas du genre.
3: Mais je suis contente de me laisser porter par vous.
2: Bon, alors. Remontons le temps, on y va tout de suite. Allez, fermez les yeux un instant, parce qu'il y a plein de lieux. Vous allez l'entendre avec Sidonie. Imaginez la carte de France que vous connaissez, Sidonie, vous le voyez, cet hexagone. Où est-ce qu'on va? Premier lieu qui vous inspire, là, vous avez envie d'évoquer.
3: Aix-en-Provence.
2: Ah, ça m'étonne pas. C'est une des villes qui a le plus compté pour vous dans votre vie?
3: Oui, pourtant je suis d'origine bretonne, mais Aix-en-Provence, c'est une des haltes que nous avons pu faire avec mon papa, ma maman et mon petit frère, qui est né d'ailleurs à Aix-en-Provence, qui était joueur de foot professionnel. Et Aix-en-Provence, j'avais 8, 9 ans, 10 ans, c'était le soleil, la douceur des petites places, les fontaines, j'entends encore l'eau des fontaines, je vois ces bâtiments anciens, la douceur, la joie des habitants, qui vivent un peu dénudés, ce soleil un peu permanent. J'ai adoré vivre là, avec Marseille tout près, qui est très différente, mais aussi très séduisante. Ah là là. Et j'ai la nostalgie de cette ville.
2: Les cigales.
3: Quand on a dû partir, j'étais très, très triste.
2: On va y repasser à Aix-en-Provence, parce qu'on aura des choses à se dire. Mais alors, vous êtes né à Reims,
3: oui.
2: Dans la Marne. Ça n'a pas duré longtemps?
3: Non, parce que mon papa était joueur là-bas en première division à Reims. Oui. Mmh. Et donc, c'était le stade de Reims. C'était vraiment quelque chose de très important à l'époque. Et c'est la première division. Et il a eu un accident, malheureusement.